0: soir, malgré le mauvais temps, tout Cotignac était là, dans les rues, aux abords de la mairie, pour saluer celui qu'il considère maintenant comme un enfant du pays, puisque Jodassin y possède une fort belle maison. C'est monsieur le maire en personne qui, vers 15h30, procédait à la cérémonie, ponctuée par le crépitement des appareils photos, tandis que la musique des sapeurs-pompiers de Brignoles interprétait les succès de Jodassin.
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2: Pour le dessert, un pâtissier a créé un gâteau géant, reproduisant la maison que Jo vient de faire construire, dans la Pinède, en haut de la colline. Si un jour, vous allez visiter Cotignac, labellisé plus beau village de France, et que vous souhaitez dormir au Loucalen, demandez la chambre 6.
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1: Peut-être que vous connaissez, vous, la place du village. Sur les réseaux sociaux, Jean-Noël et Philippe de Paris parcourent les Savoies avec leurs caméras et ils vous racontent leurs rencontres tous les jours au micro de votre radio. Ici, aujourd'hui, Jean-Noël, on s'arrête dans l'ouest du département de la Savoie. C'est ce qu'on appelle l'avant-pays.
2: Nous sommes à Nance, du côté du lac d'Aiguebelette. Et on va rencontrer quelqu'un qui a un métier rare, un métier d'art. C'est celui de sellier, tapissier, décorateur. Et on va en parler avec Jean-Pierre Ancel, dans cette région bien paisible autour du lac d'Aiguebelette. Et Jean-Pierre commence par nous dire « J'ai choisi de m'installer à Nance parce que je voulais du calme ». Et là-bas, il est servi et il nous dit qu'il a longtemps vécu en ville et il nous explique que là-bas, au moins, à Nance, on peut se garer. On connaît Nance au nord du lac d'Aiguebelette, c'est vraiment la campagne, et il est heureux de travailler là-bas. Et il travaille dans un métier dont il dit qu'il est un peu l'héritier du bourrelier, puisque lui-même est sellier garnisseur, des bourreliers qui ont quasiment disparu. Lui, il va utiliser beaucoup de cuir, beaucoup de crin animal, donc très naturel, la ouate qu'il préfère, le tissu et la mousse. Et tout ça sur des supports extrêmement variés, notamment les vieilles chaises. Il nous dit qu'il aime bien travailler sur les vieux objets, les vieilles chaises. Il faut les recoller, il faut faire les vernis, il faut les reteinter. Mais il travaille aussi sur l'automobile. Il va notamment refaire une vieille De Dion Bouton de 1902 à l'ancienne avec justement du cuir et puis du crin animal. Donc il aime ce travail, il en est passionné et en particulier il va travailler d'une drôle de façon puisqu'effectivement il utilise des petits clous qu'on appelle des semences et ces petits clous, il les met dans la bouche pour une bonne raison, c'est que c'est plus facile pour travailler. Et là c'est original et on le voit faire. Il met une poignée de clous dans la bouche, il y a des petits clous qui sont pas très longs quand même et il a un marteau aimanté, s'il vous plaît. Donc, il prend avec la main droite le marteau et il va choper le clou dans la bouche. La main gauche est disponible. Et il nous dit, c'est comme si j'avais trois mains. Ça, c'est formidable. Et il nous explique qu'il a des clous dans la bouche très souvent et que il prend son clou et il tape dessus et paf, le clou. Incroyable. Il enfonce ça avec une dextérité énorme. C'était un bonheur de le rencontrer du côté de Nance.
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3: En plein cœur de Tillières-sur-Avre, je demande la famille Giraud. Vous allez faire la connaissance de Mika, le papa, Ambre, la fille, et Mano, le copain de la fille. J'aurais bien aimé vous présenter Céline, la maman, mais elle est au boulot. Faut bien qu'il y en ait qui bosse. Céline, vous la verrez demain, vu que j'ai des raisons de dormir chez eux ce soir. Je vois pas de porte, alors je toque au carreau. Une jeune fille ouvre la fenêtre.
4: Hello, Ambre ?
5: Oui, c'est ça.
4: Le papa, il est pas là ?
5: Il doit être à l'intérieur, je pense.
3: Ok, j'entre comment ?
5: Je vais t'ouvrir le portail.
4: Ah, t'es trop mignonne.
5: Peut-être c'est ouvert, je sais pas.
4: Je regarde, hein.
5: Ouais.
3: Bah, j'avais pas vu le portail. C'est ouvert.
4: C'est moi ?
3: Non, c'est ouvert.
4: Tu vois, c'était ouvert.
3: Bah ouais. Mika a l'air d'aller bien.
4: Très bien, très bien.
3: Pourquoi c'est si grand ici ?
4: Parce que c'est un ancien relais de poste.
3: Ah,
4: ensemble.
3: D'accord.
4: Ouais, ça a été considéré un peu comme une ferme. Ici, il y avait des chevaux.
3: Regarde ces perdus grands ouverts qui sont ni grands ni verts à la base, mais qui se demandent ce que tu viens faire là.
4: Je viens voir parce qu'il paraît que c'est une famille d'artistes ici. Papa, maman,
6: Ambre.
4: Mano, tout le monde est dans l'art, quoi.
6: Oui, un petit peu, ouais.
4: C'est toi qui as impulsé tout ça ?
6: Alors, je pense, je suis le premier. C'est les enfants qui ont suivi. Hein. On appelle ça la reproduction sociale. Un artiste fait des enfants artistes, c'est ça.
3: Vous avez fait la connaissance d'Ambre ?
5: Moi, je fais un peu tout, mais surtout de l'installation et de la performance. Donc, je mélange plein de médiums, surtout dans la sculpture. Et après, j'intègre des éléments de son, de vidéo, dedans.
3: Et papa, il fait quoi ?
6: Si tu fais le tour dans la maison, on va voir qu'il y a pas mal de peinture-objet, des sculptures.
3: Voilà. Et Mano, il fait quoi ?
5: Des films 3D et du son.
3: Et Cécile, la maman, elle s'exprime beaucoup dans le textile.
4: Voilà.
3: Tout ça sur l'impulsion de Mika, le papa.
6: Finalement, c'est dans le lieu dans lequel où ils ont dû me voir. Et quand toute petite, elle était à la fois dans le bac à sable, le béton, les briques, après les petits bricolages, puis après dans les œuvres, dans la peinture à l'atelier, et ainsi de suite, quoi.
3: À la base, la famille n'est pas du coin.
6: On n'est pas vraiment normands. Mes enfants sont normands parce qu'ils sont nés en Normandie, mais nous, on vient du Loir-et-Cher.
7: Ah, ta famille habite dans le Loir-et-Cher. Ces gens-là ne font pas de manière.
3: Je crois qu'on vous avait pas encore présenté Mano.
8: Mano, Mano.
3: Le vidéaste de la famille.
4: Ça va, Mano? T'es réveillé?
9: Ouais, c'est bon, je me suis réveillé.
3: Bah, il dormait pas, il bossait.
4: Hein. C'était 3D, tes images de synthèse.
9: Ouais, là, je bosse des storyboards pour un film.
4: Et tu fais une école?
9: Non, j'ai fini là.
3: Il a fini.
9: J'ai fini, et depuis que j'ai quitté les Beaux-Arts, je me suis mis à l'animation 3D.
4: Là, c'est un atelier, là.
9: Oui.
4: Ah, mais il y avait de la place, hein.
3: Il en faut pour toute la famille.
4: J'ai coupé la radio, j'avais mis la radio, donc.
8: T'avais mis quoi comme radio?
3: Change de sujet.
4: Ah, ici, c'était le.
3: Bravo.
4: Voilà. C'était pour les chevaux, quoi.
6: Alors, t'as la mangeoire, t'as même l'abreuvoir qui est en dessous, là, qui est en zinc.
4: La mangeoire sert de rack aujourd'hui pour les tableaux de qui? De toi, alors?
6: Surtout de moi, ouais. Donc là, c'est la partie atelier, artiste. On fait des toiles, de la peinture, de la sculpture, découpage, assemblage. Il y en a un peu partout.
3: Sinon, Fred, t'as pas un truc à leur dire?
4: Je vais dormir chez vous ce soir.
6: Si tu veux, il n'y a pas de problème.
4: Et puis, il n'y a pas de problème, il y a surtout de la place.
6: Ah, bah, il y a surtout de la place, oui, voilà. Beaucoup de place.
4: Parce qu'il y a un truc qu'il faut absolument que vous me montriez demain.
6: Oui.
3: Petit indice.
4: Et demain, on va changer de rue.
6: Tout à fait.
4: Tu vas me montrer un truc qui est dans la rue du château, là.
6: Oui.
4: Je pense que ça va en halluciner plus tard.
6: Ah oui, je crois aussi, oui.
3: Bon, bah, vivement demain.
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1: Comme ils sont susceptibles d'entendre ce petit cours, je vais faire attention, je vais être sympa avec nos chers petits anges aujourd'hui.
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1: Pot péplard. Garçon ou fille, c'est la question que tous les futurs parents entendent évidemment. Va dans tous les pays du monde, quand on attend un heureux événement, l'entourage demande souvent « Anéhé, alors, pot péplard, hein ?» Garçon ou fille, ça permet de choisir, de bien choisir le cadeau de naissance évidemment. Pot, c'est un gars, ur pot. En breton, ça fonctionne à tout âge. Ur pot, un gars ou un garçon. Et plard, ur plard, c'est une fille ou une femme d'ailleurs. Pot, péplard, gars ou fille. Mais on peut préciser, si on veut être sûr, pour les jeunes enfants, ur potric, un petit gars, un jeune garçon, potredigou au pluriel, un peu plus dur à retenir, hein. Potredigou. Et plaric, c'est pour une jeune fille, une petite fille, plarigou au pluriel. Voilà, c'est simple, mais comme toujours, c'est simple quand on connaît. C'est sûr, c'est plus facile après. Donc, pour les gars, pot, potric, potredigou. Pour les filles, plar, plaric, plarigou. Au pluriel.
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1: Et maintenant, un nom de bateau. Ça change et on en voit souvent dans les ports avec le mot avel, en mot composé. Avel, c'est le vent. Bon, c'est sûr que du vent, ça aide quand on est en mer. Donc les marins choisissent souvent des noms en rapport avec le vent. Avelvour, par exemple, du vent de mer, Avelvour. Mais on entend aussi, on peut lire Aveldro, le tourbillon. Ça, c'est le vent qui tourne, Aveldro. Autre possibilité, toujours. Avelpen ou Avelaben, expression moins appréciée car ça indique où ça parle du vent de tête, Avelaben, le vent de face qui n'aide pas beaucoup en mer. Et sinon, Aveldre ou Aveladre, ben là c'est pour ceux qui veulent du vent arrière. Mais voilà, ce sont de très beaux noms qu'il faut préserver évidemment, comme les noms-lieux, comme les noms de famille, comme notre belle langue en fait. Mais ça se fera que si l'on fait tous un petit effort. Je vous laisse et je vous dis à demain, même heure, d'Ahenta. Et bon vent.
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3: On sait qu'on est lorrain parce que quoi, Nicolas Thuron ?
4: Parce qu'on est tuyau rouge ou tuyau bleu.
3: Je connaissais le fil rouge sur le fil rouge, le fil bleu sur le fil bleu.
4: Oui.
3: Je ne connaissais pas le tuyau rouge. Le tuyau rouge.
4: Vous n'êtes jamais allé à la piscine d'Amnéville ?
3: Si. Non, bah, piscine d'Amnéville, je ne crois pas. Thermapolis.
4: Sinon, vous auriez tilté tout de suite. Alors, Thermapolis, monsieur a les moyens.
3: Oui,
4: monsieur,
3: tu parles.
4: Chez Radio France.
3: Tu parles.
4: Laissez-nous entre prolétaires.
3: Aujourd'hui. Au chaud, eau froide ?
4: Ah, on y est presque. Aujourd'hui, à cause du coût de l'énergie, les piscines municipales ou communautaires n'ont plus que l'eau froide. Ouais. Elles sont de moins en moins chauffées. Il y a une ambiance de morgue là-dedans. L'eau est si fraîche que t'as juste envie d'y ajouter un peu de pastis pour l'apéro. Tu rentres dans le grand bassin comme dans un bocal de fluide glacial. Et le pire, pour les hommes, c'est le fameux PDC.
3: C'est quoi le PDC?
4: Passage des couilles. C'est le moment... Ah hi, hi, hou. T'es là, tu restes un quart d'heure entre deux eaux avec la ligne de flottaison qui te chatouille et qui te transforme les mistiflettes en retouflons. Les gamins, eux, ils s'en foutent, ils vont à la baille et deux minutes après, ils sont bleus, ils claquent des dents.
3: C'est vrai.
4: Tu sais, ils ont les lèvres violettes, comme celles des Bob l'éponge à la fin du Beaujolais nouveau. Mais jadis, quand l'énergie n'était pas une question et qu'on cramait du charbon en forfait illimité, on avait un vrai climat tropical à l'Aquadrome ou à la piscine d'Amnéville. N'importe quel Mosellan a passé au moins une journée dans la zone de loisirs du Stalheim, connu pour son zoo, son golf, en Thermapolis pour les plus riches, et sa piscine,
3: bête.
4: Et ses fameux toboggans rouges et bleus.
3: Ah.
4: Rouge-bleu, deux parcours, deux ambiances, le rouge et le bleu. Un Stendhal pour daltonien. C'est aussi les couleurs de l'eau chaude et de l'eau froide, vous l'avez dit, qui correspondent parfaitement au caractère de ceux qui fréquentent l'un ou l'autre parcours. Le tuyau bleu, c'est pour les tempéraments frileux.
3: Les
4: placides, oui, c'est pas très dur.
3: C'est très bien pour moi, ça.
4: Il y a une petite promenade de 4-5 virages,
3: voilà.
4: Une descente douce,
3: les
4: pas d'avant l'heure. Des fois, ça glisse si peu que tu restes coincé, en mode occlusion intestinale. Vous m'en parliez hors antenne. Il faut que t'attendes que le descendeur suivant vienne te dégager à coups de talon. C'est le tuyau de ceux qui respectent les limitations de vitesse, qui sont vaccinés contre le Covid et qui

0: passion des échecs, Gérard?
1: Quand j'avais 17 ans, je me suis arrêté devant la vitrine d'un magasin de jouets et j'ai vu un jeu d'échecs. Et ce jeu d'échecs a été pour moi un phare, puisqu'il m'a permis de réaliser mon métier, c'est-à-dire d'être professeur d'éducation physique.
0: Ce qui est marrant, entre guillemets, dans votre histoire, c'est que vous avez été prof de sport, et là, maintenant, vous êtes mis à apprendre les échecs dans cette bibliothèque.
1: Le hasard a voulu que Colette m'a fait découvrir d'abord l'éco-quartier Ginko où j'habite et j'ai découvert la bibliothèque de Bordeaux-Lac. Ce lieu m'a plu et j'ai rencontré un joueur d'échecs et c'était le début de cette merveilleuse aventure.
0: Une formidable aventure qui marche hein, parce que vous avez eu beaucoup d'élèves depuis. Comment vous expliquez ce succès, Gérard ?
1: Alors je crois que je vois le jeu d'échecs différemment. Un enfant n'est plus dans une cour d'école, il est devant un échiquier, il va raconter son histoire. L'échiquier, c'est une toile. Et chaque coup, chaque déplacement de pièce va peut-être faire un chef-d'œuvre. Où l'enfant écrit son histoire, ce n'est plus la cour de l'école, c'est une réponse à leurs problèmes, c'est une magnifique peinture que tout le monde est capable de composer. Le jeu d'échecs, c'est la vie. Tout ce qu'il découvre sur le jeu d'échecs, il va le découvrir et il aura les meilleures réponses possibles. Et sa route sera la plus belle possible.
0: Donc Gérard, vous avez commencé les échecs à 17 ans. Maintenant, vous avez 80 ans. Qu'est-ce qu'on peut vous souhaiter ?
1: Continuer de pouvoir apporter ma passion à tous ces joueurs. Et rien ne pourra m'empêcher de continuer de faire encore un bout de chemin et d'aider tous ces jeunes.
0: Et en plus, on le rappelle, vos ateliers sont totalement gratuits.
1: Oui, vous êtes les bienvenus. Et n'oubliez pas que avant de commencer une partie, vous avez les mêmes pièces que votre adversaire. Il n'y a ni vainqueur ni vaincu. Croyez en vous.
0: Eh bien, merci beaucoup, Gérard.
1: C'est moi qui vous remercie de m'avoir tendu le micro. Je souhaite à tous les mordus, les fans de ce jeu, de venir me voir, de passer un bon moment autour d'un jeu d'échecs.

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1: Il s'appelle Frédéric Brand et ça fait maintenant 17 ans qu'il travaille à l'élaboration des créments, des 4 millions de bouteilles de créments de l'entreprise Louis Bouillot à Nuits-Saint-Georges. Il nous fait voir l'envers du décor, mais d'abord on s'équipe de chasubles orange fluo.
2: Sur le site, il y a une centaine de personnes qui travaillent sur le site et c'est un site classé IFS BRC, c'est-à-dire qu'on respecte des normes qualité et sécurité consommateur et donc mettre des chasubles qui permettent l'identification des visiteurs avec un enregistrement bien adéquat.
1: Eh bien, allons-y, ouvrons cette porte.
2: Oui, on va y aller.
1: Oula !
2: Donc, en fait, ici, nous n'avons pas de cave enterrée. Les cuves font jusqu'à 7 mètres de haut.
1: Ah ouais.
2: 7 mètres de haut et une seule cuve représente le volume d'un petit domaine viticole. Ça représente environ 520 hectolitres de vin. Ici, nous avons dans cette cuverie-là 50 cuves différentes. Et cette diversité de cuves, cette quantité de cuves est importante parce qu'en Crémant de Bourgogne, nous sélectionnons les zones géographiques. Mais également, nous avons un grand travail au pressurage où nous séparons la cuvée et la taille que nous vinifions séparément. Et afin d'avoir une grande diversité de profils aromatiques qui vont nous servir de nos assemblages crémants futurs, nous avons besoin d'avoir une grande quantité de cuves qui vont pouvoir mettre en musique nos assemblages pour la suite.
1: Donc malgré le fait qu'on soit dans un environnement plus ou moins industriel et gigantesque, on a quand même cette notion de terroir, c'est important de le rappeler.
2: C'est important. Si maintenant je mélange tout, parce que c'est effectivement une seule appellation que l'on vinifie, mais si je commence à tout mélanger pendant les vinifications, après, les assemblages qu'on va faire n'auront plus aucun sens. Il faut vraiment respecter ces trois principes, donc le cépage, le terroir et le fractionnement au pressurage qui vont nous permettre justement d'accorder. Il faut savoir que Louis Bouillot a plus d'une dizaine d'assemblages différents et il faut que chacune de ces assemblages ait une personnalité bien précise avec son moment de dégustation et de plaisir propre. Et donc c'est grâce justement à ces diversités qu'on peut avoir ça.
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3: Vous le savez, sur ici Saint-Étienne-Loire, on adore plonger dans les trésors cachés de notre patrimoine. Anne-Berthe, bonjour.
4: Bonjour.
3: Vous êtes responsable du service des publics du site de la Chartreuse de Sainte-Croix-en-Jarret. Aujourd'hui, on va se mettre dans la peau d'un moine chartreux, parce que c'est la Chartreuse de Sainte-Croix des plus habitées par les moines. L'ordre, lui, existe toujours.
4: Silence, prière et travail. Voici ce qui ponctue le quotidien d'un moine chartreux.
3: Bon, jusqu'ici, rien de très surprenant.
4: C'est vrai qu'on n'en attend pas moins des moines. Mais si j'ajoute solitude, là on entre un peu plus en détail dans la vie d'un chartreux. En effet, l'ordre des chartreux a pour spécificité d'être un ordre semi-érémitique.
3: Alors là, ça se complique.
4: Oui, alors semi-érémitique, cela signifie que les chartreux vivent une très grande majorité de leur temps seuls dans des cellules individuelles appelées aussi ermitages. Chaque père vit dans un espace de 2 ou 3 pièces doté d'un petit atelier et même d'un jardin.
3: Bon, il faut aimer la solitude.
4: Oui, c'est en effet la condition sine qua non de la vie en chartreuse. Il ne faut pas être très bavard non plus, car les chartreux vivent en silence. Et même dans les quelques temps communautaires qui ont lieu à l'église ou au réfectoire, ils ne se parlent pas entre eux. Le seul moment d'échange se fait lors de la promenade hebdomadaire. Une fois par semaine seulement, les moines sortent marcher hors de l'enceinte de la chartreuse et peuvent alors discuter en petits groupes.
3: Donc le reste du temps est consacré à la prière.
4: Oui, les temps de lecture et de prière sont bien sûr très importants. Tout au long de la journée, comme de la nuit d'ailleurs, on compte pas moins de 8 offices liturgiques par 24 heures, sans compter les temps de prière ou d'études de la Bible en solitude.
3: En dehors de ces temps de prière, quelles sont les activités des moines ?
4: Alors depuis toujours, l'idéal des chartreux, c'est d'être le plus autonome possible. Les chartreuses sont le plus souvent situées dans des endroits assez isolés, afin de respecter le silence et la solitude des moines. Les moines doivent ainsi s'occuper de leurs besoins quotidiens. Un temps de travail manuel est d'ailleurs aménagé l'après-midi. Couture, menuiserie, jardinage, les activités ne manquent pas.
3: Merci beaucoup Anne-Berthe et à très bientôt pour un prochain numéro.
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5: Les gens d'ici, tous les jours, une rencontre quelque part sur le territoire. Et quand deux surfeurs très joyeux rencontrent Valérie Delos, réputée comme très joyeuse, ça donne un sacré trio qui vous réveille. Ils se sont rencontrés à Tarnos, à la plage de la Digue.
6: Bonjour, je m'appelle Max, je suis de Boucau, je surfe au Boucau depuis les années 1970. Et j'ai donc 65 ans fait, voilà.
1: Mais vous n'êtes pas tout seul, vous êtes avec, bonjour.
7: Yes, moi c'est Michel, j'ai arrêté de surfer il y a 10 ans. Et puis je m'en porte pas mal aussi, il y a un peu trop de monde. Et donc je suis très très bien, comme je suis.
1: Et vous êtes de quel endroit ?
7: Bayonne, né à Paris, je suis arrivé il y a 50 ans ici.
1: Bon alors les gars, moi je ne savais pas, c'est Max et Michel, mais vous avez fait référence à Jacques. Comment il s'appelait déjà ?
7: Jackie Michel.
1: Oui, Jackie Michel. Il paraît qu'il s'est vissé dans les buts là-bas.
7: La butte de tir, oui, ouais, absolument. Ouais. Comme son nom l'indique. Ouais. Ça, vous pouvez la passer, celle-là. Elle est mignonne, et c'est la vérité.
1: Oui, elle est mignonne, je ne sais pas si c'est le terme, Max.
6: Bon, écoutez, oui, c'est pas mal quand même.
7: Elle a dû vieillir depuis le temps, Marc.
1: Je ne sais pas si les nouvelles générations la ref, mais bon, on pose ça là.
6: Ils doivent l'avoir, on leur fait confiance.
1: Donc là, tiens, vous pouvez me présenter, puisque vous êtes là depuis très longtemps, un petit peu où on est, là, si les auditeurs ne voient pas les paysages.
7: Ouais. C'est l'embouchure de la Dour, Tarnos. C'est la première localité des Landes.
1: Quel temps vous préférez, vous ?
6: Bon, on préfère même la saison, septembre, octobre, sans doute, c'est les meilleurs. Mars, avril, tout ça, c'est des vents de nord assez violents, encore un peu de fraîcheur, voire quelques giboulées, l'eau toujours un peu trouble, avec, comme il pleut, tout ça, les descentes de la Dour, de la rivière, mais toujours agréable. Toutes les saisons, ça, c'est très agréable.
1: Alors vous êtes un surfeur depuis toujours et vous continuez, dis donc à 65 ans, continuez à surfer, moi ça m'épate.
6: Occasionnellement maintenant, je reste toujours en contact avec la mer et à vélo, je vais plus souvent ramer, nager, surfer quand il y a des bonnes conditions, mais depuis un an quand même je ne suis pas trop allé, j'avais quelques blessures à cause de chutes à vélo et comme ça, et donc je surfe moins.
1: Ah oui, parce que c'est l'année dernière que vous avez surfé, ça fait très très occasionnel comme surf.
6: Ouais. Mais l'année dernière, c'était pas si loin que ça, on est qu'au mois de mars.
1: Ouais, c'est vrai.
6: J'ai beaucoup surfé l'année dernière au mois de novembre.
1: C'est un peu un mytho, votre copain Michel.
7: Complètement, oui, complètement. Je pense qu'il se rêve un peu, oui.
1: Je me promenais sur la digue et on m'a raconté, tout à l'heure, là, quand j'étais là-bas, on m'a raconté que vous avez surfé avec le frère de Lizaratu. C'est vrai ça ?
6: Oui, c'est vrai, oui. C'était on était équipier quand on est allé surfer la vague légendaire de Bellara. Voilà, donc on était tous les deux, toujours ensemble. Ouais.
1: Et c'est quoi votre plus beau souvenir à chaque de surf, Max, le plus beau souvenir de surf que vous avez, c'était où et quand ?
6: Je pense que c'est sur la vague de Safi au Maroc.
1: Et pourquoi elle était magnifique ?
6: Parce que c'est déjà un spot de renommée mondiale, parce que toutes les conditions étaient réunies, et voilà, et la vague était parfaite, longue, extraordinaire.
1: Quoi. Et notre Parisien, c'était où sur la Seine, la plus belle vague ?
7: Le Parisien, c'est quand je suis sorti indemne par 4 mètres ici, et que voilà, et j'ai commencé à boire de l'eau et à marcher sous l'eau même, carrément. J'en suis sorti sans me noyer. Voilà.
1: C'est vrai, c'est dingue ça.
7: J'ai mis un peu de mes forces. Ah, voilà. Oui. Oui.
1: La vague de 4 mètres, c'est énorme.
7: Oh, il y avait 3,50 mètres, 4 mètres, voilà, c'était énorme.
6: 4 mètres de non. Et nous, on va marcher.
1: Bon, allez les gars, merci. Je vous dis au revoir. Merci, au revoir.
7: Ah, ciao.
6: Oui, merci, au revoir, bonne journée. Adieu, agour.

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1: Ici matin.
2: Le temps de vous lire en marseillais. Bonjour Médéric.
3: Bonjour Philippe.
2: C'est notre linguiste marseillais. Donc on va jouer ce matin un peu comme des enfants.
3: Oui, tout à fait. Alors vous savez à quoi jouent les enfants en ce moment? Enfin ces jours-ci, ces temps-ci.
2: Ces temps-ci, bah, avec le smartphone, ouais, un jeu, voilà quoi.
3: La tablette, les jeux vidéo, ouais, etc. Ouais. On est d'accord. Bon, les tout petits jouent encore avec des voitures, des robots, des trucs Pokémon, etc. Ouais. Voilà. Alors autrefois, alors non, je vais pas faire celui qui grommelle à mon réguignard.
4: C'était mieux avant. C'était mieux avant, c'est ça.
3: Non, mais je vais vous parler quand même des réguignards. Les Réguignards de Luberon, c'est une association provençale qui, comme son nom l'indique, regroupe des amoureux de la culture de la langue provençale, des gens du Luberon, qui s'appellent avec autodérision donc les Réguignards, en gros les râleurs. Hein. Eh bien, la présidente de cette association est bien connue chez nous, il s'agit de Claudette Ocelli, aussi connue sous le nom de Mamette, dont on a entendu la voix sur notre antenne pour nous apprendre un peu de provençal. Avec ces Réguignards, elle organise jusqu'au 14 mars à Pertuis, à l'espace de Croze, une exposition appelée Joe et Jugué d'antan, qui propose de retrouver des jeux et jouets d'antan et avec leur petit nom en provençal. Alors autrefois, les minots jouaient à Ouda, au Dé, au Baouduf, au Toupie ou au Quille. Il y avait les osselets aussi. Alors, je me souviens que mon frère jouait, je trouvais ça bizarre, les osselets. Mmh. Mais voilà, ça a disparu, j'ai l'impression.
2: Oui, c'est vrai.
3: Non, voilà, on ne voit plus ça. Jouer aux osselets, c'est Djouga, Djibotra ou Emilisa Ousset. Par contre, les billes, on y joue encore. À mon époque, on prisait les gros galops comme ça et on tirait les soldats Starlux.
2: Ouais,
3: ça aussi, voilà. Ouais, ouais. Ou on jouait au pot. Enfin bref, voilà, j'adorais les billes. Dans la cour de récré, je pense qu'on joue encore à la marelle ou à la corde persaouta, je ne traduis pas. Mais probablement plus aux yeubanda, les yeux bandés, au Colin Maillard, qu'on appelle aussi Kukuruma. On dirait une chanson Kukuruma. En revanche, on fait encore liser Skundai, le jeu de cache-cache, à partir du verbe s'escoundre, se cacher. Et on dit parfois, va t'escoundre, va te cacher. On joue aussi à la poupée, la titeille, dans son ousta ou des titeilles, sa maison de poupée, ou bien avec une poupoune pour Djouga à la mama, là non plus, je traduis pas. Quand j'étais minot, j'adorais jouer avec les taraillettes, la dinette, mais aussi à la marchande. J'avais d'ailleurs un bel établi de marchande et je vendais à ma mère, à ma grand-mère, plein de beaux fruits et légumes en plastique, ou du poulet, ou en plastique, ou du fromage en plastoc. Avant, la malbouffe, vous voyez, avait déjà tout prévu. Tous ces jeux d'enfants d'hier ou d'avant-hier sont présentés à l'exposition Joe et Jugué d'antan à Pertuis jusqu'au 14 mars pour ce... Et samedi, donc demain, il y aura en plus un grand jeu de piste sur le double thème du parler provençal et des jeux d'enfants dans les rues de Pertuis, mais aussi du Motus. Tous les t-shirts, toute l'après-midi, me seront sur place avec mon collègue Bla pour vous faire jouer à Motus en mode démo ou initiation. Mais il y aura aussi un Motus en live, en public, avec les meilleurs joueurs de Motus à défier. Alors, de mon temps, on jouait à cache-cache et celui qui comptait, on disait qu'il pégait. On disait, allez, c'est toi qui pègue. Ouais. Et on joue aussi à faire des moulons dans la cour. Et pour signaler un attroupement, on crie moulons. Donc ce samedi, moulons à Pertuis.
2: Allez, moulons.
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5: Coup de projecteur sur la plus grande brasserie de Paris dans le 14e arrondissement de la capitale. On y mange et on y danse. Tour du propriétaire avec Thierry Boeuf. Place à la saga Bistrot de Paris.
6: Et le cocktail américain, c'est quoi?
7: C'est un cocktail grillé avec une sauce américaine, tomate, échalote, une pointe de cognac, du vin blanc. C'est un peu relevé.
8: Un décaen.
9: Pâté, jambon, c'est du corvillette, gruyère, chantal, rosbif, jambon de pays.
10: Et ben tout ça, ça va aller dans la blanquette. Bon appétit.
11: Comment se faire applaudir le soir de son anniversaire à Paris par 800 personnes et dans la bonne humeur? Franchissez dès que possible les portes de la coupole, boulevard du Montparnasse. 15 à 20 serveurs en rang vous portent un gâteau en chantant bon anniversaire. Les lumières de l'immense salle de la brasserie se rallument et tous les clients de la coupole applaudissent. Quand on vous dit que c'est la fête à Paris... C'était le temps un peu fou de l'entre-deux-guerres. Les fêtes les plus délurées avaient pour quartier Montparnasse. Dans les années 20, Paris est fréquenté par 15 000 Américains, Joséphine Baker et la Coqueluche. Et encore aujourd'hui, son portrait est peint sur un des piliers de la coupole, classé monument historique.
12: Elle venait très souvent à la coupole. D'ailleurs, elle était une habituée jusqu'à la fin de sa vie. Mais pendant les années folles, elle venait avec une petite panthère, vous imaginez, qui était très gentille. Elle s'appelait Paquita, d'ailleurs. Elle était adorable. Mais ça dérangeait beaucoup la clientèle.
11: Et dans un véritable décor art déco, laissez vagabonder votre esprit au son des cliquetis de couteaux et de fourchettes, dans les volutes des plats de choucroute, dans l'atmosphère de la brasserie la plus grande de Paris.
13: Et puis la peinture qui accompagnait, qui était avec tout ça, était l'expression de l'extraordinaire diversité du Montparnasse des années 20. Alors faire une coupole qui coiffe l'ensemble, c'était audacieux, parce que comment exprimer de nouveau cette diversité? Là, il y a une idée géniale, c'est très réussi.
11: À la Coupole, on mange, on boit, on danse et on refait le monde. Tout ça a tellement bien commencé un 20 décembre 1927, 3000 invités et 12 000 bouteilles de champagne liquidées en 2 heures. Et 90 ans plus tard, les corps se dérobent, toujours à la Coupole, dans la grande salle du dancing.
1: Monsieur Barreau, allant sur 89 ans, je voudrais dire que tant qu'une femme danse, elle reste jeune, belle et séduisante. C'est tout.
8: Andy Warhol à la Coupole, peint les gambettes de Mistinguette.
11: 2025, les soirées au dancing de la Coupole existent bel et bien. Le thème de prédilection, smoking et femme fatale 1920-1930. Mais le spectacle, et surtout dans l'assiette, après quelques errements post-Covid et les difficultés après la pandémie, la Coupole est redevenue irréprochable. Pourquoi pas dès le matin, au petit déjeuner, un œuf à la coque, une omelette brouillée. Le midi, bien sûr, un des plus beaux bancs de crustacés et d'huîtres de Paris. Le soir, évidemment, quatre sortes de choucroute, foie de veau, tartare de bœuf normand, sole meunière à la plancha et l'exceptionnel curry d'agneau à l'indienne, servi depuis 1927. Et c'est pas du réchauffé. À propos, dans 2 ans, mettez une alerte sur votre smartphone. 20 décembre 2027, la Coupole de Montparnasse fêtera ses 100 ans. Vous savez quoi? Comme me le dit souvent un ami caviste, on va tout faire péter et essayer de battre le record des 3000 Parisiens des années folles, déboucher plus de 12 000 bouteilles de champagne dans la nuit.
5: Eh ben oui, allez, rendez-vous est pris. Et vous y serez, nous aussi. Donc, merci beaucoup, Thierry Boeuf, Bistrot de Paris. 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
14: Bonjour, je suis Julie Serrano, nimoise. Ma passion, du coup, c'est le flamenco et j'ai la grande chance d'en faire un métier passion. Le flamenco, c'est un art de vivre. C'est vraiment tout ce qui nous permet de vivre au quotidien. On respire flamenco, on se lève flamenco. C'est vraiment toute une ambiance qui nous suit dans nos journées. Je me lève, j'écoute du flamenco, je me couche avec du flamenco en tête. Une mélodie de pas que je me dis, attends, je pourrais faire ça, ça ferait bien. Et du coup, le lendemain, on se réveille, on a toujours cette mélodie, en pantoufle, on fait ça. Et encore plus quand on est avec Tata à table, c'est vraiment tout le temps ça. Entre deux plats, on fait des palmes, c'est tout le temps. Patata, du coup, Christine Serrano, une danseuse emblématique de Nîmes. J'ai commencé les cours avec elle, hein, quand j'avais 4-5 ans. On m'a mis au cours avec Tata, comme dans la marmite. Et au fur et à mesure, ça grandit, la passion. Au début, on est là parce que c'est Tata. Et après, ça nous plaît de plus en plus. Et c'est pour ça que je suis partie à l'étranger faire des études à la base, où j'ai pris des cours de danse en même temps là-bas. Et après, j'y suis partie réellement un an et demi à Séville, juste pour prendre des cours de danse.
15: Le flamenco, c'est une discipline qui est très traditionnelle, qui a ses codes, mais j'imagine que chaque danseuse se l'approprie. Mmh. Qu'est-ce qui se passe en vous quand vous dansez? Qu'est-ce qui s'exprime dans votre corps?
14: C'est vrai que la danse, j'ai l'impression, en tout cas, d'être le seul moment où je suis vraiment moi, où il n'y a pas de filtre, il n'y a pas de masque, et j'ai le droit d'être vulnérable, moi et mes émotions. Parce que le flamenco, c'est surtout ça, c'est surtout transmettre des émotions. Et c'est vrai que la société d'aujourd'hui, elle nous empêche un petit peu de vraiment les vivre à cœur ouvert. Et la danse, ça permet ça. Le flamenco, en tout cas, il nous permet vraiment de libérer qui on est vraiment, sans avoir à se cacher. Voilà, la danse, ça me rapporte de la joie de vivre et aussi cet espace de j'ai le droit d'être triste et j'ai le droit d'être en colère. Cet art, il mérite d'être connu au fin fond de toutes les planètes.
16: Olé!
14: Olé!
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1: Et je suis ravie de retrouver dans cette rubrique celle qui a été la révélation littéraire dromoise de 2024, Valérie Patureau, avec sa cuisinière des Kennedy qui a conquis 100 000 lecteurs l'année dernière. Elle publie cette rentrée aux Escales un très très beau troisième roman qui s'appelle L'Enseveli. L'Enseveli, c'est d'abord l'histoire d'Abel, poilu de la Grande Guerre, blessé au combat en sauvant un inconnu. Il est transféré dans un hôpital de fortune où il va faire la connaissance d'un mystérieux voisin de lit, une gueule cassée qui, incapable de parler, va communiquer avec lui à l'aide d'un petit carnet. Adrien, c'est son nom, est médecin et officier, tandis qu'Abel, simple soldat, vient de la Drôme paysanne. Mais là, pour passer les journées, ils vont se raconter l'un à l'autre et tisser un lien si puissant que lorsqu'ils seront séparés, il faudra à tout prix se retrouver. Pourquoi Valérie Patureau a-t-elle voulu redonner vie à des combattants de la Grande Guerre ? C'est la question que je lui ai posée.
2: Peut-être parce que je suis la dernière génération à les avoir croisés. Je m'en souviens très bien, je devais avoir 7-8 ans et le frère de ma grand-mère me terrorisait parce que quand on allait chez lui, il retirait son œil de verre et donc il avait eu un terrible, voilà, sur un obus pendant la guerre de 14. Moi j'ai un intérêt très fort pour l'histoire, pour cette période particulière de l'histoire aussi, parce qu'elle représente vraiment, je trouve, au même titre que la Révolution française, elle représente le socle de notre société moderne. Et je suis pas historienne, donc j'ai pas du tout voulu écrire un livre sur la guerre. J'ai voulu écrire un livre sur l'amitié et surtout poursuivre ma quête que j'avais déjà dans Nésida de cette interrogation sur le déterminisme social qui fait que nous rencontrons tous, sans que ce soit vraiment conscient, des gens qui partageons à peu près les mêmes choses, les mêmes, voilà. Et il y a pas 36 circonstances, il y a l'hôpital qui parfois vous amène à partager une chambre d'hôpital avec quelqu'un qui n'a pas du tout la même vie que vous, ni en âge, ni en lieu, ni rien. Et puis la guerre. Et c'était vraiment ça mon sujet. Et là, j'ai eu envie de m'intéresser, de m'interroger sur la sensibilité des hommes qui en fait n'est pas si lointaine de la nôtre.
1: Et puis contrairement à la cuisinière des Kennedy, on est dans un roman du temps long.
2: C'est vrai que dans la cuisinière, je suivais sa vie et Dieu sait que sa vie est assez trépidante et qu'elle nous emmenait d'épisode en épisode. Là, c'est un temps long, c'est un livre à la fois de terre, je dirais, parce que la terre est présente tout le temps, la terre qui vous engloutit, la terre qui... Enfin, c'est vraiment un livre de terre et un livre sur le temps, parce qu'il n'y a que dans ce temps long qu'on arrive aussi à se connaître, à se livrer, à apprendre les uns des autres. La grosse différence aussi avec mes deux premiers romans, c'est que c'était des histoires qui parlaient de personnages qui avaient existé. Là, ils sortent tous les deux de mon imagination. Ils sont nourris de tout mon imaginaire qui a été bercé par tous ces livres formidables sur cette période. Et beaucoup de choses de ma propre vie, sans s'en rendre compte, les deux grand-mères présentes dans ce livre, bah, ce sont les miennes. Mais je ne sais pas si je l'ai vraiment décidé. Je crois que c'est vraiment arrivé au fil de l'eau.
1: Et de cette écriture puissante de Valérie Patureau qui, en quelques mots, fait naître des images fortes, des émotions qui vous envahissent, c'est vraiment une magnifique écrivaine que je vous conseille de découvrir avec L'Enseveli qui est paru aux Escales.

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1: Nous partirons. Klemt.
2: Fallait un jour poser les bases.
1: Originaire du Mans, Klemt porte cette énergie des terres de province. Force tranquille, humilité, texte fort, l'essence de son écriture, l'émotion, la sincérité et le mot juste.

0: Tiron, Klemt, un coup de cœur ici même. 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

0: C'est oui, c'est non, c'est question, sa vie, sa route, ses choix. Liane Folly raconte tout dans La Droguerie du Sourire qui vient de paraître aux éditions Stock. Et elle est ce soir l'invitée de Décibel. Préparez-vous à la rencontrer de nouveau. Bonsoir Liane.
1: Bonsoir Émilie.
0: Comment ça va?
1: Très bien, je suis ravie en tout cas de... Alors comment on fait? Parce que c'est... On se vous voit, dans la vie on se tutoie.
0: Dans la vie on se tutoie.
1: Et bon, on va se tutoyer, tu sais quoi, on va bousculer un peu les codes. Parce
0: Allez.
1: Que moi ça me dérange de vous voyer
0: et si. Alors on se tutoie.
1: Voilà, c'est mieux.
0: Alors
1: voilà.
0: On se tutoie.
1: On
0: alors,
1: décide.
0: Je te félicite pour ce livre.
1: Merci.
0: La Droguerie du Sourire qui vient de sortir aux éditions Stock. Parce qu'il est émouvant et surprenant. Ce livre, vraiment, on a l'impression de te redécouvrir. Tu expliques au tout début, d'ailleurs, pourquoi est-ce que tu as hésité avant de te raconter. Et finalement, c'est un choix très réfléchi. C'est pour le public.
1: Absolument. Et puis surtout, je dis que je fais mon métier comme mes parents ouvraient la Droguerie du Sourire. Ce qui explique aussi le... Je fais un métier que j'aime, mais surtout qui m'ont inculqué.
0: Ouais.
1: Ils ont tout fait, mes parents, pour me pousser vers l'artistique. Et c'est un livre aussi, c'est un hommage. Et je voulais vraiment leur donner beaucoup d'amour encore, évidemment, à travers ce livre. Et puis, j'ai quand même un parcours assez atypique quand même.
0: Ah, c'est vrai, mais eux aussi.
1: Oui.
0: Et ce livre, c'est
1: oui,
0: vraiment une déclaration d'amour à tes parents. Tu choisis de démarrer ce bouquin à l'année 2015, assez unanimement reconnue comme vraiment une année de merde. C'est-à-dire qu'il commence avec les attentats de Charlie Hebdo, on termine avec le
1: Exactement.
0: Bataclan. Et toi, au milieu, en quelques semaines, tu perds tes deux parents. Le livre commence comme ça, on est désolé pour toi. Et en fait, plus on tourne les pages et plus nos cœurs se brisent, parce qu'en fait, on se rend compte que tes parents, c'était des gens merveilleux qui
1: oui.
0: t'ont donné une enfance tellement pleine d'amour, tellement pleine de joie.
1: Oui, et puis eux avaient connu la guerre, parce que moi, j'ai été conçu finalement pendant la guerre d'Algérie en avril 62. Ils se sont même séparés. Enfin, c'est tout un c'est romanesque. Hein.
0: Ah bah c'est un film. Déjà,
1: c'est
0: l'histoire de tes parents, c'est un film, et ton histoire aussi. On a déjà deux films.
1: Et donc, en fait, mais bah, oui, c'est ça. Et donc, dans un camp de pieds noirs pour ma maman qui est enceinte de moi, etc. Donc, quand j'arrive, moi, j'arrive quand même avec des parents qui sont détruits en quelque sorte et dans la misère. Et il faut se reconstruire. Il faut la force de ça. Alors, il l'a. Et puis, alors moi, j'arrive, je suis une petite fille, au contraire, qui a plein de joie de vivre.
0: Ouais.
1: C'est complètement paradoxal, en fait. Et puis, je salue leur courage, leur... voilà, ils m'ont appris énormément de vertus, et c'était des gens travailleurs, courageux, et surtout, ils aimaient les autres.
0: Oui.
1: Ils étaient altruistes et modernes, ce qui n'est pas toujours évident. Voilà, oui, en quelque sorte, ce qui n'exempte pas non plus des carences existentielles, hein.
0: Évidemment.
1: Et la barre très haute, tu sais, quand tu es avec un couple qui s'aime autant,
0: oui.
1: t'aimerais bien les imiter et puis tu n'y arrives pas. Et là, toujours pas.
0: Bon.
1: Et voilà, tu n'en de j'y arriverais pas, mais bah, 60 ans de vie commune, d'amour, de, tu vois ce que je veux dire.
0: Ouais.
1: C'est aussi ce truc-là, je crois, qui était un petit challenge quelque part et que je n'ai pas réussi, mais j'ai réussi d'autres choses.
0: Quand on lit ce livre, parfois on te reconnaît, parfois, je le disais tout à l'heure, on te redécouvre, on te re-rencontre. Il y a une phrase qui m'a marquée, tu dis « je n'ai pas d'ennemis », par exemple.
1: Ouais.
0: Ça, c'est quelque chose que tes parents t'ont inculqué,
1: oui.
0: puis c'est toi, c'est ta personnalité, t'es comme ça. Tu n'as pas d'ennemis.
1: Ah bah moi-même, non, peut-être que
0: Oui,
1: il
0: y a peut-être des gens qui
1: je
0: peuvent pas t'encadrer.
1: L'ennemi.
0: Oui,
1: ah mais il y en a beaucoup, évidemment,
0: mais,
1: c'est ce qui est tout à fait normal.
0: Mais toi, ton cerveau, ton cœur
1: oui,
0: est foutu
1: non.
0: d'une telle façon
1: oui.
0: que tu ne détestes
1: Ah non, je ne peux pas. Je ne peux pas dénigrer quelqu'un. Je ne peux pas. Je veux dire, quand je sens que ça ne va pas et que ce n'est pas fluide,
0: ouais.
1: eh bien, je m'en vais. Mais je veux dire, je ne peux pas garder. Je suis quelqu'un de très fidèle, de loyal, donc je ne peux pas. Je passe à autre chose très rapidement, mais dans l'amour, en amitié,
0: ouais.
1: Dans tous les mais oui, dans tous les domaines.
0: Alors ça, tu l'as souvent dit, hein, que t'étais artiste et que t'avais jamais envisagé de faire autre chose de ta ouais. vie. Et là, dans le livre, on apprend que bah, il y a pas mal mal de gens hein, qui pensaient la même chose, notamment le docteur Canova, oui. Voilà, qui était l'obstétricien le oui. jour de ta naissance et qui a dit à ta maman, votre fille a des cordes vocales en acier, je vous le dis, elle sera chanteuse. Oui. Et puis quelques pages plus loin, c'est ta grand-mère, Mémé, qui dit, quand tu seras grande, tu seras chanteuse comme Sheila.
1: Exactement, elle adorait cette chanteuse. Et elle avait des photos dans sa chambre, elle écoutait les 10 du matin au soir et c'est vrai, elle adorait. Et puis elle a eu raison parce que quelle carrière magnifique Sheila
0: oui,
1: a fait plus tard.
0: Oui, tu le dis, c'était sympa. Oui. Tu...
1: Non, c'est pas être sympa, c'est de se reconnaître les choses. Ça a été une artiste exceptionnelle. En France, elle a marqué des générations et je trouve ça fabuleux. Voilà, de 80 ans, ouais. Je suis encore être sur scène, avoir la pêche qu'elle a, etc. Je trouve ça formidable. Voilà.
0: Oui, non, mais quand je dis que t'es sympa, c'est que dans le livre, en fait, donc tu racontes ta vie, mais en fait, tu parles beaucoup des autres,
1: oui.
0: des autres artistes et voilà, dans tout. Les mémoires d'artistes, c'est pas forcément le cas.
1: Donc voilà, oui, peut-être.
0: Je relevais ça, Liane, que voilà, il y avait quand même.
1: Bien sûr, il y a toujours le remerciement qui arrive parce que je pense que en étant une fille de commerçant, c'est ouais. le premier mot que j'ai appris.
0: Merci. Hein,
1: donc ah ouais. oui, bonjour, merci, être poli. Ouais. Quand on est fille de commerçant, on a quand même une on a quelque chose à tenir. Mais c'est vrai que quand je parle de cocon, la gentillesse, la bienveillance, l'amour, bon ben j'ai eu ces armes-là, ce qui n'est pas mal. Mais ensuite, ouais. pour entrer dans la jungle qui est la vraie vie. C'est pour ça que je dis à un moment donné, je parle de notre naissance et je dis, c'est un peu après que tout se gâte. Ouais. Et c'est la vérité. Et quand moi j'ai eu l'impression, en tout cas, quand je suis rentrée dans le vrai monde, c'est-à-dire l'école, et on le sent parce que je ouais. raconte des choses qui m'ont marquée et traumatisée.
0: Ah oui, oui, il y a voilà, des trucs passages durs pour des enfants.
1: Oui, ouais. non, mais de l'école qui marque vraiment et tout d'un coup se dire, waouh, ah bah c'est tout le monde ne m'aime pas alors, finalement. et de réagir ça, même quand. De réaliser ça, pardon, même quand on est une petite fille ou une adolescente, mais quand on a quand même ce socle qui est capital, qui est essentiel pour se construire, eh bien, c'est évidemment que c'est mieux.
0: Et on sent que cette famille, c'est un socle hyper important parce qu'en fait, quel que soit l'épisode de ta vie que tu racontes dans ce livre, ils sont jamais très loin, ton frère, non. tes parents,
1: oui,
0: etc. Voilà, ils sont là du début à la fin. Et juste les remerciements, ça me fait penser qu'il y a même un moment dans le livre où tu t'arrêtes et tu dis, vous allez peut-être penser, vous qui lisez, parce que vous adressez à nous, c'est très drôle. Tu t'adresses à nous, tu t'adresses au lecteur. Vous allez peut-être penser que je remercie beaucoup. Alors, je vous explique.
1: Mais parce que c'est vrai.
0: Oui, je remercie. Voilà, c'était vraiment rigolo ça.
1: Oui, oui, parce que j'aime bien aussi ce côté-là et il est vrai que je l'ai construit ce livre d'une façon très cinématographique.
0: Oui.
1: Je voulais qu'on ait les musées, ouais. qu'on ait les images de tout ça, parce que moi elles sont encore très présentes. Moi, il suffit de fermer les yeux, la droguerie, je la vois, je suis encore dedans en fait.
0: Elle est sur la quatrième de couverture.
1: Ouais.
0: Donc c'était vraiment le magasin de tes parents,
1: oui,
0: droguerie
1: oui.
0: du sourire.
1: Exactement.
0: C'est vrai.
1: Oui, ouais. c'est une histoire vraie.
0: C'est fou.
1: Et donc et puis ce cheminement incroyable, mais je crois que j'ai été comme une... alors, je dis pas mission, ça fait très Star Wars, mais ce que je veux dire, c'est que j'ai été consciente d'avoir des parents qui avaient énormément de chagrin, qui avaient été détruits, hein, donc de la guerre, tout ça, et moi, je voulais un peu sauver tout le monde, je voulais être un peu Zorro, quoi, et le fait d'avoir réussi, entre guillemets, cette carrière d'artiste, je savais qu'il y avait que ça qui pouvait vraiment les combler et quand je l'ai fait ben c'est ça y est
0: ouais.
1: je l'ai fait puis après de toute façon au moment où ça a démarré j'ai pas arrêté de les gâter. Je n'ai aucun regret de ce côté-là parce que mes parents ils ont tout eu, c'était le roi et la reine
0: ouais,
1: je leur ai tout offert parce que c'était pour moi une façon de les remercier.
0: En tout cas, tout le début du livre leur est consacré à eux, à leur histoire.
1: Oui, leur rencontre aussi.
0: Leur rencontre, la première, puis deuxième demande en mariage. Parce que
1: ça... elle était jeune, ils sont rentrés, elle avait 14 ans.
0: C'est ça, voilà.
1: Donc mon père en avait 19, et puis bon, il s'est fait un peu virer par mon grand-père. Et puis il est revenu 2 ans après en ayant fait le service militaire. Mais c'est vrai aussi qu'il avait, ça y est, il avait une droguerie aussi hein,
0: à Oran,
1: à la cité Gambetta. Il avait une droguerie et donc c'était, il adorait ça, c'était son métier.
0: Liane, t'as écrit tes mémoires, t'aurais pu ne pas les écrire. On apprend dans le livre qu'en fait le biographe de Nougaro t'avait proposé de les
1: absolument,
0: écrire pour toi.
1: Bien sûr, c'est Alain Vaudrasca,
0: ouais.
1: On est devenus très amis tous les deux et bon, on s'est vu, on a commencé à faire le travail. Et puis je me suis rendu compte que voilà, on discutait ensemble, etc. Ensuite, il écrivait des choses, il me les envoyait. Je dis non, non, non, non, je veux pas, je veux
0: c'était
1: pas.
0: C'était pas ta voix, en
1: non,
0: fait.
1: Non, c'était pas mon histoire, c'était pas. Ouais. Et puis, comme j'ai toujours aussi tout écrit, même si on l'a rarement dit, oui. Parce que il y a des femmes qui sont, il est vrai, des chanteuses, bon, autrices, tout ça, mais c'est marrant, oui. On n'a jamais parlé.
0: C'est drôle, j'ai eu cette conversation avec Lara Fabian, qui a écrit aussi de très bonnes chansons.
1: Ben, pareil.
0: Mais mais oui, mais en fait, je pense que vous êtes victime de deux choses. Alors, le patriarcat, qui fait que de toute façon, les gonzesses ne savent pas écrire, qu'est-ce qu'on s'en fiche de ce qu'elles écrivent. Et deuxièmement, vos voix sont trop belles. Donc, en fait, vos voix sont les stars et prennent toute la place.
1: C'est cela.
0: Enfin, je pense. Donc, c'est bien de le dire qu'effectivement, oui, il y a une folie.
1: En plus, on a les mêmes initiales avec Lara.
0: Ah oui, c'est vrai.
1: C'est exactement.
0: Il faut monter le club des meufs qui savent écrire, mais personne ne le sait.
1: C'est ça. Non, mais de toute façon, le temps fait les choses. Moi, je crois beaucoup au temps.
0: Mais oui.
1: Le temps, c'est. Il y a une jolie citation qui dit le temps remet chacun à sa place, chaque roi est reine sur son trône et chaque clown dans son cirque.
0: J'aime beaucoup.
1: C'est ma préférée.
0: Ah non, c'est pas ta préférée, tu mens.
1: Non, c'est pas. C'est une de mes préférées. Ma préférée, c'est Bruce Lee.
0: C'est Bruce Lee.
1: Qui
0: page
1: dit,
0: 287. Voilà. Bruce. Non, mais c'est génial. Non, mais Liane Folie. Évidemment que le biographe de Nougaro, il n'aurait pas pu écrire ça. Elle dit de toutes les citations, ma préférée est celle de Bruce Lee, dont la traduction française est.
1: Ouais.
0: Quand c'est pas facile, ce n'est pas par là. Choisis toujours le chemin de la moindre résistance.
1: Ouais.
0: Quelle sagesse.
1: Non, c'est parce qu'avec l'âge, je me suis rendu compte qu'il fallait jamais forcer les choses, les gens, les situations, les sentiments, encore moins. Parce qu'on se plante tout le temps.
0: Oui.
1: Donc, quand on veut forcer, ou alors pour faire plaisir, ou alors pour pas faire de la peine, enfin, il y a toujours une excuse. Et finalement, moi souvent, enfin maintenant, aujourd'hui, je suis soignée depuis à la cinquantaine, je pense que j'ai vraiment fait une vraie bascule. Quand on a 50 ans, donc on se dit, bon bah là, voilà, on a besoin de changer.
0: Ouais.
1: De plein de choses en soi. Et puis ça passe par là aussi, arrêter de perdre son temps, son énergie, et puis de croire être dans l'illusion. Voilà, ça c'est quelque chose que j'ai terminé à la mort de mes parents. Au décès de mes parents, je me suis dit, bon, j'ai été longtemps dans l'illusion, très longtemps. Et parce que je me racontais des histoires, j'adorais les histoires à l'eau de rose, les contes de fées. Moi, je crois en tout, hein, aux cloches de Pâques, à la cloche de Pâques, à la petite souris. Mais oui, non, mais moi, je crois en tout et aux magiciens d'Oz et voilà. Et qu'à un moment donné, je pense qu'il faut. Il faut mettre l'église au milieu du village.

0: écouter au fur et à mesure. Et c'est vrai que dès la sortie de ce disque, toi, tu as eu envie de dire que tu le partageais, notamment avec André Manoukian, donc, qui était aussi ton compagnon à l'époque. Tu le racontes.
1: Et Philippe Viennet, oui.
0: Dans le livre, voilà.
1: Mais on était une équipe à
0: Lyon. Une équipe.
1: On n'a jamais parlé de cette équipe-là, d'ailleurs. Et c'est pour ça que je l'ai fait dans le
0: dans
1: livre.
0: Le livre
1: mais oui, parce que Rêve Orange, on dit Liane Folie, c'est André Manoukian. Non, c'est pas André Manoukian seul.
0: Ouais.
1: C'est André Manoukian entouré de super musiciens qui travaillaient au studio, Jean-Yves Cassès, Christophe Butin. C'est aussi un super producteur. Rêve Orange, c'est un producteur anglais qui a fait ce disque, qui venait de faire l'album magnifique avec Tina Turner à Londres. Et que c'est lui qui a mis cette patte jazzy. Au fur et à mesure qu'on vient d'entendre, eh bien, on entend des arrangements d'Éric Serra, qui à l'époque vient de faire un carton avec Le Grand Bleu.
0: Ouais.
1: Enfin voilà, c'est toujours...
0: Et
1: on nous a enfermés dans un espèce de truc, le couple, voilà, c'est Pygmalion, alors que c'est pas du tout... Jamais il a été Pygmalion, puisque c'est moi-même qui ai trouvé les rendez-vous dans les maisons disques. J'ai toujours fait la locomotive.
0: Ça, c'est un passage génial, vraiment, où tu dis au téléphone, je suis Madame Folie, j'ai rendez-vous. Et en fait,
1: Madame Folie,
0: on t'a pris pour une autre folie.
1: Oui.
0: Qui, elle, était pour le coup...
1: Journaliste.
0: Et donc, les mecs de la maison de disques ont dit, oui, bien sûr, venez.
1: Ouais.
0: Et voilà, il y a plein de scènes comme
1: ça. Quiproquo sur un homonyme.
0: C'est super.
1: Ça, c'est le hasard. Tu vois, c'est dans la vie, ça, c'était un petit miracle.
0: C'est le hasard, c'est le destin, tu crois au destin.
1: Oui. Ah bah oui.
0: Puisque tu racontes que l'obstétricien a dit que tu allais devenir chanteuse. Donc, tu crois un petit peu.
1: Oui, mais si tu veux, tout n'est pas écrit. Ça, je ne crois pas ça.
0: D'accord.
1: Je crois qu'on peut tout écrire soi-même, qu'on peut même recommencer les histoires, écrire son scénario, mais qu'on est...
0: Oui, c'est pas la tragédie grecque où tout est joué d'avance.
1: Ah non, heureusement, sinon ça serait d'une tristesse et d'une injustice totale, déjà qu'on est dans un monde assez injuste. Donc non, là c'est vraiment qu'on crée soi-même son propre bonheur, son propre malheur, finalement. Moi je pense que les choix dans la vie sont importants. Et comme je le dis, le seul moteur que j'ai réellement, c'est l'envie. L'envie, c'est ça qui mène le monde. L'envie, c'est quand on a envie, tout est possible et c'est merveilleux. Alors après, évidemment que c'est difficile de partir d'un orchestre de bal
0: et de se lancer
1: à Lyon, Perrache, fille de droguiste et tout d'un coup faire une carrière, etc. Mais on passe par des étapes complètement différentes et à chaque fois, chaque décennie en tout cas, on avance aussi, on évolue, on s'améliore. Et on a d'autres projets. Moi, j'ai toujours des projets. Et on a tendance, en France, d'ailleurs, tu le sais très bien, en étant femme animatrice, que ça y est, la vie s'arrête. À 50 ans, ça s'arrête.
0: C'est bientôt.
1: Non, mais on a l'impression de ça. Moi, je l'ai ressenti terriblement. J'en parle dans mon livre de ça.
0: Bah oui, mais tu parles du patriarcat, tu parles du sexisme. Et c'est vrai que pour une certaine partie de la société, à partir du moment où tu ne peux plus faire d'enfant, tu ne sers plus à rien.
1: Alors, je ne sais pas si ça vient de là. Oui, par rapport à la ménopause, oui, je pense.
0: Ouais, je pense quand même, il y a un truc, on devient un peu invisible.
1: Oui, alors moi, imagine, c'est encore plus difficile, j'ai pas eu d'enfant.
0: Tu n'as pas fait d'enfant.
1: Donc, ce que je veux dire, c'est que non, moi je pense, alors dans d'autres pays, en Asie, aux États-Unis d'ailleurs, au Canada, etc., on voit des femmes de 70, de 75 ans qui présentent des émissions à la télé, qui font enfin tout ça. Le théâtre en Chine, au Japon, des actrices qui ont 80 ans, qui sont sur scène, enfin, et dans notre pays, c'est vrai que c'est moins commun et qu'on range un peu trop rapidement dans le milieu artistique, en tout cas les femmes et les hommes aussi d'ailleurs.
0: Mais en tout cas, il y a de beaux moments là-dessus, sur ce thème-là, dans ton livre, sur ton militantisme qui est pourtant apolitique, sur ton engagement, sur les droits des femmes, la ménopause, les règles aussi, tes premières règles, t'expliques, mais tu vis ça, mais c'est un cataclysme, le désir féminin aussi, le désir qui change, enfin, tout ça, effectivement, il fallait que ça soit toi qui l'écrive.
1: Ah bah oui, et puis de toute façon, moi j'ai pris le confinement, ça a été quand même, tout le monde s'est arrêté dans le milieu du spectacle, et moi je me disais, ça se trouve on recommencera pas. Mais quand on se retrouve au tout début, on se dit waouh, qu'est-ce qui se passe.
0: T'as cru ça, toi?
1: Oui, le monde s'est arrêté, et donc tout d'un coup on se dit waouh, comment on va faire. Alors moi c'était pas un problème, enfin je veux dire, je l'aurais bien pris aussi, c'était pas, mais de vivre comme ça chaque jour, d'avoir l'habitude d'avoir une vie à 100 à l'heure, à 1000 à l'heure, de voir des gens, de ça, et tout d'un coup le truc s'arrête, quoi. Et là, je l'ai bien vécu.
0: Ouais.
1: Parce que j'ai recommencé, je le raconte d'ailleurs, ce confinement, à retrouver des plaisirs simples, plein de choses que j'avais oublié, qui était, enfin, que j'avais pas le temps de faire, et j'ai trouvé ça formidable, dont commencer l'écriture de mon livre.
0: Exactement. Il s'appelle La Droguerie du Sourire. Il y a plein d'anecdotes. Oui. Parce qu'à partir du moment, évidemment, où ta carrière a démarré, t'as croisé tout un tas de gens absolument fascinants. Il y a des rencontres folles et il y a des rockstars. Vous croiserez.
1: Ah, ça, c'est vrai.
0: Mick Jagger en jogging et David Bowie au marché.
1: Oui, c'est vrai, marché nocturne. Alors, j'ai revu ensuite David Bowie. Je l'ai pas écrit dans le livre.
0: Bah, c'est quoi la suite?
1: Deux fois, je l'ai revu. La première fois,
0: Tu le croises au marché, c'est drôle.
1: Bah, ouais. Le marché de nuit, le marché de Montmartre.
0: Oui, de Montmartre. Pardon, voilà. C'est chic. Oui, c'était pas au Lidl.
1: Ah, non, je veux dire, c'est pas le marché, voilà.

0: sur le ce qui s'appelle l'île des milliardaires, où il habitait, ça s'appelle l'île des milliardaires, je crois.
1: C'est la Moustique.
0: L'île Moustique, merci. Ouais. Et là, je suis sur la plage et je vois seule, personne sur la plage. J'allais me reposer dans un lieu où on dit, bon là, on aura la paix. Et arrive de loin un couple comme ça. Et je les vois avancer petit à petit. Et plus avant, je dis, waouh, le mec, il est blond, il était habillé en blanc. Je m'en rappelle toute ma vie. Et assise, une black magnifique. Et je dis, putain, c'est David Bowie.
1: David Bowie et Iman.
0: Voilà. Et j'ai dit, deux fois, je rencontre ce mec-là. Il y a un truc, quoi. Ouais. Et donc, il s'était approché comme ça. Hello. Il m'avait parlé, genre, ça va bien? Vous êtes. Je lui ai dit, oui, je suis française. Ah oui, alors qu'est-ce que vous faites dans la vie? Rien. Il vaut mieux.
1: Alors, si vous avez envie
0: oui.
1: de gratter dans les souvenirs de Liane ah oui. Folie pour trouver des méchancetés sur son ex André Manoukian, vous allez être déçu. J'ai cherché moi-même, connaissant bien Dédé, je me suis dit, est-ce qu'il y a une alors il y a une picounette ah oui. où à un moment tu dis, donc une fois que vous êtes séparés et que du coup bah, tu travailles avec d'autres gens, tu dis, ah bah c'était des gens qui étaient très agréables avec moi en studio, ça m'a changé.
0: Oui, dans ça, ce
1: voilà,
0: genre-là, oui.
1: Voilà, mais donc ça reste voilà, vraiment très calme, tu ne ah oui, règles pas reste... tes comptes, bien au contraire.
0: Non.
1: Tu dis que même à un moment, t'as voulu que cette brouille qui fait que bah, deux personnes qui ont été amoureuses, puis qui ne le sont plus, qui sont séparées, sont vaguement fâchées. Toi, tu voulais que la fâcherie, elle s'arrête et t'as activement travaillé pour vous rabibocher.
0: Alors, en fait, c'est très simple. Nous avons ensemble réalisé trop de belles choses pour que ça finisse en eau de boudin et que tout d'un coup, voilà, et c'est le public aussi. On a le respect, c'est ce que je lui ai dit. Il faut avoir le respect du public. Ils ouais. ont aimé notre travail ensemble. Il y a trois albums magnifiques qui existent qu'on a fait ensemble. Et eux,
1: c'est
0: ils
1: vos
0: ont
1: trois
0: envie.
1: Gosses.
0: Voilà, c'est nos trois enfants. Bah ouais. Et il faut que, voilà, qu'ils soient. Donc personnellement, c'est moi qui ai fait le premier pas parce qu'il est vrai que j'ai été un peu rangée comme ça dans la vie d'André. J'ai encore. Ouais. Oui, en décembre dernier, il y avait, je l'ai vu dans une émission de télé, La Boîte à Secrets, oui. voilà, où on parle des gens. Et il faut le faire quand même, hein, ça c'est énorme. Bravo à la production, formidable. Pour mettre 10 ans de vie avec Liane Folie, 3 albums comme ça et ne pas en parler.
1: C'est-à-dire, aïe,
0: on ressent André Manoukian.
1: Nul.
0: Ben, moi j'ai trouvé ça un peu parce que je l'ai vu cette émission et je me suis dit
1: ça
0: wow.
1: t'a fait de la peine ou pas
0: non j'en suis plus là hein, non.
1: Ouais.
0: non le métier D'accord. me fait plus de peine du tout au contraire ça me fait rire
1: et tu
0: mais là je me suis dit mais bravo ouais. quoi comment les mecs ils peuvent passer à côté qui a été le plus grand succès de sa vie. Il n'a plus ouais. jamais eu un tel succès avec une chanteuse.
1: Non.
0: Donc c'est pour ça, pour toutes ouais. ces choses-là. Et donc il y a un an, le jour de son anniversaire d'ailleurs. Mais il est très heureux. Hein, ça se passe bien. On a encore passé une journée ensemble la semaine dernière. Il est très heureux qu'on se revoie. On a des bons liens. Et puis peut-être, va savoir, comme dit ma très belle chanson,
1: va
0: peut-être
1: savoir.
0: Qu'un jour nous collaborerons ensemble.
1: Mais je vous le souhaite.
0: Si sa femme est d'accord.
1: Ah oui, c'est ça. Attention, hein. On va pas semer la zizanie. C'est un bonheur de t'entendre,
0: Merci
1: Liane. C'est
0: beaucoup.
1: Un bonheur de te lire La Droguerie du Sourire, donc aux éditions Stock.
0: Oui.
1: Et moi, je trouve que c'est un film. Tu fais ce
0: oui,
1: que
0: c'est
1: tu
0: vrai.
1: Veux de cette remarque.
0: Mais quelque part, voilà, on va dire que c'est dans le
1: voilà
0: dans l'atmosphère.
1: J'en ferais même deux si j'avais un budget illimité à l'eau Hollywood, parce que je ferais le film de la rencontre de tes parents, etc. En Algérie, leur arrivée en France et tout, et puis ensuite deuxième partie, ta vie.
0: Tu veux dire un biopic télévisuel,
1: ouais.
0: une fiction.
1: Ouais, ce serait bien, non?
0: Ce serait pas mal. Ou alors un grand film, ça dépend.
1: Bon, ben on se revoit pour ça, Liane.
0: Mais absolument.
1: Merci beaucoup d'être
0: Merci beaucoup, Émilie. C'était un bonheur pour moi d'être avec toi ce soir et j'embrasse tous les auditeurs, évidemment.
1: Merci, Liane. À bientôt.
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2: Un artiste atypique et polymorphe. Aussi à l'aise dans un concert de rap que sur le plateau de Danse avec les Stars et The Voice.
3: Ami, quand tu danses comme ça, je n'arrive plus à prendre sur moi. C'est dans ma gueule.
2: Il est aussi très à l'aise dans mes playlists, croyez-moi. Il vient de sortir, Taïk, son deuxième album, Joya. Il est le seul artiste en France à pouvoir, sur un même disque, inviter Lara Fabian et Aya Nakamura. Il chante, il danse, il brille à la télé. Il collectionne les disques d'or et de platine. Taïk est la définition du mot inclassable. Et vous allez adorer le rencontrer. Il est ce soir pour la première fois dans Décibels. Salut. Bienvenue dans Décibel, on est
4: Merci.
2: Super content de vous accueillir.
4: Super content d'être là.
2: Alors, vous avez cartonné avec votre premier album en 2020, Fleur froide, disque de diamant, ça veut dire plus de 500 000 exemplaires vendus.

0: petit move de danse.
1: Ah, tu gères.
0: Que le haut du corps. Hein.
1: Tu gères. Ça, c'est plus les épaules, c'est bon.
0: L'année suivante, en 2021, vous remportez Danse avec les stars, avec Faux Voto. Et puis, en 2024, un album en commun avec Dadju. Il s'appelle Héritage. Et là encore, magnifique disque de platine, plus de 100 000 exemplaires vendus. Des concerts à Bercy ou encore à Paris, La Défense, Arena. Et puis cette année, Taïk, c'est aussi une grosse année télé avec The Voice. Vous êtes dans le jury aux côtés de Florent Pagny, Lara Fabian et Amel Bent. Ouais. Première question, ça va ? Bonne année 2026.
1: Franchement, elle est belle, elle commence bien. Enfin, ouais. Elle est dans un beau milieu. On est content, on reste focus et on veut encore plein d'autres belles choses.
0: Ouais, la détermination, ouais. Le focus, ouais. La concentration. Ça, je pense que c'est vraiment un mot-clé important quand on parle de votre parcours. Vous êtes né à Marseille en 1996.
1: Ouais.
0: Donc, c'est la même année que Kenji, Oshi et Oli de Big Flo.
1: Ouais, c'est vrai. Oli, je savais. Kenji, je savais. Ouais.
0: Bon cru, non, franchement.
1: Pas mal.
0: Vous êtes arrivé à Paris à 16 ans, ouais. Tout seul en pension, pour faire de la musique
1: non,
0: ou pas forcément
1: tout. Ah non, pas du tout, pour essayer justement de me réinsercer un peu, parce que je m'étais fait virer moi de mon lycée.
0: Aïe.
1: Pas parce que j'étais un mauvais garçon, mais parce que je dansais à l'époque et du coup je séchais énormément les cours. J'étais danseur, donc répétition, concert, on avait déjà des prestations et tout, et l'école c'était vraiment tertiaire pour moi.
0: Ouais, c'était pas la priorité.
1: C'était pas la priorité.
0: Le focus, en fait, le fameux.
1: Exactement, ouais. J'étais focus mais sur autre chose. Et je me suis fait virer de mon lycée à quelques semaines de la rentrée, donc impossible de trouver un autre bahut à Marseille qui fasse encore des inscriptions. Donc ma mère a fait des pieds et des mains et elle m'a trouvé un bahut à Paris. Et je suis parti à Paris.
0: Et alors finalement, c'est la fameuse expression, c'est un mal pour un bien.
1: Un mal pour un bien m'a sauvé la vie.
0: Ah, parce que donc, à Paris, tout seul, à 16 ans, ouais. Au lieu de faire des conneries, vous trouvez votre voix.
1: Je trouve ma voix, ouais. Dès le premier jour, on arrive à l'internat, il y a une visite groupée. On est, une trentaine de petits jeunes qui visitons l'internat pour la première fois. Et on passe de salle en salle, salle de sport, truc, machin, baby-foot, patati patata, salle de cinéma et tout. Et après, il nous amène au studio, et là, moi, c'est une révélation.
0: Un studio de musique, hein.
1: Ouais. C'était juste incroyable à mes yeux. Je suis rentré dans une espèce de transe où j'avais plus personne autour de moi, et je crois que même la visite, je l'ai pas continué, moi. Moi, je suis resté, je crois, dans le studio, en disant aux autres, finissez, moi, je veux discuter avec ce monsieur qui s'appelait Vince Marshall, et qui est pareil, aussi un des gars qui a sauvé ma vie.
0: Un
1: ingé son beatmaker, ouais. Producteur, ouais. Je voulais juste le regarder travailler. J'aimais le voir travailler sur son piano. Il était pianiste aussi, tu vois, compositeur.
0: Ouais.
1: Et je m'asseyais pendant, je pense, 3-4 mois. Je m'asseyais juste dès que j'avais 30 minutes de pause, une heure de trou ou quoi. Ou même à la fin des cours, puisque je dormais sur place, moi, à l'internat. Avant de rentrer, je passais le voir et je restais une heure, deux heures avec lui, je le regardais.
0: C'est dingue. Ouais. Ça donne envie de se poser des questions sur le destin ou sur, je sais pas, la prédestination. En fait, ouais. Il y a les cellules de votre corps,
1: ouais.
0: Quand vous êtes rentré dans le studio,
1: elles vous ont dit, t'es
0: chez toi.
1: Exactement. Qui sont dit,
0: c'est
1: t'es
0: fou,
1: chez toi.
0: C'est
1: et,
0: fou.
1: Ouais, c'est ça. Et je me sentais pas mieux ailleurs que là-bas.
0: Alors, il y a une année assez charnière dans votre carrière, Taïk, c'est 2017, donc c'est finalement 5 ans après votre arrivée à Paris, hein,
1: ouais.
0: Donc voilà, ça va très très vite. C'est l'année où vous tentez Nouvelle Star. There's no need to wear these shades when I try. Avec votre petite voix de bébé. Avec Benjamin Biolay,
1: ouais.
0: Manoukian, Elodie Frégé et Hélène Ségara dans le jury, il fallait pas avoir la trouille.
1: De ouf.
0: Bon souvenir, ça.
1: C'est un bon souvenir, ouais. C'est une belle revanche entre guillemets, puisque ça m'a pas empêché d'y croire, même si j'ai pas passé les qualifs entre guillemets.
0: Et vous êtes allé au théâtre, hein,
1: je suis allé au théâtre quand même. C'est la manche d'après, donc ça va, c'est cool. Et malgré ça, j'ai continué. Pas une seule seconde, je me suis dit que ça m'abattrait, tu vois.
0: 2017, c'est aussi l'année où vous sortez vos premiers sons, notamment Baby Motion. Avec elle, je pourrais ouvrir 100 fois. Encore une fois, les enfants, notez bien, 5 ans auparavant, il n'était jamais rentré dans un studio. C'est fou quand même. Non, mais c'est génial. Et puis, c'est l'année aussi où vous décrochez un prix assez dingue que peut-être vous n'attendiez pas. C'est la publicité la plus vue sur YouTube en 2017. C'est une pub que vous n'avez pas oublié, évidemment, les amis.
1: Il faut pas.
0: Les Babybel se parlent entre eux.
1: Quand même.
0: Et Taïk, c'est genre le plus beau des Babybel.
2: Hey, vous êtes pas un parmouli de la coque, les gars? C'est moi, Mini Roulé.
0: Voilà. Et c'est une des premières fois que vous gagnez des sous.
1: Ouais, c'est le premier.
0: En chantant, n'empêche.
1: Exactement, en faisant ce que j'aime. Bon, à l'époque, c'est pas de la musique, mais c'est déjà ça. Je suis en studio, j'ai un casque et j'entends ma voix et rien que ça, ça me fait plaisir. Et ouais, je prends une petite somme ridicule à l'époque.
0: Mais n'empêche,
1: je vis quand même de. J'arrive quand même à gagner ma petite vie avec ça. À m'acheter une petite paire de baskets ou deux. Et c'est déjà ça. Et en fait, le truc, c'est que je me suis dit. Ok, je peux déjà commencer à gagner un peu de sous avec ce que j'aime faire.
0: Ouais.
1: Et ça aussi, pareil, ça a été un moteur de persévérance, j'ai envie de dire.
0: Et alors, le Taïk d'aujourd'hui, celui qui remplit les immenses salles de concert, celui qui va même aller jouer en Angleterre, aux Pays-Bas, en Allemagne, dans pas très longtemps, et les disques de diamant et de platine, et ce deuxième album, Joya, ce Taïk-là d'aujourd'hui, s'il pouvait aller taper sur l'épaule du Taïk en studio qui fait mini roulé,
1: ouais.
0: Qu'est-ce que vous lui diriez?
1: Lâche rien, gamin. Lâche rien et entoure-toi bien. Non, fais ce que t'as fait. Tous tes échecs et toutes tes réussites ont fait ce que t'es aujourd'hui. Donc lâche rien. Et je pense qu'il aurait rien de spécial à lui dire puisque celui d'avant déjà aurait dit à celui d'actuel, t'inquiète pas, je gère. J'ai toujours été très très très confiant et prétentieux même sur le fait que ça va marcher, les gars. Je me donne pas d'autres plans. Faire confiance au plan A et surtout pas. Envisager un plan B, c'est tout miser sur le A.
0: Ah oui, c'est
1: donc,
0: ça.
1: Donc je préfère ça, je préférais vraiment me mettre à 200% sur le A sans me dire au cas où si ça marche pas, je ferais peut-être non, il y a pas de je ferais peut-être autre chose.
0: Faut que ça marche.
1: Faut que ça marche, tu vois.
0: Et ça marche.
1: Et ça a marchouillé.
0: Ça marche. Marchouillé, come on. On va écouter un premier extrait de ce nouvel album, Joya, puis après on se plongera dedans parce que Joya, alors oui, vous êtes tous bilingues à la maison, vous dites oh c'est bon, on sait ça veut dire joie. Ça ne veut pas dire que ça.
1: Non,
0: vous allez apprendre plein de trucs. C'est un duo avec Lara Fabian qui s'appelle Je te pardonne. Mmh. Et alors Lara, elle est comme ça. C'est comme Beetlejuice, on dit trois fois son nom, elle apparaît.
1: Elle apparaît.
0: Lara.
3: Salut mon Taïk, c'est Taïk. Je voulais te laisser ce petit message pour te dire à quel point j'ai eu de la joie et à quel point ça a été sucré, salé, épicé et franchement magique d'être à tes côtés sur ce fauteuil rouge que tu as rendu unique et vibrant. Ton arrivée a créé de véritables secousses. Et je crois qu'on a tous été bouleversés positivement par ta présence. Je te souhaite le meilleur à chaque étape. Tu es grand, inspirant, puissant, magnifiquement talentueux. Et ça a été une vraie joie et un vrai privilège de chanter à tes côtés dans cette chanson qu'on a écrite et qu'on a fait briller partout. Je t'embrasse et je t'adore.
0: Wow.
1: Incroyable. Elle est si belle quand elle parle, elle est si belle quand elle, dans tout ce qu'elle fait, c'est si poétique. Quel respect, enfin, c'est fou. Ça, c'est un truc qui peut vraiment me toucher plus que n'importe quelle salle remplie. C'est de vraiment de susciter le respect de légende comme ça. Et je sais que ces mots, elle les pense. Qu'elle a reçu aucun virement pour faire ce message vocal.
0: Ah non, nous, ils nous ont renvoyé balader. Je vais vous raconter la coulisse du truc, hein, Taïk. J'ai envoyé un email à 15h02.
1: Ouais.
0: À 15h08, j'avais le message dans ma boîte mail. Elle vous adore.
1: Ah, on s'adore vraiment beaucoup. C'était un vrai coup de foudre, mais comme elle le dit, ça a été sucré-salé. C'est parce que moi, j'ai une énergie qui est pas forcément celle qu'elle connaît à la base. Je viens avec cette énergie-là dans l'émission.
0: Donc The Voice,
1: qu'on a fait ensemble. Et on cherche nos points de calibrage, on se calibre. Et il y a des endroits où ça s'effrite et tout, et on le voit dans l'émission.
0: Ouais.
1: Et en fait, ça a été vraiment comme un premier meilleur ami avec qui tu commences par une bagarre, en fait. Vous commencez par vous chamailler, ça finit par être ton âme sœur, ton ami de toujours. Et c'est un peu ça. Avec Lara, et ouais, elle est exceptionnelle. Ces mots me touchent réellement et venant d'une légende vivante comme elle, c'est fou à 30 ans de recevoir des éloges pareils de d'elle. Donc vraiment merci et merci à elle de m'avoir fait cet honneur surtout.
0: Parce de chanter ensemble,
1: de chanter avec moi,
0: je te pardonne.
1: Ça. Ah oui, ouais. Ça a même pas été une négociation, c'est elle l'a fait direct. Elle est venue jusqu'à chez moi. Tu vois, je te cache pas que j'étais à deux doigts de prendre une photo discrètement de Lara chez moi dans mon salon, histoire que mes enfants sachent que je suis pas n'importe qui. Mais je te jure, c'était non, quel respect, c'est une vraie queen, c'est ça que j'appelle une vraie reine, une vraie queen, c'est de se mettre des fois un peu au niveau d'un jeune comme moi artiste qui a encore plein de choses à prouver et de lui dire t'es inspirante et c'était une vraie joie d'être à tes côtés. Rien que ça, c'est bon, je pense.

0: Non, mais je sais, vous êtes dans un état pas possible à la maison, moi aussi. Alors, Gioia. Gioia, ça fait penser au mot joy, à la joie. Ce qui déjà, avant même d'aller plus loin que ça, en 2026, dans une société qui est justement pas pleine de joie, c'est déjà un parti pris intéressant de dire je vais du côté de la joie, je vais du côté de la lumière.
1: Bien sûr, et surtout avec le message qu'il y a derrière, c'est que Gioia, c'est quand même un message venant d'un esclave, du dernier esclave, donc qui a subi quand même et vécu peut-être l'une des pires horreurs du monde et qui, malgré ça, en tire une revanche intérieure de joie, quoi, de dire que ben, malgré tout ce qu'on m'a fait subir, j'ai gardé cette joie et ça, on peut pas y toucher.
0: Ça me fait penser à l'époux d'une des victimes des attentats du Bataclan, qui avait écrit un très beau texte qui disait « Vous n'aurez pas ma joie. »
1: Ouais, vous n'aurez pas ma tristesse, tu veux dire.
0: Vous ne prendrez pas ma joie.
1: Je m'en rappelle.
0: Et en fait, c'est... Ben, on va écouter. Ouais. On va écouter votre voix. Donc, c'est le prologue. On est le 2 mai 1826, c'est sur l'album. Ah, je vous ai dit, on voyage même dans le temps. Et donc, on est avec ce personnage qui s'appelle Gioia, alors qui est un personnage fictif, mais qui forcément existe.
1: Il relate une vérité.
0: Voilà, c'est le dernier esclave américain.
2: Je m'appelle Gioia, et j'ai fêté mes 43 ans le 2 mai 1826. J'ai vu ma femme mourir sous mes yeux, et mes filles ont été déportées dans une autre plantation il y a 3 ans. Ils m'ont fait souffrir. Ils ont arraché mon cœur à plusieurs reprises et ils m'ont tout pris. Mais ils n'ont jamais ébranlé une seule seconde ma foi. Je m'adresse au nouveau monde. J'ai rampé jusqu'à ce que mes genoux saignent pour que vous puissiez marcher la tête haute aujourd'hui. Et j'ai pleuré chacune des larmes de mon corps pour vous voir rire aux éclats un jour. Alors priez, mes fils, régnez sur ce monde, mes filles, et ne perdez jamais, au grand jamais, ce trésor que Dieu a mis dans nos cœurs, la joie.
0: L'éloge de la joie par Gioia. L'album, il est...
1: Très fier d'avoir fait cet album, quand même, quand je t'entends parler comme ça. Je sens que c'est sincère en plus venant de toi.
0: Oui, vraiment, parce que c'est épatant de se dire, il va prendre le temps
1: D'aller là-bas,
0: d'aller dans cette histoire-là, raconter, faire des pauses dans l'album. Ouais. J'ai envie de comprendre comment c'est né tout ça.
1: Ben, c'est né d'une année 2024 où je perds un frère. Je perds mon frère de toujours, mon frère d'armes, qui décède noyé catastrophiquement comme ça un été le 3 août 2024.
0: Ouais.
1: Et lui, il me parlait souvent de ma musique. Il fonctionnait aux émotions beaucoup et il aimait cette musique émotionnelle que je mettais. Le Tyke Hit, le Tyke tout droit, le temps n'y pense plus. Ça lui faisait rien, tu vois. Et il me disait, moi j'aime quand tu m'emmènes dans des histoires, j'aime quand tu fais comme quand on était petit et que tu t'inventes des trucs de starbé et trucs et qu'on s'y prête. Et il me parlait de ça à chaque fois et quand il s'en va, malheureusement, moi je comprends plus rien à la vie. Pendant un long moment, j'ai plus envie de rien parce que ce rapport à la mort, il a toujours été assez intense chez moi et perdre un frère comme ça que je n'aurais jamais imaginé, il était pas malade, c'est pas comme si c'était un long combat où on a pu peut-être éventualiser le fait
0: se faire à l'idée
1: que peut-être il partirait, c'est du jour au lendemain, la veille on devait faire un barbecue.
0: Très violent.
1: Très violent, donc c'est un truc dont tu t'y remets jamais, je pense. Et donc j'ai plus envie de rien, j'ai plus envie de musique, j'ai plus envie de chanter, j'ai plus envie de public. J'ai plus envie qu'on parle dans la rue, j'ai plus envie qu'on crie mon nom, j'ai plus envie de rien, j'ai plus envie de chanter. Et des fois, quand tu sais plus trop où tu vas, quand t'as plus envie de rien, faut des fois revenir de là où tu viens. Et j'ai passé quelques temps au Cameroun, en fait. J'ai passé un petit moment au Cameroun, chez moi, parce que je m'étais arrêté, donc j'ai arrêté un peu de faire de la musique pendant 8 mois. Et pendant ce temps-là, j'étais au Cameroun pendant un temps. Et c'est là-bas où on m'a raconté cette histoire, en fait, de ce Gioia, tu vois, dans un village, tu vois.
0: Ouais.
1: On m'a raconté l'histoire de ce Gioia et ça m'a bouleversé de se dire que même lui et même eux, à cette époque-là, qui ont vécu des choses horrible, bien pire que la mort, j'ai envie de te dire, ils ont décidé de quand même garder leur joie. Et je me suis senti tout nul, tout con, à me dire, en fait, toi, avec ta douleur qui est immense aussi, comment tu veux t'arrêter là? T'as 29 ans, tu veux t'arrêter, tu sais plus où aller, comment ça? Non, ça n'existe pas. Mais je voulais pas revenir avec un album comme ça. Et en plus, ce qu'il y a de fou, c'est qu'après Fleur Froide et après Héritage, je savais plus trop qu'est-ce que je voulais raconter. Héritage, c'était beau, c'était un album événement, c'était avec Dadju, donc c'était, on n'avait pas besoin d'en faire trop. Juste lui et moi sur scène, c'était déjà fort. Mais là, revenir solo, j'avais pas envie de revenir en lover, en crooner encore, qui raconte des histoires d'amour et tout. Bien sûr que je le ferai toujours, mais il y a quoi derrière? Et puis après, j'ai eu mes deux gosses aussi, j'ai eu deux garçons. Et ça aussi, je me disais, qu'est-ce que t'as envie que tes enfants disent si demain, toi aussi, subitement, tu t'en vas? Qu'est-ce que t'as envie que ton public se dise si subitement, tu t'en vas? Et qu'est-ce que t'as envie de laisser comme trace?
0: Ah ouais, mais alors ça, c'est terrible, parce que c'est pas anodin. C'est se dire, je sors un disque et possiblement, c'est la dernière trace que je laisse sur terre.
1: Ouais, de ouf. Et c'est le dernier. Oui. Ben, chaque nuit, je pense qu'il faudrait se dire ça. Il faudrait se dire, est-ce que j'ai bien dit à ma femme que
0: on
1: je suis désolé?
0: On ferait moins de conneries. Oui, c'est
1: est-ce que j'ai bien dit à ma mère que je l'aime? Parce qu'il y en a plein qui se réveillent pas. Et depuis le début de l'émission jusqu'à maintenant, il y en a beaucoup qui sont pas réveillés et qui viennent de nous quitter, tu vois. Donc, je veux pas être trop morose, mais c'est une vérité, tu vois. Faut se le dire. Donc, je me suis dit, si tu racontes un nouveau truc sur un album, sois prêt à raconter quelque chose de noble. Et on s'en fout des hits, on s'en fout des chiffres. De toute façon, c'est pas un truc que tu as cultivé. Raconte quelque chose dont tu seras fier. Et quand je suis devant toi là tout de suite, franchement, je me dis que j'ai fait le meilleur choix de ma carrière parce que ça tombe quand même dans l'oreille de certaines personnes, ça tombe quand même dans des cœurs qui comprennent et qui ressentent. Et ça c'est la plus belle des choses pour moi.
0: On va parler d'amour parce qu'il y a ce concept d'Afro Love,
1: qui était, voilà, la colonne vertébrale.
0: C'est ça de la musique sur le premier album et voilà, l'Afro Love est toujours là sur le deuxième. Il est pas tout seul, mais il se passe des choses.
1: Exactement.
0: Et alors je le disais, c'est dingue parce qu'il y a plein de façons d'envisager évidemment les histoires d'amour. Il y a cette chanson, la même histoire. Écoutez les amis, si vous êtes assis, allongez-vous immédiatement.

une chanson extrêmement langoureuse. Sexy, lascive, langoureuse, voilà. Mais l'amour, c'est aussi fuis-moi, je te suis, suis-moi, je te fuis, Aya Nakamura.

0: Alors, est-ce que les histoires d'amour compliquées, ça fait des meilleures chansons?
1: Je pense pas. Je sais pas, honnêtement. Mais moi, j'estime qu'aujourd'hui, le succès aussi de mes chansons, c'est qu'elles sont vraies, qu'elles sont pas juste toutes belles, toutes roses, et basées sur de l'idyllique. Je pense qu'il y a des fois où justement, va loin, en fait. Là, tu me casses la tête et peut-être que je t'aimerai après. C'est, ça se dit pas, c'est pas gentil, mais c'est la vérité. C'est ce qu'on ressent des fois. Il y a Daevin aussi. Je pense que je te spoil un peu. Enfin, je te
0: dévoile
1: un peu.
0: Ah oui, je vais le passer. Hein,
1: où là, c'est d'une sincérité.
0: En même temps, c'est génial. Daevin, c'est marqué sur la liste des chansons, ouais, entre parenthèses, interdit aux femmes.
1: Ouais.
0: Qu'est-ce que j'ai fait?
1: Non, c'est que
0: je suis allé l'écouter.
1: Ah oui, je pensais que tu disais qu'est-ce qu'il avait. Bah oui, je savais. C'était aussi un clin d'œil pour dire interdit, mais qu'est-ce que vous allez faire? Vous allez vous ruer dessus, forcément.
0: Évidemment.
1: Bah oui, tu vois.
0: C'est, en vrai, c'est la première que j'ai écoutée.
1: C'est vrai? C'est dingue.
0: Après, je l'ai remis dans l'ordre. Donc voilà, interdit aux femmes, mesdames.

0: Ah, il s'apprête à faire une connerie.
1: Eh oui,
0: c'est comme ça.
1: C'est ça, c'est la vie. C'est la vie. Hein.
0: David, oui, alors c'est la vie. Et à la fois, j'ai bien aimé aussi dans vos textes l'idée que les femmes sont pas forcément celles qui attendent à la maison le mari qui, un peu lassé finalement, va se taper la voisine. On a aussi des filles qui cherchent des histoires sans lendemain.

0: que celle qui n'a jamais envoyé un petit texto à son candy boy me jette la première pierre. Donc c'est complexe, en fait, c'est complexe.
1: Bah oui, c'est riche. Ouais. C'est plein de choses, tu vois, justement. Oui, les femmes ne sont pas seulement là à attendre leur chéri, elles ont aussi leur entre guillemets, leurs vices, leurs envies, leurs trucs. C'est pas que les hommes qui sont les méchants, et c'est pas que les hommes aussi, des fois, qui peuvent avoir des envies un peu charnelles. Et ça, je trouve que c'est le bon équilibre dans l'amour et dans mes textes. C'est que personne n'est délaissé, il y a de la musique pour tout le monde. Et je suis toutes ces choses-là aussi. J'ai vécu des histoires très langoureuses, très romantiques, et j'ai vécu des histoires sales, entre guillemets. Et je les mets en chanson, honnêtement, je suis pas là pour mentir aux gens. Et Candy Boy, ouais, ça part d'une discussion avec mes danseuses de l'époque. Et en fait, j'écoute, et tu sais, ma musique, elle vient de discussions comme ça, à la chicha, peu importe, comme ça, où on discute, et je me dis, mais en fait, c'est trop vrai. Et ça a le mérite d'exister sur une chanson, cette histoire, tu vois. Ouais. Donc voilà, ça donne joya. Et depuis que tu défiles les chansons, ça fait longtemps que j'avais pas réécouté cet album, depuis qu'il est sorti, je crois. Et je suis très très très content de ce qu'on a fait avec l'équipe. Je veux vraiment saluer tous les compositeurs et toutes les personnes qui m'ont aidé à faire cet album. On parle pas assez d'eux en interview, je pense. C'est très important de faire même une émission autour de ça, des compos, des mecs qui suivent un peu la folie des artistes, tu vois. Ouais. Quand j'arrive et que je dis à Black Do, en l'occurrence, qui a fait ce titre, je veux raconter ça, il me dit, mais t'es un malade, allez, on y va, clink, clink, clink, clink. Tu vois, mais c'est ça, hein, suivre un artiste comme ça, fêlé comme moi, en plus, je salue ces gars-là et je leur dis merci et merci encore et de me lâcher jamais, les gars, parce que vraiment, on a fait un album de gueule.
0: Ouais.

0: Vous êtes inspiré partout et je crois que c'est providentiel et qu'il faut continuer à avoir vos oreilles et vos capteurs grands ouverts et nous raconter plein de choses.
1: Je veux.
0: Je vous souhaite une belle et bonne et longue route.
1: Très gentil.
0: Merci Taïk, à bientôt.
1: Merci à vous.
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2: Et si on montait le son pour chanter le Loir-et-Cher avec Michel Delpech sur votre radio ici? Allez, on vous écoute.

0: Vous écoutez ici Michel Delpech, le Loir-et-Cher. Nous partons un petit peu plus dans l'Est maintenant avec Sébastien qui nous donne des idées de spécialités alsaciennes pour le déjeuner. Ça tombe bien, c'est l'heure. Quant à Nathalie d'ici Nord, elle explique à Valérie D'Amido et Eric Bastien comment elle est tombée amoureuse du Père Noël.
1: Alors Nathalie, on va parler d'amour. On va parler de ta rencontre avec Franck. Ah là là. Ça s'est passé dans un endroit où on dirait pas que ça peut être une rencontre de l'amour. Hein. Ça s'est passé au Center Park de Picardie.
2: Ah.
3: Oui.
1: Ah et voilà. Et oui, parce qu'elle part avec ses enfants, ma petite choupette. Elle va avec ses enfants fêter Noël au Center Park, faire du toboggan, à qui mieux mieux. Et là, tout le monde fait la fête. Et même le Père Noël fait la fête, c'est ça? Il danse, le Père Noël.
3: Au début, il était sur son fauteuil de Père Noël, et puis il y a eu à la queue leu-leu qui s'est lancée, et puis je ne l'ai pas laissé prendre le début de
1: la queue leu-leu
3: pour tout le monde, et je l'ai chopé, je l'ai pris devant moi, et puis il s'est dit, mais qu'est-ce que c'est cette donzelle, et puis voilà.
1: Alors, et puis voilà.
3: C'est notre première rencontre.
1: Voilà, le lendemain, pof, il lui propose quand même de boire un verre avec le Père Noël, hein, parce que le Père Noël, il finit à 20h. Et du coup, voilà, il a séduit et la maman et les enfants. Bim, bam, boum. Tout ça sous la piscine avec les vagues.
3: Lui n'allait pas à la piscine parce qu'il travaillait.
1: Ouais.
3: Mais voilà, après son réveillon de Nouvel An à Center Park où il gérait toutes les équipes d'animation, eh bien, il est venu me rejoindre chez moi.
1: Et voilà.
2: Vous êtes en train de me dire que c'est la Mère Noël qu'on a au téléphone.
1: Exactement,
2: là.
1: Nous avons la
2: Mère
1: Noël.
2: Elle s'est mariée.
1: Évidemment.
2: Ah ouais, quand même.
1: Elle a épousé le Père Noël.
2: Oh,
1: ils vivent avec les lutins là-haut, dans le Nord. Et donc, ça fait 18 ans que vous êtes ensemble.
3: Oui.
1: Ça, c'est de l'amour. Et ça fait 12 ans que vous serez. Enfin, ça va faire vos 12 ans en juin, c'est ça?
3: C'est ça.
2: Mais dites-moi, Valérie, est-ce que ce serait pas temps de ressortir.

0: Nathalie, hein.
1: C'est une chanson d'un 30 avril.
0: Voilà, exactement.
1: Elle est avec le Père Noël, bien sûr,
0: son mec c'est le Père Noël. Nathalie, écoute bien, c'est une question qui peut te permettre de gagner 3 points de plus. C'est la question à choix multiples. Écoute bien la question et ensuite les choix. Combien de touches possède un clavier d'ordinateur standard, le clavier de base? Alors écoute bien. 71, 98, 105 environ, ou le nombre de dents de Éric Bastien. Alors, combien de touches possède un clavier d'ordinateur standard? 71, 98, environ 105. Le nombre de dents d'Éric Bastien, top chrono, 10 secondes.
1: On peut appeler un lutin si elle veut comme ami.
2: Moi, je dirais 105. Hein.
0: Et tu... Eh ben, tu fais très très bien. 105, wow. Azerty, QWERTY, c'est 105 touches avec des variations selon les modèles. Bravo, 3 points de plus, tu as 6.
1: C'est facile pour elle, il y a tous les cadeaux à la maison, voilà, il y a des ordinateurs partout. La femme du Père Noël, quand même, cette émission est classe. Sébastien, tu as une relation cachée avec quelqu'un de connu dans le monde ou pas du tout?
3: Non, du tout.
1: Bah, pas du tout. Sébastien, il est en couple avec Élodie. Comment vous êtes rencontrés avec Élodie? Enfin, si c'est pas indiscret. Hein.
3: Sur une application de rencontre.
1: Une application de rencontre, ok. Alors elle était gendarme.
3: Oui.
1: Elle est peut-être encore d'ailleurs, hein?
3: Non.
1: Non, elle n'est plus gendarme. Mais alors, elle habitait pas en Alsace?
3: Non, dans les Vosges.
1: Elle était dans les Vosges. Elle était où dans les Vosges? À quel endroit?
3: Épinal.
1: Ouais, donc Épinal, l'Alsace, pas très loin, mais c'est pas totalement à côté. Du coup, vous avez fait comment? Des petits
3: allers-retours? En fait, elle venait chez moi. Et le 2 mars, on s'est mis en couple.
1: Là, récemment, le 2 mars?
3: Non, ah non. Ça fait 10 ans.
1: Ah, ça fait 10 ans que vous êtes ensemble, le 2 mars. Bah écoute, félicitations. Donc elle est venue s'installer en Alsace. Tu peux nous rappeler l'endroit où tu vis, pour que je ne l'écorche pas?
3: À Ibersheim.
1: Voilà, et comment on appelle les habitants, d'ailleurs?
3: Je sais pas. C'est pour ça et moi, à mon avis.
1: D'accord. On va quand même parler un petit peu de l'Alsace et de la cuisine alsacienne, juste un instant. On a dit que tout à l'heure, tu aurais rêvé d'être cuisinier. Tu continues de faire de la cuisine. T'as quelques spécialités comme ça, alsaciennes? On entend la musique d'ailleurs.
3: Choucroute, bake-off.
1: Toi, tu fais quoi?
3: Mariné.
1: Ouais.
3: De tout.
1: Je sais pas, à cette heure-ci, tu nous proposerais quoi à 13h là?
3: À 13h, une omelette.
1: Ah, une omelette alsacienne?
0: Ah, c'est bon,
1: c'est quoi la spécialité de l'omelette alsacienne? Qu'est-ce qu'elle a de particulier?
3: Avec du lard, du nombre, du lard, des champignons, oui. Une petite salade avec des petits croutons par-dessus. Un petit peu vosgien et alsacien en même temps.
1: Et un petit vin alsacien avec modération. Oui, il faut bien un peu de salade avec parce qu'avec du lard, il faut se donner bonne conscience. Bah écoute, ça donne envie.
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0: Pascal Obispo et Francis Cabrel, il faudrait que pleuve l'amour dans la playlist de votre radio ici. Valérie Damido et Eric Bastien sont à présent avec Laura d'ici Gascogne qui a hâte que son mari parte le matin pour une raison particulière et Mathieu d'ici Gironde qui maîtrise la grillade et la plancha à la perfection. Il en profite pour nous donner des envies sur votre radio ici.
1: Donc Laura a un point, Mathieu a trois points, je le rappelle. Alors, on a trouvé notre petite sorcière bien-aimée de la semaine. Laura. Il paraît que tu es une maniaque comme c'est pas permis.
2: Ouais, un petit peu.
1: Je lis qu'on passe l'aspirateur et tous les matins à 7h dès que Mathieu part au travail.
3: C'est tôt.
2: C'est ça, je le mets dehors presque pour faire mon ménage et puis comme ça je suis tranquille et oui, je fais le ménage dès 7h, oui.
1: Mais pourquoi tu t'imposes ça? J'aimerais comprendre. Pourquoi?
2: Comme ça, je pars l'esprit tranquille au boulot et je reviens le soir, c'est plus à faire.
1: Tu utilises quoi comme produit? Qu'est-ce que ça sent chez toi? Le citron, la lavande? Qu'est-ce que c'est?
2: Ce que je trouve... Je n'ai pas de goût préféré pour le ménage.
1: Pardon, excuse-moi.
2: Je prends... change.
3: C'est passionnant tout ça.
1: Moi, j'adore.
3: Toutes ces petites pluches comme ça qui remontent dans l'aspirateur.
1: Moi, j'adore. C'est-à-dire que moi, c'est tellement pas moi que j'ai envie de mourir. Alors, écoute bien la question à choix multiples. On va parler de Michael Jackson. Alors, il y a un film là qui vient de sortir sur Michael Jackson, son biopic qui s'appelle Michael.
2: Ouais.
1: Et dans ce biopic, écoute bien la question et les propositions. Qui incarne Michael Jackson? Son cousin? Son frère? Son neveu? Éric Bastien.
3: Bien sûr.
1: Alors, qui interprète Michael dans le biopic? Son cousin, son frère, son neveu, Éric Bastien. Top chrono, 10 secondes.
2: Son neveu?
3: Je suis très bon, Moodwalk. Je suis très déçu de ta réponse.
1: Ouais, non, bien
2: son
1: sûr.
2: Son oncle, c'était.
1: Mais c'est non, bien sûr que c'est son neveu!
2: C'est son neveu?
1: Mais oui, t'as marqué les trois points. Il s'agit de Jafar Jackson, qui est le fils de Jermaine Jackson. Et d'ailleurs, il joue très très bien et il danse vraiment très très très bien. Ça te fait trois points de plus, tu as quatre.
3: Mathieu, pour l'instant, tu as trois points, donc c'est bien, ça veut dire que tu es sur un sans faute. Est-ce que ça va continuer? C'est tout ce que je souhaite avec ici, Gironde. Mathieu qui aime bien cuisiner, c'est l'heure là, 12h36, monsieur est le roi de la plancha. T'es le roi de la grillade, toi, Mathieu?
4: Ouais, j'aime beaucoup, plancha et barbecue. C'est assez festif et c'est sympa, on peut y cuisiner un petit peu de tout.
3: Eh oui, alors je sais pas, il paraît que t'as une petite spécialité plancha, genre moule poivron. Pas mal ça.
4: Ouais, moule poivron chorizo, ouais, tout à fait.
3: C'est bien ça.
4: Et puis une bonne petite marinade, l'huile d'olive avec un peu d'ail.
3: Et puis tu fais des plats traditionnels également, des petites daubes. Toi, t'aimes bien les plats en sauce, je pense.
4: Et oui, les plats en sauce, le plat hiverno, effectivement. Sinon, on peut aussi faire des plats traditionnels, mais en une version un peu plus sympathique aussi sur barbecue, comme le rôti de bœuf au gros sel.
3: Ok. Donc, je pense que tu aurais été un candidat idéal, puisque tu aimes le barbecue, cuisiner dehors, pour faire Koh-Lanta, par exemple.
1: Oh my God.
3: Alors, écoutez bien cette histoire. Parce que le gars, il a commencé à s'inscrire pour faire Koh-Lanta. On est d'accord, Mathieu?
4: Oui, tout à fait, oui.
3: Seulement devant ton ordinateur, qu'est-ce qui s'est passé?
4: Eh bien, au moment de télécharger les photos, les dernières photos de profil qu'il fallait, l'ordinateur a planté. Et après une heure et demie, remplir tout le formulaire, j'ai perdu patience et je l'ai regardé à la télé.
3: C'est-à-dire que le gars, ça l'a tellement découragé, alors qu'il faut quand même de la patience à Koh-Lanta, que t'as tout laissé tomber. T'as déjà regardé la télé. Bon, c'est demain, Koh-Lanta, pour les. C'est quoi? C'est les destins, les poteries du destin.
1: Alors, je ne regarde pas Koh-Lanta, moi. Ah, oui, ne me demande pas à moi.
3: Reliques du destin, me dit-on.
1: Oui, les reliques de la vie. Il en restera qu'un, blablabla.
3: Vous savez quoi? Mathieu aime prendre soin de lui. Oui, Mathieu.
1: Il met des
3: Koh-Lanta. Ah, il met pas des Koh-Lanta, mais prends soin de sa peau, monsieur Mathieu. Hein.
4: Tout à fait, exactement. Je pourrais mettre des Koh-Lanta parce que je suis épilé de près, donc il n'y a pas de problème.
1: Écoute, j'ai envie de te dire, magnifique.
3: Il fait du vélo, c'est pour ça qu'il est épilé de près, c'est normal, on s'enlève les poils. Alors, tu appliques une petite crème, c'est quoi ton petit conseil beauté du matin?
4: Oh ben, c'est lavage avec une solution neutre et puis une petite crème de jour à appliquer et éventuellement également le soir avant d'aller se coucher.
3: Vous avez vu tous ces hommes qui prennent soin d'eux?
1: Bah c'est vrai que c'est
3: plus souvent.
1: Moi j'ai saoulé mon mec mais maintenant il fait
3: ça. Mais bien sûr. Aussi
1: bah tu verras quand t'auras 70 ans que t'auras la peau toute craquelée.
3: J'ai pas attendu.
1: Il a totalement raison Mathieu de s'occuper de lui.
3: Mais je mets une petite crème aussi. Je fais comme Mathieu.
1: Oui bien sûr.
3: Bah oui. Si venez à la maison vers.
1: Non toi tu mets des médicaments c'est pas pareil. Allez.
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0: 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Allez, parlons rencontre amoureuse maintenant avec Valérie Damidot, Éric Bastien et nos deux candidats qui ce jour-là étaient Hélène d'ici Berne-Bigorre et Thomas d'ici Loire-Océan.
1: Alors, Hélène à 3, Thomas à 2.
2: C'est très bien.
1: Alors Hélène, on va parler de la rencontre avec ton mari. Une fille. Ah là là, Hélène.
2: Elle est avec Nicolas ?
1: Non, elle n'est pas avec Nicolas.
2: Je sais pas.
1: Pas du tout. Son mari s'appelle Jérôme. Alors, la première fois qu'elle a rencontré son chéri, elle avait 17 ans parce que t'étais copine avec la sœur de ton chéri, c'est ça ?
3: C'est ça, j'étais sa copine au lycée et je l'ai rencontrée comme ça, j'étais invitée chez les parents de ma copine.
1: Et alors ?
3: Et bien alors, elle en avait marre parce qu'elle avait plein de frères et à chaque fois qu'elle invitait une copine, elle se prenait un frère. Et comme moi, j'ai été invitée, ben j'ai aussi craqué sur un de ses frères.
1: Et voilà, ben voilà. Et du coup, il était un petit peu plus âgé que toi, mais enfin bon, il avait 25 ans, oui. Ça fait pas de mal. Mais c'est que 2 ans plus tard que vous vous êtes mis ensemble.
3: Oui. On a attendu un peu et ça s'est fait plus tard.
1: Bon, évidemment, ta copine a fait la gueule, mais bon, ça fait quand même 20 ans que vous êtes ensemble.
3: C'est ça.
1: Bon, c'est ça. T'es toujours copine avec ta belle-sœur, quand même ?
3: Oui, toujours.
1: Après, elle n'a plus jamais ramené de copine. Elle voulait pas qu'on prenne ben son non. frère. Bon, vous êtes ensemble depuis 20 ans, mariés depuis 8 ans. Ça fera 8 ans en octobre. Oui. C'est le noce de coquelicot.
3: Parfait.
1: Eh ben oui, c'est mignon le coquelicot. Voilà.
3: Oui, c'est mignon.
1: Mais oui, voilà. Bon, écoute, on va essayer. Tu es en tête de 1 point. On va essayer de garder cette avance. On va essayer de marquer 3 points de plus avec cette question à choix multiple. Je vais te poser la question. Je vais te proposer des réponses et à mon top chrono, tu auras 10 secondes pour me donner ton choix. Alors, écoute bien la question. Qui donc a inventé Internet ? Alors ça c'est pour les anciens, ça c'est les modems.
2: Oh là là, c'est le Minitel ça.
1: Ah bah non, c'est les modems. Et voilà, c'est quand on avait des messageries caramel. Alors qui a inventé Internet ? Bill Gates, Steve Jobs, Tim Berners-Lee ou Éric Bastien.
2: Oui, oui.
1: Allez, qui a inventé Internet ? Bill Gates, Steve Jobs, Tim Berners-Lee. Éric Bastien, top chrono, 10 secondes.
3: J'irai Tim Berners-Lee.
1: Tadam, tadam, tadam. Et c'est une bonne réponse. Oui, Tim Berners-Lee, c'est un scientifique. Il a créé en 1989 le World Wide Web près de Genève, d'où les 3 W à chaque fois, pour faciliter le partage d'informations. Et sans lui, bon, il y avait un peu d'Internet, mais sans lui, il n'y aurait pas eu de site, pas de clic et surtout pas de vidéo de petit chat. Voilà, tu as 3 points de plus, ça te fait 6.
2: J'aurais bien voulu, moi, inventer Internet. Je serais milliardaire, vous rendez compte.
1: Oh là là là.
2: Ah oui, bah forcément, le gars qui a inventé, là, le gars, là, la belle vie. Bon, notre ami Thomas. 2 points, Thomas, on n'a pas encore joué le quiz à 3 points, donc on va voir comment ça va se passer. Je rappelle que t'habites à Noailles, c'est en Vendée, dans un petit village, vous êtes 40 avec Coralie, ta femme, et tes 2 enfants. Alors parlons un petit peu de cette rencontre avec Coralie, parce que c'est un tout petit village, et du coup tu l'as rencontrée dans ton village ?
4: Non, du tout. À l'époque, je travaillais sur le secteur de Luçon.
2: D'accord.
4: Donc, ville pas loin, donc non, on s'est connus comme ça, voilà. Par hasard, on va dire un peu avec des copains, quoi.
2: Ouais.
4: Grâce à des copains.
2: Bah, tu rentrais des 24 heures karting, donc j'imagine c'est un événement autour du karting, et tu as été avec des amis, elle était là-bas, si j'ai bien compris.
4: Retour, oui.
2: Ouais.
4: Retour des 24 heures, oui.
2: Et donc c'est là que les regards se sont croisés, nanana, quoi.
4: Voilà, exactement.
2: Et elle t'a accompagné à la fin de la soirée chez toi.
4: Voilà. Et puis, maintenant, ça fait 22 ans qu'on est ensemble.
2: Eh ben, c'est chouette parce que t'as tout juste 40 ans. Donc voilà, vous êtes rencontrés, vous aviez 17, 18 ans, 19 ans. C'était, début de l'âge adulte. Bon, dis-moi, tu as un côté un peu magique, un peu Harry Potter, toi. Il paraît que t'es presque sorcier. Raconte-moi ça.
4: Oui, j'arrive à trouver des canalisations d'eau dans le sol.
2: Mais avec les fameuses baguettes en cuivre, là, qu'on utilise?
4: Oui, oui.
2: Donc on cherche de l'eau, donc tu repères toi les conduites d'eau, les puits et toutes les sources.
4: Mais avant de les casser avec les engins, ça peut rendre service.
2: Ben oui, mais c'est quand même un talon d'être, c'est ce qu'on appelle un sourcier, quoi. 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

0: Le prochain rêve, duo de Grand Corps Malade et Stilto. Le premier sera en tournée dans toute la France à partir de janvier prochain. Première date à Toulouse, Bordeaux et Orléans. La seconde sera sur scène le dimanche 30 août. Ça, c'est bientôt à Fort-en-Seine, à Châlons-en-Champagne. Valérie Damidot et Eric Bastien sont toujours avec Thomas d'ici Loire-Océan et Hélène d'ici Berne-Bigorre. Hélène qui fait visiter des appartements pour son travail et qui se retrouve parfois dans de drôles situations.
1: Mon petit chaton, ah là là là là, ça m'a fait bien rire. Il paraît que t'es un petit peu notre Pierre Richard de la semaine. Il t'arrive toujours des aventures incroyables. Alors il paraît qu'une fois tu vas vendre une maison. Et puis t'y vas avec un diagnostiqueur. Et puis il paraît que la maison elle était vide. Sauf que tu tombes sur un monsieur et une dame, hein. La dame elle part en courant. Et puis le monsieur discute un peu. Et puis on se rend compte de quoi avec ce monsieur, hein.
2: On se rend compte que c'était sa maîtresse, en fait, c'était le fils du propriétaire qui n'avait rien à faire là et qui était venu avec sa maîtresse, enfant qui n'avait personne.
1: Se faire un petit 5 à 7. Voilà. Voilà. Du coup, quand même, parce que tu as quand même dit, mais parce qu'il a montré des photos de lui avec sa femme, et toi, tu as quand même dit, mais dis-donc, elle a changé votre femme quand même, hein.
2: C'est bien, ben, elle a vachement changé.
1: Ben oui, il n'était pas trop gêné quand même. Oui.
2: Et il m'a expliqué après que c'était pas sa femme.
1: Bah oui, il était un peu obligé là quand même. Ah, mais c'est bien, j'aime bien les gens comme ça qui croient que les maisons sont vides et qui vont faire des 5 à 7. Alors, mais c'est pas tout, parce que tu as quand même, il t'arrive des aventures incroyables. Tu vas donc visiter encore une maison et tu dis au client, bah écoutez, garez-vous sur le parking de Truffaut, il y a de la place. Ouais, et qu'est-ce qui s'est passé?
2: Mais quand on est revenu après la visite, ils avaient fermé le parking. Et pour toute la nuit, du coup, ils n'ont pas pu récupérer leur voiture avant le lendemain matin.
3: C'est dommage.
1: C'est donc toi qui les as ramenés gentiment, en fait.
2: Ouais, ils étaient pas très contents quand même. Là, mais bon.
1: Maintenant, tu te renseignes quand tu dis aux gens de se garer sur les parkings, tu te renseignes avant.
2: Pour savoir. Ouais, mais non, je leur dis pas de se garer sur les parkings comme ça. De...
1: Bah oui, Truffaut, ça ferme. À un moment donné, c'est sûr que bon, voilà. Et on va partir sur une dernière anecdote avant de jouer, hein. Et donc, toujours, hein, lors d'une visite, il y avait quand même des clients qui étaient obsédés par la pression de l'eau de la douche. Genre, comment ça fonctionne? J'ai pas envie d'être douché avec un petit filet d'eau. Et du coup, t'as même pas eu le temps de dire au gars, faites attention que le gars, il était déjà dans la douche. Qu'est-ce qui s'est passé?
2: Eh oui, mais en fait, là, dans cette maison, il y avait tellement de pression que la pomme de douche, elle s'est emballée et il n'arrivait pas à la récupérer, donc il est complètement trempé. Moi, j'ai dû monter dans le bac pour essayer d'attraper le pommeau et j'étais trempée aussi. Enfin bref, c'était la catastrophe.
3: On ne s'ennuie pas.
1: Hein. Non, mais c'est bien, j'adore, mais comme ça, ils étaient contents de voir qu'ils avaient de la pression ou pas, hein. Non, mais parce que là...
2: Oui,
1: pour...
2: mais là, ils n'ont qu'un avis, c'est
1: ça. Ils ont acheté la maison ou pas?
2: Même pas.
1: Oh là là. Alors voilà. Alors, il y a une maison avec de la pression. Et même pas, ils a... Oh là. Bon, allez, allez, allez, allez, allez. Allez, on va jouer. On va marquer 5 points de plus. Je sens que tu vas cartonner. Alors.
3: Bah, ça cartonne autant que pour vendre la maison.
1: Toujours ce côté désagréable de la personne. Alors, écoute bien. Je te mets une petite chanson. On me fiche la paix. 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Ah, mon roi. Le roi du monde, Johnny Hallyday.
3: C'est pas la plus connue, celle-là.
1: Non, mais ça parle de la paix. Et nous, on va parler de la paix, ma petite Hélène. Écoute bien. Quel animal symbolise la paix? Quel animal symbolise la paix? Top chrono, 10 secondes. Hélène. Vite.
2: La colombe.
1: Bah, il était temps quand même, la colombe. Voilà, dans la Bible, la colombe, ça symbolise l'Esprit Saint. Bon, ça apparaît vraiment comme signe de la paix, hein, parce qu'après le déluge avec Noé, il y a une colombe qui est descendue du ciel, comme ça, là, hop là. Et puis c'est surtout Picasso qui l'a popularisé définitivement avec la célèbre colombe de la paix. Te voilà. Je peux finir?
3: Non, mais je chante du. Oui, tu peux, colombe de
1: oui, mais
3: Mathieu.
1: Tu peux me laisser dire qu'elle a 11 points, merci beaucoup.
3: Non, dès qu'on ne peut pas parler de vos points, je vous interromps avec plaisir.
1: Ben non, on avait dit qu'on ne vous
3: 11 points, c'est pas possible.
1: Voilà, on a dit que vous coupiez plus la parole.
3: Ah si, parce que vous marquez trop de points, c'est pas possible.
1: Allez.
3: Vous parlez de points, voilà. Alors Thomas, tu es près de Noailles, on l'a dit, t'habites en Vendée pour l'instant, t'as 5 points. Alors il t'est arrivé un petit truc au niveau des fleurs. Un jour, tu travaillais sur la charpente d'une jardinerie. Il y avait plein de fleurs et de plantes non vendues. C'est des chrysanthèmes d'ailleurs, on aime bien, hein, les chrysanthèmes. Du coup, on t'a proposé d'en prendre un petit peu.
4: Oui, un petit peu.
3: Ouais. Ok, donc t'as fait quoi de ce joli bouquet?
4: Ben, j'ai voulu le ramener pour ma compagne et j'ai pas eu l'intelligence de le laisser sur le pare-brise pendant peut-être 7 heures de route ou 8 heures.
3: D'accord, sur le pare-brise du camion, de la pelleteuse, enfin de ton véhicule.
4: Non, du camion.
3: Donc, quand t'es arrivé chez toi,
4: Le bouquet était tout fané.
1: Ah oui. Bah oui, c'est-à-dire en plein soleil sur le pare-brise.
3: Les roses étaient mortes. Ta femme a fait la tête. Il paraît qu'Oralie, t'es pas contente. Hein.
4: Bah, pas vraiment. J'ai cru que j'allais prendre le bouquet dans pleine tête, mais.

0: Hey, good night, Jimmy Cliff sur votre radio ici. Allez, restez avec nous dans un instant. Nous sommes avec Agnès, d'ici Paris, Île-de-France, comédienne qui a eu la chance de tourner avec une très grande actrice américaine. Et Jérôme, d'ici Occitanie, qui réfléchira bien la prochaine fois qu'il voudra offrir un bouquet de fleurs à sa femme. A tout de suite avec Valérie Damido et Eric Bastien sur votre radio ici.
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2: Alors, il paraît que t'es comédienne, que t'as toujours été comédienne, mais voilà.
3: Voir les musiciens, voir les magiciens.
2: Oui. Qui arrive. Hey. Tu as été l'élève de Francis Huster.
4: Oui, j'essaie, disons, d'être toujours comédienne, mais oui, ça se passe bien.
2: Oui, bah c'est bien, on fait des petits jobs à côté.
4: Oui, Francis, voilà. Oui.
2: Ah oui, t'as tourné avec Johnny Depp et Meryl Streep, excuse-nous.
4: Ah, oh, quelle chance, oui.
5: Il y a pire. Hein.
2: Ah bah, il y a pire. T'as tourné dans quoi avec Johnny Depp?
4: Julie and Julia.
2: Oh. Et avec Meryl?
4: Dans Julie and Julia.
2: Ah, d'accord, ok, super. Julie and Julia. Le diable s'habille en
4: prêtre. C'était vraiment une grande émotion de voir cette grande artiste. Elle est extraordinaire.
2: Bah oui, elle est extraordinaire. Elle est magnifique. Dans Le diable s'habille en Prada, là, elle est super.
4: Oh,
2: oh.
4: Ah là là.
5: Il y a un film au cinéma, là, le 2, là.
2: Bah, c'est ce que je dis.
5: Ah, c'est ça.
2: Alors, il paraît que tu marches beaucoup, tu fais beaucoup de randonnées en Auvergne et t'adorerais faire Compostelle.
4: Oh, ça, merci Valérie. C'est quelque chose qui me tiendrait beaucoup à cœur.
2: Ah oui? Tu as envie de faire, bon, oui, un petit bout de Compostelle parce que sinon tu pars 10 ans.
4: Bah oui, disons un peu pour le côté mystique, la spiritualité, c'est quelque chose qui est proche de moi, voilà.
2: Eh ben oui.
4: Je me verrais bien accompagnée par Valérie Damido à Compostelle.
2: Oh, alors mon petit cœur, je t'adore. Mais alors,
5: vous n'allez pas aller loin. Hein.
2: On va pas aller loin, mon petit canard. Au premier restaurant sur la route, elle va s'arrêter, maman. C'est-à-dire, voilà.
5: Non, vous, c'est la route du Saint-Nectaire.
2: Moi, c'est la route du Saint-Nectaire. Et...
4: Ah d'accord.
2: Je peux le faire en poney, si tu veux. Voilà.
5: Pauvre poney.
2: Je serais toi, je fermerais bien physiquement ma bouche. Ma petite Agnès, je veux que tu marques ton premier point avec cette question vrai ou faux. Écoute, il y a une petite ambiance. Le générique d'apostrophe. Oh, Bernard Pivot, l'homme de ma vie. Alors, écoute bien. L'un des auteurs français contemporains les plus lus dans le monde, c'est Marc Lévy. Est-ce que c'est vrai ou est-ce que c'est faux?
4: Top chrono. Oui, c'est vrai.
2: Oh bah dis donc, on n'a même pas le temps de lancer le chrono, dis donc. Et oui, c'est une bonne réponse. Tu sais combien il a vendu de livres? 50 millions de livres. Ah bah ça laisse rêveur, hein. On souhaite que Fabien il en vende autant. Alors, il est suivi de près par Guillaume Musso, mais c'est Marc Lévy qui s'exporte le mieux. Premier point pour Agnès.
5: Jérôme qui... Est-ce qu'il a des points, Jérôme?
2: J'ai il en a noté. Un.
5: Ah, il a déjà un point,
6: oui.
2: Jérôme. Ce qui est bien, c'est qu'il...
5: J'ai pas du tout suivi les points de Jérôme. C'est là pour ça. Donc, Jérôme qui est livreur, qui livre des colis, qui s'est absenté, voilà, quelques instants pour jouer avec nous. Ouais. Oh, qui avait envie d'être policier quand il était petit. Ah oui, j'adore ça. On a joué avec ce titre. Il est reconnu.
2: Bah, Starsky Hutch.
5: Bien sûr. Hey, tu voulais être plutôt Starsky ou plutôt Hutch, toi, du coup? Le brun ou le blond?
6: Guy et Bonchio, non?
2: Ah ouais, mais c'est le meilleur rôle. Attends.
5: Le lieutenant aussi, t'es pas mal. Je sais pas comment il s'appelait, le lieutenant.
2: Ah non, non, moi c'est Guy et Bonchio. Le mec, il a des bagnoles de Guy. Bah oui.
5: Ah, bah c'est une balance quand même, Guy Bonchio.
2: Ouais, mais bon, il a des manteaux de fourrure. Il a, bon, allez.
5: C'est une balance quand même. Bon, pas trop de sport, tu vas pouvoir faire Compostelle avec Valérie, du coup.
2: Bien sûr.
5: Parce que dans ta vie, le sport, voilà, c'est qu'un mot. Par contre, tu sais bricoler. Ouais. J'ai une bonne chose, ça. Il sait bricoler.
6: Oui. Ah, oui, oui.
2: Tu bricoles quoi, par exemple? Tu peins, tu maroufles?
6: Ouais, je peins, je jardine, j'ai fait la tapisserie, la toile de verre, le sol.
2: Oh, bah, dis donc.
5: Ouais, non, il sait tout faire. Ah, il sait même cuisiner. Vous savez ce que c'est sa spécialité? Fabien, je suis sûr qu'il adore. C'est la tarte aux pommes. Même la tarte aux pommes?
7: Ah oui, oui, oui. Avec une glace dessus.
2: Bah, oui, voilà. Ah, oui.
5: Avec de la chantilly dessus. Moi, j'avais de la chantilly sur la tarte aux pommes.
2: Ah, écoutez, je vous ferai une tarte aux pommes avec la pâte sablée. C'est ma petite spécialité.
5: Ah, allez. Bah, oui. Il aime les spaghettis bolognaises et il sait faire la viande en sauce. C'est un ami, ça, Jérôme. Je suis content de jouer avec toi.
6: Ah, oui.
5: Jouons. Pour un point de plus avec cet extrait des Kids United.
8: Le jus d'orange, c'est vraiment trop bon quand je le bois. Ça me donne des frissons. Le jus d'orange.
5: Ça, c'est les Kids United. Je savais pas qu'ils faisaient du bricolage. Bricole en même temps qu'ils chantent.
2: Je sais même plus quoi dire. Vas-y, pose ta question parce que.
5: Je savais pas qu'ils bricolaient.
2: La régie est effondrée.
5: T'as remis l'extrait. Ils bricolent, les gars.
2: Fabien, il est en train de prendre des notes pour un personnage ridicule dans son prochain film. Bricole.
5: Il m'a refoulé une sorte de.
2: Allez.
5: Ah, c'est des percussions avec des cuillères, on me dit. D'accord. à Singapour.
2: À Singapour.
5: À Singapour. Un Français à risque la prison pour avoir léché la paille d'une brique de jus d'orange. Vrai ou faux ? Top chrono, 5 secondes.
6: Je dirais vrai.
5: Il a léché la paille d'une brique de jus d'orange. Est-ce que c'est vrai ou faux ?
2: Oh.
5: Bah non, c'est vrai. Eh ouais, c'est vrai, un Français. Alors, il a 18 ans, il était inculpé après s'être filmé en train de faire ce que je vous ai dit.
2: Ouais.
5: Il est poursuivi pour atteinte à l'hygiène et dégradation des infractions prises très au sérieux dans ce pays. Donc, à Singapour.
7: Oh là là.
5: Sérieux, hein. Ne le faites pas.
2: Non,
7: non, aller,
2: non, on ne va pas y aller.
5: Ici.

de Rose. Merci d'avoir passé cette heure avec Valérie Damido et Eric Bastien. Ensuite, des meilleurs moments d'Otaquet demain avec des histoires alors de ski, de forêt, de Dark Vador. Il y aura aussi un truc avec des piqûres à l'armée. Sincèrement, je vous le souhaite pas. Un doudou et du quiz musical. On va bien s'amuser. À demain. 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Restez avec nous à suivre ici dès 5h sur votre radio ici.

0: Il ne rentre pas ce soir, Eddie Mitchell, sur votre radio ici.
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0: Bonjour à toutes et à tous, j'espère que vous allez bien, que la nuit s'est bien passée. Ce matin, l'équipe d'ici dès 5h, c'est Emma à la technique, Saveria au standard, Elmine à la rédaction en chef et Valentine Lottès aux infos. Bonjour Valentine.
2: Bonjour Catherine, bonjour à tous.
0: Et une question ce matin, à quel point nos agriculteurs ont-ils souffert cet été?
2: La sécheresse dévastatrice pour les cultures comme pour les élevages, c'est l'info du jour dans une demi-heure. Alors que la ministre de l'Agriculture recensera avec chaque préfet aujourd'hui les dégâts. Nous sommes aussi au Népal ce matin où un tsunami dévastateur a tout emporté. 80 Français sont actuellement sur place.
0: Le coût de l'électricité est un vrai sujet dans un budget. À 5h10, Valère Correa s'intéresse aux offres d'électricité dynamique pour savoir si cela vaut le coup ou pas. Elle, c'est sûr qu'elle vaut le coup. 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
0: Très bon début de journée avec votre radio ici, jeudi 27 août, il est 5h. Le journal Valentine Lottès. Et à la une, cette voiture qui fonce dans la foule à Caen.
2: Un mort et 10 blessés, dont 7 sont dans un état grave. La scène s'est produite aux alentours de 22h15 hier soir devant la gare de la ville.
3: J'ai entendu des bruits de pneus, des crissements de pneus avec beaucoup de sirènes de police après. Donc, vu qu'on est à côté, on est venu voir. Après, on nous a raconté comme quoi il y avait quelqu'un qui s'était embrouillé dans un bar avec un groupe de personnes et qui aurait foncé avec sa voiture dans un abribus.
2: Au volant, un jeune homme, désormais entre les mains de la police. Reste à comprendre, Didier Charpin, la raison de son geste.
4: Selon les premiers éléments d'enquête, le caractère intentionnel ne fait aucun doute. La scène a été filmée par les caméras de vidéoprotection. Le conducteur a emprunté une voie réservée au transport en commun avant de volontairement faucher les victimes. Puis, il s'est échappé à vive allure, mais la police municipale a pu suivre cette fuite, toujours grâce au réseau de caméras. Elle a transmis aux services de police et de gendarmerie l'immatriculation et le signalement de la voiture, mais également la direction suivie par le conducteur. Le fuyard a été interpellé à une vingtaine de kilomètres de la gare de Caen, dans le secteur de Ouistreham. Il s'agit d'un Russe de 26 ans, uniquement connu pour des délits routiers, mais pas suivi par les services de renseignement français. Aucune thèse n'est formellement exclue, mais celle d'une vengeance après une bagarre semble privilégiée. Le parquet a annoncé l'ouverture d'une enquête pour assassinat.
2: Et au vu de la violence de la scène, une cellule psychologique a été immédiatement ouverte par le SAMU pour prendre en charge les témoins. Des grêlons de plusieurs centimètres, un blessé en Charente-Maritime et des arbres déracinés par la violence des orages hier soir à l'ouest de la France. Ils se décalent désormais à l'est. La météo se déchaîne après un été brûlant et une sécheresse dévastatrice dans les exploitations. La ministre de l'Agriculture fera le point justement aujourd'hui des pertes agricoles avec l'ensemble des préfets de France pour adapter son plan de soutien. Mais ce n'est rien à côté de ce monstre de boue et de glace au Népal. Un véritable tsunami au cœur de l'Himalaya où se trouvent en ce moment 80 Français dont nous sommes encore sans nouvelles ce matin. Selon un tout dernier bilan, au moins 165 morts et les secours sont à la recherche de plus de 550 disparus, dont une très grande majorité de touristes. Tous emportés, raconte Tabin Drachesta, guide sur place par cette vague à plus de 150 km/h.
5: C'est énormément de dégâts. La vague de l'inondation était plus de 100 mètres. Donc, il a détruit beaucoup, beaucoup de choses. Donc, c'était difficile. Ils n'ont pas trouvé des gens qui sont vivants, quoi. C'est terrible, c'est pas normal. Et c'est triste pour le Népal. Tous les 10 ans, nous devons vivre avec une situation catastrophique.
2: Le réchauffement climatique rend la montagne de plus en plus fragile. À l'origine de la catastrophe, l'effondrement d'un glacier, la Terre en a tremblé. L'Institut d'études géologiques des États-Unis a enregistré un séisme de magnitude 5,2 après sa chute.
0: Valentine, de l'espoir pour les malades du cancer du pancréas.
2: L'un des plus mortels, un traitement prometteur est approuvé ce matin par les autorités sanitaires américaines. Le RASONC, il ne guérit pas le cancer, mais allonge, selon les cancérologues, jusqu'à deux fois plus plus longtemps la durée de vie des patients.
0: 5h04, le coup d'envoi de la Ligue des champions de foot est donné ce soir.
2: Et ce sera sans l'Olympique lyonnais, battu hier soir en barrage par les Turcs de Fenerbahçe, mais avec Lens, Lille et Paris, 36 équipes qualifiées au total. Place au tirage pour la phase de Ligue à 18h. Et puis les Bleus du basket disputent leur avenir en Coupe du Monde ce soir. Premier match de qualification des Français à Paris, à l'Accor Arena de Bercy, Xavier Monferrand, là où les Bleus ont affronté les États-Unis en finale des Jeux il y a 2 ans.
6: Des salles de basket, Victor Wembanyama a beau en avoir visité des dizaines, celle-là, elle a une place à part.
7: Ça fait plaisir avant tout de jouer à Paris. Après Bercy, pour moi c'est évident, c'est ancré dans ma mémoire comme la salle de l'équipe de France où j'ai déjà vu des matchs et j'en ai maintenant joué en pro. Donc oui, j'ai effectivement une certaine attache affective avec cette salle.
6: Bercy, c'est un peu son jardin. Wemby y a joué avec Levallois, puis avec les Bleus au JO de Paris et avec les Spurs en janvier 2025. Mais il a besoin de reprendre ses marques.
7: La salle est tellement différente, elle est méconnaissable. Tout l'éclairage, les tribunes, le terrain, on dirait une toute autre salle. Mais on verra quand il y aura les fans.
6: Les fans, ils sont là pour lui. La Wemba mania ne faiblit pas, à en croire son sélectionneur chez les Bleus, Freddy Fautoux.
8: On le sort déjà dans la vie à l'hôtel, il y a des gens qui attendent. De toute façon, on le sait, Victor aujourd'hui, c'est une star mondiale, au moins dans le basket, si ce n'est plus. Il va falloir s'habituer à vivre avec et savoir adapter les choses pour lui rendre et nous rendre la vie plus facile.
6: Et Victor Wembanyama aime tellement Bercy qu'il sera de retour le 14 janvier pour un nouveau match de NBA avec son équipe des Spurs de San Antonio.
2: France-Slovénie, le premier match de qualification des Bleus pour la Coupe du Monde de basket l'an prochain, c'est à 20h30 ce soir. La météo, Catherine.
0: Alors ce matin, le temps est couvert partout en France avec des orages et de la pluie dans le Puy-de-Dôme, l'Allier, l'Hérault, les Ardennes et une très grande partie des Hauts-de-France. Seule la Corse sera sous les éclaircies. Pour les températures, ce matin, Rouen, Nantes, 21 degrés, Paris, 23, Bordeaux, Vichy, Belfort, 24, Perpignan, 27. Cet après-midi, les orages vont se généraliser sur les deux tiers du pays. Météo France prévoit des risques de grêle vers Alençon, Rennes, Vichy, Aurillac et Chalon-sur-Saône. Une vigilance orange aux orages est prévue également dans 6 départements, la Côte d'Or, Saône-et-Loire, Allier, Loire, Puy-de-Dôme et Cantal. Pour les températures cet après-midi, le thermomètre sera en hausse jusqu'à 28 dans la moitié nord et 36 notamment en Corse dans la moitié sud. Et puis demain, le ciel devrait être plus calme mais pas moins pluvieux.
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0: Vivre ou survivre, Daniel Balavoine sur votre radio ici, 5h07.

0: Vivre ou survivre, Daniel Balavoine sur votre radio ici, 5h10, bon réveil.
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0: Alors Valentine, le week-end dernier, le record du 100 mètres du Usain Bolt a été battu.
2: C'est pas vrai.
0: Mais par un robot.
2: Ah d'accord.
0: À Pékin avaient lieu les World Robot Games. Des dizaines d'humanoïdes et leurs opérateurs humains ont investi la patinoire olympique de Pékin pour participer à des épreuves allant de l'athlétisme à la boxe, en passant par le football et les arts martiaux. Chang Gong Ultra, c'est le nom de cette humanoïde rouge, a terminé le sprint en 9 secondes 39, surpassant le temps de Bolt, qui était de 9,58, établi en 2009. Mais par contre, il a ensuite terminé sa course dans les protections, puisqu'il n'est pas arrivé à s'arrêter.
2: Oui, Usain Bolt là est plus fort, on est d'accord.
0: C'est ça, exactement. Des centaines de spectateurs ont assisté à l'événement. Les progrès fulgurants donc de la technologie, mais aussi de ses dangers. On en parle ce matin, Valentine.
2: Oui, à 5 jours de la rentrée des classes, l'éducation nationale subit toujours les conséquences du piratage informatique de sa base de données. Reportage avec des professeurs empêchés de préparer leur rentrée dans quelques minutes.
0: Et puis d'ici 5h30, pour la musique, on aura Michael Jackson. Remember the time, Michael Jackson. 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Lui, il marche au bon plan. C'est Valère Coréard et il nous en fait profiter tous les jours sur votre radio ici. Bonjour Valère Coréard, chaque jour avec vous un bon plan pour notre pouvoir d'achat. Aujourd'hui, vous vouliez nous parler électricité.
3: Et vous proposez de faire le point sur ce qu'on appelle les offres d'électricité dynamique. Vous en avez peut-être entendu parler, vous hésitez à sauter le pas, voici de quoi faire votre choix de manière éclairée. Le médiateur national de l'énergie explique bien de quoi on parle sur son site. Hein. Une offre dynamique repose sur un tarif du kilowattheure qui évolue toutes les heures, en fonction des marchés de gros. Le fournisseur est tenu de communiquer quotidiennement le prix horaire via une application, un courriel ou son site internet. Je peux déplacer certaines consommations, chauffage, lave-linge, voiture électrique, vers les heures où le prix est plus bas et éviter celles où le prix est élevé. En cas de variation importante du prix, le fournisseur doit m'en avertir, mais il n'est pas obligé de définir un prix plafond. Donc en résumé, les tarifs changent chaque jour, chaque heure. Parfois c'est très bas, mais parfois c'est aussi très haut.
0: Cela peut donc être intéressant si on adapte ses usages en permanence.
3: Oui, car on est sur des offres volatiles. Vous allez recevoir le lundi les tarifs du mardi, heure par heure, pour dupliquer les prix de gros. Ce qui veut dire que sur certains créneaux, ce sera très intéressant, mais que cela pourra aussi flamber. Et vous pouvez vous retrouver coincé sur d'autres créneaux. On peut donc faire de grosses économies, mais pour autant, vous changez complètement votre rapport à la consommation d'énergie. Les opérateurs qui sont sur ce marché sont au nombre de 2 en France. Il y a Sobri et Franck. Ils avancent une économie annuelle moyenne entre 300 et 400 euros. Mais attention, cela a un prix. S'adapter aux fluctuations. Consommer autant l'été que l'hiver. Si vous vous chauffez à l'électrique, par exemple, ça ne vous correspond probablement pas. Est-ce que vous connaissiez ce type d'offre? Vous en pensez quoi des offres d'électricité dynamique? Mon mail, c'est parisilleséconomies@radiofrance.com.
0: Merci Valère Coréard. 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Et puis demain, Valère nous donnera un bon plan pour manger au restaurant sans se ruiner sur votre radio ici.
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0: 14. Valentine, une rentrée des classes compliquée s'annonce cette année.
2: La faute au piratage informatique à l'éducation nationale. L'intrusion dans la base de données fin juillet se fait encore sentir sur le réseau, en particulier dans les académies de Toulouse et de Nantes, Noémie Bonin, où les outils numériques sont toujours suspendus.
5: Le constat est simple pour ce professeur d'anglais remplaçant en Loire-Atlantique.
6: Je ne peux rien faire. Ma messagerie académique ne fonctionne pas. Les applications professionnelles ne fonctionnent pas. Rien n'est accessible.
5: Le problème pour Julien Martin, également délégué syndical du SNES, c'est qu'il attend, comme chaque année, son lieu d'affectation. Mais sans messagerie, le dialogue avec le rectorat est bien difficile. Une cellule spéciale communique par téléphone, sauf qu'elle est submergée. L'enseignant craint de gros retards dans les attributions.
6: Il y aura beaucoup d'enseignants qui vont manquer. Plusieurs par établissement, oui, ça c'est une certitude.
5: Il y a aussi des inquiétudes sur la paye de certains stagiaires, contractuels et surveillants. Les rectorats concernés affirment que c'est leur priorité. Du côté des chefs d'établissement, on gère cette situation inédite comme on peut.
7: On va faire la rentrée. Par contre, il y aura ce qu'on appelle une rentrée en mode dégradé. Clairement, c'est une situation de crise.
5: Pour échanger malgré tout avec son équipe et les familles, Yvan Manac, proviseur d'un lycée près de Toulouse et représentant du SNP2N, passe par des affiches papier et des messages WhatsApp. Mais selon lui, il faudra tirer des leçons de cette cyberattaque.
7: Tout le monde est sur le pont, on fait face. Par contre, il faudra bien qu'à un moment, notre institution rende des comptes. On s'interroge franchement sur le peu de moyens qui ont été mis pour la sécurisation des bases de données.
5: Le ministère de l'Éducation a lancé un audit et une mission flash sur la sécurité informatique.
2: L'ampleur des données compromises n'a pas encore été précisée par l'Éducation nationale, mais le groupe de pirates Zero Bytes parle de millions d'élèves concernés, de dizaines de milliers d'enseignants. Les hackers se disent en possession de leur numéro de téléphone, adresse mail et postale, parfois jusqu'aux années 2000.
0: 5h16, à suivre les coulisses télé de Patrice Gascoigne. Ce matin, Nathalie Renoux fête ses 20 ans de journal télévisé. Et oui, déjà, on a l'habitude de la voir sur notre petit écran et ça fait déjà 20 ans. Mais pour le moment, Michael Jackson, Remember the Time, sur votre radio ici.

Michael Jackson dans la playlist d'ici Remember the Time. Bon réveil et puis bon anniversaire si vous êtes né un 27 août, comme les comédiennes Gwendoline Hamon, que vous pouvez voir notamment dans la série Cassandre. Elle a 56 ans aujourd'hui. C'est aussi l'anniversaire de l'actrice américaine Chandra Wilson, connue pour son rôle du docteur Miranda Bellet dans la série Grey's Anatomy. Elle est là depuis le début, depuis plus de 20 ans. Elle a 57 ans. C'est aussi l'anniversaire du créateur de mode Tom Ford, 65 ans. Et puis en ce 27 août, nous avons une pensée pour Cesaria Evora qui aurait eu 85 ans aujourd'hui.

0: En coulisses TV, Patrice, vous êtes partie à la rencontre d'un des visages de l'info et du magazine sur M6. Elle fête ses 20 ans de JT.
1: Du lundi au vendredi à 12h45 sur M6, vous entendez ce générique suivi de ce bonjour.
2: Bonjour à toutes et à tous et bienvenue dans votre journal.
1: Ce bonjour, c'est celui de Nathalie Renoux, originaire d'Angers. Elle est devenue l'un des visages emblématiques de l'info sur M6. D'ailleurs, en cette fin août 2026, elle fête ses 20 ans aux commandes d'un JT de M6. Elle présente le 12h45 du lundi au vendredi. Alors, j'ai passé un coup de téléphone à Nathalie Renoux pour lui demander comment s'était-elle retrouvée aux commandes des JT de M6. Et vous allez voir que cette arrivée est liée à une autre star féminine de l'info. On écoute Nathalie Renoux.
3: Alors, ça s'est passé finalement assez simplement. On m'a contacté, moi je présentais sur une chaîne d'information LCI qui était la seule chaîne d'information existante à l'époque et qui était donc un vivier de présentateurs évidemment puisqu'on avait l'habitude, on présentait des journaux toutes les demi-heures. Et quand Anne-Sophie Lapix qui présentait à l'époque le 12-50 a quitté M6, ils ont cherché une présentatrice pour la remplacer. Et finalement dans cette catégorie d'âge, avec cette expérience-là, ils ont regardé autour d'eux et il n'y avait pas tant de monde que ça, j'en faisais partie. Du coup, ça s'est fait assez naturellement. Moi, je n'ai pas passé de casting puisque j'étais déjà à l'antenne. Donc, mon travail, ils pouvaient le voir chaque jour.
1: Nathalie Renoux, est-ce qu'on vous a dit « fais-nous du Lapix » puisque vous la remplaciez ?
3: Absolument pas. On ne m'a pas dit ça. Et heureusement, d'ailleurs, on se connaît très bien avec Anne-Sophie. On a fait toutes nos études ensemble. On était à Sciences Po à Bordeaux ensemble. On était au CFJ, l'école des journalistes, ensemble. Mais non, de toute façon, je pense qu'un présentateur, on ne peut pas lui demander de faire ce que fait son voisin. Chacun arrive avec sa personnalité, sa façon de présenter les choses, sa façon de penser. Et on ne m'a pas demandé ça, non. Je crois qu'on m'a demandé, et c'est là, vraiment, le passage entre LCI et L6, j'ai senti que j'avais pris de la maturité. C'est que quand je suis arrivée à M6, j'ai senti que les gens à la rédaction comptaient sur l'expérience que j'avais acquise lors de mes années LCI pour apporter des choses à cette rédaction.
1: Les secrets de l'arrivée de Nathalie Renoux sur M6, c'était il y a 20 ans. Elle est aux commandes du 12-45 de M6 du lundi au vendredi. Quant à nous, on se retrouve tous les jours ici pour les coulisses télé.
0: Évidemment, Coulisses TV que vous pouvez également réécouter sur ici.fr et l'appli ici. Merci Patrice Gaspoint. Et donc à demain pour d'autres coulisses télé. Il y a des expressions que l'on connaît et on ne sait pas vraiment d'où elles viennent, ni même si elles ont été véritablement prononcées un jour dans un contexte particulier. Dans quelques instants, Stéphane Baird fait le point sur l'une d'elles qui aurait été prononcée par un corsaire français. C'est après Mylène Farmer. Ah,

0: Mylène Farmer dans la bande-son de votre radio ici, c'est à qui le tour? 5h27, chaque jour, avec ici un petit peu d'histoire avant l'actu avec Stéphane Bern. Et ce matin, on voyage au temps où un corsaire français a peut-être signé la meilleure punchline, la plus célèbre de l'histoire maritime.
1: Chacun se bat pour ce qui lui manque. La phrase est légendaire. Le problème, c'est qu'on ne sait pas vraiment si quelqu'un l'a réellement prononcée un jour. Saint-Malo, fin du XVIIe siècle. Le port sans le goudron, le sel et la poudre à canon. Ici, les corsaires sont des célébrités locales. Ces marins, autorisés par le roi à attaquer des navires ennemis et à garder une part du butin, mènent une guerre privée avec tampon officiel. Le seul métier où le pillage figure dans la fiche de poste.
2: Alors vous êtes pour ce pillage, bravo.
1: Parmi eux, René Duguay-Trouin, fils d'armateur malouin, marin brillant, terreur des flottes anglaises et hollandaises, Louis XIV l'adore. À l'époque, c'est un peu la rockstar locale, mais avec davantage de canons que de guitares. Un jour, un aristocrate lui lance « Vous autres, vous vous battez pour l'argent. Nous, gentilshommes, nous nous battons pour l'honneur. »
3: « C'est honteux !»
1: Et le corsaire de répondre tranquillement « Chacun se bat pour ce qui lui manque. » Boum, boulet de canon verbal. Touché, coulé. La phrase devient célèbre. L'histoire raconte qu'un siècle plus tard, un autre corsaire, Robert Surcouf, la reprend presque mot pour mot face à un officier anglais qui critique les Français obsédés par l'argent, quand les Britanniques, eux, ne se battraient que pour l'honneur. Apparemment, à l'époque, les corsaires ne pillaient pas seulement les trésors, mais aussi les punchlines.
4: Il a de l'éloquence, hein ? Il est smart, n'est-ce pas ?
1: Problème, les historiens n'ont jamais trouvé de preuves solides de ces échanges. La phrase surgit surtout au XIXe siècle dans des recueils d'anecdotes où l'on adore inventer des bons mots aux héros français. Comme souvent, la légende est plus célèbre que les faits. Même inventée, la punchline est redoutablement efficace. Et contrairement à bien des navires de l'époque, elle a traversé des siècles sans jamais prendre l'eau.
0: Merci Stéphane Bern pour ce voyage dans le temps. Demain, autre voyage, nous prendrons la direction du sud Ariège en 1827 pour une révolte de paysans. À suivre l'info du jour, il sera question des pertes agricoles dues à la sécheresse de cet été. 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Il est 5h30, toute l'actualité en France et dans le monde avec le 90 secondes. C'est avec vous, Valentine Letesse.
5: Où sont les 80 Français actuellement au Népal? L'inquiétude grandit au lendemain d'un tsunami terrifiant. Une vague de boue gigantesque au cœur de l'Himalaya. Au moins 165 morts, plus de 550 disparus pour la très grande majorité des touristes. Un homme fonce en voiture sur la foule à Caen. Un mort et 10 blessés hier soir. 7 dans un état grave, selon nos informations. Le conducteur en fuite a finalement été arrêté par la police près de Ouistreham, à une trentaine de kilomètres. Plus de 200 élus de France réclament une primaire de la droite et du centre pour désigner un seul candidat à la présidentielle. Sans quoi, selon les signataires de cette tribune dans le Figaro, le centre droit ne sera pas présent au second tour de l'élection. Ressenti, je cite, comme un tremblement de terre par les salariés, Sodexo annonce la suppression de plus d'un millier d'emplois en France. Pour rester compétitif, explique le groupe de restauration collective, inacceptable pour la CGT, Sodexo affiche encore une croissance de son chiffre d'affaires, selon le syndicat. Aux portes de la Ligue des Champions, l'Olympique Lyonnais échoue une nouvelle fois à se qualifier. Battu hier soir par les Turcs de Fenerbahçe, c'est désormais l'heure du tirage au sort de la phase de Ligue. 36 équipes en compétition, dont Paris, Lens et Lille. Après la formidable éclipse de soleil du mois d'août, une éclipse de lune la nuit prochaine. La Terre sera exactement entre le soleil et la lune à partir de 4h30 du matin. Notre satellite sera donc plongé dans l'ombre de notre planète.
0: Et l'info du jour, Valentine, c'est un état des lieux de toutes les pertes agricoles.
5: Territoire par territoire, tous les préfets de France feront le point cet après-midi avec Annie Genevard, la ministre de l'Agriculture, pour calibrer un plan précis et massif de soutien aux exploitants victimes d'une sécheresse record, comme Antoine, maraîcher bio à Terrasson en Dordogne. Ces champs, Alexandre Alves, se sont littéralement transformés en barbecue cet été. Ces légumes ont grillé en pleine terre.
3: Antoine fait le tour de ses cultures.
6: Regardez.
3: La terre est marron clair, toute sèche.
6: Là, il devait y avoir 4 rangs de haricots verts qui sont tous grillés. Du coup, j'ai tout perdu la culture. Je suis installé depuis 2013 et j'ai jamais vu ça.
3: Contrairement à d'autres agriculteurs, cet été, il avait le droit d'arroser. Ça n'a pas suffi.
6: 42, 43, mais même jusqu'à presque 45. Ça a du mal à prendre.
3: Ces butternuts ont quand même poussé. Mais ils sont tout petits.
6: Là, celle-là, elle fait 5 cm. Ça, c'est invendable, ça. Alors, elle devrait faire 10-15 cm.
3: Il avance vers sa serre qu'il a couvert de chaux tout l'été.
6: Elles étaient blanchies à fond. Quand il fait 42 pendant 2 mois, ça ne change rien.
3: Au moins un tiers de ces tomates ont pourri.
6: 5 ou 600 qui ne valent plus rien. C'est grillé, c'est marron. Du coup, elles font le cul noir, c'est mort.
3: Il a aussi perdu un tiers de ses choux et la moitié de ses salades.
6: On a perdu au moins 4 ou 5 000. Tout ce qu'on a perdu au printemps et l'été, ça ne se rattrapera jamais. Donc, au moins 30% sur la saison.
3: Normalement, il vend ses légumes dans une boutique à Terrasson et sur le marché de Brive. Cet été, il n'a pas assez de légumes et comme il refuse d'augmenter les prix, il arrête le marché.
6: Ça fait 3 fois qu'on zappe, on n'avait pas le choix. Y aller pour faire 150 euros, ça vaut pas le coup. Louper autant de marchés à Brive, c'était la première année. Ouais.
3: Samedi, c'est le marché à Brive et Antoine ne sait toujours pas s'il aura assez pour y aller.
5: Et sur les étals, comme en rayon, habituez-vous dès maintenant à des fruits et légumes plus petits. Les patrons de la grande distribution préviennent. Celui de la coopérative U, par exemple, indique un assouplissement de ses cahiers des charges pour accepter à la vente des produits plus petits ou considérés comme moches. Et il n'y aura pas des quantités tout le temps et sur tous les produits.
0: Merci Valentine. La météo ce matin, c'est couvert partout en France avec des orages et de la pluie dans le Puy-de-Dôme, l'Allier, l'Hérault, les Ardennes et une grande partie des Hauts-de-France. Seule la Corse aura quelques éclaircies. Pour les températures, ce matin vous êtes à Brest 19 degrés, Lille 21, Strasbourg, La Rochelle, Bourges 22, Paris, Metz 23, Toulouse 25, Nice 27. Et puis sur la page Facebook, Stéphane qui est à Mulhouse relève 17 degrés ce matin. Tout comme Christian qui est à Morzine. De son côté, Marie-Pierre au Breuil de Salon-la-Tour en Corrèze, elle a 20 degrés. Et puis Dominette à Cormontreuil aussi à 20 degrés avec un temps très lourd. Quant à Vladimir, il est à Villefranche-sur-Mer, il a déjà 25 degrés. Cet après-midi, ça va gronder dans le ciel, tout comme hier soir et cette nuit. Il y a eu de gros orages et de grosses chutes de pluie. Seule la Provence, Alpes, Côte d'Azur et la Corse devraient être épargnées cet après-midi. Attention au risque de grêle annoncé par Météo France en Pays de la Loire et en Bourgogne-Franche-Comté notamment, mais pas seulement. Une vigilance orange aux orages est prévue dans 6 départements cet après-midi. Saône-et-Loire, Allier, Côte d'Or, Loire, Puy-de-Dôme et Cantal. Faites attention si vous êtes dans ces départements. Pour les températures, elles seront en hausse cet après-midi entre 21 et 28 degrés sur la moitié nord, entre 26 et 36. Alors 36, ce sera surtout en Corse, dans la moitié sud. Et puis demain, ça devrait être un petit peu plus calme, le ciel devrait se dégager, mais il y aura quand même quelques averses et quelques pluies ici ou là.
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0: Bienvenue si vous nous rejoignez, un thé, un café et Renaud pour bien commencer votre journée sur votre radio ici.

0: Magui Renaud sur votre radio ici à 5h40.
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0: Est-ce que vous faites partie d'une association? Est-ce que vous faites un petit peu de bénévolat? Est-ce que vous investissez auprès des autres? Valentine, vous faites un peu de bénévolat?
2: Oh, j'en ai fait un petit peu. J'ai fait de la sécurité dans un festival de musique. Bah, mais écoutez, c'est du bénévolat.
0: C'est du temps pour les autres, effectivement. Et vous, est-ce que vous faites du bénévolat peut-être dans le milieu sportif, culturel, solidaire, de l'aide aux devoirs, par exemple? Vous organisez peut-être une collecte solidaire, vous participez à des actions pour l'environnement. Venez partager avec nous votre engagement. 0810 055 056. Venez parler de votre association. Si vous avez un appel à bénévoles, allez, profitons-en. 0810 055 056. Appelez-nous maintenant et on en parle juste avant 6h. Et puis, c'est la rentrée bientôt. Les enfants retournent à l'école et les avis de taxes foncières arrivent, Valentine.
2: Et là aussi, vous pouvez être victime d'une arnaque. Faites attention aux mails prétendument de l'administration fiscale que vous recevez à ce sujet. Audrazo vous explique pourquoi dans quelques minutes. Sa chronique, c'est pas vrai.
0: Ensuite, nous profiterons de Zaz pour la musique.
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0: Une des dernières chansons de Zaz, c'est Mon sourire. Et peut-être que Alain, qui est avec nous ce matin, a le sourire. Bonjour Alain.
2: Bonjour Alain.
4: Oui, bonjour Catherine. Je crois que tu es.
0: Et Valentine.
4: Oui, j'ai le sourire parce que. Pardon, excusez-moi. Oui, eh ben écoutez, c'est fort bien parce que je me lève assez tôt.
0: Et pourquoi vous levez si tôt, Alain? Alain, pourquoi vous levez si tôt?
4: Alors, à la fois, j'aime bien lire, j'aime bien écrire. Je suis en train justement d'élaborer des choses, par un roman et tout. Je me lance et tout.
0: Ah. Alors, est-ce que je peux vous demander d'appeler deux personnages avec nos prénoms, Valentine et Catherine?
4: Deux personnages.
2: Vous l'avez scotché, Catherine.
0: C'est ça. Vous écrivez un roman, c'est ça, Alain?
4: Oui, Catherine de Médicis, par exemple.
0: Ah, si vous voulez, pourquoi
4: la
0: pas.
4: La maman d'Henri IV, je crois.
0: Pourquoi
4: et puis,
0: pas
4: Valentine, c'est ça.
2: Ça va être plus dur, hein. Vous pouvez vous inspirer de
4: Valentine,
2: la peinture.
4: Ma voisine exceptionnellement belle de Paglier.
2: Ah, bah, écoutez, ça me va très bien. Alain.
0: Vous avez mis le sourire à Valentine ce matin, Alain. Merci beaucoup.
4: Ah, écoutez, il le faut, puisqu'il y a eu Miss Magui, et c'est vrai que, pour parler 10 secondes de ça, c'est qu'il y a beaucoup d'hommes qui, malheureusement, se mettent en guerre et tout, mon territoire, ma bagnole, mon truc. Bon, alors, heureusement qu'il y a à la fois des humoristes comme Foresti qui, des fois, les remettent en place.
0: Ah, Florence Foresti, la reine.
2: Des femmes de caractère.
0: Ah. Évidemment. Merci, Alain, de nous avoir appelés. Vous avez évidemment gagné la petite radio portative que vous pouvez emmener partout, dans la cuisine, dans le salon, la salle de bain, même les WC. Je sais qu'il y en a qui écoutent la radio au WC. Merci. C'est pas votre cas, Valentine?
2: Non, non.
0: Bah,
2: non.
0: Moi, j'avoue, c'est mon cas. Merci beaucoup, Alain.
2: Confidence, Catherine, confidence.
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0: C'est pas vrai, le rendez-vous anti-arnaque Audrazo, 27 août aujourd'hui. Les avis de taxes foncières commencent à arriver et les arnaques qui vont avec.
6: Oui, et là je m'adresse, alors pas seulement mais surtout, à ceux qui ont été victimes du piratage du fisc cet été. Si vous avez reçu le mail très désagréable, disons-le, des impôts, qui vous dit que vos données fiscales ont fuité, ça veut dire que là, alors on se parle, des escrocs ont entre les mains votre nom, prénom, votre adresse, donc votre commune de résidence, votre revenu fiscal de référence, votre identifiant fiscal, etc. Donc le risque, c'est quoi? C'est de recevoir un faux mail, un faux texto, avec un faux avis de taxe foncière ultra crédible, parce qu'il contient énormément d'informations très personnelles que seul le fisc normalement est censé connaître. Donc vous, vous y croyez, vous payez, et patatras, c'est l'escroc qui se met dans la poche votre taxe foncière.
0: Donc, Aude, comment on fait pour reconnaître un vrai avis de taxe foncière?
6: Alors, le vrai mail des impôts, déjà, il ne vous demande rien. Il vous dit juste que votre avis de taxe foncière est disponible et que vous pouvez aller le voir vous-même tout seul sur impots.gouv.fr. Si au contraire, le message vous demande de cliquer pour payer tout de suite, pour compléter un formulaire ou encore pire, s'il vous demande un numéro de carte bleue, c'est un faux. Et ne vous fiez pas à l'aspect très officiel du mail ou du site sur lequel vous allez atterrir. Ce n'est pas parce que vous voyez la Marianne de la République française que tout ça est vrai. Autre point important, vérifiez bien l'adresse mail qui vous écrit. Elle doit obligatoirement se terminer par @dgfip.finance.gouv.fr. Pas autre chose, c'est la seule adresse valable. Et puis le plus simple, je le dis encore et toujours, c'est d'aller vous-même sur impots.gouv.fr ou sur l'appli impots.gouv. Au moins, vous êtes sûr d'être au bon endroit.
0: Et c'est tant mieux. Merci Aude Razo. Tous les épisodes et les conseils de C'est pas vrai sont en réécoute sur ici.fr et sur l'appli ici. 5h46, restez avec nous dans un instant en rencontre avec l'oiseau champion incontesté du plongeon de haut vol. Benoît Prospero vous le présente juste après Zaz sur votre radio ici.
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1: Vous écoutez ici Mon Sourire à Zaz, 5h48. Aujourd'hui, dans le monde merveilleux du vivant, trois choses à savoir sur le plus grand oiseau marin nicheur de France métropolitaine. Bonjour Benoît Prospero.
2: Oh, c'est magnifique. Et son nom, c'est le fou de Bassan. Bonjour à toutes et tous. Au programme, tempête, plongeon et kilomètres. Et donc d'abord, première chose à savoir, l'envergure du fou de Bassan peut atteindre 1,80 m et son poids entre 2,5 kg et 3,5 kg. Il est donc parfaitement profilé pour le vol et peut ainsi parcourir des dizaines de kilomètres portés par les vents sans vraiment battre des ailes.
1: Et ce, même en pleine tempête.
2: Mais oui, et même le plus souvent en pleine tempête. Et alors, deuxième chose à savoir, par le parapluie du papillon citron, le fou de Bassan est sans conteste le champion de plongeon de haut vol. Pour se nourrir au-dessus de la mer, en fait, il est capable de s'élever à plus de 40 mètres de haut et d'effectuer un véritable piqué à la verticale, la tête la première et les ailes rabattues contre le corps. Et au moment où il pénètre dans l'eau, il est à près de 90 km/h. Et en fait, un de ses secrets pour ne pas se blesser, eh bien, c'est une série de petits coussins d'air situés sous la peau de sa tête et de son poitrail, de véritables airbags intégrés qui lui permettent d'absorber en fait les chocs au moment de l'impact des plongeons.
1: Et en plus de ça, il a une vue particulièrement aiguisée pour repérer un petit poisson d'une telle hauteur.
2: Eh bien, c'est tout à fait vrai. Et alors, troisième chose à savoir, au moment de l'élevage des jeunes, les fous de Bassan adultes quittent la colonie pour chercher du poisson. Problème, les espèces de poissons avec lesquelles ils nourrissent leur progéniture ont quasiment disparu des côtes nord de la Bretagne. Conséquence, les oiseaux sont obligés de faire des trajets de plus en plus longs pour trouver de quoi se nourrir, parfois plusieurs centaines de kilomètres. Des trajets donc de plus en plus longs qui, selon les chercheurs, ont une incidence négative sur la physiologie des adultes et la survie des poussins, ce qui risque de conduire à un déclin inexorable de l'espèce. Le monde vivant est merveilleux, préservons-le. Et pour leur connaissance, un immense merci à Philippe-Jacques Dubois et Élise Rousseau, auteurs du livre « Les guetteurs ». C'est publié chez Albin Michel.
1: Le fou de Bassan, qui est donc un champion de plongeon. À noter qu'en France métropolitaine, les fous de Bassan sont rassemblés sur un seul et unique site de reproduction. C'est l'île Rouzic, aux Sept Îles, dans les Côtes d'Armor, ce qui confère à cette espèce une très grande fragilité. Merci Benoît Prospero.
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1: Et si les réseaux sociaux prouvaient qu'ils peuvent avant tout être un véritable moteur de solidarité? Depuis plusieurs mois, un homme cuisine régulièrement des dizaines de repas pour les sans-abri et partage ses recettes ainsi que ses distributions sur TikTok et Instagram. Cet été, il a décidé de quitter sa cuisine parisienne et il se balade un petit peu partout en France, Robin Bernot.
4: Un créateur de contenu s'est lancé dans un tour de France solidaire pour cuisiner pour les sans-abri.
5: Je trouve ça génial, il faudrait continuer en fait.
4: Cet été, Manu Solidaire, c'est son nom sur les réseaux sociaux, a décidé de sillonner une partie de la France pour cuisiner et distribuer des repas aux personnes vivant dans la rue. Et cette tournée, il la partage sur les réseaux sociaux avec ses plus de 400 000 abonnés.
6: Là, le tout, les amis, c'est le tout début de soleil.
4: Ainsi, les internautes qui le suivent peuvent faire des dons qui serviront entre autres à financer les ingrédients et les différentes étapes du voyage. Il y a quelques jours, il était de passage à Avignon où il a préparé plus de 60 repas et notre journaliste Clara Baudard en a profité pour le rencontrer.
6: Aujourd'hui, c'est compliqué de se dire que les sans-abri, on veut juste pas les voir parce qu'en fait, ils existent, sont autour de nous. Toutes les personnes de la rue, elles ont besoin de manger.
4: Il faut savoir que début août, la mairie d'Avignon a adopté un arrêté municipal anti-mendicité, une mesure qui ne décourage pas Manu Solidaire de réaliser ses distributions de repas, bien au contraire.
6: Se dire qu'on vire les personnes démunies des centres-villes sans leur donner de solution de repli, c'est un peu se voiler la face et cacher la misère, alors que quoi qu'il arrive, elle restera là.
4: Alors ici, ça marche. Et vous, qu'en pensez-vous?
5: Je trouve ça hyper cool. Enfin, s'il peut y avoir de l'aide en France, de l'entraide, je trouve ça vraiment génial.
4: J'en ai par exemple discuté avec Juliette qui souhaitait souligner les difficultés de pouvoir bien se nourrir, en particulier aujourd'hui.
5: Il y a de moins en moins d'aides justement qui sont consacrées aux personnes les plus délaissées et les moins aidées dans la population. Donc je pense que c'est vraiment cool s'il y a des initiatives qui peuvent se faire de façon individuelle, quoi.
4: Des difficultés pour s'alimenter qui concernent évidemment les sans-abri, mais pas que, c'est ce que m'a rappelé Jade.
7: Enfin, moi je vois les étudiants aussi par exemple, ou les personnes comme ça qui ont besoin d'aide. Non, je trouve ça génial, il faut continuer d'être dans d'autres villes. Ils font que Avignon pour l'instant?
4: Alors, pas tout à fait. En fait, Avignon faisait partie de tout un circuit organisé dans le Sud-Est. Manu Solidaire est entre autres passé par la Loire, la Lozère ou plus récemment à Marseille.
7: Ok, qui passe en Bretagne. Je trouve que La question de la nourriture en ce moment, c'est compliqué.
4: Pourquoi c'est compliqué?
7: Parce que les prix augmentent, tout augmente.
4: Grâce à cette initiative, Manu Solidaire crée du lien, une démarche qu'il souhaite poursuivre et continuer à partager sur ses réseaux sociaux, avec toujours cette même envie, celle d'être utile.
1: Merci Robin Bernot. Demain, autre idée qui marche, un duo qui décide d'agir pour la propreté de leur plage. Est-ce que vous aussi, vous donnez de votre temps pour les autres? 0810 055 056. Venez nous parler de votre engagement, qu'il soit ponctuel ou régulier, qu'il soit au sein d'une association ou non, qu'il concerne la solidarité, l'éducation, la protection de l'environnement ou même les animaux. Pourquoi pas? 0810 055 056. Et puis, si vous cherchez des bénévoles aussi, appelez-nous. On en parle juste après YouTube, Where the Streets Have No Name, sur votre radio ici.

0: Two, Where the Streets Have No Name. 5h57 et bonjour Lassim.
1: Bonjour.
0: Lassim, vous êtes à Ardoye en Ardèche.
1: Oui, c'est ça.
0: Comment allez-vous ce matin, Lassim?
1: Bien, bien, je suis un peu au travail, mais bon, ah, pas de souci.
0: Qu'est-ce que vous faites comme travail, Lassim?
1: Agent d'entretien.
0: Très bien. Et donc, vous avez commencé quoi, à 5h, c'est ça?
1: Ouais, 5h30.
0: 5h30. Bon, alors Lassim, vous nous avez appelé parce que vous êtes bénévole dans votre village. Dites-nous en quoi ça consiste.
1: En fait, on organise des événements type Halloween, soirée Halloween, soirée Saint-Patrick, et matinée d'huîtres. Et c'est pour animer le village, pour faire des festivités dans le village.
0: Vous êtes nombreux,
1: du lien aussi.
0: Vous êtes nombreux dans cette association?
1: On est une quinzaine de bénévoles.
0: Donc 15 bénévoles, c'est super.
1: Oui, une quinzaine de bénévoles. Et je suis juste membre.
0: Vous êtes membre. Ça fait combien de temps que vous êtes membre de cette association, Lassim?
1: Depuis 2018.
0: 2018. Depuis 2018. Et qu'est-ce que vous aimez dans cette association? C'est le lien, c'est le fait d'organiser des choses, c'est.
1: J'aime bien. Aider un peu à l'investissement du village, aider pour organiser des événements.
0: Et c'est quoi le prochain événement du village, Lassim?
1: Normalement, la soirée Halloween, en octobre.
0: Ah, le soirée Halloween. Ah oui, déguisement, vous allez décorer le village, tout ça?
1: Décorer la salle des fêtes, on fait une soirée Halloween à la salle des fêtes polyvalente du village.
0: Eh bah, très bien. Eh bien, merci de nous avoir appelé, Lassim. Je vous souhaite bon courage pour le travail. Et puis, bonne fête d'Halloween, mais dans quelques semaines, du coup.
1: Oui, dans quelques semaines.
0: Merci.
1: Ça passe trop vite, le temps.
0: Merci. Très belle journée. Et merci d'avoir commencé cette journée avec nous. Je vous retrouve demain à 4h59. Non pas avec Valentine, mais avec Valentin. Et oui. Et bonjour à l'équipe d'ici matin qui prend le relais sur votre radio locale ici.

0: Bonjour tout le monde, très heureuse de vous retrouver ce jeudi matin. Nous sommes le 27 août 2026 et il est 6h. Vous êtes de retour en Corse sur ICI RCFM avec une équipe qui vous accompagne jusqu'à 9h, composée de Camille Parsi, d'Hélène Battini, ça c'est pour la rédaction. Il y a Hugo Pietri qui est derrière la console et Isabelle Dongnazzi à ce micro. Bienvenue à toutes et à tous.
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0: Pas de bonnes nouvelles côté ciel, hein, Camille. Bonjour.
3: Bonjour Isabelle.
0: Une fois n'est pas coutume, on débute avec la canicule qui continue ce jeudi.
3: Et oui, quatrième épisode caniculaire depuis le mois de juin et 40e jour de canicule sur l'ensemble des épisodes. L'ensemble de la Corse qui passe donc en vigilance orange dès midi et à minima jusqu'à minuit. C'est à cause du sirocco qui arrive par la façade ouest, Patrick Vincheguer.
4: Ce vent saharien, très sec, très chaud, qui va logiquement provoquer une nette hausse des températures. Ça a commencé la nuit dernière entre 24 et 27 degrés sur le littoral, contre 20 à 22 dans l'intérieur. Puis aujourd'hui, c'est en Corse du Sud que les températures doivent être les plus élevées. Plus de 40 degrés dans le Sartenay, la région ajaxienne et celle de Bonifacio. La Haute-Corse n'est pas en reste, ça devrait grimper entre 37 et 39 degrés dans le Corsonnais, en Balagne et dans le Nebbio. À cette hausse des températures s'ajoute une alerte aux particules fines. Les poussières du Sahara sont arrivées doucement hier soir, puis ça va s'aggraver dans la journée, selon Qualiter. Il est donc recommandé d'éviter le sport en extérieur, de protéger plus particulièrement les personnes vulnérables, comme les bébés, les personnes âgées ou encore les femmes enceintes.
3: Et en cas de symptômes inhabituels, toux, essoufflement, irritation de la gorge ou des yeux, surtout n'hésitez pas à vous rapprocher d'un professionnel de santé. Et puis du rouge aujourd'hui aussi sur la carte du risque incendie. C'est le cas dans le Sartenay, dans l'extrême sud, région de Conques, à l'est du Corsonnais. La préfecture indique que le danger est important, qu'il ne faut pas s'engager sur ces massifs. Il est aussi déconseillé de se rendre, passer 11 heures dans le Grand Ajaccio, les Deux-Sèvres, Villabalagne, en Castaniche, dans la Côte des Nacres, qui sont eux placés en orange. Pour plus de détails, la carte du risque incendie est disponible sur le site de la préfecture de Corse. Et puis c'était hier matin sur la plage de l'Arinella, un atelier de prévention des noyades. Un groupe d'enfants de centre de loisirs a pu s'initier aux techniques de nageurs-sauveteurs et c'était en présence du secrétaire général de la préfecture, Arnaud Milman, l'occasion de faire un point avec lui sur le nombre de noyades en cette fin d'été.
5: Pour la Corse, on n'a pas eu heureusement de décès par noyade cette année dans les conditions classiques de baignade. On a eu 2 noyades sur des personnes sur lesquelles on a pu intervenir, 4 l'année dernière. Pour autant, on sait que c'est un sujet qui est sensible. Évidemment, on a tout le littoral, mais on a aussi les baignades dans les cours d'eau, dont on sait qu'elles sont très très dangereuses en fonction des conditions météo. Lorsqu'on a de l'orage, même si à l'endroit où on se baigne il fait beau, il faut sortir du cours d'eau. Et donc, c'est aussi la connaissance de l'environnement dans lequel on va se baigner qui est importante pour pouvoir prendre les bonnes décisions. Les premiers secours, la façon dont on réagit face à une victime, soit soi-même. Lorsqu'on est victime, ça permet d'avoir plus conscience de ses limites et d'éviter de se mettre en danger. Soit lorsqu'on voit un copain ou un membre de sa famille qui est en difficulté. Donc c'est un dispositif qui est majeur. Je rappelle, sur l'année 2026, on est au niveau national à 274 décès par baignade, dont 80% des décès qui sont en période de canicule. Et donc c'est important qu'on rappelle les messages de précaution avec les enfants, mais ça vaut pour l'ensemble de la population.
3: Arnaud Milman au micro d'Emeline Trogno. Et noté qu'à Bastia, du côté de la plage de Figaggio, la baignade est interdite. Décision de la mairie ce mercredi en raison d'une pollution constatée sur place. L'arrêté municipal d'interdiction reste en vigueur jusqu'à nouvel ordre. Pas de date de réouverture annoncée pour l'instant.
0: Et puis le décompte est lancé, Camille. La rentrée, c'est dans quelques jours.
3: Et c'est inédit cette année pour les élèves de grande section à la terminale. Des questions sur les violences sexistes et sexuelles seront ajoutées au questionnaire annuel distribué sur le harcèlement. Chaque année, 1 enfant sur 10 en moyenne est victime de violences sexuelles en Corse. Initiative saluée par le collectif Perino Street Idée qui vient d'être créé à Ajaccio. Il appelle à aller d'ailleurs plus loin. Il a adressé une lettre ouverte aux parlementaires corses. Objectif, s'engager dans la lutte contre ces violences envers les enfants. De la rentrée et de ses nouveautés, on en parle aussi avec notre invitée de la rédaction, la rectrice de Corse, Nathalie Mons. Elle sera en direct avec nous. Rendez-vous à 7h45. Et puis, c'est jusqu'à dimanche à Ajaccio. L'établissement français de Don du Sang se mobilise. Place Camping, qui les besoins se font sentir en cette fin d'été. Tous les groupes sanguins, bien sûr, sont les bienvenus, même si les O et O négatifs restent les plus prisés. Pour cela, il suffit d'être majeur, d'avoir sa carte d'identité et de faire plus de 50 kilos et pas de tatouage dans les 2 mois précédant le don. Alexandre Talamoni, directeur communication de l'établissement français du sang, rappelle les règles de base.
1: Les conditions, c'est toujours les mêmes, avoir entre 18 et 70 ans, être en bonne santé, faire au moins 50 kilos, venir avec un document d'identité, penser à bien boire, bien s'hydrater avant de donner son sang. Dans tous les cas, sur place, tout est prévu, mais il est toujours préférable d'être bien hydraté. Il y a certaines contre-indications qui reviennent. Rappelons qu'il faut attendre un certain temps pour pouvoir redonner son sang après une intervention chirurgicale. Une personne qui a été tatouée peut redonner son sang 2 mois après un tatouage. Donc c'est pas une contre-indication définitive. Souvent les gens pensent qu'on ne peut pas donner après avoir fait un piercing ou un tatouage. Non, il faut juste attendre 2 mois. Et pour les autres contre-indications, ben ça on verra avec chaque candidat de façon personnelle et confidentielle son état de santé pour pas le mettre en danger et pas mettre en danger aussi nos malades.
3: Puis les dons se font entre 9h et 14h. L'année dernière, l'opération avait permis d'atteindre 370 donneurs en 4 jours. Objectif cette année, dépasser la barre des 400 donneurs.
0: Direction la Chine, Camille, pour les championnats du monde de taekwondo.
3: Oui, ça commence demain et une jeune Bastiaise est dans le tableau de la compétition. Francesca Maria Franceschi, 24 ans, première participation à la veille du début du championnat. Son entraîneur Olivier Santarelli évoque la préparation physique et mentale de sa jeune athlète.
6: On a eu l'annonce pour les championnats du monde il y a un peu plus d'un mois et demi et on a commencé dans la foulée directement. Au mi-juillet, on a commencé. On est en fin de saison, donc le physique était déjà là. On s'est concentré vraiment sur le tactico-tactique, l'amélioration technique. Sur le plan mental, tous les feux sont ouverts. Et elle est dans un super état d'esprit. Et elle était vraiment bien concentrée et ça se ressentait vraiment dans l'entraînement. Après, voilà, on y va sans pression. On va découvrir le plastron électronique WeChamp. Ça va être une grande découverte parce que c'est le système chinois. On n'a pas beaucoup d'éléments. Maintenant, la seule chose qu'on a eue par rapport à des entraîneurs qui ont déjà eu affaire à ce système-là, il faut taper plus fort, beaucoup plus fort. Donc on a orienté aussi la préparation dans ce sens-là pour pouvoir gagner en puissance. Maintenant, il faut prendre les matchs un par un, quel que soit l'adversaire, il faut y aller à fond. Si on a été validé pour aller là-bas, c'est qu'on a le niveau. Maintenant, après, il y a plein d'éléments qui vont rentrer en jeu. Le moment et tous les inconnus de la compétition le jour même.
3: Enfin, autre rendez-vous sportif dès ce soir, c'est bien sûr le football. Le Sporting se déplace à Caen. 4e journée de Ligue 3 et après des débuts difficiles avec 2 défaites à domicile et une victoire étriquée face à Aubagne, le Sporting espère bien inverser la tendance pour son premier vrai test à l'extérieur face aux grands favoris du championnat. Un match à suivre bien sûr en direct dès 20h40 sur RCFM.
0: Camille, merci. On se retrouve pour un nouveau journal à 8h.
3: Oui, tout à l'heure.
0: À 6h30, c'est Hélène Batigny en lieu et place à ce micro pour l'information en langue corse.
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0: Un coup de chaud qu'on vous annonçait dans nos journaux ce jeudi. Dans le centre et la façade ouest qui sont particulièrement exposées aux fortes chaleurs. Attention, l'Est n'est pas en reste, hélas. Avec une couverture nuageuse attendue ce jeudi qui pourrait calmer les ardeurs du thermomètre, des fortes chaleurs qui vont se poursuivre demain également, un cran de moins. On devrait sortir de l'arrivée de ce sirocco dimanche, pas avant. Si vous voyez la couleur des cartes, elle oscille entre rouge et violet foncé. Tout est déposé sur le site Facebook de Jean-Pierre Dussol, notre ami prévisionniste sur les hauteurs de Cardo que l'on embrasse, qui a fêté son anniversaire cette semaine de surcroît, et qui nous indique que côté ciel, le soleil et les passages de nuages sont au menu du jour, avec des vents irréguliers, avec des températures qui flirtent avec les 40 degrés dans l'intérieur, entre 36 et 40. En façade ouest, la moyenne, c'est 34 à 38. 39-40, c'est ce qui est attendu dans le Valinco et aux alentours d'Ajaccio. On pourra dépasser les 40 degrés, nous dit-il, dans le Sartenay. À l'est, c'est légèrement moins. Le thermomètre affiche 33 à 36.
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0: de tel que se dire bonjour avec un petit Julien Clerc à 6h12.
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0: Quelques dates anniversaires dont on se souvient dans l'histoire de l'île. Un 27 août, on ouvre le livre à cette page de notre histoire insulaire et on se rend compte que Louis Jaffery s'embarquait clandestinement à Livourne pour rejoindre la Corse en 1733, puis pour en repartir presque aussitôt. L'inauguration du nouveau pont de Ponteno remonte elle aussi à un 27 août, on était en 1958, et quelques 15 ans plus tard avait lieu une manifestation de la FDSEA à Ajaccio. Le directeur de la DDA à l'époque était pris à partie par les agriculteurs qui le jetaient sur le trottoir, déculotté, et avec un sac sur la tête s'en suivait. Plusieurs arrestations, 27 août 1974 pour la date, et puis l'année d'après, jour pour jour, le Conseil des ministres prenait la décision de dissoudre l'ARC et s'ensuivait une nuit d'émeute à Bastia.
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0: Comme chaque matin, nous allons retrouver Gérald Kierzek à nos micros pour une consultation précieuse. Laissez-moi vous dire que ce jeudi, Juana Macari sera l'invitée d'Evelyne Fontane pour évoquer la rentrée d'Una Holta. Mais tout de suite, comment remettre notre horloge biologique à l'heure avant la rentrée? C'est ce que vous allez nous dire, Gérald. Bonjour.
5: Bonjour à toutes et à tous. Après 2 mois de vacances, les réveils sont parfois douloureux, les couchers difficiles et les écrans ont pris leur quartier jusqu'à tard dans la nuit. La bonne nouvelle, c'est que notre horloge biologique, même si elle est un peu désynchronisée, elle est très adaptable. Elle a juste besoin d'un peu d'aide pour se recalibrer. On ne change pas ses habitudes en un jour, mais en quelques jours. Donc si la rentrée, c'est pas pour demain, vous avez quelques jours pour vous recaler. Votre cerveau a pris une mauvaise habitude. Pendant l'été, on s'est exposé à la lumière naturelle tard le soir. On a veillé devant des écrans. On a mangé à des heures décalées. Résultat, notre mélatonine, l'hormone du sommeil, c'est sécrété plus tard. On a appris ce qu'on appelle un décalage horaire social, c'est un mini jet lag, hein, sans avoir pris l'avion. À cela s'ajoute la lumière bleue des smartphones et des tablettes qui vient encore retarder l'endormissement. Je vous propose des petits gestes simples à appliquer dès aujourd'hui. Premier geste, on avance l'heure du coucher par petites touches. On ne passe pas brutalement de minuit à 22h, ça ne marcherait pas. On se couche 15 minutes plus tôt chaque soir. Deuxième geste, on utilise la lumière du matin. Dès le réveil, on ouvre les volets, on s'expose à la lumière naturelle. Cela envoie un signal puissant à notre cerveau pour caler notre horloge interne. Troisième geste, on éteint les écrans 1 heure avant de se coucher. Couvre-feu numérique. À la place, on prend un bouquin, un livre papier, on écoute une musique douce ou on discute calmement avec sa famille.
0: Et pour les parents dont les enfants ont pris de mauvaises habitudes, les conseils sont-ils les mêmes, docteur ?
5: Une règle supplémentaire, on supprime les écrans dans la chambre et surtout 2 heures avant le coucher. Pour les plus petits, on instaure un rituel de retour au calme, une histoire, un câlin, une chanson douce. Chaque soir, à la même heure, le cerveau des enfants adore les rituels, cela les rassure. Et on donne l'exemple, hein, si les parents rangent leur téléphone, l'enfant le fera plus naturellement. Enfin, on évite les activités trop stimulantes le soir, pas de jeux vidéo, pas de films d'action. En une semaine, le rythme se règle généralement. En résumé, pour une rentrée sereine, on avance le coucher par petits pas, on s'expose à la lumière le matin, on éteint les écrans 1 heure avant de dormir. Votre sommeil vous dira merci. D'ici là, portez-vous bien.
0: Merci Gérald. Donc ce n'est pas à la dernière minute, hein, hélas, que l'on va pouvoir se recaler. On va essayer de s'y prendre à l'avance avec beaucoup de sagesse, même s'il ne reste plus que quelques jours finalement. Demain, on vieillira moins vite avec des petites habitudes qui changent tout, concernant la peau, notamment des ajustements au quotidien qui nous permettront de freiner tout ça. Alors,

0: Vous rêvez d'aller en Balagne, mais c'est encore un petit peu loin pour vous ou trop embouteillé à cette fin août. Nous avons la solution.
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0: Christophe Zagalia nous emmène dans les vignes du domaine Altiprat, ou avec Pierre Aquavive.
2: Le domaine Altiprat, où c'est aujourd'hui une petite entreprise qui emploie une douzaine de personnes dans l'appellation Calvi. Bernard Aquavive a repris la suite de son père.
3: Donc c'est un domaine viticole d'une quarantaine d'hectares qui produit ses raisins, qui met en bouteille, qui distribue essentiellement sur l'île, mais aussi sur le grand export. Et sur la France continentale, bien sûr. Il faut dire que nos vins sont... On est producteurs en bio, mais surtout, les caractéristiques, c'est qu'on est, très axé sur les cépages traditionnels, corse, comme une grande partie du vignoble insulaire. Très clairement, aujourd'hui, il y a l'identité insulaire, le cahier des charges des appellations, je dirais, font qu'on a tous... On est nombreux à avoir pris la carte des cépages traditionnels. Caractéristique principale de notre travail, c'est que on fait partie de ceux aujourd'hui qui se donnent beaucoup de mal, d'une part pour essayer de réduire nos impacts environnementaux, dans un sens large du terme, que ce soit sur les intrants, sur ce qu'on génère comme déchets, sur nos produits, sur les façons de les distribuer. Et puis, on essaye aussi, on fait un gros travail sur l'avenir du vignoble et son adaptation au réchauffement climatique.
2: La famille Aquavive a planté dernièrement 2,5 hectares de vignes à 800 mètres d'altitude dans la vallée du Jonsagne, à Puy-Haut-Jolin.
3: C'est un challenge. D'abord, c'est compliqué techniquement. Le challenge, c'est d'arriver à faire des vins qui soient suffisamment qualitatifs pour correspondre au marché. En même temps, d'une part, arriver avec des produits qui se distinguent parce qu'il y aura une signature particulière, le terroir.

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1: Et à 10h45, vous allez me dire, que se passe-t-il ? Eh bien, dans l'émission de Michael Andréani, aujourd'hui en l'occurrence, on parlera du concert Corso Mezu Mezu à Marseille, qui est diffusé sur France 3 vendredi. Place à l'horoscope du jour, Catherine Viguier. En l'occurrence, les natifs du Verseau s'expriment.
3: Et c'est bien, ils doivent faire entendre leur voix. Bélier, ne vous y

0: Dans un petit instant avec Aude Razeau, on fait la chasse aux arnaques.
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0: Oui, car comme souvent lorsque le calendrier nous réclame quelques dettes, il y a toute une série de fraudes qui vont avec.
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0: Et en l'occurrence, Aude Razeau, c'est la saison des taxes foncières et ça ne va pas manquer d'interpeller les fraudeurs qui tentent encore une fois de nous arnaquer. Contre quoi pouvez-vous nous mettre en alerte ?
4: Oui, et là je m'adresse, alors pas seulement mais surtout, à ceux qui ont été victimes du piratage du fisc cet été. Si vous avez reçu le mail très désagréable, hein, disons-le, des impôts, qui vous dit que vos données fiscales ont fuité, ça veut dire que là, à l'heure où on se parle, des escrocs ont entre les mains votre nom, prénom, votre adresse, donc votre commune de résidence, votre revenu fiscal de référence, votre identifiant fiscal, etc. Donc le risque c'est quoi ? C'est de recevoir un faux mail, un faux texto, avec un faux avis de taxe foncière ultra crédible parce qu'il contient énormément d'informations très personnelles que seul le fisc normalement est censé connaître. Donc vous, vous y croyez, vous payez et patatras, c'est l'escroc qui se met dans la poche votre taxe foncière.
0: Du coup, comment fait-on pour reconnaître un vrai avis de taxe foncière ?
4: Alors, le vrai mail des impôts, déjà, il ne vous demande rien. Il vous dit juste que votre avis de taxe foncière est disponible et que vous pouvez aller le voir vous-même tout seul sur impots.gouv.fr. Si au contraire, le message vous demande de cliquer pour payer tout de suite, pour compléter un formulaire ou encore pire, s'il vous demande un numéro de carte bleue, c'est un faux. Et ne vous fiez pas à l'aspect très officiel du mail ou du site sur lequel vous allez atterrir. Ce n'est pas parce que vous voyez la Marianne de la République française que tout ça est vrai. Autre point important, vérifiez bien l'adresse mail qui vous écrit. Elle doit obligatoirement se terminer par @dgfip.finance.gouv.fr. Pas autre chose, c'est la seule adresse valable. Et puis le plus simple, je le dis encore et toujours, c'est d'aller vous-même sur impots.gouv.fr ou sur l'appli impots.gouv. Au moins, vous êtes sûr d'être au bon endroit.
0: Merci Aude Razeau pour ces précieux conseils au quotidien.

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0: Nous sommes le jeudi 27 août 2026. Soyez les bienvenus, place à l'information journal présenté par Camille Parsi.
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0: Et c'est une nouveauté, cette rentrée, un questionnaire sur les violences sexistes et sexuelles sera distribué, Camille, aux élèves.
7: Cela concernera 10 millions d'élèves de la grande section à la terminale, questions qui viendront s'ajouter au questionnaire annuel sur le harcèlement à remplir chaque année. Une initiative saluée par le collectif Perino Street Zidelli qui vient de se créer à Ajaccio, mais toujours insuffisante selon sa présidente Florence Pauli.
8: C'est toujours une bonne initiative. Essayer de donner de la visibilité à un phénomène qui est massif et pour lequel, pour l'instant, on manque de moyens d'action, c'est toujours une bonne idée. Mais ce ne sera pas suffisant parce qu'il faut que ça s'inscrive dans une politique publique continue et cohérente qui va de la prise en charge des victimes et donc écouter leurs paroles et la recueillir jusqu'à inquiéter les auteurs, un arsenal législatif qui soit cohérent, des peines qui soient comprises, des moyens d'enquête qui soient mis à la hauteur de l'enjeu. Et tout ça, pour l'instant, on ne l'a pas. Donc, c'est un petit bout du problème, mais qui ne traitera pas du tout le problème massif de société, ce fléau social que sont les violences sexuelles sur mineurs.
7: De leur côté, les enseignants sont plus partagés. Santa Piselli-Morigny est professeure des écoles à Bastia, représentante FSU SNUP. Elle s'interroge sur le recueil de la parole des plus jeunes.
9: Ce qui est demandé aux enseignants, c'est de faire un signalement et de faire remonter ça. Pour nous, ce n'est pas applicable. Alors bien sûr, si un enfant demain, de lui-même, viendrait nous raconter quelque chose, c'est un cas différent. Mais là, faire passer ce questionnaire à des enfants qui risquent de regarder sur la feuille du voisin, qui risquent de raconter une histoire qu'ils ont entendue, nous ne sommes pas habilités pour ça. Nous allons encore une fois avoir de nouvelles responsabilités, de nouvelles missions qui nous sont données, mais le rôle de l'enseignant n'est pas celui-là.
7: Des propos recueillis par Patrick Vinciguerra, questionnaire que l'on évoquera avec les autres nouveautés de cette rentrée en compagnie de notre invitée de la rédaction, la rectrice de Corse, Nathalie Mons. Rendez-vous à 7h45.
0: On poursuit avec la justice, Camille, et un décret pour renforcer la lutte contre la criminalité organisée en Corse.
7: Il a été publié ce mardi au journal officiel. Il viendra renforcer le rôle du préfet et du coordinateur pour la sécurité. Plusieurs objectifs, harmoniser les travaux entre préfecture et parquet, former les agents de l'État et accompagner les entreprises victimes de pressions mafieuses. 10 au total ont été accompagnées depuis le début de l'année. 3 le sont toujours aujourd'hui. Un soutien à la carte, comme nous l'explique le coordinateur de la sécurité en Corse, Arnaud Vieul.
6: Par des voies qui sont multiples. Parfois, c'est parce qu'il y a une enquête judiciaire. Parfois, nous apprenons par la presse qu'il y a une entreprise qui a été ciblée. Parfois, des sources qui nous sont propres. Et accompagné d'un responsable de la DRETS qui est expert sur les questions de soutien aux entreprises en difficulté, nous sollicitons un contact avec l'entreprise qui va l'accepter ou qui ne va pas l'accepter d'ailleurs. Mais dans l'hypothèse où elle accepte, nous allons la voir et nous faisons un temps d'évaluation de sa situation, des points sur lesquels elle espère un soutien. Dans certaines situations, ça a été clairement des financements. Dans d'autres hypothèses, ça va être d'obtenir un contact dans le monde des assurances parce qu'ils ont des difficultés à retrouver un assureur. Dans d'autres hypothèses, ça va être de détendre la dette sociale ou fiscale parce que c'est le point névralgique. Dans d'autres hypothèses, c'est rien de tout ça parce que l'entreprise finalement ne va pas trop mal mais craint une nouvelle action violente. Donc c'est du conseil en sécurité bâtimentaire. Donc les situations sont très diverses et dire à la carte est la bonne expression.
7: Et tous les détails sont à retrouver sur notre site ici RCFM. C'est un nouvel épisode de canicule, le 4e depuis le mois de juin. Toute la Corse bascule en vigilance orange à partir de midi, à minima jusqu'à ce soir. Le Sirocco arrive par la façade ouest. Il va provoquer une nette hausse des températures, notamment sur la façade occidentale. C'est en Corse du Sud que les températures seront les plus élevées. Plus de 40 degrés attendus dans le Sartenay, la région ajaccienne ou encore celle de Bonifacio. Vigilance maximale aussi sur le risque incendie. Dans le Sartenay, l'extrême sud, la région de Conca et l'est du Cortenay. Pour ces quatre zones, la préfecture indique que le danger est très important et qu'il ne faut pas s'engager sur ces massifs.
0: Camille, direction Ajaccio, où l'établissement français du sang se mobilise jusqu'à dimanche.
7: Rendez-vous place camping qui, pour donner votre sang, objectif recharger les réserves en cette fin d'été. Tous les groupes sanguins sont bien sûr les bienvenus. Seule condition, être majeur, avoir sa carte d'identité, faire plus de 50 kilos et pas de tatouage dans les deux derniers mois. Julia Beaufils, une campagne essentielle avant le rush de la rentrée.
10: Restez mobilisés, on compte sur vous.
11: Au micro, Alexandre Talamoni, directeur de la communication pour l'EFS. Cette opération sur 5 jours est importante, surtout en fin de saison estivale.
12: La fin de l'été, c'est toujours une période un petit peu plus difficile, avec ses fortes chaleurs, etc. Des réserves de sang qui baissent.
11: Martine est à la collation, elle vient de donner son sang.
13: Ça fait déjà longtemps que je réfléchis à faire le don du sang. Et là, j'étais là, je suis passée, j'ai vu le camion, j'ai écouté et je me suis dit, allez, je me lance, j'y vais.
11: Ça fait un peu flipper au départ quand on présente l'aiguille qui est un peu plus grosse que...
13: Pas regarder, comme ça c'est plus simple.
11: Elle est donneuse pour sauver des vies. Alexandre Talamoni explique à qui servent ces poches.
12: S'il n'y avait pas ces poches de sang au quotidien, beaucoup de patients ne pourraient pas bénéficier de ces prises en charge médicales pour sortir de ce mauvais pas, que ce soit dans le cas d'un cancer, que ce soit dans le cas d'une intervention chirurgicale, d'un accident, etc. On peut juste rappeler qu'il n'existe pas de sang artificiel, qu'il a une durée de vie limitée, c'est 42 jours pour les globules rouges, c'est 5 jours pour les plaquettes ou 7 jours pour les plaquettes, donc c'est faible.
11: L'objectif, cette année, réussir à franchir la barre des 400 donneurs.
7: L'année dernière, l'opération avait réuni 370 donneurs en 4 jours. Les dons reprennent ce matin, 9h et jusqu'à 14h. Enfin, c'est un rendez-vous sportif cette fois-ci qui vous attend ce soir. On parle bien sûr football, 4e journée de Ligue 3. Le Sporting Club de Bastia se déplace à Caen. Objectif après 2 défaites à domicile pour le club, inverser la tendance avec ce premier vrai test à l'extérieur face aux grands favoris du championnat. De quoi s'inquiéter pour le Sporting, Baptiste Moscogne ?
14: Inquiet, il faut l'être, et cela pour plusieurs raisons. La première, c'est l'adversaire, Caen, une équipe avec de véritables ambitions, notamment celle du titre en fin de saison. De succès en autant de matchs à domicile pour les hommes de Gaël Clichy, dont un 4-0 face à Valenciennes. Les Normands pourront compter entre autres sur Fadel Koumisti, meilleur buteur de l'histoire de la Ligue 3, et déjà auteur cette saison de 5 buts, soit 2 de plus que l'ensemble de l'équipe bastiaise. Le Sporting, lui, est toujours en convalescence et n'a visiblement pas encore digéré la relégation. Au-delà des résultats, cela se ressent dans le jeu, avec une défense perméable qui a concédé 5 buts en 2 matchs à Furiani. La maîtrise du jeu est encore à parfaire pour prétendre inverser la tendance. Et c'est donc un groupe moralement touché qui se déplace en Normandie avec, tout un chacun l'espère, un sursaut d'orgueil correspondant à l'image du maillot qu'il porte. Un groupe qui devra compter sur lui-même. Le mercato qui s'achève mardi prochain ne laissant pas à ce jour entrevoir des renforts. Une inquiétude de plus pour les supporters bastiais.
7: Quand Bastia, un match à suivre en direct sur RCFM, rendez-vous à 20h40.
0: Camille, merci et à tout à l'heure.
7: À tout à l'heure.
0: 7h passées de 7 minutes.
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0: Nous repassons en orange à partir de midi, côté vigilance canicule, avec un sirocco qui sévit notamment sur la façade occidentale et le centre et apporte des températures très élevées. On dépassera les 40 degrés, par exemple à Porto-Vecchio, il devrait faire 43 pour la Sainte-Monique. Sachez que nous perdons également 3 minutes de lumière et de chaleur, pas vraiment, mais en tous les cas, nous sommes à mi-chemin entre l'heure d'été, l'heure d'hiver. Les journées sont à moitié longues et à moitié courtes. Ça veut dire que le soleil s'éteindra un petit peu après 8 heures et se lève beaucoup plus tard également que pendant l'été.
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0: Dans un court instant, vous retrouverez votre agenda. On vous parlera également de quelques 27 août marquants dans l'histoire. Et puis nous reviendrons sur la Sainte Monique. 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

0: Lorraine sur RCFM à 7h passée de 11 minutes aujourd'hui. Fabrice Fenouillère, bonjour.
1: Bonjour Isabelle, bonjour à tout le monde, ravi d'être avec vous ce matin encore.
0: On s'intéresse aux Moniques, prénom placé sous le signe de la persévérance.
1: Et on va comprendre pourquoi. Bonne fête aux Moniques, effectivement. Aujourd'hui, c'est un prénom qui nous ramène tout droit, on ne le sait pas toujours, au 4e siècle de notre ère, dans l'actuelle Algérie. Elle était à l'époque sous protectorat, évidemment intégrée en tout cas dans l'Empire romain, très vaste. Et selon la tradition, Monique était alors la mère du futur saint Augustin. Mais à cette époque, son fils est encore bien loin de la foi chrétienne, en pleine quête intellectuelle et spirituelle. Il adhère davantage au manichéisme. C'est un mode de pensée pas très catholique qui, voit davantage s'affronter la lumière contre les ténèbres, le bien contre le mal. Et donc, persévérante, vous l'avez dit, sa mère Monique ne va pas cesser de prier pour la conversion de son fils, ce qui paiera. Après un long cheminement, Augustin va finir par se convertir au christianisme. On est en l'an 386 pour les puristes. Il deviendra évêque d'Hippone, c'est une ville aujourd'hui sur la côte algérienne, et puis surtout l'un des plus grands penseurs de l'histoire des religions.
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0: Et pour la Sainte Monique, vous allez pouvoir vous essayer un atelier de calligraphie japonaise et peinture à l'encre sumier ce jeudi 27 août de 17h à minuit. C'est la galerie Archipel à Ajaccio qui vous propose ses essais. Il y a du théâtre avec Adolphe ou par la compagnie Stronkediet à 20h place de l'église à Tsons. Théâtre également avec Oudé Adrine ou qui vous accueille à Volpayol sur la place de l'église aussi à 21h pour jouer au Révisor. De la Milongue, je sais que Fabrice est un amateur de danse. Ça
1: oui,
0: tombe bien.
1: Oui, de bon matin surtout. Après, c'est plus compliqué.
0: Sur le parvis de l'église Saint-Roch, comme chaque jeudi à Bastia, rendez-vous dès 20h. Et puis, il y a de la musique ce soir aussi. Terre à Igor, Sega à 19h en l'église de l'Annonciation à Corté. Soirine à applaudir à Bonifacio, église Saint-Dominique. À Calvi, Igan Pagnoli en concert. Concert de musique au Sud Big Band à Solacaro à 9h30, c'est devant l'école que ça se passe. Et puis évidemment, c'est Tambri nous dit Tavagna.
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0: Festival itinérant qui pose ses valises ce soir à San Giovanni di Moriani. Et nous sommes le 27 août 1896. Et au petit matin, au large de la Tanzanie, Fabrice, deux pays entrent en guerre.
1: C'est l'anniversaire peut-être étonnant du jour. On n'a pas tous en tête ça aussi. Il y a 130 ans, précisément, il y a un conflit qui a pour décor, à l'époque, l'île de Zanzibar. Suite à la mort du souverain des lieux, vous avez un nouveau sultan qui s'autoproclame chef du pays. Problème, il le fait sans l'accord des Britanniques qui exercent un protectorat officiel sur l'archipel. Et donc, dans la minute, Londres réagit en adressant un ultimatum à Zanzibar. Le nouveau venu doit impérativement abandonner le trône avant 9h, où le feu sera ouvert. Le sultan refuse, rassemble 3000 hommes, il fait pointer ses modestes canons sur les navires britanniques à quai.
0: Mais évidemment, Fabrice, l'armée anglaise ne recule pas.
1: Pas du tout, et bien au contraire, à 9h02, précisément, le bombardement promis commence. L'artillerie du sultan est rapidement neutralisée, son yacht est coulé, son palais est enflammé. À 9h40, son drapeau est abaissé et les combats cessent. Bilan, environ 500 morts et blessés côté zanzibarite contre seulement un marin anglais amoché. Voilà comment, il y a 130 ans, jour pour jour, vous avez là entre l'Angleterre et Zanzibar, la guerre qui deviendra officiellement la plus courte de l'histoire. Et si les auditeurs ont bien suivi mon récit, elle ne durera que 38 minutes.
0: Merci Fabrice, en effet, ce ne fut pas long.
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0: La mort de la chanteuse Dolly Parton a bouleversé l'Amérique, mais la musique country, on va le voir dans Mon œil de David Ossilou, c'est une affaire également bien française.
4: Parce que oui, on danse beaucoup la country en France. C'est pas une lubie de Parisien branché, ça se passe dans les petites villes, les villages, dans cette France périurbaine qui entoure nos grandes agglomérations. La salle polyvalente où une fois par semaine on pousse les tables, on met la musique et tout le monde s'aligne. Un pas à droite, un pas à gauche, on croise, on tourne. On compterait en France autour de 2000 clubs et associations en constante progression, dit la Fédération Française de Danse. Alors c'est pas une lubie de Parisien et c'est même pas une lubie tout court parce que la pratique a véritablement décollé chez nous depuis plus de 30 ans. Ça a commencé quand Disney s'installe en France en 92, avec ses cow-boys, ses saloons et surtout le Billy Bob's où on danse la country. Et ça s'est répandu partout, sans chichi, comme on sait faire en France avec les associations et leurs bénévoles. D'ailleurs, il y a une phrase que les clubs de country français adorent attribuer à Dolly Parton. La country, c'est une chose simple, faite par des gens simples, mais de manière extraordinaire. C'est pas toute la France qui danse la country, d'accord, mais ça fait beaucoup de monde. Et puis il y a une autre raison qui revient souvent chez les adeptes, la country, ça se danse seul, mais en groupe. Pas besoin de venir en couple, pas besoin d'avoir un partenaire, chacun fait ses pas, mais tout le monde fait les mêmes. Au fond, derrière les Santiago, les chemises à carreaux et les chapeaux de cow-boy, il y a quelque chose de beaucoup moins américain qu'on pourrait le croire. La France, c'est l'autre pays de la country. Et on aurait dû faire comme les Anglais hier, à Buckingham Palace, à la relève, les gardes ont interprété le célèbre titre de Dolly Parton, 9 to 5.

0: après les amateurs de musique, les sportifs sont invités à écouter notre invité pour parler du trail de la parate dans un court instant. Restez avec nous.
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0: Bida Alba, 7h21. Place à notre invité.
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0: Avec Fabrice, on accueille la directrice des établissements de la Croix-Rouge française en Corse, Sandra Rossi. Bonjour.
3: Bonjour.
4: Bonjour Sandra.
0: Il faut dire que la Croix-Rouge Corse, en association avec le GFCA Athlétisme, organise ce samedi sur la commune d'Ajaccio le trail de la Parata. Pourquoi une association comme la vôtre a-t-elle choisi un événement sportif ?
3: Eh ben, écoutez, c'est facile, c'est que le sport, ça fait véhiculer un certain nombre de valeurs qui sont importantes pour la Croix-Rouge, notamment tout ce qui ressort de la valeur d'intégration, de solidarité, d'entraide. Et le sport, cet événement, c'était une bonne occasion d'aborder ces questions-là.
0: Avec un tracé qui fait le tour de la pointe. J'allais
3: cette
0: dire,
3: année, oui.
0: Malgré les travaux du site de la Parata.
3: Oui, cette année, on a eu l'autorisation parce que la tour est terminée. Donc, effectivement, on va pouvoir aller jusqu'à la pointe cette année.

0: quand vous êtes à Picapo et que vous rentrez dans la forêt, où là, il y a une côte qui vous met à mal.
1: Avec une bonne nouvelle, c'est que son départ sera pris à la fraîche, si j'ose dire, à 19h, ça c'est important. Pour autant, on vient retirer son dossard en amont, et surtout, on n'oublie pas de prendre sa licence si on l'a, ou de présenter un certificat. On ne peut pas venir comme l'on est, même si on s'en sent capable.
0: Non, tout à fait. Pour participer à un événement sportif, il faut un préalable. C'est pas forcément un certificat médical, mais c'est ce qui s'appelle le PPS. Et c'est une vérification que l'état de santé global du coureur permet ce genre d'activité.
2: Mais ça peut se faire sur Internet avec, je crois, quelques clics, avec son profil santé, puis un pass qui est délivré. C'est important de le faire parce que c'est une condition pour beaucoup de courses, mais notamment pour votre trail. Est-ce que vous attendez plusieurs centaines de personnes, plusieurs dizaines? On est sur quelle affluence, selon vous, ce samedi?
0: Alors, écoutez, nous avons ouvert 400 dossards maximum pour la course. Mmh. À l'heure où on parle, on a déjà 300 inscrits.
2: C'est beau.
1: Ça concerne au niveau de l'organisation, de la logistique. Combien de bénévoles autour de vous?
0: Alors déjà, il faut savoir que l'organisation d'une course, c'est quand même un sacré boulot. Parce qu'il y a de la préparation en amont. Et le jour J, on parle d'à peu près 50 bénévoles qui vont aider sur le tracé du trail, qui vont aider au démarrage, qui vont aider à la distribution des dossards, qui vont aider à la fin de la course au ravito, qui vont aider à installer tout le matériel et à désinstaller. Donc oui, on est environ sur 50 personnes.
2: S'il y a précisément des gens à l'écoute, vous nous avez précisé qu'il y avait 400 dossards mis en jeu, en tout cas mis en proposition de le porter par les participants. Encore quelques places peut-être. On peut se rendre sur votre site pour s'inscrire et pour les retirer, ces dossards, c'est ça? Il nous reste quelques jours, voire quelques grosses heures?
0: Alors, il reste quelques heures, puisque la clôture des inscriptions, c'est ce soir. Voilà, c'est ce soir, donc c'est quelques heures. Effectivement, il suffit d'aller sur le site Njuko pour s'inscrire. Mmh. Il reste quelques dossards et à partir de demain, on commence la remise des dossards pour ceux qui sont inscrits.
1: Et je suis certaine que ce matin, vous avez donné envie à pas mal d'auditeurs de se projeter vers ce chemin des crêtes, ce sentier des douaniers vers Capodifène, et puis ce retour prometteur au niveau des eucalyptus de la Parate. Mmh. Merci beaucoup de nous avoir présenté ce trail. Et à samedi, Sandra.
0: Oui, vous à allez très y bientôt. Aller, merci Isabelle. Beaucoup.
1: Probablement, d'accord. Je n'ai pas dit
0: avec
1: mon dernier
0: plaisir.
1: Mot.
2: Et réservez un dossard d'ores et déjà, parce qu'il n'est pas sûr qu'elle clique dans les temps pour Isabelle.
1: À bientôt, Sandra.

0: Sylvia, vous avez été la première et il y a eu beaucoup d'autres personnes qui ont fait des tentatives pour nous communiquer la réponse que vous pensez être la bonne. Bonjour.
1: Oui, c'est ça. Bonjour, bonjour. Alors, je suis en voiture, donc si ça coupe, ne vous inquiétez pas, malheureusement.
0: Vous êtes sur quel tronçon de route, Olivia ?
1: Là, je suis entre Borgo et Luciane, je monte sur Corti.
0: Bon, en principe, tout se passe bien.
2: Et vous avez, oui. Bonjour Olivia, la bonne réponse ?
1: Bonjour, alors bonjour. J'espère, moi je tente Prolagus.
2: Mais oui, comment est-ce que vous avez cette info-là ? En plus, vous nous la donnez en latin, cette réponse.
1: j'avais été au musée à Lévis quand j'étais plus jeune, et il y avait à l'époque, je ne sais pas si c'est toujours le cas, il y avait d'ailleurs le petit squelette du Prolagus pas loin de la dame de Bonifacio, si je me trompe pas.
2: Exactement.
1: C'est ça, hein. Ouais. Et du coup, à l'époque, ça m'avait marqué, puisque c'est une sorte de petit rat que j'avais trouvé super sympa, et voilà.
0: Je suis la seule à ne pas le trouver super sympa, hein, on est d'accord.
1: Ah, bon.
0: C'est l'animal préféré de Fabrice.
2: L'animal historique préféré, c'est vrai qu'on va comprendre qu'il a un lien fort, donc bravo évidemment pour cette réponse. Le plaisir d'aller dans les musées quand on est enfant, on le retient là, et on salue Kevin Peschkilikini, le conservateur du musée de l'Altarocca, qui fait un travail formidable, et où on voit effectivement, vous avez bien raison, le squelette de ce lapin rat, tel qu'on l'appelle en Corse. Alors, petite précision quand même, pour nos auditeurs qui ne l'auraient pas tous les jours, et c'est normal, il a disparu sous les yeux, c'est plutôt un lagomorphe, hein, techniquement.
0: C'est ni un lapin, ni un rat.
2: Pas vraiment, c'est vrai que vous allez comprendre qu'en termes de physiologie, il s'en rapproche un peu, mais c'est un lagomorphe endémique à la Corse et à la Sardaigne, on l'a dit, qui n'existe plus. Un parent éloigné des picas, pour ceux qui ont cet animal en tête, qui vivent plutôt dans les montagnes d'Amérique du Nord et d'Asie aujourd'hui. Alors, si vous deviez fermer les yeux et l'avoir face à vous là quelques instants, il faut imaginer une sorte de gros hamster, pour faire simple, poilu, plutôt brun, avec des petites oreilles rondes, ça c'est intéressant, des pattes relativement courtes et pratiquement pas de queue visible, donc il n'y a pas le côté rat un peu impressionnant comme ça, t'es pas bien gros mais au mésolithique, et ça c'est important parce que mon histoire se situait il y a 9500 ans, et bien c'était le plus gros mammifère présent en Corse. À l'époque, vous n'aviez pas de sanglier, pas de renard, pas de mouflon, pas de cerf, et donc nos ancêtres pouvaient tous les jours se le mettre sous la dent.
0: Et était-il abondant sur notre île ?
2: C'est ça qui est intéressant. Si l'on en croit l'importance des restes archéologiques retrouvés, brûlés, notamment de ces eaux, oui, on pense que ce Prolagus sardus, si on devait donner son nom complet, on rajouterait même Wagner, était très abondant. Et on le précisait tout à l'heure, il a sans doute été le menu, le repas quotidien le plus important de nos ancêtres chasseurs-cueilleurs ici en Corse et en Sardaigne. Concernant sa chasse, on a interrogé les archéozoologues qui travaillent sur cet animal. On ne sait pas trop comment nos anciens le capturaient. Peut-être avec des nasses qu'on savait déjà tresser, avec des objets naturels. Peut-être aussi, tout simplement, en l'attendant à la sortie d'un trou dans un chaos granitique, on devait boucher une entrée, on regardait du côté de la sortie s'il se faufilait, et là, avec des collets, qu'on pouvait également faire avec des plantes, on essayait de l'attraper. Il y avait des coquillages, il y avait de la pêche en mer, un petit peu, hein, au niveau des côtes, il y avait des oiseaux marins qu'on pouvait manger, mais donc le Prolagus était sans doute la source de nourriture la plus importante de nos premiers habitants de l'île. Voilà pourquoi je l'aime particulièrement.
0: Félicitations, Olivia, pour votre bonne réponse. Le cadeau est à vous.
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0: La nouvelle rectrice de Corse est à nos micros ce matin.
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0: Nommée fin juillet dernier, Nathalie Mons s'apprête à faire sa première entrée dans l'île en tant que rectrice de l'Académie de Corse après le départ de Rémi-François Paoligne. Qui est-elle ? Comment entend-elle poursuivre son travail, apporter sa marque de fabrique à quelques jours de la rentrée ? Elle est votre invitée, Hélène Batigny.
6: Nathalie Mons, bonjour et merci d'avoir accepté cette invitation. Vous arrivez, on l'a dit,
0: interdit après un départ qui a fait quelque peu polémique ici. Est-ce que c'est compliqué ?
6: Écoutez, non, ça n'est pas compliqué. Alors, j'ai un petit écho. Donc ça n'est pas compliqué, j'ai souhaité dès le début pouvoir vraiment aller sur le terrain justement hein, pour accueillir la parole en fait à la fois des élus, des parents, aussi des enfants. J'ai pu rencontrer des chefs d'établissement et j'ai vraiment senti que l'éducation ici est tout à fait un élément important. Voilà, donc pour moi ça c'est une bonne base.
0: Le territoire
6: et j'ai aussi senti que tout le travail qu'avait fait mon prédécesseur,
0: le territoire
6: j'ai senti aussi que tout le travail qu'avait fait mon un territoire en effet que voilà que je connais puisqu'en fait ma mère est corse et j'ai pu donc y revenir tous les étés et puis à un moment elle a décidé hein, de revenir habiter ici et donc j'ai passé certaines de mes années de collège et de lycée voilà à Bastia voilà donc j'étais une petite citadine qui montait au village et qui a pu découvrir voilà la Corse et puis sa terre. C'est une grande respiration et beaucoup de moments heureux.
0: Nathalie Mons, vous parliez donc en effet du travail de votre prédécesseur. Sœurs, on vous attend sur le sujet de la langue corse. Ici, le défi il est un peu inversé par rapport à ce que vous avez pu connaître en Martinique.
6: Oui, en Martinique, en fait, j'ai vraiment baigné pendant 5 ans hein, dans un bain bilingue. Le créole est partout, voilà, dans les rues, dans les marchés, chez les amis. Ici, en fait, nous nous rendons compte que la transmission familiale est devenue extrêmement faible. Nous avons évidemment des locuteurs, près de 40%, mais ils sont pour une grande partie d'entre eux âgés, et donc le rôle de l'école va être fondamental. Voilà, donc là-dessus, pour moi, ce sera vraiment une priorité. Alors nous ne partons pas de loin, hein, nous ne partons pas de rien. Nous avons déjà en fait construit hein, au sein de l'Académie de Corse avec la collectivité de Corse vraiment un enseignement qui est important. 60% par exemple des élèves en bilingue en primaire, 30% aussi au collège. Tous nos lycées ont des accompagnements, des cours en langue corse. Voilà. Mais je pense qu'il faut vraiment amplifier ce mouvement, amplifier en regardant vraiment la qualité de la formation. Et là-dessus, nous avons une belle convention qui va être signée avec la collectivité de Corse. Amplifier aussi en s'assurant que les élèves peuvent vraiment poursuivre hein, des parcours, notamment en immersif. Hein. Nous avons plus de 2300 élèves hein, qui sont dans des classes immersives. Et puis, je souhaiterais Nathalie aussi qu'on fasse appel à un vaste vivier de corsophones.
0: Du travail du projet Scola Douille Mille Étreintes de Rémi-François Paoligne. On peut comprendre que vous ne le détricoterez pas, vous continuerez.
6: Oui, bien sûr, nous serons vraiment dans la continuité. C'est ce que m'a permis aussi hein, de voir tous les échanges que j'ai eus depuis que je suis arrivée. Il y a une très forte adhésion à ce projet académique, hein, donc c'est une feuille de route collective que je vais faire vivre. J'ai eu vraiment la même démarche quand je suis arrivée il y a 5 ans en Martinique, c'est-à-dire réunir l'ensemble hein, des acteurs de terrain, partir de leurs idées, de leur énergie, des attentes, des besoins du territoire.
0: Avec
6: et au bout de 5 ans, je peux vraiment dire que ça fonctionne. C'est-à-dire il y a vraiment des résultats.
0: Dans le public comme dans le privé avec Scola Gourse.
6: Oui, tout à fait. Alors, l'immersif, il est évidemment hein, du côté du réseau associatif privé Scola Gourse, c'est-à-dire 200 élèves, 4 écoles en juin 2025. Il y a également aussi
0: un
6: enseignement immersif qui est très important dans le public avec 2300 enfants. Voilà, donc là aussi, il y a une offre.
0: Vous soutiendrez les deux, le développement des deux ?
6: Oui, les deux me semblent être tout à fait complémentaires. Il faut essayer de voir comment on peut aménager une forme de complémentarité. Il y a déjà eu un soutien extrêmement important donné au réseau associatif privé Scola Gourse. Donc maintenant, il faut voir en fait hein, comment on peut dessiner l'avenir tous ensemble.
0: Alors, on parlait du corse comme un savoir fondamental du temps de Rémi-François Paoligne. Il y en a d'autres, évidemment. Les maths, le français, lui-même reconnaissait un niveau un peu en deçà
7: du national en Corse. Vous êtes spécialiste des politiques éducatives. On imagine que vous voulez le faire monter. Cette interview est très courte et désolée pour le désagrément du décalage de Vite-Savonne. Moi, je voudrais finir avec le niveau national. Cette rentrée est marquée par des mesures que les personnels appréhendent, l'interdiction du téléphone au lycée, mais aussi ce questionnaire sur les violences sexuelles et sexistes. On en a entendu parler dans les journaux. Certains enseignants parlent de missions qui dépassent leurs compétences. Est-ce que vous comprenez ?
6: Alors, c'est un sujet sur lequel le bien-être des élèves, le harcèlement, la santé mentale, les violences sexuelles et sexistes, voilà, évidemment qu'il faut continuer à former nos collègues, mais c'est un élément qui me semble tout à fait central. On sait très bien, alors là c'est la chercheuse aussi qui parle, que pour bien apprendre, un élève doit se sentir en sécurité, sécurité avec nous, mais aussi sécurité dans le cadre familial, dans le cadre amical. Donc on continuera et on accompagnera nos collègues sur ce sujet.
7: On n'est pas juge, on n'est pas policier, on a pu entendre ces craintes-là, notamment à cette heure. Vous comprenez la situation dans laquelle se trouvent certains professeurs ?
6: Oui, tout à fait. C'est un sujet qui est tout à fait sensible. On avait le même type de remarques autour du harcèlement, de la santé mentale. Et c'est pour ça que les dernières années, nous avons énormément formé nos collègues à des nouvelles méthodes. Comment aussi écouter des enfants sur ces sujets très compliqués. Nous avons aussi toutes les assistantes sociales aussi qui sont à nos côtés. Il n'y a pas que des enseignants à l'éducation nationale. Nous avons des médecins, des infirmiers, des assistants sociaux, des psychologues, voilà. Donc, c'est finalement tous ensemble qu'on va essayer d'accompagner le mieux les élèves. En tout cas, ce sujet me semble central. Moi, derrière chaque élève, je vois aussi l'enfant. Cet enfant, c'est sa santé mentale, mais c'est aussi pour les plus grands, leur insertion professionnelle, c'est aussi la poursuite d'études. Donc, il y aura énormément de sujets qu'on va pouvoir travailler dans les années à venir.
7: Et qu'on pourra développer avec vous, certainement, tout au long de cette année scolaire et dès la rentrée, la semaine prochaine. En attendant, merci beaucoup pour cette première interview à notre micro, Nathalie Mons.
6: Merci.
0: Vous pouvez réentendre dans une poignée de minutes l'interview de la nouvelle rectrice de Corse à nos micros ce matin.

0: Au ridrato di Fratelli Vincenti, peu avant le journal de 8h.
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0: Aujourd'hui, Fabrice, vous allez nous parler d'un lointain cousin des cloportes terrestres, et je vous interdis de le trouver choupinou, vivant désormais en mer, dans les grandes profondeurs. Son nom, c'est le Batinome, et le moins que l'on puisse dire, c'est qu'il a de l'appétit.
2: Oui, vous avez raison, il n'est pas très sympa quand on le regarde par rapport au Prolagus, mais il a de l'appétit, effectivement, on va le comprendre, mais surtout, ce crustacé du Pacifique a, vous allez le voir, un sérieux problème dans la vie, contrairement à nous, et ça c'est heureux, il ne sait pas quand il va pouvoir manger. À 500 mètres de profondeur, c'est vrai que les chances de se mettre quelque chose sous les mandibules sont extrêmement aléatoires. Du coup, s'il arrive à un Batinome de tomber sur une carcasse de poisson ou de calmar, voire exceptionnellement, et c'est byzance pour lui, sur les restes d'une baleine, alors il sait d'instinct que derrière, il peut se passer des mois avant qu'il ne puisse faire un nouveau repas. C'est pourquoi, eh bien, il applique une stratégie radicale, le gavage, mais le gavage littéralement. Quand il est face à une opportunité de se remplir la panse, ce charognard opportuniste, comme on l'appelle, est capable d'absorber, écoutez bien, en une seule fois, jusqu'à 45% de son propre poids. C'est comme si moi, je sais que je ne l'ai fait pas, mais qui pèse 100 kilos. Oui, vous réagissez à ça. C'est les yeux qui ne me plaisent pas du tout.
0: Non, vous voulez que je vous dise quoi? Vous faites 100 kilos?
2: Oui, non. C'est comme si moi, j'engloutissais en une fois 45 kilos de viande. Alors évidemment, pour réussir cet exploit, ce Batinome est équipé d'un estomac, contrairement à moi, surdimensionné, qui peut occuper les deux tiers de sa cavité abdominale. Et derrière, la physiologie suit. Ce cloporte des grandes profondeurs a un métabolisme extrêmement lent. Il vit souvent immobile. Quand il bouge à peine pour aller vers une proie, ben il le fait très lentement. Il se déplace en fait deux fois moins vite qu'un escargot sur la terre ferme, c'est vous dire.
0: Sa nature est donc bien faite, Fabrice. Surtout, ne pas dépenser inutilement une énergie si aléatoirement accumulée.
2: Et on l'a compris, puis surtout, notre invité du jour a une dernière botte secrète. Et ça, c'est très intéressant parce qu'on vient de le découvrir il y a quelques semaines seulement. Son génome contient un gène particulier, le ND1, qu'il a acquis d'ailleurs après avoir fréquenté, ça c'est étonnant aussi, des bactéries pendant 16 millions d'années. Donc cette génétique particulière lui permet de supporter sans encombre un jeûne avec près de 40% de temps plus long que n'importe quel autre animal qui n'aurait pas ce petit gène en lui. Résultat, au Japon, on a l'exemple concret d'un Batinome, élevé en l'occurrence en aquarium, qui s'est permis de refuser toute nourriture pendant plus de 5 ans.
0: Fabrice, merci. C'était encore une fois et toujours passionnant.
2: Eh bien, moi, j'ai été très content d'être une nouvelle fois avec vous. Je souhaite une bonne journée à tous nos auditeurs. On se retrouve demain, puis un bon forum avec nos amis journalistes.
0: À demain matin, 7h.
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0: 8h, place à votre journal, Camille Parsi, bonjour.
6: Bonjour Isabelle et bonjour à tous.
0: On débute avec la justice et un décret pour renforcer la lutte anticriminalité organisée en Corse.
6: Un décret publié au journal officiel ce mardi, objectif affirmer le rôle du préfet, mais aussi celui du coordinateur pour la sécurité dans la coordination de cette lutte. En clair, Clémence Gourdon-Négrini, un renforcement du dispositif annoncé après les manifestations anti-mafia de 2025.
7: Le mot d'ordre, une approche à 360 degrés. Elle a déjà commencé, notamment par la formation de 1000 agents de l'État. Près de 900 l'ont déjà été selon le préfet Éric Jalon, qui annonce que ces formations pourront s'ouvrir à d'autres acteurs dès 2027.
8: Pourquoi pas des agents des collectivités territoriales, voire des élus, faire, en les adaptant en tant que de besoin, là aussi des formations, des sensibilisations.
7: Autre angle d'attaque, l'accompagnement aux entreprises victimes de pressions mafieuses.
8: Ça peut commencer par convaincre le dirigeant de l'entreprise d'aller déposer plainte. Ensuite, c'est soulager la trésorerie des entreprises. Il faut aussi prendre en compte la situation d'une entreprise qui a à faire face à des coûts de remise en route de son activité parce qu'un bâtiment a été gravement endommagé et qu'il faut non seulement punir les coupables, mais permettre à l'entreprise de redémarrer son activité.
7: Pour piloter ce combat anti-mafia, le décret renforce le rôle du coordonnateur pour la sécurité. Arnaud Viol devient officiellement l'acteur qui peut être contacté en cas de difficulté et ça porte déjà ses fruits.
9: Il y a une demi-heure encore, un responsable d'un service de l'État me faisait un signalement. Du côté du grand public, c'est quelque chose qui fonctionne aussi, peut-être pas de manière aussi intense parce que c'est pas évident. Il faut aussi m'identifier, il faut accéder jusqu'à moi.
7: Mais aussi établir un lien de confiance entre la population et les autorités, comme en avait appelé de ses voeux l'ancien préfet du haut de la camionnette de tête de cortège lors de la manifestation anti-mafia du 8 mars 2025.
6: Venir aussi sur la prévention de l'emprise mafieuse dans les investissements publics. Les détails sont à retrouver sur notre site ici RCFM. Et puis c'est une nouveauté de cette rentrée scolaire, un questionnaire sur les violences sexistes et sexuelles. Il sera distribué aux élèves en complément de questions sur le harcèlement scolaire. Tous les niveaux sont concernés dès la grande section de maternelle et c'est ce qui inquiète Santa Piselli-Morini, professeure des écoles à Bastia et représentante du syndicat FSU SNUIP.
10: On va devoir intégrer donc ces questions dès la grande section. Les enseignants ne sont pas habilités à recueillir ces données sensibles. Pour nous, recevoir ce genre d'informations écrites, et en plus on dit écrites, en grande section, les enfants ont 5 ans, comment vont-ils pouvoir mettre en avant s'ils ont un message à nous faire passer? Est-ce que ça sera sous forme de smiley? Est-ce que ça sera sous forme de bonhomme? Nous avons encore plein d'incertitudes sur ça. On demande encore une fois à l'école des nouvelles tâches, de nouvelles responsabilités. Et à côté de ça, on ne parle pas des véritables problèmes qu'on a à l'école, des véritables missions des enseignants, qui du coup, ils vont devoir devenir des assistantes sociales, des policiers, des auxiliaires de justice, et je ne sais.
6: Initiative défendue malgré tout par le ministre de l'Éducation nationale, Édouard Geffray. Lui s'attend à des résultats sismiques, ce sont ses termes, face à un phénomène massif. Constat partagé par Florence Pauli, la présidente du collectif Perino Strizzidelli.
11: Mais c'est évident, tous les gens qui sont engagés dans la lutte contre ce phénomène-là le savent, les chiffres du ministère le savent, les pouvoirs publics, on sait qu'il y a entre 2 et 3 enfants qui sont agressés dans chaque classe. Quand on vous dit que c'est massif, c'est massif, et il y en a 2 partout. Et ce qu'on ne comprend pas, c'est que pour l'instant, on reste avec une réponse des pouvoirs publics qui est à minima. Si vous voulez, on ne dit pas non, mais on dit que c'est certainement pas assez. On demande avec la coalition féministe et infantiste une loi intégrale cadre qui est chiffrée à 2,5 milliards d'euros et qui est en fait... prennent en compte tous les aspects de ce problème. Connaître le phénomène, recueillir les paroles des victimes jusqu'à la réponse pénale et la prévention et l'éducation.
6: Le collectif qui a adressé une lettre ouverte aux parlementaires corses. Objectif renforcer l'engagement dans la lutte contre les violences envers les enfants. Un appel au rassemblement est lancé le 7 septembre devant le tribunal d'Ajaccio.
0: Et puis c'est un nouvel épisode de canicule, le 4e depuis le mois de juin en Corse.
6: Toute l'île bascule en vigilance orange à partir de midi et à minima jusqu'à ce soir. Le Sirocco arrive par la façade ouest. Il provoquera une nette hausse des températures, notamment sur la façade occidentale. C'est en Corse du Sud que les températures seront les plus élevées, plus de 40 degrés attendus et tout de même entre 37 et 39 sur la Haute-Corse. Vigilance maximale aussi sur le risque incendie dans le Sartenay, l'extrême sud de la région de Conques et l'est du Corthenay. La préfecture indique que le danger y est très important et qu'il ne faut pas s'engager dans ces massifs. Autre fléau de l'été, ce sont bien sûr les noyades. Un atelier prévention a eu lieu hier matin sur la plage de Larinelle. Entre apprentissage de la planche de sauvetage et révision des numéros d'urgence, un groupe d'enfants de centre de loisirs a pu s'initier aux techniques du nageur-sauveteur Emeline Trogneau.
12: Il y a une victime là-bas, elle est en train de se noyer.
13: Au programme ce matin, la découverte d'un objet de sauvetage, le filin.
12: Allez les filles, venez, on va se mettre ici avec le filin.
13: Samara, 8 ans, aide depuis la plage.
14: Je suis en train de donner du mou à la corde pour qu'il puisse aller sauver la victime. Et après, je vais la tirer pour pouvoir le ramener. Quand tu m'auras fait le geste avec sa main.
12: C'est bon, monsieur, il a dit que c'était bon, donc on tire. Voilà, bien au-dessus.
13: L'atelier dure environ une heure, encadré par 2 maîtres nageurs sauveteurs, dont Nicolas Perron.
15: On leur montre aujourd'hui les principaux outils de sauvetage, par exemple le filin, la planche de sauvetage côtier. Et ensuite, on leur a appris des techniques de secourisme, c'est-à-dire savoir apprécier une conscience, inconscience, une position latérale de sécurité, qui appeler en cas de besoin.
16: Qui avait déjà pris des cours de natation avant de venir ici?
13: Le secrétaire général de la préfecture, Arnaud Milman, est venu assister à la séance.
17: L'idée, c'est de ne pas faire les animations que pendant l'été, même si on sait que c'est un moment important pour rappeler aussi les messages. Et c'est de les intégrer à toutes les vacances scolaires, qu'on puisse avoir des jeunes qui arrivent au début de la saison de baignade, au mois de mai, au mois de juin, en ayant déjà tous ces réflexes-là d'acquis.
13: De son côté, Samara repart avec tous les bons réflexes, de là à passer le cap.
18: Est-ce que tu penses que tu serais intéressée pour devenir nageuse sauveteuse?
13: Peut-être pas.
19: Ça pourrait, mais je préfère être architecte.
6: Et notez qu'en Corse, à la mi-juillet, 21 noyades ont été dénombrées, dont 3 mortelles. On passe au sport à présent et une jeune Corse au championnat du monde féminin de taekwondo en Chine, Francesca Maria Franceschi Bastiès de 24 ans. Elle est licenciée au club taekwondo de Bastia. Elle s'est envolée pour Taiyuan. Début de la compétition vendredi. Cette championne de Corse et de France fait partie des 391 athlètes d'une soixantaine de pays sélectionnés. Elle espère bien revenir avec une belle performance. Vous l'entendrez d'ailleurs dans notre journal de 9h. Enfin,
0: en football, oui, c'est le retour de la Ligue 3, c'est désormais le jeudi, Camille.
6: Absolument, et le Sporting se déplace à Caen. Les supporters attendront le déclic pour cette quatrième journée de championnat, après des débuts difficiles marqués par 2 défaites à domicile. Le SCB qui va vivre son premier vrai test à l'extérieur face aux grands favoris du championnat. Le match sera à suivre en direct sur RCFM, ce sera à partir de 20h40.
0: Merci pour ce journal. Nouvelle édition à 9h avec vous. Vous restez à nos côtés dans le forum et d'ici peu, vous nous présentez le complément de forum du jour. En attendant, vous l'entendez dans nos journaux depuis ce matin, vigilance orange dès ce midi jusqu'à minuit au moins sur l'ensemble du département pour la canicule.
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0: On a du mal à le croire avec, à l'est notamment, un temps plutôt encombré sur la façade orientale, des bancs de nuages nombreux ce matin. Ils vont se dissiper plus ou moins dans l'après-midi, alors que partout ailleurs, le soleil et les passages de nuages alternent. On note aussi cet air, dans l'air en tous les cas, cette présence de sable. Hein, ça va avec le sirocco, ne lavez pas votre voiture, c'est complètement inutile. Elle sera certainement assez sale demain. Des vents irréguliers de tendance sud sont annoncées en journée et ils provoquent cette hausse des températures. 31 à 35, c'est ce qui est prévu aujourd'hui dans le Cap Corse. En plaine, il devrait faire 36 à 38. 34 à 38, annoncé en façade ouest, avec des pointes jusqu'à 39 voire 40 degrés sur la région ajaccienne Levalinco. On dépasserait les 40 degrés dans le Sartenay, y compris vers Porto Vecchio. Dans l'intérieur, le thermomètre oscillera entre 34 et 38 degrés. Il devrait faire entre 31 et 34 dans les villages de montagne, donc là où il fait le plus frais, relativement. Il fait chaud, malgré tout. Demain, vendredi, du soleil et des passages de nuages en alternance, des brises en journée et du libechu qui se lève la nuit.
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0: Vous l'avez réclamé pour certaines et certains à cœur et à cri. À cœur et à cri, le forum est de retour depuis lundi et fait l'objet d'un traitement postérieur à l'émission par notre rédaction. Forum, le complément, c'est tout de suite avec vous, Camille Parr. Si on revient sur un thème qui a fait réagir sur notre antenne hier, la présence de chiens sur les plages.
6: C'est notre auditeur Pasquale qui nous a écrit hier sur WhatsApp. Écoutez son message.
0: Je suis effarée par le comportement des propriétaires de chiens et de chevaux sur les plages de sable de la Marana et de la Kazinka. Ces animaux sont promenés et baignés avec les êtres humains. Les conditions d'hygiène, de salubrité et de sécurité sont bafouées, nous dit-il. Aucune interdiction ni intervention sur ces espaces publics. Des comportements jugés irrespectueux par Pasquale et qui sont source de conflits entre les propriétaires d'animaux et les baigneurs. Le domaine public doit être géré et réglementé.
6: Alors l'occasion de rappeler ici quelques règles qui s'appliquent. L'accès aux plages pour les chiens est souvent réglementé et des mesures sont renforcées, en particulier l'été entre juin et septembre. Quoi qu'il en soit, les règles de base, les chiens doivent être tenus en laisse sur la quasi-totalité des plages. Muselière obligatoire si vous avez un chien de catégorie 1 ou 2, c'est-à-dire des chiens de garde, et le ramassage des déjections, bien sûr, est obligatoire partout. C'est le cas donc aussi sur la plage de la Marane, dont parle notre auditeur. Les chiens sont tolérés, mais en laisse toute l'année sur les plages non surveillées.
0: Une tolérance, Camille, qui est loin d'être systématique.
6: Ah oui, en Balagne par exemple, à Calvi, Île-Rousse, l'interdiction pratiquée est totale pour les chiens sur les plages principales en saison estivale. À Ajaccio aussi, la réglementation est stricte sur les plages centrales, Saint-François, Trotel, Mariné, là, pas de chiens du 15 avril au 15 octobre. Capodifène ou Ricante, en revanche, elles peuvent être accessibles avec votre animal tôt le matin ou en soirée.
0: Une tolérance en général plus grande en dehors des plages très fréquentées.
6: Et bien sûr, tant que le maître se plie aux règles énoncé plus haut. La principale, c'est de se renseigner avant de partir, car chaque commune est libre de prendre ses propres arrêtés. Le code général des collectivités territoriales le prévoit, c'est le maire qui est en charge du pouvoir de police sur ces plages. Souvent, les panneaux à l'entrée, en tout cas, le signalent, mais en cas de doute, mieux vaut consulter le site ou même appeler la mairie concernée. Un coup de fil qui peut vous éviter une amende qui peut tout de même aller de 11 à 68 euros selon les communes.
0: Camille, merci. Un sujet qui a fait réagir, vous l'avez dit, Pasquale, par WhatsApp, où vous pouvez déposer vos vocaux, vos messages écrits, vos vidéos pour d'autres émissions. Je pense notamment aux inforoutes qui sont si précieuses à l'ensemble de nos automobilistes. Mais également Martine qui, elle, allait un petit peu à l'encontre de ses propos. Si vous aussi, vous souhaitez apporter votre point de vue à ce débat ou aborder un tout autre sujet dans l'actu ou bien en dehors de celle-ci, vous n'hésitez pas à décrocher votre téléphone. Trois canaux vous sont proposés pour ce faire. Le traditionnel standard, le WhatsApp, vous enregistrez le numéro de fixe et vous communiquez autant que de besoin. Et puis Messenger, via la page Facebook ici RCFM, vos messages écrits sont lus.
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3: Place à votre forum. Avec une première réaction qui ne nous surprendra pas, Hélène Battini, parce qu'on s'en faisait la réflexion nous-mêmes a posteriori. C'est Sandrine qui nous dit « Bonjour, cette interruption sans cesse de la parole des invités ne laissant pas terminer leurs propos est franchement insupportable et vraiment d'une incorrection totale. Bonne journée. » Alors c'est un point de vue qui s'exprime probablement après l'interview de la rectrice ce matin. « C'est une configuration dans laquelle on se trouve. » Hélas, régulièrement, lorsque nos invités, et on va tout vous expliquer, se trouvent à Ajaccio.
4: J'imagine, alors en effet, c'est la rentrée pour tout le monde. Nous recevions Nathalie Mons dans ce cadre-là. Nathalie Mons, la rectrice de Corse qui se trouvait dans nos studios d'Ajaccio. Nous sommes ici à Bastia, Isabelle, moi-même. Et en effet, dans les ajustements, nous avons un petit décalage dû à la reprise de nos éditions télévisuelles d'ici la semaine prochaine, donc sur France 3 Corse via Stella.
3: Alors c'est un peu bizarre du coup voilà. Pour nos auditeurs qui n'ont pas la télé puisque nous sommes en période de test, mais en effet qui souffrent de cette latence.
4: Bon, et ce matin, il faut dire que la latence était particulièrement importante. Voilà, on espère.
3: Alors vous n'avez pas été incorrect. Hein.
4: J'ai essayé de pas l'être en tout cas. J'ai surtout voulu aller dans cette interview le plus loin possible, pouvoir aborder les sujets essentiels de cette rentrée scolaire, les sujets sur lesquels la rectrice est attendue, évidemment. Nous n'avions que 5 minutes, mais cette impression en effet est plus technique que voulue de notre part, bien évidemment. J'espère surtout que les auditeurs, en tout cas, ont pu retirer quelque chose sur le fond de cette interview.
3: Et sur la forme, concrètement, la latence, ça veut dire quoi ? Ça veut dire que notre journaliste à Bastia a un casque, notre invité pour l'entendre à Ajaccio également, et que quand la question est posée, il y a ce silence de 3 secondes, et quand malheureusement notre journaliste repose une question sur la fin d'une réponse, pour nous, en ressenti, eh bien, le casque continue de parler dans les oreilles de l'invité. Voilà, d'où ce qui peut sembler être incorrect,
4: en espérant avancer sur ce sujet-là,
3: ouais, ce
4: puisque en effet, nous serons certainement amenés à faire d'autres interviews de ce type.
3: Et pour qu'elle soit le moins inconfortable pour tout le monde, ce serait souhaitable. Merci Hélène pour ces précisions. Si vous souhaitez participer au forum, comme l'a fait Sandrine à l'instant via Messenger, vous pouvez aussi utiliser WhatsApp, hein, 04 95 32 2222. Il vous suffit d'enregistrer le téléphone de notre standard et déposer pourquoi pas un vocal ou bien un message écrit, ça marche aussi, on le lira. Tiens, on a une réaction de Mimi qui nous dit qu'elle a été très surprise, voire écœurée au festival d'Herbalonga au mois d'août. Les organisateurs n'avaient pas prévu, nous dit-elle, de poubelles pour le tri. Tout dans la même poubelles, bouteilles plastiques, canettes, papier gras, carton. Une jeune touriste s'est mise accroupie pour voir s'il y avait une étiquette sur chacune des poubelles. Et avec regret, elle a tout jeté dans la même. Si ça s'est passé comme ça dans tous les festivals, conclut-elle, quelle catastrophe pour notre terre. On nous signale, et ça c'est une inforoute, un camion bloqué au niveau du petit tunnel de Casator. J'imagine que ça doit incommoder pas mal les automobilistes sur cette voie. Prenez patience, on vous explique la cause. Hélène, il y a peut-être d'autres sujets dans la lumière de l'actualité de ce jeudi ?
4: En tout cas, ils sont nombreux dans nos journaux. Alors, je vais peut-être donner quelques idées à nos auditeurs. Hein. Évidemment, la chaleur, la canicule, nouvel épisode, le ressenti, la manière dont les gens le vivent, les désagréments. agréments. C'est un sujet qui aujourd'hui prend une part très importante donc de l'info, mais aussi
3: de
4: nos vies, tout à fait. Et avec lui, le climat, peut-être une certaine éco-anxiété. Hein, c'est tout à fait raccord aussi avec cette actualité internationale dont on vous parle depuis ce matin. Au Népal, c'est cru, importante, c'est nombreux morts, et c'est des choses donc en effet qui peuvent peut-être nourrir vos inquiétudes, vos réflexions dans le forum notamment. Après, on a évidemment des sujets plus politiques. Hein, cet après-midi, on vous en parle depuis hier, le MEDEF organise le premier débat de la présidentielle, hein, avec les candidats déclarés en tout cas. Il est orienté économie, et on sait que ce matin, notamment via nos dépêches de l'AFP, Edouard Philippe, l'un des candidats, a déjà pris position sur le chômage. Il veut le réduire à 12 mois pour les moins de 50 ans. Peut-être avez-vous votre avis là-dessus. Dans un autre domaine, nous, ici, nous vous parlions de la lutte anticriminalité organisée et du rôle des préfets, des représentants de l'État, renforcés ici en Corse. Là aussi, c'est un sujet très local, mais non moins intéressant. Et puis, évidemment, à quelques jours de la rentrée, hein, on a commencé par ça, Isabelle, nous recevions la rectrice. Il y a pas mal de sujets en lien avec la scolarité. Alors, peut-être ceux que j'ai pu aborder avec Nathalie Mons, en lien avec la langue, avec la feuille de route de l'enseignement, avec l'interdiction de ces téléphones.
3: Va-t-on à la y une arriver de notre presse locale,
4: tout
3: notamment. Ça peut intéresser les parents, voire les adolescents, qui
4: évidemment
3: vont être confrontés à cette privation d'un organe vital, hein, le prolongement de leur
4: rein,
3: de leur corps.
4: Et puis enfin, un sujet peut-être plus sérieux, mais en tout cas qu'on a traité ce matin grâce au sujet de Patrick Winschiger et de la rédaction, celui des violences sexuelles et sexistes et de la parole des enfants, recueilli désormais à travers ce questionnaire contre le harcèlement. Le questionnaire existait, on y intègre cette partie-là. Certains professeurs, comme pour l'interdiction des téléphones et personnels, sont un peu réticents à prendre en main cette mission-là. Mais voilà, la rectrice en a parlé, c'est désormais... ça fait partie aujourd'hui des compétences, des attributions des personnels de l'éducation nationale. Voilà, là aussi, peut-être que nos auditeurs ont leur mot à dire.
3: Qu'ils n'hésitent pas à le faire, chers amis. Vous savez comment procéder pour vous inviter dans cette émission interactive. Et cette libre antenne, c'est Evelyne qui choisit de s'en emparer. Bonjour.
5: Oui, bonjour. Je vous appelle parce que j'ai un problème avec AirCourse, il y a... Et il me semble important d'en parler parce que je suis une maman célibataire et ça peut arriver à tout le monde. J'ai donc réservé un billet d'avion pour que ma fille vienne, ma fille mineure qui a 11 ans, me rejoigne dimanche à 7h sur Marseille. Et quelqu'un a eu l'autorisation, qui n'est pas la mienne, de changer le billet à mon insu. Sachant que la personne, je ne sais pas qui c'est, hein, n'a ni les références, ni le numéro de dossier.
3: Et comment cela donc, est-il possible, Evelyne ?
5: Alors, c'est exactement la question que je me pose. Je suis un petit peu en colère. Bon, on a remodifié le vol comme à l'initial, quoi. Néanmoins, je me pose la question, vu que c'est dimanche, est-ce que la personne qui a eu accès à mes données peut avoir encore accès ? Peut encore modifier le vol, peut faire ce qu'elle veut avec un billet que j'ai payé, que j'ai réservé, auquel je n'ai donné aucune information à personne. Et en fait, le but de mon appel, c'est que quand même, j'ai écrit au service client hier, qui m'a répondu, veuillez vous rapprocher de votre entourage.
3: Donc, de votre entourage
5: la...
3: Ah oui. Oui, comme si... Et vous êtes certaine de ne l'avoir communiqué à personne, Evelyne, ce billet d'avion avec toutes les références qui l'accompagnent.
5: Exactement.
3: Ça,
5: donc
3: c'est
5: très peur. Je pense qu'il y a un problème de sécurité qu'il faut résoudre. Je souhaiterais avoir une vraie réponse d'AirCourse. C'est pour ça que je vous appelle, parce que mon mail, j'ai répondu à ce mail où on me dit moi je veux des explications. Je ne veux pas en rester là. C'est très grave. J'ai peur pour la sécurité de ma fille et ma vie. Enfin, toute notre vie s'organise autour d'un voyage. On ne doit pas se permettre de faire n'importe quoi, n'importe quand.
4: Et Evelyne, une interrogation, peut-être votre billet a été annulé ou modifié ?
5: Il a été modifié, en fait, et j'ai reçu un mail comme quoi ce billet a été modifié, donc je l'ai remodifié dans la foulée avec une personne qui a été très compréhensive et qui m'a dit la même chose. Madame, vous avez donné la référence ? Absolument pas. Personne n'a la référence.
4: Parce qu'a priori, la réponse que vous fait Aircourt indique que la réservation a été modifiée comme si cela avait été fait par vos soins. Donc, d'où le questionnement de l'entourage. Bon,
5: pas
4: par ces temps de piratage, il faut peut-être s'attendre à tout. Mais en effet, Aircourt, qui, pour ne pas dire toujours, très très souvent à notre écoute, va certainement vous donner une réponse plus précise. En tout cas, chercher à vous recontacter, à nous recontacter.

0: Deux fois quelqu'un venait à le changer une nouvelle fois, vous devriez en être informé. Ça, c'est plutôt pas mal, si j'ose dire. Sauf que reste à savoir si vous pouvez par la suite modifier s'il reste des places. Enfin bon.
1: Exactement. Voilà. Ouais. Elle a une rentrée à faire, donc c'est important. C'est bon. Enfin bref, voilà. Je voulais exposer mon problème.
0: Okay.
1: Si bien sûr quelqu'un a une réponse à m'apporter.
0: Mais moi, je ne saurais que trop vous encourager à téléphoner à partir de 9h parce que vous aurez les responsables de la compagnie à votre.
1: Je vais être en réunion, malheureusement, c'est pour ça que je vous ai appelé avant et voilà.
0: Bon, on va essayer de leur relayer votre question, Evelyne.
1: Je vous remercie beaucoup, passez une bonne journée.
0: À bientôt, au revoir.
1: À bientôt, au revoir.
0: Le 04 95 32 2222, votre lien avec le forum pour y réagir à l'écrit. Vous pouvez aussi passer par WhatsApp et là déposer vos messages ou vos vocaux. Il y a une réaction sur Messenger de Michael de Luciane. Il souhaiterait en effet réagir au forum d'hier et probablement au complément de forum d'aujourd'hui à propos des chevaux à la Marane. C'est juste une honte, selon Michael. L'autre jour, on leur a demandé d'aller plus loin se baigner et quelques minutes plus tard, avec les courants, leurs excréments sont venus jusqu'à nous. J'adore les animaux, mais pour les chiens, quand ils font leur caca sur le sable, les propriétaires sont censés les ramasser. En Italie, ils prennent des amendes. Ce n'est pas assez sévère ici. Et je répète, j'adore les animaux. Bonne journée. Si vous souhaitez intervenir, je ne saurais que trop vous encourager à décrocher votre téléphone. C'est Patricia Gambonne qui vous accueille ce matin pour le standard que vous connaissez bien. 04 95 32 2222. On a Rita qui nous communique ce matin à Ajaccio la photo de son thermomètre. Déjà 38 degrés à l'extérieur. Weezer.

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2: 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Si vous voulez participer à votre forum, il y a la possibilité de nous écrire sur Messenger, évidemment, via la page Facebook ici RCFM. Il y a la possibilité de nous écrire ou de nous envoyer vos vocaux sur WhatsApp au 04 95 32 2222, un numéro que vous pouvez aussi appeler pour vos traditionnels appels auprès de Patricia Gambonne qui vous accueille ce matin. Bonjour Sonia.
8: Bonjour tout le monde, bonjour Ajaccio. Voilà, je m'appelle Sonia, j'ai 51 ans, je suis aide-soignante, je suis d'Ajaccio, je suis corse.
2: Oui.
8: Voilà, donc, en fait, je voudrais aborder un sujet assez grave. Il s'agit de l'usurpation d'identité. Donc, j'en suis victime. Je m'en suis aperçue en 2024, à l'occasion d'un déménagement.
2: Oui.
8: Donc, en fait, comme toute personne qui déménage, j'ai voulu résilier mon compte DF.
2: Oui.
8: J'habitais dans un HLM à côté de l'ancien hôpital d'Ajaccio. Et donc, j'appelle EDF et l'opérateur me dit « Est-ce que vous voulez résilier votre HLM ou votre maison à l'Île-Rousse ?» Alors, lorsque je suis, je ne suis jamais allée à l'Île-Rousse de ma vie. Donc, comme tout le monde, je pense à une erreur. Je dis « Vous vous trompez toujours », etc., etc. Et en fin de journée, un cadre DF m'appelle, un cadre DF de Bastia, il me dit « Il faut vite aller porter plainte, vous êtes victime d'usurpation d'identité. » Donc, je vais au commissariat d'Ajaccio, je porte plainte. Et au vu des questions de la police, je rappelle le lendemain EDF et je tombe sur une jeune fille d'Ajaccio, sur l'agence d'Ajaccio. Et on retrace en fait les informations et tout collait, tout correspondait, mon mail. En fin de conversation, elle me dit « Attendez, j'ai un deuxième numéro de téléphone prioritaire. » Et là, en fait, j'ai reconnu ce numéro. Et il s'agissait d'une personne que j'avais fréquentée, un anesthésiste originaire de Dunkerque, dont je ne peux pas révéler son identité, qui exerce dans le privé à Ajaccio depuis plus de 10 ans. Et en fait, je ne le fréquentais plus. C'est quelqu'un qui m'était proche. J'étais pas très forte en informatique et souvent il m'aidait. Donc il a eu accès à toutes mes informations et je sais exactement à quel moment j'ai perdu la totalité de mon identité, c'est-à-dire au moment où j'étais vraiment au plus bas, c'est-à-dire au moment de la perte de ma mère. Il a eu certainement la complicité de quelqu'un, puisque quelqu'un m'a appelé pour jouer en bourse et m'a incité donc à lui donner sa carte d'identité et mon RIB pour le scanner le lendemain, et cette personne m'a appelé le lendemain. Et j'ai tout donné à donc cette personne, cet anesthésiste que je fréquentais depuis 10 ans, et je me suis aperçue de la bêtise que j'avais faite. J'ai dit, mais qu'est-ce que tu m'as fait faire? Voilà, et après je ne l'ai plus fréquentée.
2: Et Sonia, est-ce que votre plainte a donné lieu à une suite judiciaire favorable?
8: Alors, pas du tout.
2: L'usurpation d'identité n'a pas été reconnue.
8: Eh bien, en fait, ça a été une plainte contre X, on a mentionné son nom, et c'est le lendemain, donc, parce que j'avais vraiment un fort soupçon. On dit souvent que l'escroquerie, c'est de la psychologie. Donc, il me connaissait bien, mais moi aussi, je le connaissais bien. Je connaissais son rapport à l'argent. Non, elle n'a pas été rejetée. Je n'ai reçu, en fait, aucune réponse.
2: D'accord. Donc, vous pensez qu'on n'a pas donné suite ou fait une enquête par rapport aux éléments que vous apportiez?
8: Alors, j'ai toujours espoir qu'elle soit...
2: Ça remonte à quand, cette plainte, Sonia?
8: Alors, cette plainte remonte à 2024.
2: Ah oui.
8: C'est-à-dire que, voilà, tout à fait. Alors, en fait,
2: ça vaudrait pas le coup, pardonnez-moi, je suppose que vous l'avez fait, de vous rapprocher du commissariat dans lequel vous avez déposé plainte pour savoir où ça en est.
8: Oui, oui. Alors, ce qui s'est passé, c'est que j'ai eu un enquêteur au téléphone qui m'a dit en gros que je n'avais, excusez-moi du terme, pas été assez escroqué. C'est pas de la faute de l'enquêteur. C'est-à-dire que légalement, il m'a dit que le procureur
2: n'allait pas déclencher quoi que ce soit, étant donné la faiblesse des montants, c'est ça?
8: C'est-à-dire qu'en fait, j'ai été escroqué de 1000 euros et il fallait 1500 euros pour ouvrir une enquête.
2: Est-ce qu'au moins, vous avez, Sonia, pu mettre un terme à ces abonnements EDF et à ces problèmes subis en bourse?
8: Alors, non, en bourse, je n'ai pas été, finalement, c'était pour avoir... après, j'ai dit à ce monsieur, ne faites rien, au monsieur que j'avais eu au téléphone.
2: Okay.
8: Mais je suis sûre que c'est un complice. Oui, j'ai pu résilier. Alors ça a été un gros choc parce que j'ai reçu des relances de résiliation. J'ai reçu 100 euros. Alors j'insiste bien sur le fait, parce que beaucoup de gens commencent à connaître le sujet, j'insiste bien sur le fait que j'ai dû payer. Vous ne pouvez rien faire.
2: Ah, d'accord.
8: Sur la facture, il y a... Ah oui, non, c'est très psychologiquement, c'est atroce. Vous avez l'impression d'être une marionnette. D'être à la merci du diable, en fait, hein. Pour moi, c'est la main du diable. C'est quelqu'un qui vous rend responsable de ses délits, de, si vous regardez les émissions, enfin, c'est vraiment choquant. Et j'insiste bien sur le fait, parce qu'a priori, je serai la seule victime de Corse, selon un enquêteur des impôts. Et j'insiste bien sur le fait que vous ne pouvez rien faire pour le moment, il n'y a pas de cadre juridique.
2: Ok. Sonia, je suis bien désolée de ce qui vous est arrivé. Mmh. Et si toutefois vous en savez un petit peu plus, vous n'hésitez pas à nous communiquer les suites de cette affaire. Mais enfin, si on vous a dit qu'en deçà d'un certain montant, on ne déclenchait que peu de choses,
8: j'ai peur que ce soit
2: déjà terminé.
8: Oui, et en même temps, je n'ai jamais reçu de rejet.
2: D'accord.
8: Donc, j'ai quand même
2: un infime espoir.
8: Et j'espère que mon témoignage sera entendu par des gens du parquet ou d'Ajaccio ou de Bastia, parce que vu le statut, toute usurpation est vraiment atroce, mais vu le statut, on peut arriver à l'usurpation d'identité par rapport aux données qui sont sur les cartes vitales. Donc il a manipulé de nombreuses cartes vitales en Corse du Sud, et il reste pour moi, malgré le fait que je l'ai fréquenté pendant 8 ans, sans jamais vraiment habiter avec, un inconnu.
2: Donc, Sonia, après, c'est vrai que c'est vrai que les classements des délits, peut-être que c'est un abus de confiance, en l'occurrence, bon, c'est un peu difficile, peut-être, Hélène a classifié.
3: ça l'est sûrement, en tout cas un enseignement peut-être à retenir de l'émission de ce matin grâce à Sonia et l'auditrice précédente Evelyne Hercourt, il y a par les temps qui courent, email, mot de passe, tout ça doit rester personnel. Les autorités le rappellent, on a eu l'occasion d'en parler sur cette antenne, même dans les experts.
2: En même temps, ça n'est pas rare de partager la vie de quelqu'un et donc des documents d'identité aussi. Donc c'est là que la faille est très délicate. Et nos nombreuses émissions sur la cybersécurité en attestent. Je vous renvoie à l'excellente chronique également d'Aude Razo, le matin, 6h45, concernant toutes les arnaques. On n'imagine pas le champ des possibles concernant les cyberattaques notamment. Pas mal de messages écrits pour réagir aux propos de Pasquale et hier, Martine, pour revenir donc sur la présence des animaux. Alors on a d'abord Roselyne qui nous dit « Bonjour toute l'équipe, parler de problèmes d'hygiène parce qu'un chien se baigne est disproportionné, la mer est un milieu immense et brassé en permanence, on pourrait parler des humains qui urinent dans l'eau aussi, les déchets laissés sur la plage, mégots, emballages, couches, bouteilles et autres détritus ne semblent pas gêner ses auditeurs, que chacun respecte la plage plutôt que de faire des chiens les seuls responsables de tous leurs problèmes. Avant de critiquer les chiens, commençons par regarder nos propres comportements. » Et puis sur ce même sujet, on a Flo qui souhaite réagir à la personne qui se plaignait hier des animaux de compagnie sur la plage, qui se baigne et qui avait été outrée de leur présence. « Qu'on ne parle pas d'hygiène, nous dit-il, alors que l'être humain est la pire des espèces, malheureusement, la plus sale et qui ne respecte pas même son environnement. Si l'être humain était aussi propre que tous les animaux, nous ne vivrions pas dans un environnement si pollué. Vive les animaux sur les plages et surtout partout dans la nature. Ce monsieur n'est peut-être pas au courant que la mer est remplie de différents poissons, mammifères et autres espèces qui font leurs besoins aussi et ils se baignent dedans. Il pourra y penser, pour la conclusion de Flo, la prochaine fois qu'il boit la tasse. » On accueille Thérèse sur le même sujet. Bonjour et bienvenue.
9: Bonjour, comment allez-vous ?
2: Fort bien, et vous-même ?
9: Après cette dame, mon sujet est vraiment, je suis un peu gênée de parler des chiens, la pauvre, parce que elle passe, c'est affreux ce qu'elle passe, cette femme. Je passe son identité, c'est...
2: Et c'est pourtant courant, et en plus, on n'a vraiment certainement pas le bon recul au niveau des chiffres, parce qu'on a aussi la pudeur de s'exprimer sur ce sujet. On n'aime pas véritablement dévoiler qu'on s'est fait avoir, et pourtant...
9: Tout ça par des trucs sociaux, hein. des téléphones, des internets, c'est terrible. Voilà, moi je dis, bon, vous savez, les chiens, c'est comme les adultes, hein. il faut une éducation. Les gens qui ont des chiens, ils sont pas disciplinés, j'ai l'impression, vous voyez. Parce que moi, j'ai toujours été à la plage, on était à la Vasine, mes enfants étaient jeunes, à Grande à 60 ans, à Nadouk à 60 ans, je n'ai jamais fait pipi, ni besoin sur la plage, jamais de la vie. Alors les chiens, il faut quand même les considérer comme des bêtes. Voilà. L'excès est mauvais en tout, vous savez. L'excès est mauvais en tout. Moi, je préfère faire un petit câlin, un bébé qu'un chien. Un chien. Moi, j'ai eu deux chiens, j'ai gardé des chiens. Et les propriétaires, lorsqu'ils venaient chercher des chiens, ils ne voulaient même plus partir pour vous dire s'ils étaient bien, vous. Hein. S'ils n'étaient pas bien tenus, ils seraient partis de suite. Voilà, c'est tout ce que j'avais à dire. Et j'ai été choquée de ce qui arrive à cette jeune femme. Voilà.
2: Merci beaucoup pour vos réactions et ce témoignage, Thérèse. À bientôt.
9: Au revoir, à bientôt.
2: On rappelle qu'un camion bloque le petit tunnel de Casator pour les automobilistes qui s'impatienteraient derrière leur volant. Sachez que l'embouteillage est dû à cela. Bonjour Fatia.
10: Bonjour.
2: Bienvenue.
10: Bienvenue. Oui, bonjour. Déjà, on est content que notre forum reprend ses esprits. J'espère que tout le monde respectera les animateurs. Voilà, moi j'ai un petit problème. Petit problème gros. J'ai acheté un vélo électrique dans un magasin de sport connu sur Ajaccio. Et que eux qui font cette marque, c'est la marque Nakamura. Mm-hmm. Au départ, il marchait bien et tout ça. Bon, quand je l'ai acheté, ils ne m'ont pas renseigné plus que ça. Hein. Ils m'ont lâché dans la nature, comme si je connaissais. À chaque fois que je posais une question, je retournais au magasin pour poser une question. Oui, c'est comme ça, il faut... Mais certains...
2: Fatia, est-ce que vous touchez le téléphone pendant que vous nous parlez ou est-ce que vous avez un kit main libre ?
10: Non,
2: Ah bon, ça va, parce là, que c'est mieux. Il y a des bruits de cliquetis qui sont pas très agréables pour saisir votre propos.
10: Bon, du coup, j'ai appelé la maison mère en France, et qu'ils ont fait un dossier comme quoi la magasin... j'avais un problème de batterie qui se décharge vite fait. C'était janvier dernier, ça faisait un an que j'avais ce souci. Ce vélo. Et quand je lui ai dit, elle me dit non, mais parce que c'est vos modes que vous faites, c'est pour ça, elle se décharge vite et tout. Nous, ici, bon, il y a les montées, aussi, il y a les descentes, je l'éteins.
2: Mais on ne peut pas rester en écho sur les montées, on est bien d'accord.
10: Voilà. Et du coup, j'ai dit, bon, j'ai acheté un vélo quand même, c'est un vélo qui coûte 1600 euros avec la réduction de... C'est pas un vélo normal. Oui. Comme c'est bon qualité-prix, ça pas mal. Et puis, il devrait marcher. Et le mec, à chaque fois, je vais, très désagréable. Il est connu, d'ailleurs, parce que j'ai demandé à certaines personnes, et ils ont eu la même chose, et ils vont dans un autre enseigne qui est... que tout le monde dit, il faut pas y aller, mais en tout cas, eux, ils ont un certain.
2: On va juste une parenthèse, Fatia, on va éviter de citer les enseignes et les marques de vélo, comme ça, on est au clair sur le sujet. Qu'en est-il aujourd'hui donc de ce service après vente par rapport à la batterie?
10: J'ai appelé le magasin France. Ils ont demandé de revérifier la batterie, que je retourne à l'atelier et tout ça, parce que quand ils m'ont donné une batterie, ce qui était en garantie, normalement, je dois avoir une batterie neuve. Non, ils m'ont donné une reconditionnée.
2: Ok.
10: Qui était déjà, il avait un impact sur la, qui était pas neuf. Pas neuf.
2: Et oui, excusez-moi, Fatia, quelle était l'autonomie annoncée au départ et
10: l'autonomie, c'est on est à 100 km.
2: 100 km, et vous constatiez là, que vous faisiez 50, combien?
10: Quand je fais la moitié, et
2: elle est à plat.
10: Elle est à plat. Maintenant, moi, je voudrais un responsable qui est au-dessus de ce responsable pour me contacter, parce que je ne vais pas m'arrêter là.
2: Alors là, je pense qu'il va falloir peut-être que vous passiez par des courriers officiels auprès de la franchise à laquelle vous faites allusion, Fatia, parce que j'ai peur que le forum ne suffise pas.
11: Peut-être même de la marque du vélo qui est sans doute sous garantie. Je ne sais pas pour combien de temps, mais si vous l'avez acheté.
10: Oui, mais là, ils m'ont entraîné pour arriver à la fin des garanties. La fin des garanties, ça va arriver le novembre prochain.
11: Vous avez aussi contacté la marque en plus du service après-vente du magasin. Vous êtes rapproché de la marque
10: d'accord,
11: du vélo.
10: D'accord.
11: Ça peut être une solution.
10: J'ai une petite info à passer puisque je suis en ligne. Il y aura le quartier d'été ce soir à 18h à l'Agora. Ça concerne les enfants, les familles et tout ça. Tout est gratuit, des jeux. Et passer un moment convivial, c'est l'État qui organise et qu'ils essayent d'être nombreux. C'est la faute passée, on a fait de l'affichage. Et ça serait de 18h à 20h30.
2: Bah, merci de nous l'avoir précisé, en espérant que le public soit nombreux à vous rejoindre, Fatia.
10: Tout public confondu, petits et grands, qui seront avec leurs parents les pour familles, les garder.
2: Évidemment, évidemment. Fatia, merci.
10: Bonne journée et
2: pour cette info.
10: Bon retour.
2: À bientôt.
10: Bon retour de notre forum.
2: Au revoir. On termine avec la sécheresse. C'est Philippe qui nous appelle de Solar. Au bonjour.
12: Oui, bonjour.
2: C'est à vous.
12: Je m'inquiète de la ressource en eau, puisque il ne pleut toujours pas de façon conséquente. Il y a eu un comité hier. Qui n'a pris aucune nouvelle mesure. Je vois les asperceurs qui tournent dans les champs en permanence, des pelouses bien vertes chez des particuliers. Donc on demande aux gens de faire preuve de responsabilité, de civilité, mais ça marche pas, bien sûr. Et donc voilà, pourquoi n'y a-t-il pas de mesure en Haute Corse? Alors je parle de la Haute Corse, en Corse du Sud. Il y a des restrictions, les gens n'ont pas le droit de remplir les piscines, d'arroser de telle heure à telle heure, enfin bon. Mais en Haute-Corse, aucune restriction. Or les barras sont presque vides et bientôt tout le monde va être privé d'eau. Donc pourquoi n'y a-t-il pas de mesures restrictives? Et pourquoi pas même ne pas envisager que l'office hydraulique ferme les vannes l'après-midi aux heures de forte chaleur, où on sait qu'il y a énormément d'évaporation. Et là, je ne comprends pas. Je ne comprends pas qu'on attende que les barrages soient vides pour prendre des mesures.
3: Alors, Philippe, on en a parlé donc dans nos journaux ce matin et déjà hier soir dans le dernier point d'actualité, puisque le comité de ressources en eau s'est réuni hier à Bastia pour la Haute-Corse. Et la préfète, malgré une petite amélioration de la situation, a décidé de maintenir le département en alerte sécheresse. Donc, nous y sommes. Il y a tout à fait justement des mesures en place. Et la semaine prochaine, un nouveau comité se tiendra, puisque c'est une situation qui est suivie de semaine en semaine par ce comité qui réunit tous les acteurs du département. Il y a des restrictions donc en place sur l'arrosage, sur toutes ces choses-là. Elles sont bien en vigueur, puisqu'en effet, la situation est un peu disparate. Les dernières pluies n'ont pas suffi à améliorer la situation, celle des réserves d'eau notamment. Et la préfète a décidé de maintenir, donc au moins jusqu'à la semaine prochaine, cette alerte sécheresse pour la Haute-Corse.
12: Oui, mais c'est une alerte, il n'y a pas d'interdiction.
3: C'est une alerte qui comporte des mesures qui n'ont pas été renforcées hier, c'est-à-dire qu'il n'y a pas d'interdiction supplémentaire, mais il y a en effet des mesures sur l'arrosage de chacun, sur les nettoyages, sur les remplissages de piscines, etc. Je vous invite à aller sur le site en effet de la préfecture où il y a vraiment le détail de toutes les mesures en
2: vigueur. Et les arrêtés.
3: Et l'interdiction et l'arrêté de la préfecture en effet.
12: Oui, autre sujet qui me tracasse, le risque incendie qui est particulièrement élevé en ce moment.
2: Dont on a parlé également dans nos journaux.
3: Oui, on est en niveau rouge. En effet, vous avez raison, Philippe, oui. On est en niveau rouge et par chez vous surtout aussi.
12: Oui, mais il y a eu aucune interdiction d'accès au massif là ces jours-ci.
3: Alors, sur la carte, en effet, de la préfecture du risque incendie, il est en effet indiqué qu'il ne faut pas se rendre dans les massifs. Il n'y a pas d'arrêté précis pour tel ou tel massif, mais compte tenu du risque incendie, c'est dans les recommandations, hein, c'est indiqué.
12: Oui, mais des recommandations, mais vous savez très bien que c'est pas respecté. Il y a eu des interdictions cet été, là, plus rien. Plus rien, alors que le risque, il ne fait que s'accentuer de jour en jour, de semaine en
3: semaine. Alors, il y a régulièrement, je comprends ce que vous dites, il y a régulièrement des interdictions d'accès au massif, peut-être couplées à des alertes météo, à des épisodes de vent en particulier, mais c'est vrai que compte tenu de l'état de sécheresse, les interdictions d'accès à un massif précis, du coup, seraient prises tout l'été, et peut-être elles sont plus ponctuelles sur un massif nommément en fonction des épisodes météo.
12: Et là, on a un coup de vent de Sirocco là, qui est annoncé.
3: Tout à fait.
12: Avec
3: oui,
12: des vents de 60-70 km/h. Est-ce qu'on va attendre que ça brûle pour prendre des mesures?
3: Peut-être aurons-nous un arrêté précis pour les massifs insulaires dans la journée. En tout cas, nous suivons et vous en serez informés dans chacun de nos points d'actualité.
2: Merci Philippe pour votre prise de parole et à bientôt, nous l'espérons. Le forum pour ce jeudi, c'est terminé. À demain matin pour vous exprimer à nouveau à partir de 8h.
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2: Dans un court instant, vous avez rendez-vous avec le journal présenté par Camille Parsi. Et puis ne ratez pas nos experts. En l'occurrence, Jean-Baptiste Martigne et Michel Ponce verra experts en matière de transport aérien. Ils représenteront au micro de Michael Andréani la compagnie Air Corsica.
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0: Bienvenue sur RFM. Le journal, Camille Parsi, bonjour.
1: Bonjour Mickaël et bonjour à tous.
0: On débute avec la canicule, ça continue ce jeudi.
1: Quatrième épisode de canicule depuis le mois de juin en Corse. C'est l'ensemble de l'île qui passe en vigilance orange dès ce midi et à minima jusqu'à ce soir. C'est à cause du sirocco qui arrive par la façade ouest, Patrick Vinciguerre.
2: Ce vent saharien, très sec, très chaud, qui va logiquement provoquer une nette hausse des températures. Ça a commencé la nuit dernière entre 24 et 27 degrés sur le littoral, contre 20 à 22 dans l'intérieur. Puis aujourd'hui, c'est en Corse du Sud que les températures doivent être les plus élevées. Plus de 40 degrés dans le Sartenay, la région ajaxienne et celle de Bonifacio. La Haute-Corse n'est pas en reste, ça devrait grimper entre 37 et 39 degrés dans le Cortenay, en Balagne et dans le Nebbio. À cette hausse des températures s'ajoute une alerte aux particules fines. Les poussières du Sahara sont arrivées doucement hier soir, puis ça va s'aggraver dans la journée, selon Qualiter. Il est donc recommandé d'éviter le sport en extérieur, de protéger plus particulièrement les personnes vulnérables, comme les bébés, les personnes âgées ou encore les femmes enceintes.
1: Et en cas de symptômes inhabituels, toux, essoufflement, irritation de la gorge, jour des yeux surtout, n'hésitez pas à vous rapprocher d'un professionnel de santé. Vigilance maximale aussi sur le risque incendie. Cela concerne en particulier le Sartenay, l'extrême sud, la région de Conques et l'est du Cortenay. La préfecture indique que le danger y est particulièrement important et invite à ne pas s'engager sur ces massifs.
0: L'établissement français du sang se mobilise à Ajaccio.
1: Oui, rendez-vous place camping qui jusqu'à dimanche matin, les réserves de sang en fin d'été ont besoin d'être rechargées et tous les groupes sanguins sont bien sûr les bienvenus. Les O et les O négatifs restent les plus prisés. Pour cela, seule condition, être majeur, posséder une carte d'identité, faire plus de 50 kilos et pas de tatouage dans les deux mois précédant le don. La même opération l'année dernière avait permis d'atteindre 370 donneurs en seulement 4 jours. Alors l'objectif cette année, c'est de dépasser la barre des 400 donneurs et ça se passe aujourd'hui à partir de 9h et jusqu'à 14h. En foot, rendez-vous ce soir pour le Sporting Club de Bastia en déplacement à Caen pour le compte de la 4e journée de Ligue 3 et après des débuts compliqués, 2 défaites à domicile et une victoire arrachée sur la pelouse d'Aubagne, le SCB ira au stade Michel Dornano affronter Caen, qui fait partie des grands favoris de ce championnat. Et cela promet un défi important, y compris pour le coach Bastia, Laurent Berlade. Il en a profité pour faire un léger mea culpa après la prestation de ses hommes face à Versailles.
3: Ah, c'est l'ambition. Moi, je joue une très très belle équipe, très joueuse, très dynamique, avec un jeu qui est déjà beaucoup en place. La plupart de leurs jeunes ont beaucoup appris l'an dernier et sont prêts cette année. Ce qu'ils font, c'est super. Voilà. Maintenant, on a nos arguments. On a travaillé la semaine sur ce qu'on voudrait mettre en place. Dans l'utilisation du ballon, il faut qu'on soit dans ce qu'on a fait contre Versailles et qu'on gomme nos erreurs. Après, je pense que j'ai été trop dur avec mes joueurs dans mon ressenti d'après-match. Voilà. Donc, quand on a fait l'analyse, on se rend compte que au milieu, on sort pas forcément dans les bons tempos. Donc voilà, il y a plein de petites choses qui font que notre bloc équipe explose et que nos défenseurs sont pas assez protégés. Voilà. Donc c'était l'idée, c'est de travailler sur ça pour que on s'améliore, on progresse et qu'on soit encore plus connecté contre Caen parce que tu vas l'être obligé parce que je considère que c'est la meilleure équipe du championnat.
1: Sporting Club de Bastia à Caen, un match que vous pourrez suivre sur RCFM. Ce sera à partir de 20h40.
0: Et direction les championnats du monde de taekwondo pour une jeune Corse.
1: Et oui, la bastiaise Francesca Maria Franceschi, 24 ans, elle s'est envolée vendredi dernier en direction de la Chine et quelques heures avant de prendre l'avion, elle s'est confiée au micro d'ici RCFM. Elle a évoqué sa préparation et ses ambitions pour ses tout premiers championnats du monde.
4: À partir de lundi, on va s'entraîner 2 fois par jour. Ensuite, jeudi, j'aurai ma pesée et vendredi, c'est le jour de compétition. On a un tirage prévisionnel. Pour l'instant, si tout le monde est bien au poids, si tout le monde est bien présente, je devrais tomber dans le quart de finale de la Russe, qui est championne du monde 2023. Sur les 16e et 8e, je devrais prendre des adversaires kazakhs et ouzbeks. Donc, c'est 3 adversaires que je n'ai jamais rencontrés. Mais voilà, c'est des filles que j'ai déjà analysées en analyse vidéo. C'est une destination qu'on n'a jamais fait. On n'est jamais allé combattre au-delà de l'Europe. Je veux pas arriver sur ces championnats du monde et me rabaisser par rapport aux autres. Je me sens bien, j'ai pas de pression. On est dans un sport où même la championne olympique, la championne du monde peut arriver sur la compétition d'après et perdre sur un premier tour, perdre bêtement comme on dit. Mes ambitions, c'est de passer le maximum de tours et pourquoi pas arriver sur le podium.
1: Et rendez-vous demain, vendredi, pour suivre les résultats de ce tout premier combat de Francesca Maria Franceschi, à qui on souhaite bien sûr beaucoup de chance.
0: Bienvenue sur RFM. Merci beaucoup Camille. Retour de l'actualité à 10h avec le flash d'Hélène Battine. Une belle matinée, on se dit à demain.
1: À demain Mickaël.
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0: La Corse bascule en vigilance orange canicule à partir de ce midi. Il va faire extrêmement chaud, notamment sur la Corse du Sud, avec des valeurs qui vont dépasser les 39 degrés allègrement. Le ressenti sera même bien supérieur. Pour ce qui est de la couleur du ciel, le soleil est largement présent tout au long de la journée, même si les nuages se montrent plus entreprenants l'après-midi sur l'Alta Rocca, la partie occidentale du département et l'extrême sud. Le vent est d'est, nord-est assez fort sur la région de Porto Vecchio. Les rafales atteignent 55 km par heure en début d'après-midi. Et puis du côté de la Haute-Corse, la journée débute sous un ciel bien dégagé. Des passages nuageux peuvent circuler tout de même en cours de journée, mais le soleil reprend le dessus en toute zone en fin d'après-midi. Le vent est de sud-sud-est, tournant sud-est, modéré avec localement des rafales atteignant 65 km par heure l'après-midi. Dans quelques instants, nous parlerons de votre compagnie aérienne régionale, Air Kurzsega, dans Les Experts. Vos questions 04 95 32 22 22 via le standard, via WhatsApp et via la page Facebook ici à CFM et le compte Messenger. Voici les Mouvrines et Courage.

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2: Bonjour à toutes et à tous et bienvenue pour votre émission Les Experts. Un plaisir que de vous retrouver. Stéphane Casalonga réalise cette émission aujourd'hui. Patrice Gambone est au standard. Vos appels au 04 95 32 22 22. Votre participation à cette émission via WhatsApp également, toujours au même numéro pour vos messages écrits et vocaux, et via la page Facebook ici RCFM et le compte Messenger. Et aujourd'hui, on va parler transport aérien et stratégie avec Air Court, Siga, bilan de l'été, fréquentation des lignes historiques, nouvelles liaisons notamment vers l'Europe, escapade hivernale vers Budapest, Vienne, Prague ou encore Venise. Nous recevons Jean-Baptiste Martini, directeur commercial et marketing d'Air Court, Siga, et Michel Ponce, verra chargé de projet RSE et relations publiques, chargé de projet communication. N'hésitez pas donc, chers amis, à prendre part à cette émission. Vous avez forcément des choses à dire. C'est parti.
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2: Jean-Baptiste, Michel, bonjour à tous les deux.
3: Bonjour.
4: Bonjour.
2: Ravi de vous retrouver. Première question, déjà, nous sommes le 27 août. Quel bilan peut-on tirer déjà de cet été pour Air Court, c'est Jean-Baptiste?
3: Écoutez, c'est un petit peu tôt pour tirer déjà un bilan. Ce qu'on peut dire, en tout cas, c'est que la compagnie a produit un nombre de sièges assez important, une variation assez forte entre 2025 et 2026, puisqu'on a produit plus de 130 000 sièges, ce qui est énorme, hein. 130 000 sièges, c'est bien évidemment conséquent. Donc forcément, ça génère du trafic. Donc il faudra évidemment comparer tout ça à la fin de la saison à éléments et à périmètres comparables, bien évidemment, puisqu'avec une telle variation d'offres à la hausse, bien évidemment, on s'attend à du trafic en plus, mais il faudra voir évidemment si le trafic est au rendez-vous.
2: Donc pour l'instant, pas de chiffres précis. Hein.
3: Pour l'instant, pas de chiffres précis. À peu près 130 000 sièges de plus, ça c'est sûr. Ça a été produit. Des passagers, forcément, qui ont suivi. Mais il faudra voir si la variation de passagers est aussi importante que la variation d'offres, ce qui est toujours, bien évidemment, délicat. Et lorsqu'on connaît le potentiel de l'arrière-saison, on préfère aujourd'hui attendre de voir ce qui va se passer en septembre, en octobre, pour pouvoir tirer des conclusions définitives.
2: On pourra bien entendu en parler de cet étalement de la saison. Nous allons prendre la direction du standard où nous attend une auditrice. Je crois que c'est Sébastienne qui va être avec nous. Bonjour Sébastienne.
5: Oui, bonjour.
2: On vous écoute.
5: Bonjour messieurs.
3: Bonjour messieurs.
5: J'ai une petite question s'il vous plaît concernant une amie qui s'est déplacée à Nice malheureusement pour des raisons de santé. Mmh. Et j'étais donc une accompagnatrice. Donc ça s'est passé à peu près une quinzaine de jours. Et j'étais un petit peu surprise, si vous voulez, nous avions l'assistance, bien sûr, pour elle, et donc moi à ce côté, et j'ai été, ça faisait longtemps que je ne partais pas sur nous, et j'étais très surprise, si vous voulez, quand on a dû se rendre, quand on a dû reprendre l'avion, il faut un quart d'heure, 20 minutes à pied pour se rendre dans l'avion. Parce qu'en fait, l'ATR se trouve au fond de la piste. Donc, jusque-là, je trouve ça un petit peu pénible dans la mesure où une personne qui n'a pas d'assistant, moi déjà j'ai un problème de genou, mais je le sais et j'étudie la personne qui accompagne mon ami. Comment peut-on mettre un avion si loin sans avoir la possibilité de trouver une autre solution, un bus qui puisse accompagner les passagers au fond de la piste? Je trouve ça un petit peu difficile. Donc, je voulais avoir votre réponse.
2: Alors, on avait déjà évoqué, je crois, par le passé, ce changement à l'aéroport de Nice-Côte d'Azur. Hein.
4: Tout à fait. Donc, c'est effectivement.
5: En attendant, il n'y a pas de changement. Et j'estime quand même qu'il faut faire. Il y avait des personnes âgées dans l'avion. Oui.
2: Alors, juste la réponse de Michel Ponce, oui. Vers Sébastienne. Et...
5: Avec plaisir, j'écoute.
4: Bon, voilà, donc vous avez précisé. Bonjour, madame. Vous avez précisé que la personne que vous accompagnez avait une assistance médicale. Donc, logiquement, c'est lorsqu'il y a assistance médicale, il y a prise en charge. Et je sais donc de source sûre que l'aéroport de Nice a mis en place des petits véhicules électriques qui vont accompagner durant ce fameux cheminement de...
5: Excusez-moi, je vous interromps. Je ne discute pas l'acheminement de la personne qui a une assistance. Je vous précise que là, s'il y a des passagers qui doivent prendre cet avion au fin fond de la piste, vous devez obligatoirement prévoir 45 minutes pour arriver à l'avion. Vous loupez l'avion si vous arrivez trop vite. Moi, c'est ça qui me...
2: Oui. Alors après, pas pour défendre Air Corsica, Sébastien, je ne suis pas personnel de la compagnie, mais je crois que la compagnie n'y est pour rien. Là, c'est vraiment d'initiative de l'aéroport Nice-Côte d'Azur d'avoir fait ce déplacement et ce choix. Hein.
5: Mais alors, attendez, d'accord, mais nous, enfin, Air Corsica, puisque nous, on est ici et nous, on valide franchement tout ce que fait Air Corsica, et puis bravo pour tout ce que vous faites.
4: Merci.
5: C'est pas ça. Mais moi, ce qui m'interpelle, c'est ce laps de temps. Il y a 20 minutes, il y avait des personnes âgées, les pauvres, qui étaient dans l'avion. Mais comment peut-on faire ça? Il faudrait peut-être vous mettre en relation avec eux pour qu'ils mettent en place au moins 10 dans tous les aéroports. Et d'ailleurs, les gens avec qui on en parle, bon, il y a des retours. C'est pour ça que je me permets de vous appeler. Il faut quand même trouver une solution pour tous ces passagers.
4: Oui, mais je confirme.
5: Bien.
4: Je confirme, madame, qu'une solution, les solutions sont envisagées, effectivement, pour permettre un accès. Voilà. Mais effectivement, lorsque cet aéroport a été inauguré, effectivement, vous savez, les choses se font un petit peu dans la précipitation parce que la saison estivale arrivait. Voilà. Donc, il y a des ajustements et plusieurs ajustements qui sont prévus, madame. Je vous le confirme. Vous faites très bien, madame.
5: Je me permettais de vous appeler. C'est dans ce sens, hein, parce que, franchement, après, je ne mets pas en doute tout ce que vous faites. On est là, on voyage avec Air Corsica, on a des amis, notre compagnie fait ce qu'il y a à faire et je vous le redis, bravo pour tout ce que vous faites. Mais je vous dis sincèrement, Nice, c'est un gros, gros, gros problème.
2: Très bien. Merci Sébastienne. Merci.
5: Merci madame. Je vous souhaite une bonne journée à tous.
2: Merci beaucoup.
5: Merci.
2: Bonne journée à tous. Bonne journée à vous. Voilà donc pour ce sujet autour de l'aéroport de Nice, oui, effectivement, qui avait fait réagir déjà lorsque les choses avaient été mises en place. Côté réjouissance, parce qu'il y en a, il y a eu entendu ces nouvelles lignes de l'été, Rennes, Dole, Munich, là aussi les choses ont plutôt bien tourné.
3: Oui, avec bien évidemment des situations différentes entre les lignes, et c'est normal, on ne peut pas comparer des lignes qui sont ouvertes pour certaines depuis un petit moment et d'autres, comme vous l'avez dit, qui sont nouvelles. Je pense à Rennes, je pense à Munich, à Vienne. Il y a quand même des bonnes surprises. Il y a aussi une réalité qui fait qu'on arrive sur des marchés qui sont des marchés assez novateurs. Il faut quand même rappeler que l'Allemagne, même si c'est le premier marché d'apport touristique vers la Corse, il reste un marché assez compliqué. Donc, bien évidemment, c'est la première année. On va tirer les conclusions du bilan. On va d'abord attendre le bilan. Mais bien évidemment, on va continuer à essayer de déployer l'offre de la compagnie sur ces bassins de population. Pourquoi ? Parce que c'est l'avenir. On sait très bien que le développement sur ces zones, il peut permettre dans le temps, eh bien, d'apporter ce qu'apporte aujourd'hui la Belgique. La Belgique, vous savez que c'est plus de 110 000 sièges par an qui sont produits, une ligne à l'année, avec l'été plus d'un vol par jour entre la Belgique et la Corse. Donc il faut continuer, là c'est le début d'une nouvelle aventure, l'Allemagne, l'Autriche. Comme je le disais, voilà, il y a une situation qui mérite vraiment qu'on continue, qu'on persévère dans cette démarche. En plus de ça, ça permet aux Corses également de pouvoir se déplacer facilement. Pouvoir aller à Vienne en direct, c'est quand même extraordinaire. On n'a que des bons retours des Corses qui sont allés à Vienne, comme à Munich d'ailleurs. Donc il faut continuer. Pour l'instant, on va attendre de voir un petit peu le bilan. Mais c'est vrai que c'est une excellente chose qu'Air Corsica puisse se développer sur ces bassins-là. Pourquoi ? Parce que ce sont les bassins d'avenir porteurs avec un véritable potentiel d'une clientèle qui demande la Corse, qui a envie de venir en Corse. Et il va falloir lui permettre de pouvoir bien évidemment grandir et continuer à venir en Corse, aussi bien sur les saisons que, pourquoi pas plus tard à l'année.
2: Michel Pantzé, Vera Jean-Baptiste Martini pour la compagnie aérienne Air Corsica. Vous restez avec nous, on se retrouve dans quelques instants pour la suite des experts. Appelez-nous, écrivez-nous, chers auditeurs. Voici Pierre Demar, je pense à vous.

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2: Nos préoccupations, c'est le transport aérien et la compagnie Air Courte. Siga aujourd'hui, plus que je vous rappelle que nous sommes en compagnie de deux invités qui la représentent. Jean-Baptiste Martini, directeur commercial et marketing, et Michel Pontsever, chargé de projet communication RSE et relations publiques. N'hésitez pas à participer à l'émission par téléphone ou via les réseaux sociaux. Vous n'êtes pas sans savoir, chers auditeurs, pour ceux qui déclarent leurs impôts, que vous avez bien entendu reçu votre avis d'imposition il y a de cela quelques semaines et que donc cela veut dire que vous pouvez, Michel Pontsever, renouveler d'ores et déjà votre accréditation au tarif résident. Il ne faut pas s'y prendre à la dernière minute.
3: Eh oui, je confirme. Donc, nous avons tous et toutes reçu notre avis d'imposition, normalement, au courant du mois d'août. Donc, avec l'avis d'imposition, j'insiste bien, pas la déclaration d'impôt, l'avis d'imposition 2026 sur les revenus 2025. Donc, vous pouvez dès à présent renouveler l'accréditation. Celle que vous avez actuellement est valable jusqu'au 31 janvier 2027. Et du fait du renouvellement, elle sera valable donc jusqu'au 31 janvier 2028. Donc, en fait, y penser et ne plus y penser. Vous le faites dès à présent pour vous. Pour ceux qui ont des enfants scolarisés en fac, université, école de commerce, peu importe. Dès que vous avez une carte d'étudiant ou quoi, vous faites de la façon l'accréditation et effectivement ça évitera des soucis au mois de janvier lorsqu'il faut repartir et qu'il n'y a plus d'accréditation. Donc vous le faites dès à présent et comme ça toute la famille est tranquille.
2: Voilà, c'est important de le repréciser plus que jamais. Alors, on a deux questions écrites. Alors, on a une auditrice qui avait appelé visiblement le forum, donc il y a de cela une demi-heure, une petite heure. Le cas était le suivant, qui avait été exposé par l'auditrice. Le billet de son fils de 11 ans, de sa fille de 11 ans, pardon, avait été modifié visiblement sans son autorisation. L'auditrice a fait les démarches auprès donc de la

0: puisque Amadeus, notre système de réservation, trace absolument à la seconde de près toutes les actions qui sont faites sur un dossier. Donc là, à la limite, la personne peut laisser son numéro de téléphone au standard ou rappeler, je ne sais pas si elle a laissé son numéro de téléphone, et les équipes de Jean-Baptiste pourront faire l'enquête qui s'impose.
1: Exactement.
2: Voilà. On va nous transmettre donc le numéro.
0: On sait impérativement qui a fait quoi. Hein.
2: D'accord. Voilà. Il ne peut pas y avoir, puisque là, c'est dans l'air du temps, il ne peut pas y avoir eu, je ne sais pas, de piratage, d'usurpation, de quelqu'un qui aurait eu les données de la personne et qui
1: si
2: aurait
1: pu modifier. Si la personne s'est fait pirater sa boîte, son courrier électronique, voilà. Bien évidemment, à ce moment-là, elle dispose du nom et, comme l'a exposé Michel, du numéro de réservation. Mais ça ne s'improvise pas. Voilà, pour reprendre les mots de Michel, on ne peut pas téléphoner avec un nom et un numéro de réservation où on serait tombé sur pile les 6 caractères alphanumériques en plus. Ça veut dire des chiffres et des lettres pour tomber sur un numéro exact. Non, ce n'est pas possible. Donc forcément, où il y a eu piratage de la boîte de la personne et quelqu'un qui a appelé, mais bon. Encore une fois, tout ça est très étrange, mais c'est sûr qu'on ne peut pas modifier un billet en donnant uniquement le nom, heureusement d'ailleurs, hein, parce que sinon, je sais que vous partez demain, je téléphone et je vous décale votre vol, si ça ne m'arrange pas que vous partiez. Donc, honnêtement, non, bien sûr que non. Mais on va regarder, de toute façon, tout est tracé, et puis on va comprendre ce qui s'est passé, mais il y a de très très très très fortes chances, pour ne pas dire 100% de chances, que ce soit quelqu'un... Une malveillance, quelqu'un qui a appelé avec évidemment les informations, qui se fait passer pour la personne, qui est donné les deux numéros, ça veut dire le numéro de dossier et le nom, et puis qui a demandé la modification, mais bon. On va rester prudent.
2: Prudence, effectivement. Avant d'aller au standard, une question écrite de Nina. Vous avez diffusé, je cite, les escapades hivernales pendant l'été. Les places ont été prises d'assaut. Il est regrettable, pardon, que Venise soit déjà complet. Pensez-vous que cette destination sera à nouveau proposée au printemps 2027, par exemple ?
1: Alors, au printemps 2027, je ne pense pas, parce que vous avez vu que nous continuons le déploiement d'une offre annuelle sur la Corse, au niveau notamment de certaines destinations touristiques. Je pense à Rome, vous l'avez bien compris. Donc, c'est vrai que Venise, il a été particulièrement demandé, tout comme les autres destinations. C'est parti très vite. On a choisi cette diffusion en plein été. Pourquoi ? Parce que les vols, les escapades étaient avancés au mois de novembre et au mois de décembre. Pour une raison très simple, c'est que le thème des escapades, c'était les marchés de Noël. Et que le marché de Noël, ça se vit évidemment avant Noël et pas après. Donc d'habitude on diffuse un peu plus tard, puisque les escapades se font au mois de janvier, février ou mars, même avril on a connu. Mais là il a fallu diffuser plus tôt, de manière à permettre bien évidemment aux clients intéressés de pouvoir prendre leur disposition. Si on avait diffusé un programme au mois de septembre pour un transport au mois de novembre, ça aurait fait un petit peu juste. Donc c'est ce qui explique la date de diffusion. Non, je ne pense pas qu'il y aura de vols sur Venise en 27, pour une raison très simple, et on l'annoncera bien évidemment lors d'une prochaine émission, mais parce qu'on a évidemment de jolies choses autre que Venise a proposé pour 2027, et donc on en parlera à ce moment-là.
2: Bien, voilà. Merci pour votre question, Nina, et pour votre réponse, Jean-Baptiste. Au standard, nous attend Marc. Bonjour, Marc.
3: Buongiorno.
2: Buongiorno a voi.
0: Salut.
3: Salut. Voilà. Alors, moi, je voulais demander au monsieur, donc j'ai pris l'émission en cours, à combien était le tarif résident aujourd'hui sur Marseille et Nice et sur Paris ? Voilà. Voilà. Je voulais demander la politique tarifaire, combien était le tarif résident ? Voilà.
0: Bonjour monsieur, alors on va y aller tranquillement. On va parler de hors-taxe et de taxe. Vous avez sur Marseille-Nice le tarif hors-taxe aller-retour qui est à 47 euros, donc 23,50 € pour faire Corse-Nice et 23,50 € pour faire Nice-Corse ou Marseille, et il est à 140 € hors-taxe sur Paris. Ensuite, viennent s'ajouter en moyenne entre 80 et 90 € de taxe, donc pour faire le total, en gros 118-120 €. Un Corse-Marseille, un Corse-Nice, et un peu moins de 220 €, un Corse-Paris. TTC aller-retour, valable 90 jours, modifiable à volonté, remboursable en aller-retour.
3: D'accord, donc 250 € aller-retour pour aller à Paris ?
0: Non, 220 plus les frais d'émission qui dépendent de l'endroit où vous achetez votre billet, qui sont de 3 à 15 euros en moyenne, monsieur. Donc on est plus sur du 230-235, Paris aller-retour.
3: D'accord. D'accord, ok. Ben alors écoutez, moi je vous le dis, même au nom de tous les usagers, c'est trop cher pour les résidents. Parce que par exemple, j'ai une amie qui vient de Suisse, et on en connaît tous qui viennent de Belgique, de Suisse, et...

0: Elle a payé aller-retour, donc elle n'est pas résidente, elle a payé 140, 150 euros maximum aller-retour.
1: Oui, mais donc, elle a payé.
0: Les Corses, on est pris en otage à chaque fois par les compagnies, pas vous, hein, tout le monde, que ce soit les bateaux, parce que le tarif résident est même au niveau du bateau, j'avais appelé il y a un an ou deux ans, le tarif résident est plus cher que le tarif standard. Donc à ce moment-là, il y a une grosse politique à revoir pour tous les résidents corses qui veulent partir. Nous, on veut pas faire des escapades. Nous, on veut partir quand on veut, au moment où on veut.
1: Monsieur, par exemple, je vais vous interrompre pour vous répondre.
0: Non, ne m'interrompe pas.
2: Non, la réponse quand même de nos responsables pour pouvoir y voir plus clair pour l'ensemble de nos auditeurs.
1: Déjà. Bon, premièrement, déjà, d'une manière générale, s'il existait un tarif moins cher que le résident, rien n'empêcherait un résident de le prendre. Ça, déjà, c'est pragmatique. C'est pour dire, voilà, il n'y a pas... non, monsieur, vous êtes résident, vous pouvez pas avoir accès au tarif moins cher que le résident. S'il y a un tarif moins cher que le résident, déjà, de facto, le résident peut le prendre. Ça, c'est pour lever toute ambiguïté. Deuxièmement, on peut pas comparer...
0: Non, mais attendez, moi aussi, je vous coupe. Le tarif résident, c'est normalement pour payer moins cher.
1: Pour payer moins cher. Le tarif résident, il sert à avoir la garantie toute l'année d'un tarif à un niveau tarifaire particulièrement intéressant, quel que soit le remplissage du vol. Vous avez pris un exemple d'un Nice-Genève qui a été payé 149 euros, sans doute parce que l'avion était vide. Si l'avion avait été plein, le 149 euros se serait transformé en 500, 600 ou 749 euros. Nous, le tarif résident, il a cette particularité, il ne bouge pas. Et comme l'a brillamment exposé Michel, vous le voyez bien, sur le bord à bord par exemple, le tarif résident, il est de 44 euros aller-retour. C'est difficile de faire moins cher que 44 euros, même si c'est pas la compagnie qui le fixe. À un moment donné, il faut quand même prendre une position claire, parce que c'est pas la compagnie qui le fixe. Mais 44 euros, on est quand même sur des niveaux où même si on le divisait par deux, il serait à 22 euros. Bon, ce sont les taxes qui derrière créent l'effet, l'impression, vous pouvez en avoir en tout cas, l'impression de cherté, si tant est que, et encore une fois, c'est subjectif. Donc, il faut pas comparer des tarifs qui sont peut-être ponctuels, qui émanent peut-être d'une promotion, d'une compagnie, quelle qu'elle soit, et un tarif résident, qui a un tarif réglementé, qui permet aux Corses de pouvoir se déplacer. D'ailleurs, je tiens à préciser que la baisse du tarif résident a engendré une très forte augmentation du nombre de résidents qui voyagent. Ça, c'est important. Ça veut dire que l'effet de baisser le tarif résident qui a été initié il y a maintenant de DSP a permis à encore plus de Corses de pouvoir se déplacer. Donc, on voit bien l'effet. Après, il y a un poids des taxes. Ça, c'est une réalité. Il est partout. Mais il faut pas comparer ce qui est pas comparable. On peut pas comparer un tarif promotionnel émanant d'une compagnie à un instant T, tarif pouvant de multiplier par 5, par 10, par ce que vous voulez, et un tarif résident qui est valable jusqu'à la dernière place disponible toute l'année, indépendamment du remplissage et indépendamment de toutes les autres conditions. Voilà. Monsieur.
2: Merci à Marc pour sa question. Merci. Jean-Baptiste. Oui, repréciser qu'effectivement, lorsqu'on a un tarif résident, c'est quelque chose de stable, que c'est, bien entendu, avec des conditions, là aussi, très sécurisantes, des billets annulables, des billets remboursables, avec souvent un bagage. Ce n'est pas toujours le cas dans des tarifs light, où vous pouvez avoir parfois de mauvaises surprises si vous devez annuler ou rajouter un bagage ensuite avec des surfrais. Sab nous écrit, allez-vous renouveler l'offre Ajaccio-Marseille en vol direct?
1: On travaille sur un projet global vers le Maroc. On y travaille, il y a des opportunités. Aujourd'hui, le véritable défi, c'est de savoir quelle est la destination sur le Maroc vers laquelle il faut que nous réalisions. Pourquoi? Parce qu'il y a une demande qui est complètement différente en fonction des populations. On a une communauté qui demande absolument pas Marrakech. On a des Corses qui, évidemment, souhaitent partir à Marrakech. Des golfeurs qui demandent peut-être autre chose. Je pense à Rabat. Donc, on a vraiment des demandes différentes sur le Maroc. Pour autant, on pourra pas tout faire. Donc, c'est vrai que on essaye aujourd'hui de, avec les agences de voyage, parce que ce sont des partenaires précieux, d'essayer d'identifier la destination au Maroc qui serait la plus porteuse et en tout cas qui serait capable de répondre aux attentes du plus grand nombre. C'est pas facile, vous l'avez bien compris, hein, les avis divergent. Pour autant, on pourra pas tout faire. Donc on y travaille, c'est effectivement dans les projets de la compagnie, hein, tout comme le Portugal. Ce sont deux destinations un peu particulières qui regroupent finalement les mêmes effets. Ça veut dire une envie d'Écorse de pouvoir voyager vers ces destinations, mais également une communauté qui est présente et qui est évidemment particulièrement désireuse que la compagnie développe ses destinations.
2: On nous envoie encore un message par écrit, encore et toujours l'Italie. Hein. Pourquoi pas mettre des vols pour l'Italie toute l'année ?
1: Parce qu'ils y sont toute l'année, notamment notamment sur Rome, notamment sur Milan l'été, et le Milan marche très bien, donc il aura vocation à se développer un petit peu plus. Et puis on a évidemment maintenant les vols qui sont en correspondance via Nice, puisque Florence. Je rappelle, voilà, évidemment Florence, qui fonctionne toute l'année d'ailleurs, donc comment dirais-je ? C'est la direction de toute façon que nous prenons, hein, le développement à l'année. Il est dans l'intérêt de tous. Et le premier, c'est le nôtre, puisque nous avons des avions toute l'année. Donc forcément, on a intérêt à faire voler nos avions toute l'année. Mais ça se fait progressivement, à l'image du Charleroi. Hein. Aujourd'hui, la Belgique, ça fonctionne quasiment toute l'année. Mais il a fallu du temps, parce qu'on ne peut pas programmer des avions si on n'est pas certain d'avoir, in fine, un remplissage.
2: Et ça fait déjà 9 ans, en fait. Eh oui. Brisa Charleroi. On se souvient du vol inaugural. C'était fin hiver, début printemps 2017. Ajaccio Charleroi.
3: Absolument.
2: Le temps est passé.
3: Très bon souvenir.
2: Ouais, très, très bon souvenir. On se retrouve, messieurs, dans quelques instants. On continue à parler de notre compagnie aérienne régionale Air Courte. C'est comme aussi Charlotte Cardin.

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4: Nous sommes toujours avec Jean-Baptiste Martini, directeur commercial et marketing d'Air Courtsiga, et Michel Ponce, verra chargé de projet communication RSE et relations publiques à Air Courtsiga. Il nous reste quelques minutes pour notre émission. On va retrouver un nouvel auditeur au standard. C'est Bernard. Bonjour.
5: Oui, bonjour. J'avais une petite question à poser. Si on prend en tant que résident, si on prend un billet aller-retour Vatican-Nice, Vatican Marseille, peu importe, et qu'on ne peut pas effectuer le vol aller pour une raison ou pour une autre, est-ce que le vol retour reste valable?
6: Alors, bonjour monsieur. Alors, le tarif résident ne fonctionne strictement qu'en aller-retour. Donc, si vous
5: d'accord.
6: ne faites pas l'aller, le retour...
5: On peut pas faire le retour.
6: Alors, non, si vous, voilà, je vais juste préciser. Vous pourrez utiliser le retour. Simplement, il y a réglementairement une pénalité de 150 euros à régler sur place.
5: D'accord.
6: Voilà, pour utiliser le retour.
5: Parfait, vous avez répondu à ma question.
6: Et je vous en prie.
4: Merci Bernard.
5: Merci beaucoup.
4: Merci, bonne journée.
5: Au revoir.
4: Effectivement, ce sont des règles que pas tout le monde connaît. Hein.
6: Oui, absolument, parce qu'il y a effectivement la tentation des personnes qui peuvent partir en bateau et ne vouloir conserver que le retour en avion. Donc pour cela, on va en profiter pour rappeler qu'il y a le produit Aria et Mar, l'air et le bateau et la mer. Vous avez un site ariaimar.courts qui vous permet de voyager en tarif résident, demi-tarif résident maritime, demi-tarif résident aérien. Vous le prenez dans le sens que vous souhaitez. Exemple, vous partez acheter une voiture sur le continent, vous faites Ajaccio-Marseille en avion et vous faites votre Marseille-Ajaccio en bateau. Vous réservez la voiture. Tout ça fonctionne très bien. Vous vous adressez à votre agence de voyage habituelle ou sur le site ariaimar.courts.
4: Voilà qui est clair. Juste un point pour préciser, parce qu'on nous questionne aussi sur les escapades hivernales. Il n'y a plus la moindre place, Jean-Baptiste. Hein ?
7: Alors, il n'y a plus la moindre place, mais par contre, il y a constamment des places qui remontent, de par le fait qu'on a certains clients qui ont la politesse d'annuler lorsqu'ils sachent qu'ils ne partent pas. Donc, il y a à peu près toutes les semaines 2 à 4 places qui remontent. Donc, il ne faut vraiment pas hésiter constamment à vérifier, on va dire, en ligne. Et puis, comme le dit Michel, il y a évidemment des places aujourd'hui qui restent en agence de voyage. Donc, on invite bien évidemment nos clients à contacter les agences de voyage. Il y a encore des places, bien évidemment, à la vente sur l'ensemble des destinations. Donc, il reste des places partout en agence.
6: Oui, et je vais ajouter aussi, donc nous avons mis en place cette année la nouveauté de vendre ce qu'on appelle les contresens. Donc le vol qui fait par exemple Ajaccio-Venise, il est commercialisé en Venise-Ajaccio. Donc vous pouvez faire ou l'aller ou le retour en vol direct avec Air Courtsiga sur Venise, sur Budapest, sur Prague, et là il me reste, je ne sais plus laquelle, la dernière destination, j'ai un trou, peu importe. L'ensemble des destinations sont offertes donc en contresens. Vous faites un dégroupé par exemple Ajaccio-Nice, Nice-Venise, avec ITA Airways, donc un seul et même contrat de transport, et vous revenez sur le vol direct. Ah. Voilà, donc consultez le site où votre agence de voyage, elles sont habilitées à vous vendre et à vous construire des packages sur place.
4: Ah oui, ça c'est pas mal.
7: Budapest, Vienne, Prague et Venise, voilà, et pour les contresens. Oui. Exactement.
6: Absolument.
4: Voilà. qui est clair. On parlait tout à l'heure, Jean-Baptiste Martin, d'étalement de la saison, de désaisonnalisation. On est vraiment sur le déploiement de cette stratégie plus que jamais au sein de la compagnie.
7: Ah, complètement. Vous allez voir d'ailleurs sur le programme été qui arrive. Hein, donc, on va sortir d'un été pour aller vers un autre. Donc, 2027, vous verrez qu'on est vraiment, pour le coup, sur la désaisonnalisation avec des lignes qui s'étalent de plus en plus sur des mois, de plus en plus avant et après saison. Donc, c'est une excellente chose. Bien évidemment, il faudra que le trafic suive pour que cette initiative et cette ambition puissent être récompensées.
4: Oui, avec déjà, on l'a dit, hein, de belles réussites tout de même, des confirmations pour des lignes déjà existantes et je suppose que dans un coin de votre tête, vous avez déjà des envies de vous implanter un peu ailleurs.
7: Oui, bien évidemment, on a de toute façon la stratégie de développement de la compagnie, elle émane pas d'une réflexion annuelle, elle émane bien évidemment d'une stratégie plus globale, donc on sait... Aujourd'hui, quelles seront les pistes de développement, que ce soit pour 28 et même plus tard, bien évidemment, correspondent à des grands bassins de population qui ont bien évidemment un attrait pour la Corse. Ça, c'est une composante, on va dire, inévitable et qui présente également des intérêts pour les Corses afin de développer des flux dans les deux sens, puisqu'on sait que la réussite de ligne, elle passe bien évidemment par le développement de flux dans les deux sens. C'est très important.
4: Michel, peut-être le mot de la fin sur un rappel d'une info pratique. On a parlé de l'accréditation pour le tarif résident. Là, qu'est-ce qu'il faudrait faire et ne surtout pas louper dans les prochains jours, prochaines semaines, prochains mois?
6: Alors, prochains jours, prochaines semaines, prochains mois, d'ici 15 jours, 3 semaines, donc comme l'a dit Jean-Baptiste, la sortie du programme était 2027. Donc vous voyez, on est en plein mois d'août 2026, que nous avons déjà le regard tourné sur 2027. Les commerciaux, on est comme ça, on a toujours un ou deux coups d'avance. Donc d'ici 3 semaines, avec le fameux salon Top Reza, l'IFTM de Paris, le salon mondial du tourisme de Paris, nous ferons donc de très belles annonces aussi, hein, pour les Corses qui vont se déplacer. Mais je ne vais pas dévoiler le secret, il faudra suivre l'actualité. Donc la réservation, l'accréditation, voilà, soyez toujours en règle avec l'accréditation. Vous y pensez une fois et vous n'y pensez plus.
4: Ah, une dernière question qui vient d'arriver juste par écrit, elle est assez courte, d'un auditeur qui nous demande pourquoi n'y a-t-il pas plus de vols le matin sur Nice et Marseille depuis Bastia.
7: L'ensemble des vols produits par la compagnie sur Nice et sur Marseille répond aux obligations de service public, c'est important. Bien évidemment, la compagnie peut rajouter des vols, heureusement d'ailleurs, elle le fait, hein, produit plus de sièges que ce que les obligations de service public ne le demandent, c'est important à préciser. Pourquoi est-ce qu'il n'y a pas plus de vols le matin? Je vais vous donner la réponse, c'est parce que les vols le matin sont assez unidirectionnels. Ça veut dire qu'on a des vols particulièrement chargés au départ de Corse et particulièrement vides au départ du continent. Ce qui n'est pas le cas le reste de la journée. Donc c'est vrai que lorsqu'on souhaite ajouter des vols, on a tendance à le faire plus tôt dans l'après-midi parce qu'on bénéficie d'un tarif bidirectionnel et donc d'un remplissage sur les deux tronçons d'un aller-retour, ce qui évidemment, économiquement, est beaucoup plus simple.
4: Voilà, là aussi, une réponse très claire. Jean-Baptiste, Michel, merci d'avoir été avec nous.
7: Merci à vous.
4: Pour la compagnie Aircourt, également les experts, on se dit à très bientôt.
6: Ah ben,
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9: Le point sur les collectes de l'établissement français du sang en Corse pour cette fin de semaine avec pas mal de rendez-vous. Encore une fois, on démarre par Ajaccio avec différentes collectes prévues sur la place Camping au niveau du marché. Ce jeudi, depuis 9h et jusqu'à 14h, demain vendredi, 10h, 18h, samedi 9h, 14h et dimanche 9h, 13h. Du côté de Bastia, place Saint-Nicolas, ça se passe ce matin, depuis 9h jusqu'à 14h, et puis à Borg, au samedi, au complexe sportif, 14h30, 19h, vous retrouverez donc les équipes de l'établissement français du sang. N'hésitez pas à faire cette bonne action, cet acte citoyen. Dans quelques instants, le programme des Girondolines de ce jeudi, ce sera avec Valérie Franceschetti. En attendant, le retour de la musique et de la chanson corse, en particulier avec Igomba Tantilonor et Gruppo Zurdianti.

0: 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Valeria Franceschetti, buongiorno.
1: Bonjour Michael. Ce matin, direction Luciane pour découvrir les créations de Fanny. Faper Fanny, c'est une marque de sacs, de bagages, de voyages, mais aussi elle a diversifié ses créations, Fanny. Elle me reçoit dans son atelier à Luciane. On se retrouve dans nos girandoloni tout à l'heure. À dopo, Michael.
0: À dopo, ringrazia Valeria. Dans quelques instants, le flash avec Hélène Battini. Et puis nous recevrons à 10h05 Patrick Fiori qui nous parlera de la diffusion événement du concert court Tsumezume au Vélodrome de Marseille. C'était le 23 mai dernier ce concert mémorable. Diffusion ce vendredi, demain soir, sur les antennes de France 3 National à partir de 21h10. Voici Dua Lipa, Houdini.

0: RCFM est Dechour, au Moutizalet, ou d'Hélène Battini, buongiorno.
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0: Et la Corse qui passe à l'orange concernant la canicule à partir de ce midi avec des températures qui vont être élevées. Hein. En Corse du Sud, 36 à 39 degrés, 30 sur le relief. Le ressenti sera même supérieur. En Haute-Corse, 33 à 36 degrés, 27 en montagne. Côté ciel. Pour la Corse du Sud, le soleil sera largement présent tout au long de la journée, même si les nuages se montrent plus entreprenants l'après-midi sur l'Alta Rocca, ainsi que la partie occidentale du département et l'extrême sud. Le vent est d'est nord-est assez fort sur la région de Porto Vecchio et rafale atteint 55 km/h en début d'après-midi. Et puis sur la Haute-Corse, la journée a débuté sous un ciel bien ensoleillé. Des passages nuageux circulent en cours de journée, mais le soleil reprend le dessus en toute zone en fin d'après-midi. Le vent est de sud-sud-est, virant sud-est modéré avec localement des rafales atteignant en seconde partie de journée les 65 km par heure.
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0: Bonjour à toutes et à tous et bienvenue sur RCFM pour ce 10-11. Ravi de vous retrouver dans quelques minutes. Valérie Franceschetti dans les Girondins de Bologne à Luciana dans l'atelier d'une créatrice, Fanny Varet, qui nous parlera donc de son univers. On vous donnera quelques idées de sortie, quelques infos pratiques. Également, RIP avec Evelyne Fontane, qui nous fera un nouveau portrait avec des douceurs qui seront mises en lumière, des pâtes de fruits artisanales cuites au chaudron, rien que ça. Mais tout de suite, c'est notre partie invitée.
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0: Patrick Fiorg est avec nous ce matin à l'occasion de la diffusion demain soir sur France 3 de Kurtsu Mezu Mezu, le grand concert donné au Vélodrome de Marseille, c'était fin mai dernier, pour célébrer les 10 ans de cette aventure musicale. Bonjour Patrick.
5: Bonjour à toutes, bonjour tout le monde, bonjour, bonjour.
0: Ce concert au Vélodrome, vous l'avez vécu donc il y a quelques mois, avec le recul, qu'est-ce que vous retenez de cette soirée exceptionnelle ?
5: Je retiens 3 ans de travail pour un soir de bonheur, de plaisir, même si les 3 ans passés juste auparavant ont été exceptionnels, à essayer d'articuler, à essayer de coudre de toutes les mains. Il n'y a pas que moi, il y a beaucoup d'artistes insulaires qui ont évidemment participé à ce projet. Ce que je retiens, c'est que on a réussi, je dis on a réussi, à donner un spectacle sans précédent. C'est-à-dire que c'était imaginable pour nous, mais certainement inimaginable pour d'autres personnes, de réunir près de 130 artistes sur scène, 5000 choristes, et surtout de se dire que cette main tendue culturel entre le continent et la Corse existait depuis longtemps. Le détracteur, c'était Monsieur Antonio Chiosi, pour moi, qui est le patron de cet événement, parce que c'est lui qui a bercé toute mon enfance. Donc il fallait bien un coupable. Donc ce coupable merveilleux, c'est cet homme gigantesque que j'aime plus que tout. Et puis se dire qu'on pouvait y arriver, qu'on pouvait essayer de convaincre des Cabrel, des Jean-Louis Aubert, des Florent Pagny, tous ces artistes du continent qui ont décidé de chanter la Corse. C'était pas un exercice simple, mais en tout cas, ce que je peux vous dire, c'est que quand vous allez regarder cette émission, quand vous allez voir ce moment-là, ça va être complètement suspendu, parce que c'est du domaine de l'incroyable de voir tous ces artistes du continent qui ont décidé de venir chanter cette langue que j'aime tant, la langue maternelle, celle de ma mère qui est née 1 rue de l'Assomption, et qui m'a transmis toutes ces émotions et toute cette envie de perpétuer la langue et d'aller encore plus loin. Donc c'est quand même assez impressionnant de savoir qu'il y a des gens qui ont des carrières nationales, internationales, voire mondiales, qui ont eu envie et pas besoin de venir chanter la Corse.
0: Au Vélodrome, Patrick Fiori, vous avez réuni une centaine d'artistes, on l'a dit, 5000 choristes également. Est-ce que sur scène, oui, L'émotion était encore plus forte que ce que vous aviez imaginé tout de même?
5: L'émotion est encore plus forte, surtout que moi j'ai été un peu multifonction, c'est-à-dire que c'était pas trop mon... Je suis pas très animateur, je suis pas très présentateur dans ma vie, je suis plutôt chanteur. Mais là, il a fallu que je me colle à cet exercice-là et j'ai découvert quelque chose, c'est-à-dire que le Corso Mazumez, au-delà de me faire ce que je savais déjà faire, m'a emmené ailleurs aussi artistiquement et m'a fait comprendre que quand on veut monter ce genre de projet-là, il faut se mouiller, quoi. Et je me suis mouillé. Je suis monté sur scène, j'ai fait l'animateur, le présentateur, et en même temps, je recevais des vagues d'émotions parce qu'on avait un écran derrière la scène qui faisait 121 mètres de long sur 80 mètres de haut, donc rien que ça pour que tout le monde puisse apprécier le spectacle. Et puis de voir passer toutes les générations d'artistes insulaires, ça me touchait vraiment, ça me donnait un grand plaisir de voir les rien que les garçons de la ville à chanter avec Icar, ou de voir une autre génération affiliée à chanter avec Francis Cabrel une chanson qui s'appelle Petite Marie, traduite complètement en Corse, qui s'appelle Calamariouche. De voir tous ces artistes-là sur scène immense avec 55 000 spectateurs, évidemment, ça me touchait. Je ne suis pas ressorti indemne de ce spectacle-là, je sais que les artistes aussi. Mais ce que je sais, c'est que ça nous a tellement plu et on s'est tellement régalé, et surtout, je voudrais remercier le public qui a été là, les 55 000 personnes, les artistes, bien évidemment, mais 55 000 personnes dans un vélodrome pour chanter la Corse, c'était imaginable, on a réussi à le faire, et du coup, je pense que pour 2029, on va en remettre 2 de vélodrome.
0: Ah bon?
5: Voilà, eh oui.
0: Ah, il y a peut-être une info là alors.
5: Il n'y a pas peut-être, hein. Moi c'est jamais peut-être, c'est sûr. Donc 2029, il y aura 2 vélodromes et on les annoncera d'ici un mois ou 2, je pense. On va laisser un petit peu les gens finir leur été tranquille. Et puis voilà, évidemment avec des surprises encore, avec d'autres artistes. Voilà, mais comme ça plaît, comme ça séduit les gens, moi ce qui plaît aux gens et ce qui séduit les gens, j'en redemande et ça je sais le faire.
0: Ah ben c'est un beau cadeau que vous nous faites là, donc 2 vélodromes en 2029 pour Corso Mezzumezzo, ce sera effectivement quelque chose d'extraordinaire. Demain soir, Patrick Fiori sur France 3, 21h10, donc les téléspectateurs vont découvrir ou redécouvrir ce concert, parce que peut-être que certains qui y étaient vont vouloir revoir ça. Qu'est-ce que vous avez envie qu'ils ressentent devant leur écran?
5: Alors écoutez, devant leur écran, des gens ils vont ressentir une vague d'émotions, et quand on parle de transmission, on sera dans le vif du sujet. Mais surtout, je veux rassurer ceux qui ne pourront pas le voir, ceux qui seront dans un avion ou ceux qui seront en déplacement. Il y a un DVD qui va sortir fin d'année, où il y aura l'intégralité du spectacle sur ce DVD-là. L'intégralité, c'est-à-dire que les gens qui sont venus au Vélodrome, certes, c'est pas pareil quand on vit un spectacle, quand on est spectacle vivant dans un vélodrome, on a cette ferveur, on a cette candeur, on a ce truc qu'on peut pas expliquer, mais ils pourront retrouver ce DVD-là où tous les artistes seront présents pour regarder ça dans son salon. Et puis, il y aura une autre étape juste après, c'est qu'il y aura une diffusion sur France 4 où l'intégralité du concert sera diffusée aussi. Donc, ce que je conseille aux gens, c'est de rester à la maison parce qu'il va faire très chaud, c'est de préparer des boissons, voilà, et de préparer des petites choses à droite à gauche pour ne pas se lever du canapé ou des chaises et vraiment de rentrer en immersion. Parce que les choses ont été faites d'une manière très élégante sur cette émission-là, sur ce spectacle-là. Et quand je vous dis que c'est sans précédent, c'est que les gens vont ressortir de ces, je crois, 2h40 avec une émotion particulière. Et je pense celle qu'ils avaient trouvée pour certains au Stade Vélodrome quand ils ont dû voir le spectacle. Et pour les autres, ceux qui n'ont pas vu ce spectacle-là, je pense que ça leur donnera le goût ou d'aller cueillir le DVD quand il sortira ou de venir nous faire un petit coucou en 2029.
0: Kurt Soumedzoumedz, le concert événement au Vélodrome, c'était fin mai dernier, à retrouver demain soir à la télévision, 21h10 sur France 3. Merci beaucoup oui. Patrick Fiori d'avoir été avec nous.
5: Merci d'avoir pris le temps, merci d'être toujours là, de nous soutenir, de nous épauler, on a besoin de ça, et vous le savez. Et je voulais juste vite, pas prendre trop de votre temps, mais remercier vraiment tous les artistes qui nous ont construit ce collier de diamants culturels et ces chansons depuis tant d'années. Je parle des artistes insulaires bien sûr, des artistes du continent, mais là, en l'occurrence, on va dire que c'est un peu notre Graal. Merci à tous les artistes d'avoir participé à cet événement. Merci à tous les artistes insulaires.
0: Et merci encore pour ce message. À très bientôt, Patrick.
5: À bientôt, merci beaucoup.
0: À bientôt sur RCFM. Et avant de retrouver Valérie Franceschetti, eh ben, on va vous proposer aussi une exclusivité, c'est de retrouver un extrait de ce concert que vous retrouverez donc demain soir, 21h10 sur France 3. Kurt Soumedzoumedz live au Vélodrome. Patrick Fiori et Kanto Popoulou Gourtz chantent en live Cedinu.

0: Merci beaucoup.
1: Patrick Fior et Kanto Popoulou Gourtsou, Tchédinou, extrait du concert-événement Kourtsou Mezzou Mezzou Vélodrome de Marseille. C'était le 23 mai dernier, je vous rappelle l'événement télévisuel demain soir, vendredi 21h10, diffusion de ce concert sur France 3. Un grand merci encore à Patrick Fior qui était il y a 5 minutes avec nous pour nous parler de ce bel événement. Tout de suite, Valérie Franceschetti, Les Girandoulones, et pour ce jeudi 27 août, rencontre à Luciane avec la créatrice Fanny Varret qui a développé sa gamme de sacs et autres accessoires Faper Fanny. On retrouve Valérie dans Les Girandoulones donc. Bonjour.
2: Bonjour, nous Michael. Je vous propose de parler de création dans notre girandoulade. Ce matin, j'accueille notre invitée.
3: Bonjour, je m'appelle Fanny Varret. Je suis gérante et créatrice de la marque Faper Fanny. Ou plus avant, ça s'appelle toujours derrière l'atelier de Fanny. Je vis sur Luciane.
2: Et votre marque commence à être connue, Fanny?
3: Ben disons que ça fait 15 ans maintenant que je suis sur le circuit artisanal, entre les foires de Corse. Plus, je fais partie d'une association corse, et on se déplace maintenant 3 fois par an sur le continent, dans le sud de la France. Nous allons à Cavalaire-sur-Mer, à Grasse et à la Seyne-sur-Mer.
2: Et quels sont les retours? Parce que là, vous êtes dans la mer, dans la Méditerranée. Je vois que sur les sacs, il y a un motif.
3: Alors cette année, il y a la collection spécifique sur le thème du corail. Très, très bien. Oui, les gens aiment beaucoup, surtout sur les sacs de plage. J'ai fait une nouvelle collection de petits sacs bandoulières parce qu'en fait, j'écoute énormément ma clientèle. Et cette année, elle est friande de petits sacs. Donc j'ai créé une gamme nouvelle de petits sacs.
2: Alors là, vous nous donnez un indice. Est-ce que finalement, les femmes, on met moins de choses dans nos sacs?
3: Tout à fait. De moins en moins. Moins on en met, mieux on se porte, je pense, parce que le sac...
2: Oui, j'ai l'impression. Oui.
3: Voilà, plus le sac est lourd, beaucoup de mes clientes me disent qu'elles, maintenant, le minimum vital suffit.
2: On fait léger.
3: On fait léger.
2: D'accord. Comment c'est arrivé, cette envie de création de sac?
3: Alors, il y a 15 ans, j'ai d'abord commencé à créer pour les enfants. Étant maman de 4 enfants, j'avais ce besoin.
2: Ceci explique cela.
3: Voilà, ceci explique cela. Donc, je me suis mise à la couture pour mon dernier enfant. Et très vite, j'en suis arrivée aux accessoires pour femmes parce que, pareil, mes amis me demandaient des pochettes. À l'époque, c'était la grande mode des pochettes sans bandoulière. Donc, j'ai commencé de plus en plus à créer pour les femmes. Chaque année, j'ai des nouveautés. Chaque année, j'évolue également. Heureusement pour moi, je m'améliore. Je progresse aussi. J'ai beaucoup d'idées, donc le problème après, c'est de les mettre en œuvre.
2: Sur la conception?
3: Pas forcément sur la conception, mais sur l'exposition. Enfin, mon stand n'est jamais assez grand pour exposer tout ce que je voudrais exposer. Et puis, comme chaque année, je fais le tour de la Corse sur les foires artisanales, chaque année, j'ai des nouveautés, puisque c'est souvent pas les mêmes clientes, mais j'ai beaucoup de clientes très fidèles.
2: C'est agréable. En fait, c'est une matière pour ces sacs qui est quand même assez légère.
3: Ben là, on en revient toujours à la grande tendance de la légèreté. C'est que depuis 3 ans, j'ai trouvé ce matériel qui est extraordinaire. De par sa qualité, le tissu se suffit à lui-même, en fait. C'est un tissu d'ameublement que j'ai transformé en accessoire. Donc, on en fait des canapés très célèbres pour l'ameublement. Donc, ce tissu est anti-tache, anti-choc, parce que c'est comme de la mousse. Il est imperméabilisé à l'intérieur. Et c'est un tissu qui respire. Donc, c'est-à-dire que quand on va mettre du linge sale dans un sac de voyage, ça ne va pas prendre les odeurs. Quand ça va être mouillé, ça va sécher en 2 minutes. Et il est extraordinaire. Quand on pose le sac de plage sur le sable ne pénètre pas à l'intérieur grâce à ce tissu alvéolé et imperméabilisé. Donc, c'est vraiment des vertus incroyables.
2: Oui, et comment vous l'avez découvert, ce matériau? Vous aviez un canapé dans ces matières. C'est quoi comme matière, d'ailleurs?
3: Alors, c'est ce qu'on appelle du tissu Resi 3D. Alors, je n'avais pas le canapé parce que je n'ai pas les moyens.
2: On est dans le 3D.
3: Voilà, on est dans le 3D. Ben, c'est simplement là où je me fournis en matériaux, donc à Bastia, au magasin de tissu de Bastia. La responsable du magasin avait un rouleau, elle me l'a proposé. Et ensuite, moi, j'ai trouvé toutes les autres couleurs. Et maintenant, elle me commande toutes les couleurs en exclusivité. On a signé un partenariat.
2: Michael, suite de notre girandoulade. On va retrouver notre invité dans quelques instants, Faper Fanny à Luciane.
1: A tout de suite, Valérie. Voici Baltimore à Tarzan Boy.

0: Tarzan Boy pour les souvenirs avec Baltimore. On continue les girandoulons et toujours à Luciana Valérie Franceschetti.
1: On se retrouve, Michael, du côté de Luciana, Faber Fanny, des sacs magnifiques. Avec nous, notre invité, Fanny qui a le Maquis d'Or, plus qu'un sac, un fragment d'île, une création, la collection Maquis d'Or. Alors, elle est imprégnée, cette collection, Fanny, d'immortelles Corses.
2: Oui, tout à fait, exactement. Donc ça, c'est une idée qui m'est venue l'année dernière parce que j'avais été sélectionnée pour faire le Made in France et il fallait être identitaire corse. Alors dans la couture, c'est pas toujours évident. Oui. Il était hors de question de mettre une Corse ou une tête de mort sur un de mes sacs. Donc j'ai eu l'idée de faire cette gamme de sacs qui est un peu plus luxueuse, on va dire, et beaucoup plus travaillée de par la matière et le temps de travail. Et j'ai intégré à l'intérieur du sac des pochons d'immortels. Amovible parce que mes sacs passent en machine à laver, donc c'est de l'immortel séché. Ça tient très très bien, comme c'est que de la fleur séchée. Plus on manie le sac, plus on l'utilise, plus la fleur se diffuse, un peu comme les sacs de la

0: Voilà, mais ce sac à l'immortel, vraiment, enfin, je pense personne n'avait eu l'idée. Et là, on est sur un projet de sortir d'autres senteurs pour plaire au plus grand nombre, en fait, sans non plus partir dans des délires d'odorat. Mais on a quelques pistes.
1: Qu'est-ce que vous aimeriez travailler?
0: Moi, j'aimerais travailler le romarin. Mmh. Je trouve que c'est un peu plus masculin. Enfin, ouais, pas masculin, vrai. Mais peut-être on va faire des essais avec la Nébida. Et après, une odeur un peu plus citronnée, peut-être une verveine citronnée mélangée avec du thym. Faut pas non plus que ça vire dans la grillade, entre guillemets. Mais oui. Vraiment des odeurs subtiles. En fait, il faut la fleur, pour que la fleur séchée, pour que l'odeur dure le maximum. Voilà. Et donc pour ces matières-là, ces sacs-là, j'utilise de la bâchette de coton, qui était un matériel qu'on utilise pour les sacs militaires, donc très résistant. Et je double tout avec du lin naturel enduit. Donc c'est en plus imperméabilisé. D'où je disais des matières beaucoup plus nobles et beaucoup plus travaillées au niveau de la couture. Sur un sac de voyage, je passe minimum 4 heures de couture dessus pour les finitions. Voilà.
1: Les créations, on va vous retrouver pour notre troisième et dernière partie d'émission. Fa per Fanny, c'est très beau, ce sont des sacs que l'on peut emporter petit ou même un peu plus grand. La suite, Michael, de notre rencontre du côté de Luciana, dans un instant, sur ici, RCFM.
2: Avec grand plaisir, Valérie, merci, à tout de suite. Voici Tsu, caro il volo.

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1: Trois idées de sortie pour ce jeudi 27 août avec le 7e Rino Itawanya qui continue direction ce soir San Giovanni Moriani avec deux événements. Le concert d'Assour de Trio, c'est une formation qui nous vient de Naples entre voix, batterie, accordéon, mais pas seulement. Et puis dans la foulée, le grand concert des Tiama Dialesi à ne pas manquer donc dans le cadre de ce 7e Rino Itawanya ce soir à San Giovanni Moriani. I Campagnoli vont se produire ce soir de leur côté, du côté de la cathédrale Saint-Jean-Baptiste de Calvi à 21h pour un répertoire de chants polyphoniques, sacrés et profanes, mais aussi bien entendu de nombreuses créations. Et puis de l'humour, direction Bonifacio avec la Payotte, la Bohème qui accueille la Meute Comédie Tour avec encore du beau stand-up au programme et une scène bien remplie entre Hugo Debeka, Fred Buffon, Lucas Cruz et Charlie Montineri. Réservation de table fortement conseillée au 04 20 01 05 14. 04 20 01 05 14. Ça démarre ce soir donc à la Bohème à Bonifacio à 21h30.
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1: Dernière partie des Gérandoloni avec Valérie Franceschetti aux côtés d'une créatrice.
5: Michel, on se retrouve pour notre troisième partie d'émission à Luciane, que les créations Fa per Fani, le Maquis d'or pour sa gamme de sacs. Alors, vous avez mis comme symbole, Fani, emportez avec vous l'éclat doré du maquis, la chaleur du soleil, l'âme de la Méditerranée, voyagez avec les senteurs, on en parlait il y a un instant, puisque dans certains de vos sacs, il y a... par exemple, de l'immortel, et puis vous avez d'autres projets. Ouais, voilà, vous voulez, en fait, vous avez ce lien avec la nature, toujours.
6: Toujours le lien avec la nature. En même temps, là, je pense que la Corse nous inspire beaucoup au niveau de l'éclat, de la lumière, la luminosité. Après, ça va très bien avec mon caractère. Les gens qui me connaissent bien me disent souvent que mon stand est à mon image. Toujours trouver, il y a toujours un mal pour un bien. Toujours trouver les côtés positifs dans chaque chose. Et c'est ce que j'essaye de faire ressentir dans mes créations. Chaque création, je pense que quand on est créateur comme nous, c'est un peu de, on donne notre âme, on donne notre tempérament. Et c'est ce que j'aime. Dans mon métier, c'est pouvoir m'exprimer à travers des créations artisanales.
5: On va vous retrouver où prochainement ? Dans les marchés lesquels ?
6: Alors déjà, principalement, je fais toutes les foires avec le label de la FRAC, donc la foire de l'amande, la foire de l'huile d'olive, la foire du bois, donc ça c'est toute l'année, la foire de Bocognane également, très grand rendez-vous de l'année en décembre. Et après, toutes les autres foires artisanales qui ne font pas partie de la FRAC, même la foire du Gnôle, c'est vraiment une ambiance que j'aime particulièrement.
5: Sympa, la foire du Gnôle.
6: La foire du Gnôle, on revoit ce que j'aime dans cette foire, on revoit toute notre clientèle annuelle, parce que tout le monde monte à la foire du Gnôle. Voilà. Et après les marchés de Noël, donc celui de Bastia, celui d'Apiette. Voilà, je pense que toute l'année on peut me retrouver. Et là, je viens de créer mon site internet également.
5: Alors, nous parlons bien sûr de sacs, de grands, plus grands, plus petits. Cette année, la mode est plutôt au plus petit, à la légèreté, avec pour vous, Fanny, justement, l'emblème du corail.
6: Hein. L'emblème du corail cette année, vraiment très tendance sur les sacs de plage, même sur les petits sacs. Après, chaque année, j'essaye de trouver d'autres motifs. Bon, après, quand ça fonctionne, on surfe sur la vague, bien sûr. Et là, j'ai déjà plein de projets pour l'année prochaine.
5: Alors, c'est lesquels ?
6: J'ai déjà conçu le prototype de la housse de casque de moto. pour les motards.
5: Pas mal.
6: Dans cette matière, hein, comme c'est anti-choc, ça protégera le casque. Souvent, je vois des motards se balader avec le casque à la main, alors qu'un casque, ça coûte cher. Oui. Donc là, le prototype est fait. Maintenant, il faut trouver le temps pour le faire.
5: Vous changez de secteur. Alors.
6: Toujours. Voilà, j'ai aussi une gamme pour hommes dans mes sacs de voyage.
5: D'accord, c'est quoi pour hommes ?
6: Il y a le sac de sport, le sac de
5: voyage. Mixte,
6: ça, c'est voilà, hommes mixtes. Il y a déjà une gamme de pour hommes avec des couleurs plus un peu moins pailletées, on va dire. Et donc là, oui, vraiment tout ce qui est sport aussi. J'ai les housses de pétanque qui cartonnent, personnellement.
5: Ça, c'est bien, les housses de pétanque.
6: Voilà, les housses de pétanque. Donc j'aimerais aussi, j'ai un projet pour faire des housses de fusil.
5: Voilà. Ah, là, on part un peu dans le
6: oui, voilà, les chasseurs. Voilà, les chasseurs, mais
5: quand
6: vraiment viser un peu le sport en fait, parce que je vois qu'il y a beaucoup de demandes masculines au niveau des foins artisanales. Les gens, les hommes s'arrêtent souvent sur mon stand pour leurs femmes, et maintenant qu'il y a une collection hommes, j'ai beaucoup de clientèle masculine.
5: Oui, le sac de voyage, de toute façon, c'est mixte. Hein.
6: C'est mixte, le sac de sport, voilà, c'est très mixte. Ouais, donc, viser aussi cette partie masculine qui est très demandeuse.
5: Et oui, parce que le matériau que vous utilisez finalement pour les sacs, pour les pochettes et tout ça, on peut le réutiliser ailleurs.
6: Voilà. Bien sûr, tout à fait.
5: Ce qui vient au départ des canapés, c'est ça ?
6: C'est ça, c'est un tissu d'ameublement, exactement.
5: Allez, on va donner votre site pour vous retrouver.
6: Alors, c'est atelier-de-fannycorse.com.
5: Tout simplement. Et vous les connaissez, ces sacs, parce qu'on en voit dans les foires et puis dans certaines enseignes. Merci à vous, Fanny.
6: Oui, merci. J'aimerais bien justement vous parler d'enseignes. Cette année, j'ai 3 partenariats importants sur la Corse, des boutiques qui ont fait la démarche de venir vers moi. Donc j'en ai une à Bastia, rue Napoléon, l'Insolite, une à Saint-Florent, le Casaline, où ils vendent également des vêtements pour hommes et femmes en lin, et une boutique à Bonifacio, un concept store, qui s'appelle Léa.
5: Voilà, c'est dit. Au moins, vous avez fait votre com. Là, vous êtes pro. Merci à vous. À bientôt.
6: Merci beaucoup.
5: Voilà, Mickaël, notre émission, on est si gompi. Et Thierry Drouet, mon père, à notre girandoulade, Douman, et sa radio, in Quercioul, parlera de photographie. À demain.
1: A Douman, voici Balagna Mostoria.

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Et puisqu'on parle de chansons corse, ne manquez pas le retour de votre émission. Le magazine de la chanson corse, ce sera demain vendredi de 16h à 17h. 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On découvrira l'univers du groupe Anima, groupe d'animation qui se part désormais de création avec un premier single Machine. Et puis nous retrouverons le groupe Spartir qui nous proposera trois titres de son premier album Purta Ugant et puis Indie Atour que vous avez découvert il y a quelques temps sur RCFM et qui nous dévoilera son second single La Chatte. Et le magazine de la chanson corse demain donc 16h-17h sur RCFM. Dans quelques instants, Rip Evelette Fontana nous fera découvrir des douceurs, des pâtes de fruits nostrales et juste après Vanina, c'est Dave.

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2: Des pâtes de fruits artisanales cuites au chaudron, des recettes classiques, une confiserie raffinée. Le stand des douceurs de l'île n'a pas laissé Evelyne Fontana insensible. Voici RIP.
3: Bonjour, nous sommes les douceurs de l'île, spécialistes bientôt des pâtes de fruits en Corse et des gelées de fruits également, une gamme qu'on a déclinée pour accompagner nos beaux plateaux de fromage. Ça plaît à tout le monde. On a des fruits qui sont absolument traditionnels, comme la clémentine, la fraise ou le kiwi, qui sont des produits d'enfance absolue. Mais comme vous disiez, on a retravaillé des recettes un peu plus modernes pour accompagner notamment ces plateaux de fromage. La poivron rouge, piment d'Espelette, l'ail noir confit qu'on a pris chez une jeune fille de Balagne. On a de la framboise rose litchi, produit phare. Et récemment, on a créé une pâte de fruits au chocolat, unique au monde. et c'est pas faux. Avec une pâte de chocolat qu'on a récupérée de nos collègues de OTA, spécialistes du rhum, à Angers, ici, dans le Cap. Et on a travaillé cette pâte de fruits dans un esprit de forêt noire.
4: Comment vous vous organisez au niveau travail pour faire toutes ces propositions de gamme ?
3: Oh, je dirais que c'est notre métier. Donc l'organisation, elle est millimétrée. On travaille pas à la chaîne, mais pas loin. On fait les cuissons les unes après les autres, et les découpes à la guitare de façon traditionnelle, l'enrobage au sucre également à la main. Mais voilà, on a organisé notre travail de sorte de pouvoir produire autant de quantité. On sélectionne des fruits qui sont magnifiques. La plupart du temps, on essaye de faire du local, évidemment. La clémentine vient d'Aléria. Des fois, c'est un petit peu plus compliqué. Certains produits ne sont pas travaillés. Et pour autant, voilà, le litchi, on ne le trouve pas. Mais oui, on fait attention à l'origine et à la provenance de nos produits pour leur qualité gustative. Le sérieux des producteurs, le fait qu'ils soient tracés, pour nous, c'est un gage de sécurité. Le fait qu'il n'y ait quasi aucun résidu de pesticides, c'est un gage de qualité absolue. Oui, on sélectionne et on fait attention à la qualité.
2: Merci beaucoup Evelyne pour cette belle découverte. Voici Cantine chez les Miguel e Paoli ou Castagno Namorato.

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Rock With You, Michael Jackson sur RCFM. Dans quelques instants, le flash avec Hélène Battine et puis votre jeu Induina. Appelez-nous d'ores et déjà 04 95 32 22 22. Voici Tony Togg. À belle à 8.

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1: Et bonjour à toutes et à tous et bienvenue, ravi de vous retrouver avec Patricia Gambone et au standard et Stéphane Casalonga qui réalise cette émission. On joue ensemble au 04 95 32 22 22. On va vous faire partir avec le superbe lot RCFM composé d'une chaise, d'une serviette de plage, d'une gourde, d'un sac de randonnée ou encore d'un éventail. C'est très très très complet. Il faudrait être sur les trois candidats, le ou la meilleure, avec un extrait musical, un artiste, une artiste, une chanson à identifier pour gagner des points. Et puis six questions, les cinq premières valent un point à chaque fois en cas de bonne réponse, la deuxième en vaut, la sixième en vaut deux, pardon. Allez, on attaque.
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1: Christophe, pour démarrer, bonjour.
2: Bonjour.
1: Vous allez bien?
2: Allez, toujours, que du bonheur.
3: Bonjour, bonjour.
1: Bonjour.
2: Et l'équipe du Pili-Pili, on voit en équipe aujourd'hui. Hein.
1: Alors, qui y a? Alors, il y a vous, Christophe, ensuite.
2: Malheureusement, il n'y a pas grand monde aujourd'hui, mais il reste les résistants.
1: Eh bien, c'est déjà ça. Rappelez-nous le en prénom de qui vous accompagne.
3: Stéphanie,
1: voilà. Ravi de vous retrouver tous les deux. Bon, tout se passe bien.
2: Impeccable, que du bonheur.
1: Mon bras, touchez du bois. Touchez du bois, ne le dites pas trop fort. Parce que des fois, quand on parle trop du bonheur, ça fait des envieux et c'est pas toujours bon. Donc,
2: ouais,
1: préservons-nous.
2: Ouais,
1: hein, préservons-nous. Touchons du bois, faisons les cornes.
2: Exactement.
1: Voilà, Trisha Christophe. Vous jouez donc avec Stéphanie pour tenter de remporter ce bolo RCFM. Je vais vous proposer de retrouver un groupe corse et la chanson que celui-ci interprète pour gagner deux points. On y va?
2: Allez. Fourré.

0: Alors.
1: Bon, hier, je l'ai trouvé. Avant-hier, j'ai trouvé. Tous les jours, je trouve, et là, c'est un vieux groupe, ça. Hein.
0: Ça devrait vous inspirer, pourtant.
1: Ah ouais.
0: Ah oui. Quand je vois d'où vous êtes, ça devrait vous inspirer.
1: Non.
2: Ça doit être quelqu'un d'ici, alors.
1: Non, bah.
0: C'était le groupe Sourdiane, tu.
1: Oh, c'est pas possible.
0: Avec la voix de Guy Canarelli, que l'on embrasse, organisateur d'Iscontri Bigarisi. C'était donc Sourdiane avec Bianchi Zalini. Ça parle de Porto Vecchio.
1: Pourtant, Sourdiane, si on les. Alors là, on les a pas reconnus.
0: C'est une chanson de l'album Odi più che mai. C'était l'album qui était sorti en 2008. Cette pochette un peu grise avec les membres du groupe dessinés dessus. Et Bianchi Zalini. Très belle chanson. Allez, c'est pas grave, il y a le questionnaire encore. On y va.
1: Allez.
0: C'est parti. Quelle est la couleur des yeux des chatons à la naissance? Vert, bleu ou marron?
1: Bleu.
0: Oui. Comment appelle-t-on le terrain sur lequel on pratique le golf? Le parcours, le court ou la surface?
1: Le parcours.
0: Oui. De quoi parle-t-on lorsque l'on fait référence au lapis lazuli? Un mouvement artistique, une fleur ou une pierre?
1: Vous pouvez répéter, s'il vous plaît.
0: Oui, c'est une pierre. Selon la tradition, à partir de quel âge une jeune fille célibataire coiffe-t-elle Sainte Catherine? 20, 22 ans ou 25 ans?
1: 25.
0: Exactement. Dans quelle ville se trouve Wall Street, la place boursière américaine? Washington, New York ou Los Angeles? Oui. Et enfin, quel est le nom de la sauce vietnamienne fabriquée avec de l'extrait de jus de poisson? La sauce Nguoc Mam Teriyaki.
1: Nguoc Mam.
0: Eh bien voilà, eh ben, je vois qu'il y en a qui aiment les nems. Hein. Eh bien, 7 points, bravo.
2: Oh, génial.
0: C'est un sans faute sur le questionnaire. S'il y avait eu le blind test aussi, avec un 2/2, vous auriez fait le score maximal, vous auriez fait 9.
1: C'est clair.
0: Vous pouvez vous en vouloir.
1: Hein. Ah oui. Ah, je trouve que Nathalie Wall, c'est un ami en plus.
0: Alors, encore plus, ne le dites pas.
1: Eh oui.
0: Ne le dites pas. Stéphanie, vous vouliez dire quelque chose. En plus, aujourd'hui, vous vouliez dire...
1: Non,
0: je crois que
2: on va garder que du bonheur. Aujourd'hui, on le garde. Hein.
0: Ça va.
2: C'est pas mal quand même. Hein.
0: Oui, mais ça suffira peut-être d'ailleurs pour gagner. On verra un peu.
2: Là, on jouait monsieur avec Doumet.
0: Oui.
2: Que du bonheur, Stéphanie, nous trois. Doumet.
1: Il y a Doumet qui nous a rejoint, oui.
0: Alors, au moins.
1: Bon, toute l'équipe du Pili Pili vous embrasse, vous souhaite une bonne journée.
0: Eh bien, nous aussi, on vous embrasse tous. Très fort. On vous remercie.
1: Et que du bonheur. Hein.
0: Et à bientôt. Hein.
1: Au piacere.
0: À Christ. Merci. Ave Edici. Thomas nous rejoindra dans quelques instants, juste après Doria Housset et l'Aquaoritz.

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1: Bonjour Thomas.
2: Bonjour.
1: Vous allez bien ?
2: Bonjour Michael, bonjour à tous, bien et vous ?
1: Ça va bien, piano piano, merci. Qu'est-ce que vous faites de beau aujourd'hui ?
2: Je travaille.
1: Ah, donc pas mal de boulot. Vous faites quoi ?
2: Eh oui, je livre du vin.
1: D'accord. D'accord, ouais, donc vous devez faire pas mal de kilomètres. Hein.
2: C'est ça.
1: Bon, mais bon courage à vous. Forza, forza. Après, c'est pas le métier le plus déplaisant quand vous vendez un produit dans lequel vous croyez.
2: C'est ça.
1: Bon, bien, écoutez, on va faire une petite pause dans votre tournée du jour avec notre jeu. Je vous souhaite bonne chance avec 7 points, le score à battre, hein, celui de Christophe. Ça vous fait pas peur ?
2: Non, pas du tout.
1: Non, bien. Alors, là où vous pouvez faire la différence, peut-être, c'est sur le blind test, puisqu'il y a l'extrait musical qui arrive tout de suite. Un groupe et une chanson à retrouver. On y va.

0: Alors
1: Je dirais Ladies Night de Earth, Wind & Fire. Je suis pas sûr du groupe, mais...
0: Non. Ladies Night, c'est bon, mais le groupe... C'était Cool and the Gang.
1: Ah non, c'est Cool and the Gang. Ah, voilà,
0: trop tard, trop tard, trop tard. C'est pas grave, allez, un point sur deux, c'est déjà ça, c'est déjà ça. Allez, on y va pour le questionnaire.
1: Allez, allons-y.
0: C'est parti. Que trouve-t-on sur le casque d'Astérix le Gaulois ? Des cornes, des tresses ou des ailes ?
1: Des ailes.
0: Oui. Quel prix Nobel Jean-Paul Sartre a-t-il refusé en 1964 ? Le prix Nobel de chimie, de la paix ou de littérature ?
1: De littérature.
0: Oui. Un Stradivarius, c'est quoi ? Un violon, un piano ou un saxophone ?
1: Un piano.
0: Ah non ! Dans quelle ville peut-on visiter la cité interdite ? Tokyo, Hanoï ou Pékin ?
1: Pékin.
0: Oui. Combien de pattes une araignée possède-t-elle ? 6, 8 ou 10 pattes ?
1: 8.
0: Oui. Et quel était le véritable prénom de Coluche ? Michel, Patrick ou Christian ?
1: Michel.
0: Oui, Michel Colucci. 1, 2, 3, 4, 5, 6, 7. Vous êtes à égalité avec Christophe.
1: Ah.
0: Pas mal.
1: Oui, au moins ça. Au moins égalité. Après...
0: Pas mal du tout. Le Stradivarius, c'est le violon, bon. Par contre.
1: Eh oui, oui. J'y ai pensé après.
0: Là, c'est vraiment la chose qui aurait pu vous faire basculer vers les 8 points et donc vers peut-être une victoire seule. Donc si personne ne fait plus après, il y aura forcément un tirage au sort.
1: Ok.
0: Ah, on va suivre ça de très près. Merci beaucoup Thomas.
1: Écoutez, merci beaucoup, bonne journée, bon courage à vous tous.
0: Bonne journée, à bientôt, au plaisir.
1: Bonne journée, au revoir.
0: Au revoir. Dernier ou dernière candidate à suivre juste après Benjamin Biolay, Écran Total, vous êtes sur RCFM, c'est Indouine.

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1: Et nous allons accueillir le dernier candidat d'aujourd'hui déjà, c'est Vincent. Vincent, qui est normalement en ligne, on va le prendre tout de suite. Bonjour Vincent.
2: Oui, d'accord, bonjour.
1: Vous allez bien? Allô?
2: Oui, vous m'entendez?
1: Cousy, hein, ça va?
2: Oui, ça va et vous?
1: Ça va bien, merci. Vous allez donc devoir faire 8 pour être le grand vainqueur du jour, c'est faisable?
2: À ma proie,
1: Quantum, quoi.
2: Oui.
1: Bon, on souffrit de mes 4 trop, pour dire Ugaldo.
2: Là, il fait 40 à peu près, hein?
1: Eh, oh, il est horrible, hein? Horrible. Mm. Vraiment,
2: t'es cuit. Pas s'améliorant.
1: Oh, j'ai plus que Sushiro que ma pille à car, hein.
2: Même pas le ciel bleu, on a.
1: Non, est vrai. En Kunaya, c'est belle ou gris, je lui. Et écoute, tout aux affaires qui t'y goulent dans Dieu. Est vrai. Dans Ouzahara. Oh, il mêle. Bon, allez.
2: Donc, c'est que du sable.
1: Et c'est que du sable. Bon, quand il pleut, les voitures sont bien dégueulasses.
2: Ouais.
1: Ah, et puis pour les particules fines, et puis pour ceux qui sont un peu fragiles, notamment au niveau des respiratoires, c'est pas l'idéal. Bon,
2: oui.
1: Allez, un chanteur, une chanson pour gagner 2 points. On y va.
2: Allez, on y va.
3: Si.

0: Alors ?
1: Alors, M. Pokora.
0: Oui.
1: Mais par contre, les paroles, je dirais, si on disait par
0: oui.
1: rapport au,
0: voilà. Oui, oui, oui. Si on disait M. Pokora.
1: Par rapport aux paroles.
0: Ça fait 2 points, donc c'est déjà un super score pour ce qui est du blind test, c'est le max. Eh bien, on a 7 points à prendre. On va y aller.
1: Allez.
0: Au bowling traditionnel, combien de quilles faut-il renverser pour faire un strike ? 8, 10 ou 12 ?
1: Ou pas, alors là. Vous avez dit ?
0: 8, 10 ou 12 ?

0: Oui. Ah. Quelle est la signification de la locution latine carpe diem? Profiter de l'instant, c'est de ma faute ou les dés sont jetés. Carpe diem.
1: Vous avez de la deux, c'est quoi, vous avez dit?
0: On a profite de l'instant, c'est de ma faute ou les dés sont jetés.
1: Ah, je dirais profite de l'instant.
0: Oui. Quelle profession exerce une personne inscrite au barreau? Elle est juge, avocat ou médecin?
1: Avocat.
0: Oui. Et dernière question. Quel mode permet en français d'exprimer un ordre? L'indicatif, le subjonctif ou l'impératif?
1: L'impératif.
0: Et bravo, 8 points, la victoire est à vous, Vincent. Toutes mes félicitations.
1: Merci. Il y a beaucoup de hasard.
0: Eh bien, écoutez, parfois le hasard fait bien les choses. Donc, pour le coup, ça a été en votre faveur. Vous repartez avec le lot RCFM, chaise, serviette de plage, gourde, sac, rando et éventail. Ça vous fait plaisir?
1: Ah, nickel, c'est gentil.
0: Bon, eh bien, écoutez, nous aussi, alors, on est ravis. Ne raccrochez pas, je vous repasse à Patricia au standard.
1: Ça va, merci beaucoup.
0: Félicitations, merci et bonne journée.
1: Allez, merci également.
0: Merci, au revoir.
1: Au revoir.
0: Bravo donc à Vincent et bravo, ils n'ont pas démérité Christophe et Thomas, mais Vincent était trop fort aujourd'hui. Merci à tous de votre fidélité. Je vous dis à la semaine prochaine, 9h-11h30. Demain, c'est Arthur Solinas qui assurera le vendredi, comme toute l'année d'ailleurs. On se retrouvera quand même demain vendredi, 16h-17h, pour le magazine de la chanson corse. Cécilia Cantelli arrive dans quelques instants pour Qui Piace.
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0: Oh, Guy Piace, diritroa, Cecilia Cantelli, buongiorno.
4: Comment si, mon Miguel?
0: Eh bien, fait mandat, et voyons.
4: Oui, ça va très bien, d'autant que je vous ai entendu parler de panettone, et autant vous dire que là, on a déjà l'eau à la bouche.
0: Ah oui. Est-ce qu'il y aura un peu de sucré, d'ailleurs, au programme aujourd'hui ou pas?
4: Alors, aujourd'hui, pas de sucré, mais demain, fin de semaine, comme vous le savez, le vendredi, tout est permis, on aura du sucré, promis juré.
0: Ah, top, on va suivre ça. On est quand même accro, hein.
4: Oui, bah, c'est les choses de la vie, que voulez-vous.
0: On avoue.
4: Et puis demain, vous serez de retour pour notre plus grand plaisir aussi.
0: Eh oui, pour le mag de la chanson corse, 16h-17h. Ouais. Et demain, vous serez avec Arthur pour la fin de la matinée.
4: Prendre le relais.
0: Voilà.
4: Eh bien, on vous dit à très vite, Mickaël. Belle fin de matinée.
0: Un grand merci et régalez-vous.
4: Eh oui. Qui Piaggia, en effet, arrive après Jean-Paul Poletti et la célèbre Canzone Vagabonda.

0: Poletti sur Aganzona Vagabonda.
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0: Et oui, bienvenue dans votre rendez-vous plaisir de la fin de matinée. Regardez l'heure, bientôt midi. On est avec Mélo à la réalisation, Patricia au standard. Et forcément, cette petite question qui commence à arriver, qu'est-ce qu'on va bien pouvoir manger? Ça tombe bien, vous êtes au bon endroit, bien sûr, puisque dans Qui piégeait, on cuisine ensemble, on pique quelques bonnes idées et vous allez avoir votre mot à dire. D'abord, on retrouve le chef de la petite Ben à Bastia, le chef Anthony Duigeli qui revient avec une nouvelle recette. Vous écoutez tout ça, vous prenez quelques notes et peut-être que ce soir, c'est chez vous que cette recette sera faite. Et puis après, changement de décor, on ouvre le frigo de Qui piégeait avec des restes de 3 ingrédients qui attendent leur heure depuis quelques jours et on va leur trouver une vraie bonne raison d'être encore là. La recette du frigo, donc je vous donne mes ingrédients, ma proposition et ensuite c'est à vous de prendre les commandes pour me proposer soit les mêmes ingrédients avec une nouvelle recette, soit tout autre chose. Encore une fois, on est là pour le plaisir. Vous pouvez relever le défi quand vous voulez, on sera ravis de vous accueillir. 04 95 32 22 22 et gardez en tête que chaque recette qui ont participé depuis le début de la semaine participe demain au tirage au sort. 150€ chez Corsica Coli à gagner. C'est pas mal, hein, surtout en termes de cuisine. Allez, petit coup d'œil dans le frigo, les idées et recettes sur la table et maintenant on se régale. Bienvenue dans Qui piégeait. Nouveau jour de la semaine et nouvelle recette de pro.
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0: Merci d'écouter Qui piégeait. Et bien sûr, on a déjà l'eau à la bouche pour se faire le petit plat solo, pour régaler une grande tablée aussi. On cuisine cette semaine avec Anthony Duigeli, qui est toujours là.
2: Comment
0: bonjour,
2: ça va,
0: très bien. On rappelle votre établissement, la petite BN, le BN à Bastia, parce qu'il y a une petite évolution. Rue piétonne Napoléon, on cuisine avec vous toute la semaine. Alors, on a fait des tartines, on a fait des desserts, on a fait des jus. Aujourd'hui, on pense à nos auditeurs qui aiment bien manger de la volaille, puisque vous nous proposez une ballotine.
2: Alors,
0: ballotine de poulet, je crois.
2: Ballotine de poulet. Donc, on va se prendre de belles escalopes de poulet chez le boucher.
0: De qualité, quoi.
2: De qualité. Après, chacun fait comme il peut, chacun fait comme il veut.
0: On s'adapte.
2: Voilà, on s'adapte. On va le trancher. On va déposer du cellophane. On va le taper avec ce qu'on a à la maison parce que...
0: C'est là. Bien, on se défoule les nerfs dessus
2: voilà,
0: en même temps.
2: Voilà, on le tape, on va l'aplatir, d'accord.
0: On tape que la ballotine, attention, ne faites pas dire ce qu'on n'a pas dit.
2: Ne le faites pas après une dispute.
0: Voilà.
2: Hein. Donc une fois qu'on l'a bien aplati, on va déposer... nous on dépose des tomates séchées.
0: Ok.
2: D'accord. On peut se déposer un peu de prisoute ou si on en a. Après, pour les gens qui mangent pas de charcuterie, on supprime. On rajoute, nous, du cheddar maturé en bloc.
0: Ok, donc un bon fromage.
2: Un bon fromage, d'accord. On va déposer un filet d'huile d'olive, du sel.
0: Mm-hmm.
2: Pour la gourmandise, on va rajouter des oignons cuits qu'on a fait en amont.
0: D'accord, donc on se prépare ces petits oignons.
2: Ces petits oignons, tranquille. Après, c'est pas une obligation,
0: ouais.
2: Parce qu'il y a toujours les teams. J'aime pas les oignons.
0: C'est au goût.
2: Voilà, c'est vraiment au goût. Moi, je vais vous donner ma recette. Derrière, moi, je rajoute un peu de mozza.
0: Ah, double fromage.
2: Double
0: alors
2: fromage.
0: Ça c'est
2: ouais,
0: bien gourmand.
2: On va avoir vraiment le côté hyper gourmand. L'escalope, on va l'enrouler dans du cellophane. On va en faire vraiment une ballotine.
0: Donc, en fait, on
2: roule
0: sur la table,
2: On dépose le cellophane, on prend notre escalope. Et on la roule, vraiment. On serre bien les extrémités. Bon, après, moi, j'ai les fours vapeur, donc...
0: Voilà. C'est l'équipement de protection.
2: Donc, on va faire comme si on était à la maison. On fait bouillir de l'eau.
0: À l'ancienne, quoi. Bon,
2: à l'ancienne. On va les faire blanchir pendant, 6 minutes. On les sort. Le top pour couper la cuisson, ça serait de plonger les ballotines dans un bain avec des glaçons pour vraiment stopper la cuisson. On les laisse un peu reposer.
0: Ouais.
2: En attendant, on se fait une petite forestière, tranquille. Une petite sauce champignon. On fait revenir nos petits champignons tranquillement.
0: Mm-hmm.
2: Ail, persil, ciboulette.
0: La base.
2: Ok. Sel, huile d'olive, petite noisette de beurre. Ah oui. Ouais, on y va.
0: On se fait plaisir.
2: Ouais, on est pas de diète. C'était lundi, diète. On fait revenir tout ça. On travaille avec une crème épaisse.
0: Ok.
2: Là, c'est un vrai tips. Je mets du fond brun, moi.
0: Du fond brun, c'est... On va préciser peut-être
2: à nos auditeurs. Le fond brun, on va le retrouver... du fond brun de bœuf, on va le retrouver dans tous les supermarchés.
0: Oui, c'est un fond de veau.
2: Enfin, ouais, c'est un fond de bœuf, ouais, voilà. Ouais. Et en fait, ça va apporter un liant. Et la sauce, elle va devenir vraiment marron. Et celui qui fait la forestière, là, et qui écoute... À la fin, quand vous allez déposer votre forestière qu'elle sera faite, moi, avec ma grand-mère, on avait l'habitude de faire le tour de la fourchette avec la cuillère.
0: Ouais.
2: Sur tout le restant de la casserole. C'est le meilleur moment.
0: Ah là, c'est le moment bonus.
2: Ah ouais, ça, si on a un bon pain, c'est exceptionnel.
0: Ah ben oui, en sauce. Hein. Ah alors, ouais, les Italiens disent scarpette, mais nous, on fait aussi ça en sauce quand c'est très, très bon comme ça. Et un petit accompagnement, peut-être?
2: Alors, pour moi, on peut faire, ça va hyper bien avec des pâtes.
0: Ouais, bah oui, avec la sauce.
2: Voilà, vraiment des pâtes, ce que vous voulez, des spaghettis, ce que vous voulez. Ça va hyper bien avec du riz.
0: Ouais.
2: Si on veut vraiment le côté fat, des bonnes frites maison.
0: Ah, j'allais dire la pomme de terre, là, elle arrive. Hein.
2: Ouais, je vous aurais donné ma recette de la pomme de terre grenaille, mais ça, je peux pas. C'est...
0: Mais il n'y a pas de souci. On a déjà de quoi faire. Hein.
2: Ouais, on a déjà de quoi faire. Une fois qu'on a fait la forestière, qu'on dépose ou dessus ou dessous, ça va dépendre du dressage qu'on veut effectuer, on prend... Cette ballotine, on l'enlève de ce cellophane.
0: Ouais.
2: On va faire le four à 180.
0: Ah, on la repasse au four.
2: On la repasse au four.
0: D'accord.
2: Et là, on y va pendant 5 minutes.
0: Ah oui.
2: On y va pendant 5 minutes. On tranche quand même au milieu pour voir si la cuisson est bien. Ouais. Parce qu'après, chacun a ses fours à la maison. Donc,
0: C'est assez.
2: Ouais, c'est vraiment particulier parce que ouais, quand je vais dans une autre cuisine avec un autre four, c'est jamais pareil. Mais on dira, allez, 5 à 6 minutes à 180.
0: Okay.
2: Sur la forestière, on dépose notre petit accompagnement.
0: Et là, on profite.
2: Ah ouais, et si vous avez une petite poudre de parmesan pour vraiment...
0: Ah là là,
2: c'est parfait.
0: On se régale avec Anthony, merci beaucoup. Et demain déjà, dernière recette de la semaine. Mais attention, hein, c'est pas parce que c'est la dernière qu'elle est moins bonne que les autres. À demain, Anthony.
2: À demain.
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0: La petite ballotine de poulet qui va bien, vous la faites ce midi, vous la faites ce soir, vous la faites ce week-end si vous avez du monde. Peu importe, et puis Anthony Duigel, il sera de retour demain avec une nouvelle recette de pro. Et en parlant de recettes, eh bien aujourd'hui encore, j'ai ouvert le frigo, j'ai pris ce qui traînait, je vous propose quelque chose et je vous challenge à vous de faire mieux. Pour l'heure, A Night to Remember, parce qu'on se fait plaisir aussi grâce au funk et au disco et en dansant.

0: Tamar, Night to Remember. On est en forme et c'est l'heure de la recette du frigo. Petit coup d'œil sur ce que j'ai aujourd'hui là-dedans. Alors, j'ai un chou-fleur, des pois chiches, quelques tomates. Elles sont toujours là vu la saison, hein. Et j'ai une brique de lait de coco. Alors là, vous allez vous dire, on part de loin et pourtant, j'ai envie de vous donner quelque chose qui mijote. Un curry express de chou-fleur et de pois chiches. Comment ça se passe? Vous prenez votre chou-fleur, vous faites les petits bouquets, vous le rincez bien, hein, vous le savez, mais ça c'est le béaba hein, en termes de légumes et de fruits. Vous coupez donc ces petits bouquets et on lui fait une pré-cuisson. Vous choisissez soit une pré-cuisson vapeur, soit un petit tour au micro-ondes, mais pas trop bouilli non plus parce qu'on veut qu'il se tienne ce chou-fleur. Donc petite cuisson, mais pas trop. Ensuite, on a nos fameuses tomates qui arrivent avec les pois chiches et là, les épices de votre choix. Moi, je vous propose du curry aujourd'hui. Mais si vous préférez le cumin, le gingembre, le paprika, vous mettez ce que vous avez et ce que vous aimez. Donc tout ça, c'est dans la poêle. On fait bien revenir et vient le moment d'ajouter notre lait de coco et on laisse tout ce petit monde mijoter tranquillement. Donc pas de prise de tête, ce qu'on appelle un one pot. One pot, ça veut dire qu'on prend un récipient de cuisine et tout cuit là-dedans. Feu doux, hein, n'allez pas tout cramer. Pendant ce temps-là, vous faites votre petite vie. Le tout, c'est d'obtenir un chou-fleur tendre avec la sauce bien crémeuse. Côté accompagnement, s'il vous reste du riz ou des pâtes de la veille, ça marche très bien. Si vous préférez le faire en mode grosse tartine bien gourmande aussi, vous pouvez ajouter quelques herbes par-dessus, celles qui traînent dans le coin. Peut-être que vous avez un petit peu d'herbes aromatiques aussi qui traînent sur votre jardin. Je pense au basilic, je pense au romarin, voire l'immortel. C'est délicieux en cuisine. Et voilà pour mon idée de la recette du frigo du jour. Mais peut-être que vous n'aurez absolument pas à faire ça et que vous avez une meilleure idée. Et justement, c'est le moment, avec le contenu de ce frigo ou toute autre chose, proposez-nous votre recette du jour. Challengez-moi, vous êtes meilleur cuisinier que moi, ça je n'en doute absolument pas. Et puis demain, tous les participants qui auront donné la recette, ils auront le grand tirage au sort, 150 euros chez Corsica Colis, histoire de se régaler, de régaler vos proches aussi au passage. Votre recette du frigo, eh bien c'est juste après Manuel Moir, Beau Malheur, 04 95 32 22 22, Kipiaja.
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0: Emmanuel Moir avec Beau Malheur.
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0: La recette du frigo que je vous ai proposée il y a quelques instants, vous challengeant pour une recette soit avec des ingrédients en commun, soit tout autre chose. C'est vous qui avez choisi de relever le défi. Serge, bonjour.
2: Bonjour.
0: Ça va ?
2: Très bien, et vous ?
0: Ça va très bien, je vous remercie. Et une recette à base de curry pour vous aussi aujourd'hui ?
2: Ouais, mais on va voyager un petit peu.
0: Ah, mais on demande que ça !
2: Voilà. On va partir du côté de la Réunion.
0: Magnifique, on vous écoute.
2: Alors, c'est un poulet au citron confit.
0: Yam.
2: Ah ouais, c'est délicieux. La première fois que j'ai goûté ça, j'ai dit, il faut que je prenne la recette.
0: Ah bien, on la partage avec vous, nous, en plus.
2: Voilà.
0: Formidable.
2: Alors, soit on prend un poulet entier qu'on coupe, qu'on désosse.
0: Oui.
2: Moi, je préfère prendre des filets.
0: D'accord.
2: Je prends à peu près un kilo 200 de filets.
0: Pour combien de personnes, du coup, le kilo ?
2: Pour 4 personnes. Hein.
0: 4 personnes, ok.
2: Voilà. Et je les coupe en des morceaux de 3-4 cm carrés. Mm-hmm. Voilà. Pour que c'est un peu de consistance.
0: Un peu de mâche, ouais.
2: Voilà. Après, il faut un citron confit.
0: Oui.
2: On coupe en petits morceaux,
0: ouais.
2: Deux oignons, trois gousses d'ail qu'on va écraser,
0: ouais.
2: Un morceau de gingembre râpé. Alors, il faut toujours faire attention avec le gingembre parce que ça...
0: Ah, ça arrache un peu si c'est trop.
2: Ça arrache un peu. Alors, moi, j'aime bien. Donc, j'en mets un peu plus, mais
0: ouais.
2: Je conseille un morceau de 2 cm à peu
0: ouais,
2: près.
0: On voilà, adapte selon les goûts aussi. Hein.
2: Voilà. Après, une cuillère et demie de curcuma en poudre. Une branche de thym, une cuillère à soupe d'huile,
0: ouais.
2: Du sel, du poivre.
0: Ouais.
2: Alors, le bouillon, c'est soit de l'eau, soit un bouillon de volaille.
0: D'accord. On fait avec ce qu'on a ou avec ce
2: voilà.
0: qu'on aime.
2: Exactement. Alors, dans une cocotte, on met l'huile à chauffer.
0: Mmh.
2: On fait revenir le poulet.
0: Ouais.
2: Une fois qu'il est bien doré, on le réserve.
0: Mmh.
2: Dans cette cocotte, après, on met les oignons émincés.
0: Ouais.
2: Qu'on fait suer quelques minutes.
0: Oui.
2: Une fois qu'ils sont bien translucides, on rajoute l'ail, le gingembre, le curcuma, le thym.
0: Ouais.
2: Et on mélange le tout pour libérer les arômes.
0: Et oui, avoir un peu de sucre aussi, je suppose.
2: Voilà, ouais, tout à fait, tout à fait. Et au bout de 3-4 minutes, on rajoute le poulet, le citron confit.
0: D'accord.
2: Et le bouillon ou l'eau, comme on veut.
0: Ouais.
2: On sale, on prend, mais attention. Salé, il faut faire attention. Il faut d'abord goûter. Parce que citron il est quand même assez salé au départ.
0: Et oui, on ne va pas faire de sursalage derrière.
2: Et voilà.
0: Très bien.
2: Après, on couvre à feu doux pendant 30 minutes.
0: Mmh.
2: Et 10 minutes avant la fin de la cuisson, on retire le couvercle pour que la sauce s'épaississe.
0: D'accord.
2: Voilà. Et on accompagne ça avec du riz.
0: Du riz
2: du riz blanc, comme les créoles.
0: Ouais, parfait. Et puis
2: voilà.
0: Ça, c'est un plat complet, une fois de plus.
2: Ah oui, c'est un plat complet et pas très cher.
0: Pas
2: et
0: très
2: facile
0: cher.
2: À réaliser.
0: Et puis, comme ça fait partie des plats qui mijotent, je suppose que le lendemain, si on refait chauffer
2: tout
0: ça... Ah,
2: ben ça compte de goût, ouais.
0: Eh ouais, forcément.
2: Eh ouais.
0: Donc, un bon repas qui nous fait voyager une fois de plus. Petite précision pour le citron confit. Est-ce que nos auditeurs, ils peuvent le trouver déjà tout fait ? Vous le faites vous-même ?
2: Oui, moi j'achète tout fait,
0: Ok, nickel.
2: Ouais,
0: donc, on a tout à disposition.
2: Oui, dans les supermarchés, on trouve des citrons confits. Il n'y a pas de souci.
0: Magnifique.
2: Ouais.
0: Magnifique. Merci Serge pour ce petit voyage culinaire.
2: C'était avec plaisir.
0: On a hâte de goûter tout ça de notre côté. Et puis donc, vous participez au tirage au sort de demain. Peut-être que vous remporterez 150 euros d'achat Corsica Coli pour mettre un peu plus de choses dans vos recettes, vous aussi.
2: Ouais. Merci bien.
0: Bonne semaine.
2: Merci à vous aussi.
0: Et encore merci à vous.
2: Merci.
0: Au revoir Serge.
2: Au revoir.
0: Eh oui, on a l'eau à la bouche. Ça, c'est tous les jours dans Qui Piège. N'hésitez pas, vous aussi, 04 95 32 22 22. Vous pouvez aussi tenter ça par Messenger. Et après, Patricia, elle vous rappelle. L'école ici, c'est après Tracy Chapman.

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4: Si vous êtes en train de préparer la liste de courses pour la viande, direction Folie, dans la boucherie gérée par deux cousins germains.
5: La vérité, c'est que Laurent et Milina font genouille gerbil et eux, vachou et rache. Donc, on me pensera d'où sont eux.
6: Voilà, d'un à tout, ouais, t'es tout capito. 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Non, non, et Beragui, Dobu et Bap, et que si on est complémentaires, on dirait.
7: La squadra.
6: Voilà, ognuno a ses affaires à faire, ognuno va ses affaires. Et... Bon, voilà, comme j'ai mon âne, si on fâchait qu'on met, c'est comme ça, donc bon, et difficile et d'Isabelle, si on si mon. 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
8: 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On n'a plus rien lâché, quoi.
7: Et boy?
6: Eh ben, je travaillais, ouais. Pour moi. Non, je dirais dans ta exploitation, et donc je continue mon métier, mon premier métier. 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
7: Il revient de temps en temps vous voir? Tout le temps, il est qui?
8: Non, pas tout le temps, on imagine pas la spesa, à bere, je suis en tout cas. Et puis là, tout le temps, on lui chiama, on se demande si ça va, non, parce que ça va.
4: Et voilà, la relève est assurée et cette chronique est en podcast sur le site et l'application RCFM pour réécouter ça lorsque vous le souhaitez. Et demain, ce sera la dernière partie sur cette boucherie tenue par ses cousins germains. On vous souhaite une belle journée sur RCFM. Bon appétit si vous passez à table puisqu'il est tout juste midi. Et on retrouve le journal d'Alexandre Antonini. Bonjour.
9: Bonjour Cécilia, bonjour à tous.
4: On débute cette édition de la mi-journée avec la canicule.
9: Et on repart pour un tour. 4e épisode caniculaire depuis le mois de juin et 40e jour de canicule. Depuis quelques secondes, la Corse est en vigilance orange pour ce phénomène. Et ce jusqu'à minuit, en raison notamment, Patrick Vinciguer, d'un coup de sirocco qui arrive de l'ouest.
10: Ce vent saharien, très sec, très chaud, qui va logiquement provoquer une nette hausse des températures. Ça a commencé la nuit dernière entre 24 et 27 degrés sur le littoral, contre 20 à 22 dans l'intérieur. Puis aujourd'hui, c'est en Corse du Sud que les températures doivent être les plus élevées. Plus de 40 degrés dans le Sartenay, la région ajaxienne et celle de Bonifacio. La Haute-Corse n'est pas en reste. Ça devrait grimper entre 37 et 39 degrés dans le Cortenay, en Balagne et dans le Nebbio. À cette hausse des températures s'ajoute une alerte aux particules fine. Les poussières du Sahara sont arrivées doucement hier soir, puis ça va s'aggraver dans la journée, selon Qualiter. Il est donc recommandé d'éviter le sport en extérieur, de protéger plus particulièrement les personnes vulnérables, comme les bébés, les personnes âgées ou encore les femmes enceintes.
9: Merci Patrick Vinciguerra pour ces précieux conseils. Je rajoute que vous devez vous rapprocher d'un professionnel de santé en cas de symptômes habituels, comme une toux, un essoufflement, une irritation de la gorge ou bien des yeux.
4: L'autre actualité de ce jeudi, une spécificité dans la lutte anti-mafia pour la Corse.
9: Oui, un nouveau décret pour renforcer la lutte contre la criminalité organisée vient d'être publié. Il a été pris en Conseil des ministres lundi, puis publié au Journal officiel mardi. Une mesure qui renforce les rôles du préfet de Corse et du coordonnateur pour la sécurité. Le tout régit autour de trois axes. L'harmonisation des travaux entre les préfectures et les parquets, la formation d'agents de l'État et l'accompagnement des entreprises victimes de pression mafieuse. 10 entreprises ont d'ailleurs été accompagnées depuis le début de l'année et 3 d'entre elles le sont toujours. Le coordonnateur de la sécurité en Corse, Arnaud Viol.
11: Par des voies qui sont multiples, parfois c'est parce qu'il y a une enquête judiciaire, parfois nous apprenons par la presse qu'il y a une entreprise qui a été ciblée, parfois des sources qui nous sont propres, et accompagné d'un responsable de la DRETS qui est expert sur les questions de soutien aux entreprises en difficulté, nous sollicitons un contact avec l'entreprise qui va l'accepter ou qui va pas l'accepter d'ailleurs, mais dans l'hypothèse où elle accepte, nous allons la voir et nous faisons un temps d'évaluation de sa situation, des points sur lesquels elle espère un soutien. Dans certaines situations, ça a été clairement des financements. Dans d'autres hypothèses, ça va être d'obtenir un contact dans le monde des assurances parce qu'ils ont des difficultés à retrouver un assureur. Dans d'autres hypothèses, ça va être de détendre la dette sociale ou fiscale parce que c'est le point névralgique. Dans d'autres hypothèses, c'est rien de tout ça parce que l'entreprise finalement ne va pas trop mal mais craint une nouvelle action violente. Donc c'est du conseil en sécurité bâtimentaire. Donc les situations sont très diverses et dire à la carte est la bonne expression.
9: Mais à l'avenir, un quatrième axe devrait être ajouté, la prévention de l'emprise mafieuse sur les investissements publics. Au chapitre judiciaire, justement, des perquisitions et des gardes à vue après une opération de gendarmerie hier sur la rive sud d'Ajaccio. Une opération qui aurait eu lieu dans le cadre d'une enquête de la juridiction ajaccienne, notamment pour association de malfaiteurs, selon Corse Matin. Dans une autre affaire, nos confrères nous informent également la mise en examen d'un homme de 34 ans pour viol. Une information confirmée par RCFM auprès du procureur de la République de Bastia. Il s'agirait d'un ressortissant guinéen faisant l'objet d'une obligation de quitter le territoire français. Les faits se seraient produits samedi dernier, au petit matin, au domicile de la victime présumée.
4: Tout autre sujet à présent, avec une nouveauté à la rentrée scolaire.
9: Des questions sur les violences sexistes et sexuelles seront ajoutées au questionnaire annuel sur le harcèlement distribué chaque année aux élèves. De la grande section maternelle à la terminale, 10 millions d'entre eux seront interrogés sur ce qu'ils ont éventuellement été amenés à subir, sachant qu'un enfant sur 10 est victime en France de violences sexuelles. Un collectif s'est d'ailleurs créé à Ajaccio pour dire non aux violences subies par les enfants. Perino Stridzidelli a adressé une lettre ouverte aux parlementaires insulaires afin qu'ils s'engagent dans la lutte contre ces violences dont sont victimes les enfants. Et c'est donc dans ce contexte que la nouvelle rectrice de l'Académie s'apprête à faire sa première rentrée dans l'île. Après le départ de Rémi François Paolini, une question. Nathalie Mons entend-elle poursuivre le travail initié autour de la langue corse par son prédécesseur?
12: Nous serons vraiment dans la continuité. C'est ce que m'a permis aussi de voir tous les échanges que j'ai eus depuis que je suis arrivée. Il y a une très forte adhésion à ce projet académique. Donc c'est une feuille de route collective que je vais faire vivre. J'ai eu vraiment la même démarche quand je suis arrivée il y a 5 ans en Martinique, c'est-à-dire réunir l'ensemble des acteurs de terrain, partir de leurs idées, de leur énergie, des attentes, des besoins du territoire.
4: Avec
12: et au bout de 5 ans, je peux vraiment dire que ça fonctionne.
4: Comme dans le privé avec Scola Gourse.
12: L'immersif, il est évidemment du côté du réseau associatif privé Scola Gourse. Il y a également aussi
4: Son développement.
12: Un enseignement immersif qui est très important dans le public avec 2300 enfants.
4: Vous soutiendrez les deux, le développement des deux?
12: Oui, les deux me semblent être tout à fait complémentaires. Il y a déjà eu un soutien extrêmement vraiment important donné au réseau associatif privé Scolagorce. Maintenant, il faut voir en fait comment on peut dessiner l'avenir tous ensemble.
9: Voilà les premiers mots de Nathalie Mons au micro d'Hélène Battine. L'interview de la nouvelle rectrice est à retrouver sur notre site internet et nos réseaux sociaux. 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Du sport et un déplacement chez le Cador du championnat de Ligue 3. C'est ce qui attend le Sporting Club de Bastia ce soir sur la pelouse de Caen. Après des débuts difficiles, il s'agit là d'un test grandeur nature pour les Bastiais. Une réaction est notamment attendue après deux défaites et une victoire. Ça sera sans Jérémy Sébas. L'attaquant n'est pas convoqué par Laurent Perrelade. Stade Malherbe de Caen, Sporting Club de Bastia. Une rencontre à suivre en direct ce soir sur les ondes de RCFM à 20h45. Et puis après la Normandie, direction la Chine avec une Bastiaise de 24 ans qui participe au championnat du monde féminin de taekwondo. Francesca Maria Frances, qui licenciée au centre taekwondo Bastia, s'est envolée le week-end dernier pour Taïwan, championne de Corse puis de France. Elle participe ce vendredi et fait partie des 391 athlètes d'une soixantaine de pays sélectionnés pour les championnats du monde. Voilà, c'est la fin de cette édition. Merci de l'avoir suivi. On se retrouve dès 15h pour l'information sur nos ondes, quand vous le souhaitez, sur nos réseaux sociaux. En attendant, je vous laisse en compagnie de Paul-Antoine Escuarching avec une rediffusion d'un magazine de la rédaction.
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13: Bonjour à toutes et à tous, soyez les bienvenus dans votre magazine de la rédaction avec une question aujourd'hui. Le monde de l'édition en Corse est-il toujours viable? Une question à laquelle nos invités tenteront de répondre. Désintérêt pour la lecture, diminution du lectorat, langue corse, modèle économique, distribution. Quel avenir pour l'édition dans l'île? Nous recevons en direct Bernard Biancari, le directeur d'édition Albiane.
14: Bonjour.
13: Alain Piazzo, la directeur de la maison éponyme et président de l'association des éditeurs Corse.
14: Bonjour.
13: Ainsi que Marc Biancarilli, écrivain et directeur de la jeune maison d'édition Omar. Marc Biancarilli, bonjour.
15: Bonjour.
13: Allez, on va tenter de répondre à cette problématique, que vous soyez lecteur ou non. Merci d'avoir choisi RCFM. Simon Guérigne réalise ce magazine. Alors dans l'île, près de 14 éditeurs à statut professionnel sont réunis au sein de l'association des éditeurs corse, dont vous êtes le président, Alain Piazzola. Pour autant, un constat semble être partagé entre vous tous, on peut de moins en moins en vivre, n'est-ce pas paradoxal?
16: Ce qui me concerne, dans mon parcours, j'ai dû mettre entre parenthèses tout salaire pendant de nombreuses années, mais disons que j'avais un autre métier, donc j'étais libraire, je pouvais assumer cette charge. Mais après, à moyen terme, on a essayé quand même d'évoluer en dégageant un salaire, ce qui est le cas. Il y a un volume de vente qui maintenant le permet.
13: Bernard Biancari, vous êtes d'accord avec ça aujourd'hui en Corse?
17: Ça a toujours été un modèle militant. Évidemment, le pari de l'économique et de l'entreprise ont toujours été un graal. Il se trouve qu'Albiane, effectivement, avait fait ce pari. Il est de plus en plus difficile à tenir, c'est la vérité. Il y a beaucoup de signes de régression par rapport à l'intérêt lié au livre. Il y a des signes négatifs et il y a quelques signes positifs qui semblent émerger. La chance qu'a l'édition en Corse, c'est probablement son dynamisme. C'est-à-dire, il y a une vraie volonté de créer, il y a une vraie volonté de continuer. On est un petit peu des malgré tout.
13: Pour autant, si on est bien dans le cadre d'une entreprise, il faut faire vivre ses employés, ses salariés. Il faut aussi faire vivre économiquement la structure. Est-ce que là aussi, on ne se heurte pas entre militantisme et réalité économique de la Corse qui est à plus de 80% est composé de TPE, PME, donc on est sur un petit tissu économique.
17: Exactement, la dimension du tissu économique est une des problématiques. Non seulement la dimension en nombre, 360 000 habitants, c'est un quart de Marseille. S'il y avait 14 éditeurs pour Marseille, on aurait une édition florissante. Donc on voit que c'est très différent. Le territoire est compliqué, parce que c'est évidemment 360 000 habitants.
13: Mais ça ne veut pas dire forcément lecteurs.
17: Éparpillés sur un territoire, donc il faut porter les livres jusqu'à... Enfin, il faut faire des centaines de kilomètres pour que les livres soient disponibles, donc il y a des problèmes de distribution inhérents depuis le début. On n'a pas inventé l'île aujourd'hui. Donc il y a vraiment des conditions qui sont défavorables, objectivement. C'est contrebalancé par de l'énergie et de la volonté. Et après, est-ce que les modèles économiques sont viables ou pas? Ça dépend des contraintes du moment, qui changent en permanence. Nous avons affronté depuis que je travaille le choc du numérique, parce qu'il a fallu changer les méthodes de production, par exemple. À chaque fois, ça change. Pour vous donner une idée, le tout premier modèle économique d'Albiane, c'est du porte-à-porte, il y a plus de 40 ans. Donc vente en porte-à-porte, qui pourrait imaginer un modèle économique basé là-dessus aujourd'hui? Ce n'est pas possible.
13: Alors Marc Bancarilli, vous vous êtes lancé le pari, on peut le dire un peu fou, il y a plus de 5 ans, de créer une jeune maison d'édition. Est-ce que vous pouvez nous donner votre point de vue lorsqu'on parle de réalité économique de ce domaine? Selon vous, quelles sont aujourd'hui les réalités auxquelles vous êtes confronté et auxquelles vous n'arrivez pas non plus à trouver des solutions dans l'immédiat?
14: À peu près celles qui ont été décrites là, hein. Je pense que c'est les mêmes, hein. Nous, on est une petite maison d'édition qui a démarré il y a 5 ans, mais on a créé de l'emploi il y a 1 an et demi, 2 ans. Et c'est un pari périlleux, hein. On est fragile, on va pas dire qu'on va pas fanfaronner. Moi, je pense qu'on tient à l'heure actuelle parce qu'on a des aides sur les livres pas mal à la CDC. Moi, ma réflexion, c'est que les aides, elles devraient peut-être être sur l'emploi. On devrait considérer peut-être que c'est une économie particulière. Faire du livre, faire de la culture, c'est pas comme de faire de la restauration ou du tourisme, c'est autre chose. C'est un bien nécessaire, je pense, pour la société. Peut-être qu'il faut réfléchir dans ce sens-là, sans pour autant être dans les passe-droits et les privilèges, mais une vraie réflexion économique qui puisse aller dans le cadre d'un soutien plus conséquent sur l'emploi, à mon avis.
13: Selon vous, ça passerait même par le biais d'une commission, peut-être indépendante, qui pourrait déterminer tous ces critères?
14: J'en sais rien, mais c'est une réflexion que j'ai. Je pense qu'une commission, oui, ce serait intéressant de l'avoir.
13: Dans une deuxième partie, nous parlerons du lectorat, qui est votre cœur de cible, mais toujours dans cet aspect économique à l'Impiazzola, il y a aussi la distribution. Alors, il y a un dynamisme avec des auteurs, il y a de la production, mais il y a de moins en moins de librairies. Aujourd'hui, concrètement en Corse, il y a des territoires qui sont dépourvus de points d'accès, en tout cas au monde de l'édition.
16: Oui, je vais prendre un exemple. Pourquoi on décide de faire un salon dans le Cap Corse?
13: À Lourdes, le salon de l'édition à Lourdes.
16: Parce qu'il y a un libraire à Cisco, et encore, qui n'est pas que libraire, donc il y a un tissu de libraires très faible dans certaines régions, et nous essayons de le compenser par des manifestations en Corse, même hors de Corse, pour exister, pour essayer en même temps de travailler par région. Vous avez des communautés de communes ou des municipalités qui sont attachées à une défense du livre. Et là, vous arrivez à toucher parfois un lectorat qui n'est pas celui des libraires, donc c'est une démarche très importante. Si on peut parler d'une dynamique de l'édition, qui est un vecteur culturel très fort chez nous, c'est aussi parce que le public nous soutient, qu'il est demandeur de ce qu'on publie. Même si on peut faire état de certaines difficultés, on est quand même soutenu par ce public qui nous permet d'avoir une production qui est quand même originale et qui n'a rien à envier au plan national.
13: Bernard Biancarilli, vous partagez ce constat, notamment le fait que si vous souhaitez vendre des livres, il y a une exposition qu'on doit aller chercher dans les foires, même des fois sur le continent, je pense au salon des éditeurs à Paris. En fait, un éditeur corse, concrètement, il doit toujours aller constamment sur le terrain à la recherche du public pour essayer de distribuer, pour pallier le manque de libraires qu'il y a dans l'île.
17: Notre raison d'être, c'est d'exister au cœur de notre communauté. Moi, je dis toujours que nous faisons de l'édition horizontale et non pas verticale. Nous sommes au service de la communauté, tant sur le plan de l'imaginaire que sur le plan du savoir, des connaissances. Cette originalité-là, on la voit, c'est une originalité, c'est un cas de la Corse. Les éditeurs sont très régulièrement présents dans les foires artisanales. Nous sommes perçus comme des artisans, ce que moi je pense être vrai.
13: Dernière question sur cette première partie pour vous, Marc Bancarilli. Vous êtes basé à Ghisonaccio, et dans cette région, donc, il y a 3 librairies qui viennent de fermer. Là aussi, lorsqu'on se retrouve dans une région, dans une micro-région où il y a de moins en moins de librairies, de points de vente, de points de distribution, comment faire lorsqu'on a une toute jeune maison d'édition?
14: Pour nous, c'est des coups durs, hein. On perd 3 points de vente en un mois. Depuis qu'on s'est lancé, on avait réussi à peu près, parce qu'on essaye d'avoir notre propre distribution, hein, comme les autres éditeurs. On avait à peu près une vingtaine, je sais pas, entre 20 et 25 points de vente. On voit que ça se réduit d'année en année. Et alors, par contre, pour réinventer des endroits où on va rencontrer un public, nous, on le fait à travers des manifestations, hein. Heureusement, il y a l'association des éditeurs corse qui est là et qui est active là-dessus. Nous, de notre côté, on a aussi nos activités qu'on développe, mais ça suffit pas, ça suffira pas. Plus on va perdre des points de vente comme ça, moins il y aura de libraires et n'est plus notre territoire limité, parce que sur l'extérieur, on a du mal à rayonner.
13: Alors, on va clôturer cette première partie avec un chiffre, pour le rappeler. Selon un dernier sondage commandé par le Centre national du livre, le marché de l'édition en France pèse environ 2,9 milliards d'euros de chiffre d'affaires en 2024, pardon, avec un volume autour de 426 millions d'exemplaires vendus, avec une légère érosion par rapport aux années précédentes. Et comme on le rappelait, la Corse est dans un tout autre cadre. On est plus sûr de la proximité et de l'artisanat. Allez, on clôture cette première partie.
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13: Alors, on va s'attaquer à votre cœur de cible. Bien évidemment, les maisons d'édition, c'est le lectorat, les lecteurs. Alors, selon toujours ce même sondage du Centre national du livre, en 2025, 56% des Français se déclarent lecteurs réguliers. C'est 5 points de moins qu'en 2023. C'est un niveau historiquement bas depuis 10 ans. Alors, dans ce contexte, on voit qu'il y a plusieurs tendances avec le fait qu'il y ait plus de femmes qui lisent, par exemple, ou qui ont plus de 65 ans. Et la tranche 35-49 ans, c'est celle qui lit le moins, donc c'est 45%. Cette réalité en Corse, à l'Impiazzo, là, est-ce que vous la ressentez concrètement? Est-ce que le lectorat diminue comme peau de chagrin?
16: Le lectorat diminue. Donc nous, notre travail, c'est d'essayer d'imaginer ce que peut être l'édition pour le public à venir. On a chacun nos projets, nos idées pour faire avancer les choses sur ce plan-là. Le livre demeure quelque chose d'essentiel pour nos sociétés.
13: Le format papier est important. Alors Bernard Blanquart, il est néanmoins, si je me réfère à cette même étude, le format papier chute, mais le format numérique a progressé en 10 ans. On n'est plus sur des formats de liseuse ou lire sur le numérique et plus le format papier. Là aussi, est-ce que ce n'est pas un risque pour une maison d'édition de voir son lectorat se diriger vers d'autres méthodes de lecture?
17: Vous avez deux problèmes. Le problème de la mise en place des livres, si vous n'avez pas de librairie, pourquoi? C'est simplement parce que le livre papier se vend quand on le voit, quand on le touche. D'accord? Vous ne l'inventez pas. Donc, il faut, pour qu'on puisse le voir, etc., il faut que tout le monde joue le jeu. Pour qu'on puisse le connaître son existence, il faut que les médias jouent le jeu. Il faut des émissions, il faut des interventions, il faut vraiment que tout le monde s'y mette. Vous savez, le livre, c'est un cercle vertueux ou un cercle vicieux. C'est-à-dire qu'il y a au départ un auteur, puis il y a un éditeur, puis il y a des médias, puis il y a la distribution, le libraire, et enfin le lecteur. Tous ces gens-là ont responsabilité sur ce qui se passe par rapport au livre. Et du lecteur, ça retourne, c'est un cercle, vers l'auteur. Il donne envie d'écrire ou pas. Donc, vous avez un problème de société. L'idée du format changeant, du numérique, etc., c'est un autre problème.
13: Mais est-ce que ça a un impact sur votre, par exemple, sur une maison d'édition?
17: Pour moi, aucun. Je pense que non, parce que les livres que nous faisons, encore une fois, ils sont du lien à l'intérieur de notre communauté. Ils circulent de main en main, ils circulent à partir de nos points de vente, et même de fois. Et il y a, après, l'idée du numérique, elle indique un changement de paradigme, qui est que, d'une certaine façon, le lecteur commence à préférer connaître les choses plutôt que les savoir. Il va vite en connaissance, mais il ne construit pas de savoir. Le livre sert à construire le savoir, à construire les individus, à structurer. Donc, on est dans une société du plus vite, du plus rapide, du plus facile. Pour moi, il n'y a pas de problème d'interférence de format.
13: Marc Mancari, Alain Piasso, là, juste pour avant de passer à la question de la langue corse. Marc Mancari, en préparant cette émission, je vous ai demandé, par exemple, aujourd'hui, à combien s'estime un best-seller en Corse. Voilà, aujourd'hui, combien de ventes? Et vous me disiez, aujourd'hui, si on vend entre 400 et 500 exemplaires, on peut parler de best-seller. C'est la réalité aujourd'hui de l'intérêt du lectorat pour la lecture?
14: Oui, c'est absolument les chiffres. Hein. Et encore, je suis large. Quand on arrive à 300, je crois que maintenant, on est content. Et c'est pas lié à la langue, forcément. Hein. Mais pour en revenir un peu à ce qu'il disait tout à l'heure, c'est vrai que moi je souscris un peu à ce qui se dit, c'est pas tant les histoires de format, c'est que nous on doit avoir un territoire qui est, il doit être bienveillant vis-à-vis de ce qu'on produit, et nous on doit être bienveillant vis-à-vis de tous les acteurs de notre territoire, et ça on le mesure pas toujours, voilà, il faut être honnête. Vous avez des libraires qui jouent le jeu, vous avez des libraires qui jouent pas le jeu, Alain Piazzo l'a dit, et c'est très préjudiciable à notre échelle, de même que des associations littéraires qui jouent le jeu, d'autres qui jouent pas le jeu, Des fois, on produit en dépit de l'indifférence d'un territoire qui est pourtant le nôtre, qui est pourtant celui qu'on vise, avec des livres de qualité, pas avec du n'importe quoi. Et j'ai souvent l'impression qu'on n'a pas l'écho bienveillant en face qui nous attend. Mais à un moment, il faut le dire. De même que les manques de la presse aussi, moi je me permets de le dire, j'ai dû gueuler 2-3 fois parce que j'aime pas faire ça, hein. Je veux jamais polémiquer. Moi, c'est ma philosophie, c'est de pas faire de vagues, on n'est pas là pour ça. Mais à un moment donné, quand même, une certaine indifférence ou un certain recul du traitement des livres par certains médias, en tout cas, c'est préjudiciable, c'est comme ça. Et donc, ça contribue à ce que le contexte soit difficile avec un lectorat qui est celui-là, hein, qui est de 300, 400, 500 lecteurs pour des bons livres. Après, évidemment qu'il y a des livres qui peuvent... Nous, on n'est pas à cette échelle-là. Mais j'imagine bien qu'il y a d'autres livres qui ont de meilleurs chiffres, hein, de meilleures ventes. Mais il faut mettre ça dans ce contexte global et c'est pas toujours facile.
13: Alain Biassot, là, pour clôturer ce chapitre.
16: Je voulais ajouter que le numérique, il a plus trouvé sa place, par exemple, dans la recherche universitaire, où là, on a besoin d'accéder à de l'information. Mais le plaisir de lire, le plaisir du livre, passe toujours par la version papier, chez nous, en tout cas. En Europe, aux États-Unis, la place du numérique, elle est supérieure, mais chez nous, elle est restée marginale. Et c'est vrai que ça n'impacte pas notre activité.
13: Voilà. Bon, alors, avant de passer à la dernière partie, parce que le temps file, j'aimerais aborder avec vous la question de la langue corse. Alors aujourd'hui, concrètement, lorsqu'un livre sort en langue corse, ben, je vais m'adresser à vous, Marc Mancaril, vous êtes bien placé pour en parler. Quelle est la réalité? Parce que on voit qu'il y a un discours, on est tous attachés à la langue, à la culture, mais cependant, est-ce que derrière ça suit? Est-ce que lorsqu'un auteur sort un livre en langue corse, c'est un best-seller, il y a des ventes, il y a un intérêt, est-ce qu'il y a un intérêt vraiment autour de la publication en langue corse, Marc Biancaril?
14: Oui, moi je crois que oui, hein, quand même. Je pense qu'après, il faut savoir à quelle échelle on parle, voilà, tout simplement. On n'a pas non plus un lectorat des milliers de lecteurs pour un livre en langue corse, mais moi je vois que les livres qu'on a sortis jusqu'à présent... les chiffres de vente sont équivalents. Après, on fait beaucoup de bilinguisme aussi. Il y a des livres en langue de Corse, mais qui sont bilingues. Il y a un côté bilingue qui est présent. On n'a pas encore fait de livres que en langue corse. Il y en a qui sont à venir bientôt. Mais moi, je m'inquiète pas parce que je pense que de toute façon, comme ça a été dit par Bernard tout à l'heure, on a des lecteurs qui sont proches finalement. On a un réseau de lecteurs. On a des gens qui sont proches des auteurs. Et ça permet quand même que les livres vivent et rencontrent un public, même si ce public il est à petite échelle. Il faut pas délirer. Pas comparer avec ce qui se vend dans d'autres endroits et d'autres langues. Mais moi, je vois pas trop, pour ce qui est de la fiction, de la création que nous on produit, je vois pas trop de différence entre un texte en français ou corse ou bilingue. Je pense que les gens peuvent aller... des fois, même c'est des lecteurs qui sont pas habitués à lire le corse et qui vont parce qu'ils sont attirés par le fond, quoi, par le thème du livre.
13: Alain Biassot, vous êtes président de l'Association des éditeurs corses. C'est un constat que vous partagez, celui de Marc Biancaril?
16: Oui, tout à fait. Sur les chiffres du tirage qu'il annonce, c'est juste.
13: Combien à peu près pour vous, par exemple, pour votre maison d'édition?
16: Alors, c'est différent. Moi, je suis plus sur l'histoire, le patrimoine. Donc, je suis plus sur des chiffres de 1000, 1500 exemplaires, parfois 2000. Mais ce que je voulais dire, c'est que sur la langue corse, ça dépend du sujet et de la cible aussi. On n'a pas décidé que le tirage serait toujours de 300 exemplaires. Je vais donner un exemple avec le livre de Jean-Luc Luciani, Musa qui partit da Gorce. Il a fait un travail d'enquête sur la région de Gorce pour voir s'il y avait des textes enfouis qui n'avaient jamais été dont on n'avait jamais fait état. Il a commencé à tirer un fil et puis ça a donné « Ah non, c'est nous, aspetta, c'est quelque chose ». Et petit à petit, il a tiré un fil et c'est un livre qui s'est vendu localement. Lorsqu'on a fait la présentation, on en a vendu 200 à Korch, et on l'a tiré à 1500 exemplaires, et le livre est épuisé. Donc, vous voyez, même sur la langue corse, il peut y avoir des sujets qui sont très porteurs. Tout dépend de la nature du sujet. Est-ce que c'est une fiction? Est-ce que c'est de la poésie? Est-ce que c'est une recherche de ce type? Ça peut varier.
13: Le mot de la fin de cette deuxième partie, Alain Piazzolla, merci. Et on va à présent aborder, il nous reste quelques minutes, c'est vrai que lorsqu'on est entouré de passionnés, le temps passe vite. On va parler de cette troisième partie qui est la survie de l'édition.
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13: Bernard Biancarelli, je vais commencer par vous, il nous reste peu de temps, mais je voulais vous demander aujourd'hui, avec les problèmes liés à l'économie insulaire dont on a parlé, le problème des distributions

0: Je publie pas mal de langues corses. Je voulais juste dire une chose, mais très très courte. En fait, il ne faut pas juger la question de la langue corse sur son nombre. Il faut juger sur le fait que c'est un miracle. Pourquoi ? Livre est un miracle, d'accord ? Parce que d'abord, il y a des auteurs, et ensuite, il y a des sujets, et ensuite, elle continue à vivre. Donc, il faut traiter ça avec vraiment respect là-dessus, et pas comparer des choses qui ne sont pas comparables. Pour moi, chaque fois que nous sortons un livre en langue corse, c'est une victoire. C'est une victoire. Après, alors pour revenir à votre seconde question sur l'avenir, l'intelligence artificielle pose un grand problème, c'est un abîme, parce que évidemment, comme je vous disais tout à l'heure, on confond connaissance et savoir, et là, évidemment, tout est à disposition, plus la création éventuelle. Donc, on peut se demander quel sera le comportement des lecteurs dans le futur. Est-ce qu'on préférera lire un roman écrit par une intelligence artificielle ou est-ce qu'on préférera, ce que moi je pense, lire quelque chose qui soit le reflet de ce que nous avons en partage, c'est-à-dire notre culture, hein, est-ce que ça viendra du ciel? Et après, la deuxième partie, je ne sais plus ce que vous m'aviez posé comme question.
1: Non, c'est vous avez répondu globalement sur le domaine de l'édition. Allez, Marc Bancard, il y a en 30 secondes, une minute, vous, selon vous, est-ce qu'en prenant en compte tous ces paramètres, y a-t-il un avenir réel pour l'édition en Corse?
2: Mais de toute façon, vu qu'on est on est des acteurs culturels et on est parti sur des projets culturels, on est un peu des fanatiques de ça. Et donc on tiendra tant qu'on doit tenir, hein. Même au-delà, quand j'entends le mot miracle, c'est un peu la vérité. C'est que on essaiera de faire encore des miracles tant qu'on pourra, mais tant qu'on pourra. Et puis un jour, si on n'est pas assez soutenu, je pense qu'on ne pourra plus faire de miracles.
1: Allez, le mot de la fin pour vous, Alain Piassot. Vous êtes, on le rappelle, le président de l'Association des éditeurs corses. Après avoir épluché tous ces aspects, quelle est votre position?
3: Moi, je reste optimiste lorsque je regarde le parcours effectué par les éditeurs. Il y a 20 ans, on pouvait faire un livre. Aujourd'hui, on voit des maisons d'édition qui s'organisent en collection, qui ont une ligne éditoriale forte. Et pour moi, c'est un gage de maturité et c'est une bonne manière de défendre le livre.
1: Voilà le mot de la fin pour Alain Piassot. Merci en tout cas à nos trois invités d'avoir répondu présent. Bernard Biancaril, vous êtes directeur des éditions Albian à Ringraziav.
0: Merci.
1: Marc Biancaril, écrivain et directeur de la jeune maison d'édition Home à Ringraziav Assai. Et pour Alain Piassot, directeur de la maison éponyme et également président de l'association des éditeurs corse. Merci d'avoir répondu présent. 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
0: De retour dans Kipiedje, il est 12h et quasiment 31 minutes.
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0: Et en ce jeudi, je vous propose de ne pas rentrer tout de suite à la maison ce soir. Voilà ce qui peut vous faire bouger. Si vous êtes du côté de Calvi, montez jusqu'à la citadelle et poussez les portes de la cathédrale Saint-Jean-Baptiste à 21h. Y Campagnol y feront résonner leur polyphonie. Vous prendrez place. Le décor fait déjà une bonne partie du travail. Et ensuite, il n'y a plus qu'à écouter. Sinon, vos pajots, là, ce sont les comédiens qui vous attendent. C'est du Déadrine. À 21h, ils seront place de l'église et ils présentent Au Révisor. C'est une comédie écrite et mise en scène par Guy Chimine, d'après l'œuvre de Nicolas Gogol. Donc,

Si vous avez envie de rire, de théâtre et surtout de voir une place de village se transformer en scène le temps d'une heure, posez-vous là. Du côté de la Costa Verde, vous pouvez faire voyager vos oreilles grâce à cet Imbri Nudi Tawagne qui fait étape à San Juan Udi Moriani. Ce sera à 21h30. Et au programme, un univers qui puise dans les traditions musicales du sud de l'Italie, porté notamment par les voix et l'accordéon, mais aussi revisité avec des sonorités plus actuelles. Vous arrivez, vous trouvez votre petit coin et pendant quelques morceaux, vous êtes déjà un peu ailleurs. Enfin, si votre soirée se passe tout au sud, direction Bonifacio, à 21h30, poussez les portes de l'église Saint-Dominique pour retrouver Soirine, un groupe féminin, des voix, mais aussi des instruments comme la guitare ou le violon, le tout dans un lieu qui devrait offrir un très bel écrin à ce concert. Voilà de quoi construire votre vendredi. Vous choisissez votre coin, votre ambiance, vous embarquez aussi la personne que vous voulez. Et surtout, profitez encore de ces soirées d'été tant qu'elles sont là. On parle mode, mais on fait bien les choses avec cette mode dans quelques instants avec notre invité. Le temps de passer par les années 90. Souvenez-vous d'Elton John avec Can You Feel Love Tonight ?

0: Souvenez-vous, ça fait partie de la bande originale du Roi Lion. C'était Elton John, Can You Feel the Love Tonight?
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0: Bienvenue si vous nous rejoignez. Et à présent, dans votre émission, on ouvre votre dressing. Pas seulement pour savoir ce qu'on va porter à la rentrée, parce que figurez-vous que la mode est aussi en train de changer. Et oui, on parle toujours de tendance, de coupe, de couleur, mais de plus en plus de confort, de qualité, de vêtements qu'on va garder et même de bien-être et de longévité. Alors, est-ce qu'on est doucement en train de passer d'une mode que l'on consomme très vite à une mode davantage pensée qui nous accompagne et nous fait du bien? C'est justement l'un des sujets sur lesquels travaille notre invitée, Inès Bensala, créatrice qui s'est spécialisée ces deux dernières années sur les tendances autour de la longévité, du bien-être dans la mode, auquel elle a également consacré sa thèse de recherche. Vous êtes bien dans Keep Your Jet. Inès, bienvenue.
2: Bonjour, merci de me recevoir.
0: On est très content de vous recevoir. Donc, pour ce sujet, je le disais, autour de la mode qui évolue, et c'est pas forcément une mauvaise nouvelle. On va voir tout ça avec vous. Alors, je le disais dans l'intro, mode et longévité. Qu'est-ce que ça veut dire exactement pour nos auditeurs, concrètement? Comment ça se passe, la mode et la longévité?
2: Alors concrètement, ça fait partie vraiment du même protocole qu'on connaît depuis les années 2018 et qui a évolué. La sustainability, donc consommer moins pour garder l'objet le plus longtemps ou bien pour apporter à notre environnement extérieur, notamment en mettant en avant l'artisanat, en réduisant les coûts et en choisissant des matières bio. Et en fait, l'évolution se transmet par la santé et par les mentalités du coup qui ont évolué.
0: Ouais.
2: Et qui se sont transformés d'un point de vue sociétal, notamment avec l'éco-anxiété et la situation du monde qui est très anxiogène et qui font que la seule chose qu'on peut contrôler aujourd'hui, c'est son corps.
0: Ouais.
2: et sa santé dans un sens. Donc il y a vraiment une hyper-focus des nouvelles générations qui s'ancre sur cette quête de sens, de bien-être. Non seulement il y avait le questionnement ces dernières années de comment est-ce que je consomme mieux, comment est-ce que je choisis des vêtements qui me ressemblent, qui soutiennent mes valeurs, qui sont sustainable à long terme, donc que je peux garder le plus longtemps possible pour éviter la surconsommation à opposition de la fast fashion, mais aussi aujourd'hui, qu'est-ce que je mets sur ma peau?
0: Parce
2: que,
0: oui,
2: on met des crèmes, on met des sérums, on fait attention et tout est extrêmement légiféré, mais cependant, toute la journée, on a des vêtements avec certaines textures qui sont extrêmement néfastes et des études sortent maintenant pour montrer que le fait d'être dans des vêtements qui sont notamment en plastique, polyester, avec des matières assez toxiques, ont un effet sur la santé.
0: Et oui, tout à fait. Alors en plus, là, on est encore en période de chaleur. Ça fait rarement bon ménage, hein, ce genre de matière un peu plastique et la chaleur.
2: Totalement. Et puis même le fait d'être en activité dans la journée, d'avoir aussi ce choix de se dire qu'est-ce que je consomme, est-ce que je peux remettre en question mes choix vestimentaires. Non seulement j'arrive maintenant à être éduquée, les nouvelles générations sont beaucoup plus éduquées sur cette thématique de comment consommer moins mais mieux, quelle matière choisir, elles sont très opérationnelles sur ces thématiques. Cependant, la question maintenant pour la nouvelle génération, c'est qu'est-ce que ça m'apporte concrètement dans mon corps et comment je peux le nourrir pour essayer d'apporter une longévité à long terme, de vivre le plus longtemps en meilleure santé et
0: Non
2: plus juste éviter ce processus pour consommer, vivre un peu très rapidement le plus d'expériences possible et ensuite se brûler les ailes avant la trentaine.
0: Ouais, tout à fait. Alors vous qui êtes une spécialiste et qui avez travaillé, je l'ai dit en introduction, sur ce sujet, je suppose qu'en plus c'est pas incompatible, c'est-à-dire de faire un bon choix qui est écologique, qui est bon pour la santé, dans des vêtements dans lesquels on se sent bien et qui sont dans la tendance, entre guillemets, si on peut appeler ça comme ça.
2: Totalement. Ben, en fait, il y a tellement d'outils qui sont en train de sortir et notamment avec l'intelligence artificielle, on parle vraiment de tension entre optimisation et facilité. Il y a vraiment une optimisation qui pourrait être une grande conversation wellness cette année notamment. Après des années de culture de la performance, la vision la plus aspirationnelle en fait du bien-être, c'est vraiment celle qui nous fait nous sentir le plus humain. et le plus humain, le plus connecté à nos émotions et notamment à notre bien-être. Aujourd'hui, le luxe, on peut le transformer et le décrypter comme non seulement ce n'est plus le logo, mais c'est le temps qu'on s'autorise à prendre pour se soigner, pour bien choisir ses vêtements, pour s'éduquer, pour bien vieillir en bonne santé et du coup aimer le plus longtemps possible la vie et vivre des expériences positives. Et il y a vraiment cette traîne de la mode et le bien-être qui raconte finalement la même histoire. On ne veut plus consommer vite, on veut vivre longtemps et bien avec ce qu'on a choisi.
0: Oui, et je suppose qu'on pense aussi à tout ce qui est alors quand je dis vintage, c'est peut-être tout ce qui est en friperie, de bonne qualité aussi, mais revenir peut-être à des choses qui ont déjà été utilisées, qui pourraient avoir une seconde vie parce que leur qualité fait que...
2: Totalement. Ben, en fait, il y a vraiment deux. On voit aujourd'hui qu'il se passe un peu deux extrêmes avec la montée de l'intelligence artificielle et notamment l'artisanat qui reste et qui se transmet aux nouvelles générations qui sont d'ailleurs très intéressées par ces protocoles, ces ateliers couture et cette manière de réparer, consommer mieux. On en parlait dans une ancienne interview avec le do it yourself, ouais. Ces trends sur les réseaux sociaux où vraiment les jeunes sont vraiment très impliqués à s'auto-éduquer sur leur monde. Le monde de ce qu'ils consomment et la manière dont eux mettent les choses en action et font les choses eux-mêmes. Donc il y a vraiment deux tendances en apparence opposées qui servent en fait le même objet, durée, donc la longévité. Il y a l'IA qui sert de la longévité en amont, elle réduit les erreurs, la conception, elle teste virtuellement vraiment des matières et des coupes avant la production, donc pour l'industrie de la mode c'est un gain de temps énorme, notamment en supply chain et en production. Donc il y a la phase en amont pour développer les produits dans les usines et qui sont un facteur économique extrêmement important, et ça évite aussi le gaspillage des prototypes de produits qui font dans la sustainability. Et à l'opposé, il y a vraiment l'artisanat qui sert de la longévité en aval. Et ça, c'est la pièce qu'on garde parce qu'elle porte une histoire, un geste humain irremplaçable, une émotion, un souvenir.
0: Oui, il y a au-delà juste d'avoir ce vêtement qui a été fait peut-être en usine ou en tout cas sans fond derrière en termes d'histoire et de sensibilité, pardon. Comme vous l'avez dit, on va continuer d'évoquer tout ça avec vous, mais peut-être juste avant de poursuivre en musique avec Jennifer, quels sont les matériaux ou en tout cas les choses vers lesquelles vous conseillez nos auditeurs à se tourner pour commencer justement cette nouvelle philosophie en termes d'habillement?
2: Le lin et le coton sont des matières naturelles qui même permettent d'augmenter du coup sa barrière cutanée et notamment la réaction de notre corps face aux agressions extérieures. Ouais. Et du coup pour éviter en fait ce qu'on appelle les retardateurs de flamme et de phtalates, donc qui sont un peu qui peuvent altérer la fonction hormonale et la croissance ainsi que la fertilité. Donc en fait c'est pour éviter ça, et comme pour la nourriture, pour la nutrition ou bien pour le sport, pour libérer les toxines, le choix de nos vêtements aussi. Il y a une étude qui a montré jusqu'à 59% des contenus dans certains textiles synthétiques qui traversent la barrière cutanée. Donc il y a vraiment, comme on met du SPF sur la peau.
0: Ah oui, on protège.
2: On protège son corps avec des matières naturelles qui font qu'en fait ça préserve notre microbiote. Et donc rien qu'avec ces choix, ça améliore totalement la longévité de notre garde-robe, mais aussi notre santé.
0: Ouais, et on pense aux enfants, c'est la même hein, pour le coup, pour qu'ils aient dès le plus jeune âge des bonnes habitudes et porter des choses qui aussi font du bien à leur santé. Inès, vous restez avec nous. On continue cette belle discussion autour de votre dressing après Jennifer et Mourir sur scène.

0: Dalida reprise par Jennifer, Mourir sur scène.
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0: Et on est toujours avec Inès Bensala dans Qui piégeait pour parler mode, mais de la meilleure façon possible aussi pour notre santé. On l'a dit, ça faisait partie, en plus de votre travail de créatrice, d'un des sujets de votre thèse. Est-ce que vous avez remarqué qu'il y a des marques ou des maisons de couture qui commencent vraiment à prendre ça en compte et à s'y mettre pour ce qu'ils proposent aux clients ?
2: Totalement. Ben, quoi qu'il arrive, ça fait un moment, comme je mentionnais, que la sustainability a été mise en place, que ce soit d'un point de vue légal, institutionnel et même dans le secteur du privé et notamment dans nos modes de consommation. Non seulement parce que les jeunes générations sont extrêmement sensibilisées sur ce point-là et sont directement concernées par ces facteurs, étant donné que c'est eux qui vont reprendre le flambeau et qui vont reprendre un peu ses places. Donc, ils doivent commencer à réfléchir et à redéfinir l'environnement avec les challenges actuels, notamment avec, on l'a très bien vu cet été, la canicule extrême, le froid extrême, les températures, il y a vraiment une polarisation qui est en train de se faire. Et donc, notre génération a un peu cette sorte de mission d'essayer de comprendre et par la suite d'agir concrètement en réfléchissant à des procédés beaucoup plus sains pour notre planète et qui permettent de ralentir, justement, on parlait de temps et de vitesse, de ralentir la dislocation en fait de notre environnement, de la nature, et surtout d'essayer de trouver des nouvelles manières de garder nos ressources, notamment nos ressources naturelles, pour pas qu'elles s'épuisent.
0: Bon, bah déjà il y a de l'espoir de ce point de vue là et c'est déjà pas mal, et on l'aura bien compris, c'est complètement l'inverse de la fast fashion finalement.
2: Totalement. Et puis, ce qui est positif aussi, c'est qu'aujourd'hui, il y a vraiment un grand retour des couleurs et d'avoir une main piece de couturier ou de couture qu'on peut avoir sur Vinted ou Vestiaire Collectif qui nous permettent en fait de rester bien habillés le plus longtemps possible, mais de pouvoir avoir des basiques qui nous permettent d'utiliser une pièce phare, mais d'avoir toujours ces basiques qui nous permettent d'affronter les journées avec beaucoup d'optimisme et de style, et qui ne se démode pas en fait. Donc il y a ce retour, vous parliez du vintage tout à l'heure,
0: ouais.
2: Il y a ce retour de revenir un peu à la garde-robe de ses parents, on a vraiment le retour, le comeback des années 90 qu'on peut voir dans toutes les campagnes mode en ce moment, que ce soit chez Chanel ou bien chez Balmain ou chez Dior. Il y a vraiment un peu ce retour à la nostalgie Y2K core, qui fait qu'il y a vraiment un retour des couleurs et de l'optimisme qui revient, tout simplement parce qu'on est dans une phase super anxiogène pour notre génération, et qu'en fait ça nous permet de nous défouler en nous habillant avec des couleurs qui en plus ont un impact sur le psychisme.
0: Ben oui, carrément, c'est vrai que d'avoir de jolies couleurs sur soi, ça nous met dans une autre humeur, dans un mood particulier quoi.
2: Totalement. Et puis il y a vraiment ce lien avec le cardigan de base, les chaussures en bélier. Miu Miu vient d'en sortir des super, donc il y a vraiment une révélation en fait qu'on va chercher dans les archives. Les maisons en fait cherchent dans leurs archives aujourd'hui plutôt que d'inventer une nouveauté qui est jetable. Donc on réactive parfois, notamment Miu Miu vient de le faire, un modèle qui a déjà une histoire, et on ne crée pas un objet de mode sans racine. Donc il y a vraiment l'aspect culturel, éducation, qui devient une base de repère dans un monde incertain et une vision incertaine.
0: Voilà, les archives qui sont là aussi pour ça. Et Inès, juste avant de se quitter, est-ce que vous auriez trois réflexes très simples pour construire un dressing qui nous ressemble et qui nous fait du bien, des choses indispensables qu'on peut trouver facilement et qui, en plus de nous donner un style incroyable, eh bien, seront bons aussi pour notre corps?
2: Exactement. Alors, en fait, pour se sentir bien, c'est exactement le même glissement que celui qu'on observe dans la mode. On part du vêtement statement au vêtement confort. Donc, je vous incite à porter des vêtements qui vous font vous sentir à l'aise et qui sont adaptés à chaque situation. Donc, un vêtement type pour le travail, un vêtement type pour vos sorties, et jouer avec ces identités plurielles qui vous représentent et qui vous font sentir encore plus activé émotionnellement pour affronter les journées avec beaucoup d'optimisme et d'énergie qui vous permettent par la suite de garder des fonctions qui sont dédiées à vous-même, à votre bien-être, d'avoir toujours un temps mort, et par la suite de pouvoir naviguer dans la recherche de plusieurs styles qui peuvent être adaptés aux nouvelles versions de vous-même que vous pouvez décider de devenir selon les périodes de votre vie. Donc vraiment être multifacette.
0: Selon l'humeur du jour aussi, parce que ça arrive aussi. Eh bien Inès, merci pour tous ces bons conseils. On peut vous suivre sur les réseaux pour voir vos dernières créations, vos derniers sujets aussi, et au plaisir de vous avoir eu dans Qui piégeait.
2: Merci, merci pour m'inviter. Au revoir.
0: Très belle journée.
2: Très belle journée.
0: Installé à votre bureau, dans les rayons de magasins, c'est toujours pareil, hein, les bruits d'ambiance, ça peut un petit peu prendre la tête. Eh bien, figurez-vous qu'il y a une solution. On parle aussi de bruit, mais de façon totalement différente. J'espère que vous ne pensez pas à faire concurrence à nos émissions, Muriel. Dans cette séquence que l'on dédie aux bruits blancs, ils ont le vent en poupe, on les retrouve notamment dans les magasins d'enfants et puériculture.
3: Ah, mais j'avais pas pensé qu'effectivement le temps d'écoute d'un bruit blanc, eh ben, enlèverait du temps d'écoute
0: de nos podcasts.
3: Alors, les bruits blancs, je ne sais pas si vous avez entendu parler de ça. Ces espèces de bruits qui pourraient être du sable qui coule, une eau très douce qui coule. On n'arrive pas bien à définir un espèce de comme ça.
0: Des bruits naturels.
3: Alors, pas forcément. Ça peut être des bruits naturels, mais aussi des bruits fabriqués au synthé. C'est un certain niveau de hertz qui vous permet de vous déconnecter. C'est un bruit qui vous propose comme une absence de bruit, qui vient supplanter les bruits extérieurs, pointus, aigus, graves, différents. Là, c'est la même tonalité tout le temps. Alors, à quoi ça sert ? Ça sert à vous déconnecter, à vous relaxer, à vous endormir peut-être. D'autres alternatives existent, des méditations, etc. Mais là, on vous propose simplement, avec cette tonalité, de lâcher prise. Très utilisé pour aider à faire dormir les enfants. Mais les médecins, quand même, nous disent « attention, parce que ça crée comme une habitude ». Comme quelque chose, c'est comme quand on mettait les enfants dans la voiture et qu'on roulait pendant des heures pour les faire dormir. Eh ben, c'est la même chose avec le bruit. Ça pourrait devenir un espèce de tic, d'une obligation d'entendre ça pour pouvoir s'endormir. Donc les bruits blancs, pourquoi pas ? Certains d'entre nous sont tout à fait incapables d'accepter ça, parce que, je dois avouer moi, ça m'énerve. D'entendre ce... Mais qu'est-ce que c'est ?
0: Mais d'où ça vient ?
3: Les WC coulent ? Non, insupportable. Ah ben, je sais pas, essayez, mais moi, ça m'a pas plu.
0: On va essayer. Merci beaucoup. La chronique Beauté Bien-être, c'est aussi un podcast sur le site et l'application. Et il est temps de se mouiller la nuque et de reprendre le sport via la nage. Et on attaque un nouvel exercice avec Arthur Solinas.
4: Bonjour à tous, c'est jeudi, on va faire travailler les jambes dans notre chronique Corpo e Menti. Après la brasse, le crawl et notre séance en famille, aujourd'hui on se concentre sur une partie essentielle de la natation, les jambes. Et plus particulièrement sur le battement de jambes. Ce mouvement que l'on retrouve notamment en crawl et en dos crawlé. Contrairement à ce que l'on pourrait penser, le battement ne consiste pas à pédaler dans l'eau. Le mouvement doit partir de la hanche avec les jambes relativement tendues et les chevilles souples. L'objectif n'est pas de faire de grands mouvements, mais plutôt des battements petits, réguliers et rapides. Pour travailler ça à la piscine, prenez une planche et tendez les bras devant vous. Commencez par une longueur tranquille en battement de jambes. Prenez ensuite 30 secondes de récupération, puis recommencez. Pour une petite séance, vous pouvez faire 4 à 6 longueurs en alternant une longueur dynamique et une longueur plus tranquille. Et si vous n'avez pas de planche, aucun problème. Vous pouvez vous tenir au bord du bassin, allonger le corps et réaliser vos battements pendant une trentaine de secondes. Faites une petite pause, puis recommencez. 30 secondes de travail, 30 secondes de repos. Le battement de jambes permet de renforcer notamment les cuisses et les fessiers, mais il joue aussi un rôle important dans votre position dans l'eau et votre propulsion. Et surtout, ne cherchez pas à aller trop vite dès le départ. La régularité et la technique passe avant la vitesse, c'est primordial. Alors aujourd'hui, on laisse les bras se reposer un peu et on va travailler les jambes. Demain, pour terminer notre semaine piscine, on parlera d'une autre façon de profiter de l'eau pour se remettre en forme sans forcément faire des longueurs. À demain.
0: À demain, avec grand plaisir. Je remercie Doumé qui était à la réalisation de cette émission. Avant lui, c'était Camille, Louis Pi, on avait Patricia au standard. Et vous, merci déjà pour vos recettes et pour votre écoute. Qui piégeait de retour dès demain. On va pas s'en priver. Je vous dis également à ce soir de 19h à 20h. Et là, on se met en forme. Vous entendez ça ? C'est les Varans avec Appressione.

Abressione, ça c'était les Varans. L'après-midi ne se finit pas là. Sobralogo arrive. Jean-Charles Marcil y s'entretient avec Olivier Ancet. Et puis vous le retrouvez ensuite dans Didéa Oustre. Il est 13h.

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0: troisième partie avec votre invité Olivier Ancet pour évoquer la sortie de ce recueil de poésie aux éditions Omara qui s'intitule Mouze, tout simplement Mouze, hein.
1: Olivier,
0: dis j'ai doute, ça dit tout.
1: J'aurais pu l'appeler Mouza qui partait à gauche, mais c'était déjà pris par Mme Jean-Luc Loudjani.
0: Moi, ça m'a fait penser à Mouza Don Pablo, avec qui vous avez travaillé, hein, Jean-Luc Loudjani, sur notamment la poésie d'Ilotti. Hein,
1: oui, mais en fait, oui, moi j'avais prévu de faire, d'ailleurs, quand on avait fait le reportage, j'étais déjà, donc c'était en 2010, ça fait plus de 15 ans que je suis sur, j'avais déjà commencé depuis un moment, en train de travailler, je suis toujours, quand je peux, je travaille sur les poètes de l'Aude et de mon village. D'ailleurs, s'il y a des gens qui sont originaires de l'Aude, et de l'Aquale, et du Marzouline, ou qui ont cette origine-là, et dont les aïeux, les grands-parents, les arrière-grands-parents, les oncles, qui ont des poésies même.
0: À vous donner.
1: Ça m'intéresse, voilà.
0: Ça vous intéresse. Alors, les poésies. Alors, je vous presse un petit peu, Olivier, j'aimerais évoquer deux, trois questions encore avant de nous séparer. Pour finir, on laissera bien sûr l'auditeur se procurer cet ouvrage. Des poésies issues, tamoul, vous nous disiez, hein, donc le sud de l'Inde, on va dire. Oui. Comment vous avez découvert ça et pourquoi avoir eu envie de vous y coller?
1: J'ai découvert ça un peu par hasard. Et c'est ma compagne qui avait partagé une de ses poésies sur des réseaux, et j'avais trouvé ça très joli, je m'étais intéressé, et je suis tombé sur... Enfin, j'ai fait pas mal de recherches, il y a des milliers de poésies, en fait, et Etutokai, le titre du chapitre, c'est le nom de cette littérature qui, en fait, est constituée de 8 anthologies, ça s'appelle les 8 anthologies, avec plusieurs domaines différents. Bon, ça serait un peu trop long à expliquer en 10 minutes, mais il y a quelque chose qui m'a beaucoup plu dedans. C'est très ancien et c'est très imagé. C'est des choses, et puis ça change un peu de ce que j'avais pu lire. C'est une autre approche de la poésie qui me plaît beaucoup. Et par exemple, il y a ce qu'on appelle les tinaï, ou je pense que ça se prononce à peu près comme ça. Or, les gens appellent ça des paysages. Mais pour donner juste une idée, il y a un tinaï, c'est pas seulement un paysage, c'est un moment de la journée, c'est une situation amoureuse, et c'est aussi le nom d'une fleur. La fleur, par exemple, le kurinchi, je pense qu'aussi on dit comme ça, je parle pas que tamoul couramment, hein. c'est une fleur qui ne fleurit que tous les 12 ans, je crois. Voilà, donc. Il y a énormément de poésie.
0: Tout ça vous a touché, voilà.
1: Ça m'a touché, et je trouvais qu'il y avait quelque chose à faire, et ça s'organise sur deux grands axes qui sont l'ankam, c'est la poésie de l'intériorité, et le puram, qui là c'est des poésies un peu plus épiques sur les souverains, sur la guerre, tout ça. Et en fait, moi j'ai organisé ces poésies sous la forme d'une espèce d'arc amoureux, donc sur la première partie, sur la poésie de l'intériorité, et ensuite il y a le puram qui répond un peu en écho tragique, on dira, à ces poésies. Et ce qui est intéressant, c'est que dans la structure du livre, on s'éloigne de la Corse avec Spondellandane, avec Shakespeare, avec des poésies qui sont quand même, on dira, plus proches d'une certaine façon de nous, pour terminer avec des poésies tamoules, donc le sud de l'Inde. Mais les thématiques rejoignent les thématiques du début du recueil.
0: C'est en ça qu'on est universel.
1: Voilà, donc ça fait encore une boucle.
0: Alors, chez Omar, vous inaugurez une collection, hein, je crois.
1: Oui,
0: cette collaboration avec... c'est Marco Biancarelli, hein, qui est à la tête de tout ça. Il y a d'autres, bien sûr. Hein, Jean-Yves Acquaviva, on va pas...
1: Marco Biancarelli et Jean-Yves. Ce qui est, à mon avis, très intéressant... déjà, je suis très, très, très fier d'ouvrir le bal, on dira, mais... C'est aussi que Marco Biancarelli, pour ne citer que lui, ce n'est pas qu'un éditeur, c'est avant tout un auteur.
0: Quel
1: auteur,
0: bien sûr.
1: Publié chez Actes Sud avec un autre ami, Jérôme Ferrari. Jean-Yves aussi est un poète reconnu, il n'est pas seulement poète, écrivain. C'est une approche quand même particulière. Et puis c'est une édition, un éditeur... qui n'édite que de la littérature. C'est pas des vendeurs de livres. C'est des gens qui ont déjà qui défendent une vraie démarche littéraire. Et en plus, je suis vraiment très content. Et...
0: On aura l'occasion de le recevoir, voilà. Marco Biancarelli, justement. Mais c'est vrai que elle est très dynamique, hein, cette maison d'édition.
1: Oui, c'est très dynamique, et Oui, je pense qu'ils font un excellent travail, oui.
0: Sur les collaborations, parce qu'il y en a depuis pas mal d'années, ça continue d'ailleurs, parce que vous avez cité Dodier Douman, et c'est une nouvelle collaboration, si on peut dire. Oui. D'autres plus récentes avec le groupe EPO. D'ailleurs, on finira l'émission avec Bandit, il y a une chanson que vous avez écrite. Paroles et musique ou que paroles,
1: je sais plus. Non, avec EPO, je fais essentiellement les paroles.
0: Les textes.
1: Je suis très content de travailler avec eux. Déjà, c'est une histoire qui est assez longue, et c'est une anecdote, en fait, parce que j'ai connu Ange Thor relativement jeune, Ange Thor, et bon, je connaissais, après j'ai fait la connaissance des autres personnes du groupe, mais c'est surtout avec Ange qu'on était amis par rapport à Pedro Elfouche,
0: et il a accompagné durant des années, voilà, bien sûr.
1: Par rapport au chant et à la musique. Et puis un jour, en discutant, mais ça faisait peut-être, ça devait faire 20 ans qu'on se connaissait, en discutant, on s'est rendu compte qu'on, en fait, on était, je parlais tout à l'heure, en principe, une émission, une course, et grâce à un tonnaïach, du vata muscularida, à ce qu'on mis au naïach, on ne plus. Eh bien, Ange Thor aussi. Et on s'est rendu compte qu'on était en classe ensemble, avec un autre ami que je salue au passage, Chechero, qui est le fils de Dante Ramo, à l'époque où son père, Dante Ramo, devait être à l'école normale. Et je me souviens parfaitement de Cheche, qui parla en course ou en adora les manives, évidemment. Et je me souvenais aussi d'un certain Thor avec qui, Duga Makoubi.
0: Oui.
1: On était, enfin, mais j'avais jamais fait le lien entre les deux. Et donc, et en discutant comme ça, on s'est rendu compte qu'on se connaissait depuis plus longtemps que ce qu'on croyait. Et je trouve que c'est une belle histoire que ça se concrétise par une collaboration musicale et poétique dans son groupe.
0: Justement, les collaborations, en quelques mots, vous ne cherchez pas, on vient vous voir. Est-ce que vous êtes un parolier ou un écrivain qui répond à une commande, ça vous est arrivé? Ou alors vous avez...
1: Oui, alors j'en profite pour, puisqu'on vous m'en donnez l'occasion... Oui, effectivement, moi, je me trompe peut-être, mais je considère que c'est pas aux auteurs et aux compositeurs, à ceux qui font des chansons,
0: de
1: soumettre, voilà, de faire les marchands de tapis, de proposer. Donc,
0: c'est un peu dur.
1: Moi, je suis ouvert à, si quand les gens me demandent, si le projet, bon, en général, j'accepte. Il faut juste que ce que fait la personne me parle. Et puis, même humainement, c'est bien d'avoir un vrai partage. Donc en général, c'est les gens qui me sollicitent, et autant que faire se peut, je réponds favorablement quand j'ai de quoi, j'ai quelque chose à leur proposer. Mais au niveau, la question c'était quoi, j'ai oublié.
0: Sur les collaborations, est-ce qu'on vient vous chercher, est-ce que vous démarchez,
1: voilà. Non, en général, je fais ça, mais moi je trouve que c'est hyper important pour un poète. Je le dis souvent, on parle beaucoup de littérature corse aujourd'hui, et le point de vue souvent de certains des éditeurs, et c'est souvent, et même de certains peut-être journalistes, c'est souvent de considérer que la poésie, c'est pas très vendeur. Mais ça, je pense que
0: c'est une mauvaise idée qui court, malheureusement.
1: Mais c'est une idée qui court, qu'on entend souvent, et je pense qu'elle vient surtout de l'édition et de la vente de livres. En français. Mais je pense quand même pas me tromper en disant que la littérature corse, elle a été pendant des années essentiellement poétique, et les Corses sont quand même attachés à cette forme, à cette expression littéraire. Plus, et je veux dire, le premier roman, c'est Péchanguy, là, je veux dire, c'est très récent, la prose en langue corse,
0: oui,
1: éditée. Alors que la poésie, elle est rentrée dans tous les foyers depuis longtemps. Et ce qui est intéressant, justement, c'est que le support, c'était pas le livre, mais c'était l'oralité, et c'était la chanson. Et de voir, justement, ces chansons chantées dans des endroits par des jeunes, etc., on retrouve un peu cette démarche initiale qui est la suite logique quand on est un chanteur et un poète traditionnel. On ne peut que se réjouir de ça, je pense.
0: Alors, une dernière question, et on finira, vous allez nous dire un mot sur Bandit, la chanson qui clôturera l'émission. Alors, Corta Gorta Medifi, je force et serra au monde d'Abouifi, je vais. 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
1: Alors, pour aller très très vite, Abouezi a, c'est malherbe qui digi a gui, paragonawa, à brosa et à boésie. Et déjà, à brosa, s'assomigliava o martia ordina a martia ordinaria, invece a poesia s'assomigliava o allo. 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
0: Magnifique réponse. Un mot sur Bandide. Alors cette chanson, vous êtes documenté, je crois.
1: Je me suis énormément documenté. Ça m'a demandé beaucoup de travail sur les bandits. Tout ça pour faire une petite chanson, je dirais, mais je voulais trouver les personnages. Bon, je me suis intéressé à Théodore Paul et toute son équipe, donc et ça a donné une chanson que je trouve assez marrante.
0: Réussi,
1: je ne sais pas moi de le dire, mais en tout cas musicalement elle est. Et puis en plus il y a par exemple ces graduels, on parle de la voix de Théodore Paul, Jean-Philippe.
0: Oui, chaque chanteur
1: après,
0: interprète.
1: Après il y a Pierre qui fait.
0: Notre bandit.
1: Pellegrini, et après il y a Sarou qui est rouge, et à chaque fois, j'ai, voilà, Sarou qui avait, enfin, un Bussado, etc. Et l'ultime, Egalo, et François Spinelli, Gesaludo, qui canta Egalo, tu es stato cognomato Galo, parce qu'il y a una voce alta, une voix au perché, et au diamant au Galo,
0: et ça lui correspond.
1: Et voilà, donc il y a aussi ça, enfin, je trouve que c'est une chanson qui est. Donc je suis assez content. Eh bien, aussi.
0: Elle nous accompagne sur la fin de cette émission. Merci Olivier. 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Je rappelle donc Mouze, à votre dernier recueil de poésie. Il y en aura d'autres, j'en suis sûr, prochainement. Même si vous êtes long à travailler, je sais qu'il y en aura d'autres, forcément.
1: Si Dieu me prête vie, j'en fais un tous les 15 ans à peu près, donc j'en ai 60. c'est pas dit.
0: À Vibrigo.
1: J'y arrive.
0: Et c'est donc dans la collection Omar à poésie. Merci et c'était un bonheur. À une prochaine fois. Merci beaucoup.
1: Merci à vous.

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0: vigilance orange aux orages dans une large partie du pays cet après-midi. 39 départements, le nord de la France, l'est, mais aussi le centre sont concernés. Météo France met en garde face à des phénomènes violents, pluie, vent et grêle. Plusieurs TER sont notamment supprimés ce soir de manière préventive dans les Hauts-de-France. La pagaille en gare Montparnasse à Paris, c'est la panne d'une installation électrique ce matin qui est en cause. Le trafic est interrompu, de nombreux trains sont supprimés au départ jusqu'à au moins 15 heures. Les liaisons TGV vers la Bretagne, Nantes ou encore Bordeaux sont concernées. Dans le sens des arrivées, certains trains en provenance de La Rochelle ou du Pays Basque affichent 3 heures de retard. Deux morts à Caen et plusieurs blessés hier soir. Une voiture a foncé délibérément sur la foule devant la gare. Le suspect, 26 ans, est un Russe d'origine tchétchène. Pas de casier judiciaire. Le procureur de Caen écarte la piste de l'attentat terroriste. Le ministère des Affaires étrangères sans nouvelles de plusieurs Français au Népal et au Tibet après les crues dévastatrices survenues hier en quelques minutes dans cette vallée touristique de l'Himalaya. Le bilan provisoire est désormais de 359 morts et plus de 1300 personnes portées disparues. Un candidat de plus dans la course à l'Élysée, Xavier Bertrand, président de la région Hauts-de-France, officialise sa candidature ce midi. Par ailleurs, 7 candidats à l'élection présidentielle sont invités par le MEDEF cet après-midi. C'est à Roland-Garros. Ils exposeront leur programme économique devant un parterre de patrons.
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0: Bien sûr, Francis Cabrel avec L'encre de tes yeux. Merci d'être avec nous. Juste pour vous dire que si vous êtes passionné d'infos, ce sera à 16h le retour du Flash. En attendant, on va s'intéresser au magazine Terre et Onde, Christophe Zagaille. On évoque la journée, pardonnez-moi, mondiale des zones humides avec le CPIE Oumarino, qui a organisé il y a quelques temps de cela, sur l'étang d'Urbino, donc à côté de Ghisonaccia, une manifestation qui s'intitule Urbino Infest. Il s'agit de journées pour les scolaires, mais aussi pour le grand public, afin de le sensibiliser alors à l'environnement, à la biodiversité. On va donc retrouver sur place Christophe Zagaille. Et puis ce sera pour vendredi, donc demain, l'intégralité de cette manifestation. Vous pourrez la retrouver sur notre antenne à 13h.
1: C'est le simple plongeur, un merlada, quoi. Simple plongeur. Donc c'est une exception ici sur le site, mais je vous en parle quand même, parce que c'est un oiseau qui vit directement dans l'eau, sur l'eau, sous l'eau, qui a rapport direct avec nos cours d'eau, que ce soit un fleuve ou une rivière. En Corse, on peut l'observer un petit peu partout et à tous les étages d'altitude. Alors, pour continuer la discussion sur les espèces un peu emblématiques qui vont fréquenter les étangs, essentiellement pendant la période de l'automne et de l'hiver. On va appeler ça des espèces hivernantes. Alors, nous avons toute la série des canards. Je pense que vous connaissez celui-ci. Oui, est-ce que vous arrivez à le reconnaître? Quel est son nom? C'est le plus connu, hein, en principe. C'est le canard? Il a une tête toute verte? Le canard colvert.
2: Ah, c'est un colvert.
1: Une lingua gourse, ça vous dit même où Vrijonne. Vrijonne, c'est le canard colvert. Oui, bonjour, Marc Sinibal, animateur territorial au Parc naturel régional de Corse. Donc, j'interviens au titre de l'éducation à l'environnement et du développement durable sur le secteur du Fribourg. Et le Parc naturel participe depuis plusieurs années à cet événement, Urbino Infest, qui a pour vocation de sensibiliser le public scolaire et aussi le grand public, ce sera le cas cet après-midi, et lui porter un maximum d'informations sur l'avifaune, en ce qui me concerne en tous les cas, sur l'avifaune des zones humides, donc des oiseaux qui fréquentent les différents étangs de Corse, plus spécifiquement Urbino, mais enfin il y a des similitudes avec Bigouille, avec Diane et Palo. Donc beaucoup d'oiseaux hivernants, c'est-à-dire d'oiseaux migrateurs, qui proviennent en général pour la plupart d'entre eux du nord de l'Europe et qui viennent passer un hiver un peu plus confortable sur les étangs de Corse et du sud de la Méditerranée en général. Nous participons aussi à un autre événement un peu similaire tous les ans au mois de février, premier week-end de février, puisque dans le monde, sur toutes les zones humides au niveau mondial, ont lieu les journées des zones humides. Et c'est un événement auquel nous participons aussi depuis sa création, depuis plusieurs dizaines d'années maintenant. Voilà. Donc aujourd'hui, nous recevons les scolaires du Collège du Fumour pour la matinée et nous accueillons le grand public cet après-midi. Donc différentes espèces fréquentent le site, des oiseaux marins, le grand cormoran, le goéland, le coffé, la mouette rieuse. Des canards vont arriver avec la migration automnale dans quelques semaines. Donc canard pilet, canard siffleur, canard chipot, sarcelle d'hiver, canard milouin qui est un fuligule plongeur, canard morillon. Tous ces oiseaux, on peut les observer avec un peu de patience, avec une bonne paire de jumelles. On peut les observer jusqu'à environ la fin du mois de mars, le début du mois d'avril, période à laquelle ils vont entreprendre leur migration retour vers le nord de l'Europe pour se reproduire.

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0: Sade avec Your Love is King. Dans 10 minutes, ce sera l'info avec Alexandre Antonini. Là, à vous, c'est beau, les à Santa Marie-Elisabeth Verandini, qui sont des idées. Et aujourd'hui, c'est Marc, non, c'est pas Marc, c'est Dieu aujourd'hui, mais quand on parle de cinéma.
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1: Et on vient d'entendre Elia Madialès. Et je vous rappelle, ils seront ce soir à San Giovanni Moriani dans le cadre du Osette Tambrino, un concert qui démarra aux environs de 21h. Dans un instant, je vous accompagne jusqu'à 17h. Ensuite, ce sera Evelyne Fontane. À présent, il est 16h. Merci d'être avec nous sur l'antenne d'RCFM. On va s'intéresser à l'info, comme nous le faisons chaque jour. Et nous le faisons tout de suite avec vous, Alexandre Antonini. Bonjour.
2: Bonjour Jean-Charles. Bonjour à tous. C'est une spécificité dans la lutte anti-mafia en Corse. Un nouveau décret pour renforcer la lutte contre la criminalité organisée. Il a été pris en Conseil des ministres lundi, puis publié au Journal officiel le lendemain. Une mesure qui renforce les rôles du préfet de Corse et du coordonnateur pour la sécurité. Le tout régit autour de trois axes. L'harmonisation des travaux entre les préfectures et les parquets, la formation d'agents de l'État et l'accompagnement des entreprises victimes de pressions mafieuses. 10 d'entre elles ont d'ailleurs été accompagnées depuis le début de l'année et 3 le sont toujours. Également à la une de l'actualité ce jeudi, la météo, la Corse vire à l'orange. 4e épisode caniculaire depuis le mois de juin et 40e jour de canicule avec 40 degrés attendus dans l'extrême sud en raison notamment d'un coup de sirocco qui arrive de l'ouest. Un vent du sud qui apporte avec lui une pollution aux particules fines. Les deux départements sont concernés jusqu'à demain. Pendant ce temps, la rentrée scolaire approche et avec elle ses nouveautés. Des questions sur la violence sexiste et sexuelle seront ajoutées au questionnaire annuel sur l'harcèlement distribué chaque année aux élèves. 10 millions d'entre eux seront interrogés sur ce qu'ils ont éventuellement été amenés à subir. Un collectif s'est d'ailleurs formé à Ajaccio pour dire non aux violences subies par les enfants. Perino Stridide lui a d'ailleurs adressé une lettre ouverte aux parlementaires corses afin qu'ils s'engagent dans la lutte contre les violences dont sont victimes les enfants. Du côté d'Ajaccio, à partir de lundi, le parking de la place Millau sera fermé. Décision de la municipalité qui évoque un outil provisoire en attendant la fin des travaux du Diamant. La ville n'avance pas toutefois l'idée de le rouvrir en cas de besoin. Et puis dans le quartier aussi, sachez que les rues Fred Camarogne et Miss Campbell deviennent à sens unique. Enfin, du football, 4e journée de Ligue 3 ce soir. Le Sporting se déplace à 20h45 sur la pelouse de Caen. Un déplacement chez le grand favori de cette saison. Ce sera sans Boumaoui ni Belandjou blessé. Sébastien, lui, n'a pas été convoqué.
1: Voilà pour l'info, elle sera de retour à 17h et ensuite cette fin d'après-midi, vous la passerez avec Evelyne Fontane. On s'intéresse à la météo, avec notamment pour la Corse du Sud la nuit prochaine un ciel clair. Première partie de nuit, un vent de nord-est assez fort sur l'extrême sud qui devrait s'atténuer en cours de journée, en cours de nuit, pardonnez-moi. Pour la Haute-Corse, la nuit prochaine bien dégagée. Cependant, en milieu de nuit, des nuages vont se former principalement en Castanitch. Toujours un peu de vent de sud-est dans le Cap Corse. Alors pour demain, hein, toujours des. Je vous rappelle qu'on est en vigilance orange pour le phénomène canicule. Demain pour le sud, nuages inoffensifs. Localement, il y en aura quelques-uns qui vont se dissiper dans la matinée. Ensuite, il y aura quelques passages nuageux l'après-midi avec de rares averses qui seront possibles pour la région des Deux-Sées ainsi que sur le relief de l'Altarouque. Il y aura demain en fin de matinée pour le sud un vent d'est à nord-est soufflant assez fort sur l'extrême sud, hein, autour de 50 à 60 km par heure. Quant aux températures, toujours bien au-delà des normales de saison, 34 à 37 degrés. La Haute-Corse demain, un soleil dominant, peu de nuages. Il y aura peut-être en soirée quelques gouttes de pluie qui devraient se produire sur le relief ainsi que dans le Corthenay. Et puis en deuxième partie de soirée, pour la nuit de vendredi à samedi, un vent d'ouest, hein, assez fort dans le Cap Corse avec des rafales au-delà de 70 km par heure. Et puis demain, les températures bien au-dessus des normales saisonnières, on se lasse même de le dire, entre 33 et 36 degrés.
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0: importe.
1: Peu importe, c'est Zazie qui nous accompagne et vous accompagne sur l'antenne d'RCFM. Quatrième jour à présent dans les camps à cuits au village de Dzilia. Bien sûr, on est en Balagne avec Christophe Zagaglia. Et il nous emmène dans les vignes du domaine Alcibrado en compagnie de son propriétaire, Pierre Acquaviva.
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3: Le domaine Alcibrado, c'est aujourd'hui une petite entreprise qui emploie une douzaine de personnes dans l'appellation Calvi. Bernard Acquaviva a repris la suite de son père.
4: Donc c'est un domaine viticole d'une quarantaine d'hectares qui produit ses raisins, qui met en bouteille, qui distribue essentiellement sur l'île, mais aussi sur le grand export et sur la France continentale, bien sûr. Il faut dire que nos vins sont... On est producteur en bio, mais surtout, les caractéristiques, c'est qu'on est très axé sur les cépages traditionnels corse, comme une grande partie du vignoble insulaire. Très clairement, aujourd'hui, il y a l'identité insulaire, le cahier des charges des appellations, je dirais, font qu'on a tous, on est nombreux à avoir pris la carte des cépages traditionnels. Caractéristique principale de notre travail, c'est que on fait partie de ceux aujourd'hui qui se donnent beaucoup de mal, d'une part pour essayer de réduire nos impacts environnementaux, dans un sens large du terme, que ce soit sur les intrants, sur ce qu'on génère comme déchets, sur nos produits, sur les façons de les distribuer. Et puis, on essaye aussi, on fait un gros travail sur l'avenir du vignoble et son adaptation au réchauffement climatique.
3: La famille Acquaviva a planté dernièrement 2,5 hectares de vignes à 800 mètres d'altitude dans la vallée du Jonsagne, à Puyo-Jola.
4: C'est un challenge. D'abord, c'est compliqué techniquement. Le challenge, c'est d'arriver à faire des vins qui soient suffisamment qualitatifs pour correspondre au marché. En même temps, d'une part, arriver avec des produits qui se distinguent parce qu'il y aura une signature particulière. Le terroir n'est pas celui que l'on cultive habituellement. Et en plus, le contexte là-haut, climatique, est radicalement différent. Par exemple, cette année, on a fini les vendanges ici, à Dzilia, le 12 septembre. Et on a vendangé là-haut, en haut à la montagne, le 12 octobre. Donc, il y a un décalage de maturité d'un mois. Forcément, ça a une incidence sur le type de raisin que nous produisons et donc sur les vins à terme.
3: Pierre Acquaviva peut compter aujourd'hui sur la nouvelle génération. Son fils Marc-André est désormais avec lui dans les vignes du domaine Alcibrado.
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0: bien, on continue. Après John Lennon, voici le journal des associations. Valérie Franceschetti évoque l'association Musa Nostra.
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2: On retrouve Marie-France Bérène et l'association Musa Nostra, très active. Elle était avec nous en début de semaine pour ce mois d'août. S'approche le salon du livre à Bastia, 5 et 6 septembre prochain, des éditeurs. Marie-France, on redit à nos auditeurs qui ne connaissent pas l'association de Musa Nostra, quels sont les projets aussi, ils peuvent vous rejoindre, il y a des rencontres.
3: Alors Musa Nostra, c'est rythmé avec des cafés littéraires réguliers, pratiquement tous les mois, mais c'est rythmé aussi par des grands moments. Ça a été créé en 2008, hein, ne l'oublions pas. Donc, à présent, on est rodé. Disons qu'on a à peu près toujours les mêmes rendez-vous. Le Salon du Livre de Bastia, 5, 6 septembre, comme vous le disiez, ça, c'est un grand moment. C'est vraiment axé sur la production éditoriale corse, avec une présentation au public de toutes les nouveautés et des succès aussi, parce que les dictionnaires et toute la production qui ne se démodera pas, tous les livres, notamment de savoir-faire ou tout ce qui touche à la langue. Et nous aurons en fin décembre, comme d'habitude, Cinemuz, qui est le grand festival d'adaptation de romans au cinéma. Voilà. Et ça fait à présent 17 ans que ça existe. C'est toujours un pareil succès. On emmène énormément de classes voir les adaptations de façon à les ramener à la lecture, notre but étant toujours celui-ci, de placer la lecture au cœur de tout. Et bien entendu, il y a d'autres activités à Musa Nostra, il y a des conférences, il y a de nombreuses choses, mais on en est prévenu en allant sur le site musanostra.com ou en nous écrivant. Et c'est assez... on répond très vite et on renseigne. On est aussi sur les réseaux sociaux.
2: C'est bien. Merci à vous, Marie-France Bérène. À bientôt sur ICI RCFM.
3: Merci, merci beaucoup.
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2: 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On est bien, le week-end aussi, sur RCFM.
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1: Merci d'être avec nous. Eh bien, autre rendez-vous tout de suite. Celui, c'est pas des salades avec Fabrice Fenouillère, qui évoque un goulu cloporte aquatique.
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3: Bonjour les amis, aujourd'hui je vous emmène rencontrer un lointain cousin des cloportes terrestres qui vit désormais en mer, dans les grandes profondeurs. Son nom c'est le bathynome et le moins que l'on puisse dire c'est qu'il a de l'appétit. Mais avant, il faut comprendre que ce crustacé du Pacifique, de la taille d'un ballon de football, a un sérieux problème dans la vie. Il ne sait pas quand il va pouvoir manger. À 500 mètres de profondeur, les chances de se mettre quelque chose sous les mandibules sont en effet extrêmement aléatoires. Du coup, s'il arrive à un bathynome de tomber sur une carcasse de poisson ou de calmar, voire exceptionnellement, et c'est Byzance, sur les restes d'une baleine, alors il sait d'instinct que derrière, il peut se passer des mois avant qu'il ne puisse faire un nouveau repas. C'est pourquoi ce crustacé applique une stratégie radicale, le gavage. Mais quand je dis le gavage, c'est littéralement. Quand il est face à une opportunité de se remplir la panse, ce charognard opportuniste est capable d'absorber en une seule fois jusqu'à 45% de son propre poids. C'est comme si moi, qui tutoie les 100 kilos, même si ça ne se voit pas, j'engloutissais 45 kilos de steak en un seul repas. Et pour réussir cet exploit de voracité, les bathynomes sont équipés d'un estomac surdimensionné pouvant occuper les deux tiers de leur cavité abdominale. Et derrière, la physiologie suit. Ces sortes de cloportes des grandes profondeurs ont en effet un métabolisme extrêmement lent. Ils vivent ainsi le plus souvent immobiles et quand ils ont besoin de bouger, ils le font avec une vitesse de pointe de 25 mètres à l'heure. Autrement dit, c'est deux fois moins rapide qu'un escargot sur la terre ferme. Vous l'avez compris, sa nature est très bien faite. Surtout, ne pas dépenser inutilement une énergie si aléatoirement accumulée. En plus, et ça c'est une découverte très récente, notre invité du jour a une dernière botte secrète. Son génome contient le gène ND1, acquis après avoir fréquenté de très près des bactéries il y a 16 millions d'années. C'est cette génétique particulière qui lui permettrait de supporter sans encombre un jeûne près de 40% plus longtemps que tout autre animal. Résultat, au Japon, on a l'exemple d'un bathynome élevé en aquarium qui s'est permis quand même de refuser toute nourriture pendant plus de 5 ans.

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0: Il est 17h, soyez les bienvenus sur les ondes d'RCFM, place à l'actualité. Avec Alexandre Anthony. Bonsoir Alexandre.
1: Bonsoir Evelyne, bonsoir à tous. Un important départ de feu en Balagne. L'incendie s'est déclaré à Calensan, il y a 2 heures, à proximité du clos Orsigne. Maintenant, il a basculé de l'autre côté, sur la plaine de Montegrosse, où nous retrouverons tout de suite son maire, Jean-Marc Bohori. Bonjour.
2: Oui, bonjour.
1: La situation est très inquiétante, hein, au moment où on se parle. Est-ce que vous pouvez nous la décrire un petit peu, s'il vous plaît?
2: Écoutez, là, je suis... on a un camion, petit camion incendie de la commune, on est en train d'éteindre autour d'une maison, là. Écoutez, apparemment, d'après le dernier bilan, il y aurait environ 6 ou 7 maisons qui ont brûlé, malheureusement.
1: Donc,
2: beaucoup de personnes qui ont été évacuées, au lieu dit Pantanach, dans la plaine de Montegrosse, donc de Montemajor. Mmh. Mais voilà, évidemment et heureusement, au niveau bilan humain, il n'y a pas de victimes apparemment.
1: D'accord, oui.
2: Mais c'est un feu qui se propage très très vite, très très rapidement. Et que vous dire de plus, si ce n'est que on essaie au mieux de protéger les habitations là sur le terrain.
1: C'est ce que j'allais vous demander justement. Du côté humain, est-ce qu'il y a déjà des personnes qui ont évacué les lieux? Est-ce que des personnes ont été mises en sécurité?
2: Tout à fait. Il y a des personnes justement dans ce lotissement et même autour, les maisons autour, puisqu'il y en a quelques-unes qui ont été évacuées et qui ont été dirigées pour la plupart vers le complexe sportif de Calvi et pour certaines vers le village de Montemajor.
1: Voilà. Jean-Marc Bohori, on sent également de l'émotion, hein, dans votre voix. Vous êtes vous-même, hein, sur le front de l'incendie. Vous nous disiez il y a quelques secondes.
2: En même temps que je vous parle.
1: Vous tirez les tuyaux, c'est ça. Hein.
2: Oui, on a le... Je vous dis, on a un camion incendie de la commune, et donc on est descendu pour essayer de protéger les maisons qui sont autour du point très très chaud, quoi.
1: Au tout début de l'incendie, il y avait des conditions très défavorables, avec de fortes rafales de vent sur la Balagne. Qu'en est-il actuellement? Est-ce que ça s'est calmé du côté de votre commune?
2: La situation s'est à peu près stabilisée. Là, le vent est un petit peu tombé, donc la chaleur est étouffante, c'est sûr, et donc ça a attisé évidemment la propagation des flammes. Ça allait très très vite. Je crois que tant j'en ai vu des incendies sur la commune, mais une propagation aussi rapide, je dois avouer que dans mes souvenirs, je n'en ai pas vu. Je n'ai pas assisté à un tel déferlement de flammes et si vite.
1: Au niveau des moyens, là, comment vous vous coordonnez actuellement avec les sapeurs-pompiers sur place? On rappelle, il y a 170 personnels qui sont mobilisés. Visiblement, vous aussi, vous élus, vous vous mobilisez également. Il y a d'autres habitants de la commune, j'imagine, avec vous.
2: Moi, j'ai mon premier adjoint, mon employé municipal. On est tous les trois là sur le terrain et d'autres habitants, oui, qui sont descendus pour donner un coup de main s'il en était besoin. Et là, on va essayer d'évacuer aussi un troupeau de brebis qui est à proximité pour les mettre en sécurité. Et voilà, écoutez, j'avoue que c'est une situation assez catastrophique quand même. C'est catastrophique.
1: Bon. Vous pensez que ça peut se stabiliser avec cette mobilisation importante actuellement où la situation est hors de contrôle au moment où on se parle?
2: Écoutez, à l'endroit où je suis, en tout cas, elle est sous contrôle.
1: D'accord.
2: Ça, c'est sûr. Donc, voilà. Lieu dit à Farad, dans la plaine de Montemajor, là, c'est sous contrôle. Les sapeurs-pompiers, la sécurité civile, tout le monde a fait son job. Là, et apparemment, je vous dis, le vent s'est calmé. Pour l'instant, en tout cas, et c'est sous contrôle, ici. Après, il y a d'autres endroits, on ne voit pas exactement tout de là où je suis, mais bon, il se peut qu'il y ait que ça se propage sur les côtés, selon la direction des vents. En effet, on va être un petit peu tributaire de ça. Hein.
1: Bonjour. Jean-Marc Borry, vous en rappelez, vous êtes le maire de Montegrosso. Merci d'avoir répondu à nos questions. On va suivre très attentivement sur RCFM l'évolution de cet incendie. On entendait le maire de Montegrosso nous dire qu'il y avait plusieurs points chauds hein, autour de cette plaine de cette commune. Un incendie qui est donc parti au bord hein, de la route départementale 151 à Calensan. Nous sommes donc maintenant avec son maire, Pierre Guidoni. Bonjour. Est-ce que la route où est parti l'incendie est toujours bloquée en ce moment même?
3: Oui, bonjour. Bon, disons que la route est toujours bloquée au niveau de la Capuco et au niveau de la sortie de la commune de Calendan, du village. Apparemment, je dis bien apparemment, parce qu'aujourd'hui, on est dans une situation assez catastrophique, c'est-à-dire qu'avec la sécheresse qu'il y a, c'est pas du maquis, c'est de l'essence. Hein, donc, mais heureusement que les moyens aériens sont venus, ils ont fait des bons largages. J'ai entendu M. Borry qui s'est exprimé avant moi. Je pense que le feu devrait être maîtrisé dans pas longtemps parce que grâce aux moyens aériens, parce qu'avec le vent qu'il y avait et la sécheresse qu'il y a, eh bien, c'est pas évident du tout de lutter contre les flammes.
1: On rappelle hein, quatre avions bombardiers d'eau qui sont mobilisés sur place, ainsi que deux hélicoptères bombardiers d'eau. Pierre Guidoni, comment ça s'est passé au moment hein, où le feu s'est déclenché, aux alentours de 15h20 jusqu'à maintenant à 17h sur votre commune?
3: Eh bien, j'ai discuté avec un conseiller municipal qui était pas loin lorsqu'il a vu la première fumée. Il m'a dit que ça a été comme une implosion. Le feu, il a parcouru deux ou trois centaines de mètres en quelques secondes. En quelques secondes. Attendez, je me déplace parce que sinon je vais me prendre un largage sur moi. Attendez.
1: Actuellement, vous êtes autour du centre des opérations, hein, c'est ça, du centre d'opération de secours, c'est bien ça, Pierre Guidoni.
3: J'ai failli bronzer d'un coup. Hein.
1: Bon, restez quand même à l'abri.
3: Voilà, là, je vais me tenir à l'écart parce que, enfin, je vous dis franchement, là, on a une solidarité des agriculteurs qui est en train de labourer là où les propriétés ont été nettoyées, donc pour essayer que le front de flamme puisse s'arrêter. Enfin, je suis confiant pour l'avenir et je souhaite, comme tout le monde, qu'il soit maîtrisé sur l'ensemble de la commune de Montegrosso.
1: Jean-Marc Borry nous parlait il y a quelques instants d'évacuation hein, vers Calvi et d'autres endroits en Balagne. Est-ce que c'est également le cas du côté de votre commune à Calensan? Il y a des maisons qui ont été évacuées chez vous?
3: Nous nous sommes rendus la partie basse, je n'ai pas pu me rendre parce qu'il y avait des flammes et la route était bloquée. Il y avait vraiment un danger. Je pense qu'il y a eu deux maisons qui ont été mises en danger sur la commune de Calendan, à la limite de la commune de Montegrosso, sur le col. Mais je pense qu'il n'y a pas eu de dégâts. Enfin, du moins, ce qui est quand même très encourageant, c'est qu'il n'y a pas de blessés. Et disons que... Attendez, le camion vert arrive encore.
1: On imagine que ça tourne énormément de rotation des Canadair. Hein, si vous nous rejoignez à l'instant sur nos ondes, on vous rappelle hein, cet incendie, un important départ de feu en Balagne entre la commune de Calensan et de Montegrosso, où plusieurs dizaines hein, d'hectares seraient parcourus au moment où on se parle. Le maire Pierre Guidoni de Calensan est avec nous en ligne. Est-ce que vous êtes toujours avec nous, Pierre Guidoni?
3: Je suis toujours avec vous. Donc, écoutez, je suis prêt à vous rappeler un peu plus tard. Sincèrement, je suis confiant. Je pense que dans un bref moment, enfin, je ne sais pas de temps parce que je ne connais pas l'évolution du feu, mais je pense que le feu va être maîtrisé incessamment sous peu.
1: Vous êtes au centre d'opération de secours, hein, c'est bien ça, Pierre Guidoni?
3: Alors là, je suis sur la commune de Montegrosso. Où il y a le restaurant Piaille et disons que là je vais retourner sur Calendan où là je sais que la situation a été maîtrisée totalement.
1: Pierre Guidoni, on vous remercie d'avoir répondu en direct sur notre antenne. On rappelle qu'un important incendie s'est déclaré aux alentours de 15h20 en Balagne, non loin d'habitations notamment. Quelques-unes ont été touchées d'ailleurs sur la commune de Montegrosso, des habitations et des habitants qui ont été évacués. Environ 170 personnels sont actuellement mobilisés sur place, en plus des militaires de la sécurité civile avec l'appui notamment de 4 avions bombardiers d'eau ainsi que 2 hélicoptères bombardiers d'eau. Les pompiers appellent également la population à ne pas se rendre dans le secteur. On vous fera suivre bien entendu l'évolution de cet incendie très régulièrement sur notre antenne avec vous. Vous pouvez également nous appeler si vous êtes témoin d'une situation, d'une évolution ou bien pour nous parler de cet incendie qui s'est déclaré, on le rappelle, en début d'après-midi du côté de la Balagne, plusieurs dizaines d'hectares selon le premier bilan, la première estimation aurait été parcourue. Evelyne Fontane.
0: Merci beaucoup pour ces informations en direct. RCFM vous tient informé. On vous retrouve avec plaisir à 18h. À tout à l'heure.
1: À tout à l'heure, Evelyne.
0: Et bien sûr, nos yeux se tournent vers la météo.
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0: Le ciel s'est couvert par l'ouest aujourd'hui. Des averses de boue sont même possibles, nous a-t-on dit, côté météo. Mais l'information principale, c'est ce scirocco et ce feu dans le secteur de la plaine de Calenzana montant sur Monte Maggiore. Demain, au programme, ce sera du soleil et des passages nuageux le matin. Le scirocco est en train de baisser, ça devrait être le cas encore cette nuit. Soleil plus généreux l'après-midi. Demain, ce seront les brises qui seront présentes en journée. Ça, c'est une bonne information. Mais attention, le Lolibetch va se lever la nuit de vendredi à samedi aux extrémités de l'île Prudence. Surtout, on fera un point à nouveau sur cette météo venteuse d'ici quelques instants. Ce sera d'ailleurs aux alentours de 18h.
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0: Vous êtes bien sur les ondes RCFM, 17h passé de 17 minutes. Ravi de vous accueillir dans votre soirée culturelle, un petit peu décalée ce soir en raison des incendies qui impactent la plaine orientale de Calenzane. Nous en parlerons dans quelques instants, bien sûr, puisque le flash reviendra exceptionnellement ce soir à 17h30. La religion, dans quelques instants, on en parlera avec Paul Tourquet-Dourriagne et sa chronique au bowl. Nous partirons également pour une pause gourmande, découvrir de la pâte de fruits locale. Un regard sur l'équipe de Délivrer des Lires, sur le prix Goncourt, Laurent Mauvignier qui sera en Corse le 11 septembre prochain pour la manifestation Librimonde qui fête ses 10 ans. Un extrait également de l'Odyssée, lu par Kevin Petrogne, qui était votre invité culturel hier soir dans Aline. Si vous met tout de suite, bouclons nos ceintures pour un voyage en Italie avec Cecilia Cantelli.
1: Dans Musique de Méditerranée, nous allons faire dialoguer aujourd'hui les deux côtes des Alpes avec une rencontre franco-italienne. Corinne et Pino D'Angio pour Tutta Sola. Ce morceau, il sort en 2023, deuxième album de la chanteuse Corinne. Alors, elle est française et elle invite une vraie figure de la musique italienne, Pino D'Angio, notamment connu depuis les années 80 pour son immense succès, Ma Quale Idea, que vous connaissez tous. Tutta Sola, c'est presque une petite comédie romantique en 3 minutes. Corinne, elle joue la française, partie seule en Italie, un petit peu perdue dans la langue, mais complètement séduite par le pays. Et face à elle, on a Pino D'Angio qui répond en italien. Et chacun essaie finalement de comprendre l'autre comme il peut. Au passage, le texte s'amuse avec les symboles de cet Italie un peu fantasmé. Sofia Loren, Fellini, la Dolce Vita, avec beaucoup d'autodérision. Et c'est peut-être ça aussi la Méditerranée. Des langues différentes, quelques malentendus, et malgré tout, l'envie de se rencontrer. Alors, petite escapade en Italie avec Corinne et Pino D'Angio, Tutta Sola.

Cristina et Pino Danger pour ce voyage alpin. Merci Cécilia, prochaine découverte demain à la même heure et puis bien sûr sur notre site avec musique de Méditerranée. Dans quelques instants, votre chronique au bol, vous l'attendez avec impatience. Paul Turki Doriani vous parle religion ce soir et nous partirons en Italie également, au Vatican. Voici Oaji Agrawan pour vous faire patienter à Correcholto.

0: RCFM au plus près de vous dans quelques instants. Un point sur l'actualité, les brûlantes en Balagne actuellement, puisqu'un incendie touche la plaine de Calanzane et monte sur le village de Montegrosse. Donc on fera un point dans quelques instants avec l'équipe de la rédaction juste après ça.
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0: 17h31, un flash spécial sur les ondes RCFM. Avec vous, Alexandre Anthony, on va revenir sur cet incendie qui impacte actuellement la plaine de Calanzane.
9: Oui, un important départ de feu en Balagne. L'incendie s'est déclaré à Calanzane il y a 2 heures à proximité du Clos Signe à 15h20, très exactement. Maintenant, il a basculé sur la plaine de Montegrosso avec 7 bâtiments touchés par les flammes. Des évacuations, notamment en direction de Calvi. Environ 170 personnels sont mobilisés sur place, en plus des militaires de la sécurité civile, avec l'appui de 4 avions bombardiers d'eau ainsi que 2 hélicoptères bombardiers d'eau. Les pompiers appellent la population à ne pas à se rendre sur le secteur. On écoute tout de suite les précisions de la préfète de Haute-Corse, Véronique Després-Boudier, un témoignage recueilli par Pierre Pasqualini.
10: Alors, madame la préfète, peut-on faire un point à cet instant sur cet incendie ?
11: Bon, c'est un incendie qui a démarré il y a à peu près 12 heures. On est sur une zone qui est une zone habitée avec un certain nombre de maisons. C'est un habitat qui est dispersé. On est sur la plaine de Calanzane. On a à peu près, au moment où on se parle, 7 maisons qui possiblement pourraient être touchées. Des maisons ou des cabanons, hein, donc voilà, ce n'est pas forcément des maisons d'habitation, hein, ça peut être aussi des cabanons qui sont touchés. On est autour de 40 hectares au moment où on se parle. Le feu a pris très très rapidement, vraisemblablement en bord de route. Il faudra évidemment les éléments, ensuite nous donneront plus d'informations là-dessus.
10: Il y a eu aussi des blessés parmi la sécurité civile.
11: Alors, parmi la sécurité civile, on a 2 personnes qui ont été incommodées par les fumées. Elles étaient sur le feu, elles étaient engagées sur le feu. Donc, une personne a eu un malaise et, j'allais dire, son état de santé est déjà très favorable. L'autre est prise en charge. Pas de difficulté, il est conscient, il réagit bien évidemment, mais il a vraisemblablement été incommodé par des fumées. Moi, je ne peux pas vous en dire plus au moment où on se parle. Il n'y a pas d'autres blessés parmi la population. Il n'y a pas d'autres blessés.
10: Combien de personnes sont attendues ici au complexe ? Est-ce qu'on a un chiffre déjà des personnes qui vont être logées, qui vont loger cette nuit ici ?
11: Alors, on a le centre opérationnel départemental qui est ouvert, donc il va pouvoir mobiliser l'ensemble des moyens. Le complexe qui est derrière nous, effectivement, pourra héberger les personnes qui souhaiteraient l'être ce soir. Au moment où on se parle, c'est beaucoup trop tôt. On n'a pas encore d'état des lieux, donc possiblement ils souhaiteront être hébergés, possiblement les personnes trouveront un hébergement parmi la famille. Donc, nous, on met en place le dispositif qui permet de le faire. Je remercie évidemment les collectivités qui se mobilisent au travers des plans communaux de sauvegarde qui ont été ouverts et qui permettent effectivement d'accueillir ces personnes.
10: Merci beaucoup.
11: Vous ne voulez pas savoir combien on a de moyens d'engager ?
10: Ah oui, parce que, mais ça c'était dans le truc, mais on va le détailler quand même. Et combien de moyens engagés ?
11: On a 100 de sapeurs-pompiers et de personnel qui sont engagés. Alors, comme à l'accoutumée, on a des sapeurs-pompiers, mais on a aussi des sapeurs forestiers de l'unité de la collectivité territoriale de Corse qui sont présents, et puis donc des pompiers militaires, enfin, en tous les cas des personnels de la sécurité civile qui sont présents avec nous. 100 de personnes à pied, 2 canadaires, un dash,

0: Le dragon également qui est à l'œuvre, et puis le puma également qui sont engagés.
1: Merci.
2: Voilà, vous entendiez la préfète de Haute-Corse, Véronique Desprez-Boudier, au micro de Pierre Pasqualine depuis le complexe sportif de Calvi. Au cours de cet important départ de feu en Balagne, vous entendiez une quarantaine d'hectares et plus de 170 personnels mobilisés sur place. Parmi eux, le commandant Santone du 6-2B fait le point une nouvelle fois au micro de Pierre Pasqualine.
3: Oui, le point sur la situation, c'est qu'on a un feu qui est parti de la départementale les 151 en direction de Calenzane, qui a été poussé par un fort vent de sud, un chiroc qui soufflait assez fort, qui a propagé un feu en direction du village de Montemajor, je dirais. Sur son parcours, ce feu, qui a parcouru actuellement environ 40 hectares, a trouvé de nombreuses habitations, et des habitations ont été impactées. Pour l'instant, on a dénombré 7 habitations impactées. On est en train de faire l'inventaire, et c'est pour ça qu'on a eu énormément de difficultés à le tenir, puisqu'avec les conditions météo, on a eu des sautes de feu à plus de 300 mètres.
4: Et là, à cet instant précis, où en est-on au niveau de la météo, où en est-on avec ce feu?
3: Alors, concernant le feu, le 6-2B, renforcé par les moyens de la sécurité civile, plus les moyens aériens de la sécurité civile, on est en train d'arriver peut-être à stabiliser la situation. On est encore sur une phase active de lutte. On est en défense d'habitation, on est en protection d'habitation, donc c'est encore une phase qui est très, très difficile, mais on est en train d'y voir un peu plus clair et peut-être de stabiliser les choses. Les heures à venir vont nous le dire. Et la météo, on annonce encore du vent en fin d'après-midi, donc c'est pour ça qu'on a une petite accalmie en ce moment. On va être très efficace et très, très, très offensif sur ce feu, très actif pour essayer, avant le coup de vent, d'être dans une situation plus claire.
2: Voilà, vous entendiez le commandant Santone du 6-2B au micro de Pierre Pasqualine à sujet de ce départ de feu en Balagne. On le rappelle, 40 hectares ont été parcourus depuis 15h20 cet après-midi sur les communes de Calenzana jusqu'à la plaine de Montegrosso, avec 7 bâtiments touchés par les flammes, des personnes également évacuées vers le complexe sportif de la ville de Calvi. Une météo également compliquée pour les sapeurs-pompiers, faisant face à un vent du sud, ce chiroc qui était attendu ce jour. La Balagne, qui on le rappelle, était également en alerte orange pour le risque incendie en début de matinée, comme d'autres secteurs de l'île. Pour le moment, la situation semble se calmer peu à peu, même si vous entendiez le commandant du 6-2B, un nouveau coup de vent est attendu en fin d'après-midi, également début de soirée. Donc prudence également, ne vous rendez pas sur place si vous êtes dans le secteur. On rappelle également que la Corse est en vigilance orange, avec de fortes températures qui sont attendues jusqu'à 40 degrés cet après-midi. Donc prudence, ne vous rendez pas sur les lieux et laissez donc les sapeurs-pompiers faire leur travail sur place en Balagne. Evelyne, c'est à vous.
5: Merci pour cette information en direct. On vous retrouvera à 18h justement pour faire à nouveau un point. Et puis on vous rappelle qu'RCFM vous accompagne même dans ces périodes compliquées. Le standard est à votre disposition. Le WhatsApp également, si vous voulez témoigner, si vous voulez apporter un éclairage sur la situation que vous vivez actuellement dans ce secteur, n'hésitez pas à le faire. 04 95 32 22 22. L'équipe de la rédaction actuellement vous tient informé. Nous allons continuer en musique tout de suite avec Epo sur les ondes d'RCFM.

0: Nous groupez pas avec un texte signé Olivier Ancé.
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0: Et l'actu locale prend le dessus hein, sur l'animation, puisque vous le savez, actuellement un incendie en cours entre Calanzane et Montemaggiore, avec 7 habitations liégeoises qui ont été touchées par les flammes, près de 170 personnes engagées actuellement sur cet incendie, 2 avions bombardiers d'eau Pélican, un hélicoptère bombardier d'eau et un Dash également. Et on vous le rappelle, ne vous rendez surtout pas dans ce secteur concerné ce soir, qui est la plaine de Montemaggiore. Respectez strictement les consignes des autorités. On fera un nouveau point à 18h avec l'équipe de la rédaction. Le standard d'RCFM vous est ouvert, ainsi que le groupe WhatsApp. Si vous voulez communiquer, si vous avez besoin de témoigner, n'hésitez pas. L'équipe d'RCFM à vos côtés, bien sûr. Pink Floyd, côté musique à 17h42. Et puis un petit peu de douceur quand même. On fera le tour des marchés de l'été et on vous fera déguster des pâtes de fruits. Voilà. Allez, restez branchés.

0: Floyd sur les ondes d'RCFM, c'est bien. Hein, je vous avais promis un voyage culinaire. Et durant l'été, nous sommes allés rencontrer ceux qui font vivre les marchés et les producteurs. Les douceurs de l'île, ça vous parle? Ce sont des pâtes de fruits. Écoutez, c'était il y a quelques semaines, pas très loin d'ici.
1: Bonjour, nous sommes les douceurs de l'île. Spécialiste bientôt des pâtes de fruits en Corse et des gelées de fruits également, une gamme qu'on a déclinée pour accompagner nos beaux plateaux de fromage. Ça plaît à tout le monde. On a des fruits qui sont absolument traditionnels comme la clémentine, la fraise ou le kiwi qui sont des produits d'enfance absolus. Mais comme vous disiez, on a retravaillé des recettes un peu plus modernes pour accompagner notamment ces plateaux de fromage, la poivron rouge, piment d'Espelette, l'ail noir confit qu'on a pris chez une jeune fille de Balagne. On a de la framboise rose litchi, produit phare. Et récemment, on a créé une pâte de fruits au chocolat, unique au monde. et c'est pas faux. Avec une pâte de chocolat qu'on a récupérée de nos collègues de OTA, spécialistes du rhum, à Angers, ici, dans le Cap. Et on a travaillé cette pâte de fruits dans un esprit de forêt noire.
0: Comment vous vous organisez au niveau travail pour faire toutes ces propositions de gamme?
1: Alors, je dirais que c'est notre métier. Donc l'organisation, elle est millimétrée. On travaille pas à la chaîne, mais pas loin. On fait les cuissons les unes après les autres, les découpes à la guitare de façon traditionnelle, l'enrobage au sucre également à la main. Mais on a organisé notre travail de sorte de pouvoir produire autant de quantité. On sélectionne des fruits qui sont magnifiques. La plupart du temps, on essaye de faire du local, évidemment. La clémentine vient d'Aléria. Des fois, c'est un petit peu plus compliqué. Certains produits ne sont pas travaillés. Et pour autant, le litchi, on ne le trouve pas. Mais oui, on fait attention à l'origine et à la provenance de nos produits pour leur qualité gustative. Le sérieux des producteurs, le fait qu'ils soient tracés, pour nous, c'est un gage de sécurité. Le fait qu'il n'y ait quasi aucun résidu de pesticides, c'est un gage de qualité absolue. Oui, on sélectionne et on fait attention à la qualité.
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0: 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Les douceurs de l'île, à retrouver en podcast dès la semaine prochaine, bien sûr sur le site d'RCFM. Dans quelques instants, l'équipe de Des Livres et des Lires vous parle d'un événement à venir sur Bastia, Librimonde, avec la venue du prix Goncourt Laurent Mauvignier. Qu'en pense l'équipe? La réponse, ce sera juste après. Comment est à peine? Vous reconnaissez cette voix ?

0: Benjamin Biolay sur les ondes d'RCFM. Je vous parlais de Librimonde qui fait son retour et qui fête ses 10 ans cette année. Et alors, trois soirées phénoménales, dont la première avec Laurent Mauvignier, qui est le prix Goncourt 2025, interrogé par un autre prix Goncourt. Oui, Jérôme Ferrare. Ça va donner un rendez-vous exceptionnel, mais pour en parler, rien ne vaut l'équipe de Délivre et Délire. Je vais demander à Sébastien Bonifay de vous donner son avis.
1: C'est vraiment un peintre des âmes, vraiment. Je pense que c'est-à-dire qu'il est d'une finesse. Voilà, faisons ça parce que peintre des âmes, c'est vraiment. Disons plutôt que il est d'une finesse d'observation sur la nature humaine, ce que c'est que la nature humaine, ce que c'est que les rapports humains, ce que c'est que les duels intérieurs qu'on peut mener. Et ça, c'est une chose, mais être capable de les restituer avec ce talent, c'est fantastique. Laurent Mauvignier, moi je pense que c'est un des plus grands écrivains français, vraiment. Ça fait très longtemps que je ne m'étais pas dit, le Goncourt, il va mettre tout le monde d'accord, vraiment. On a beaucoup aimé d'autres Goncourts qu'on a reçus et tout ça, mais lui, et voilà, lui, comme dit un ami à nous, il a tué le game, quoi. Non, mais c'est vrai. Et en plus de ça, j'aimerais revenir sur le truc élitiste. Parce que la question est totalement justifiée. D'ailleurs, nous-mêmes, on en parle dans la présentation. Mais je trouve qu'il est... Comment dire? Il n'y a pas vraiment de sens de se dire est-ce que c'est un livre élitiste ou pas. À mon avis, la seule question qu'il faut se poser, c'est est-ce que c'est une littérature chiante ou pas une littérature chiante. Parce que les gens qui disent souvent c'est une littérature élitiste, c'est les gens qui ont trouvé ça chiant. Et voilà. Ça, on a le droit de le faire.
0: Ou qui pensent qu'ils n'ont pas la dimension pour rentrer dans un univers peut-être plus pointu. J'ai les capacités, moi, de rentrer dans un univers d'un auteur aussi brillant, puisqu'il est en plus primé par un Goncourt. C'est souvent un petit peu la mécanique. Mais en même temps, ces rencontres, elles sont tellement rassurantes. On se sent tellement enveloppé d'une bienveillance. On n'est pas là à regarder qui est là en se disant mais tel est son niveau. Pas du tout. Du coup, les gens, maintenant, ont pris l'habitude avec Librimonde d'y devenir, mais on le rappelle à nos amis, ce sont des rencontres, ce sont des découvertes quelquefois, mais on est accompagné dans ce moment-là en plus par l'échange.
1: Oui, mais juste ce que je voulais dire par rapport à l'élitisme, c'est vrai, c'est très vrai. Je suis totalement d'accord. Il y a c'est complètement autre chose que de la littérature élitiste. Et nous, on essaye de lutter contre ça. Alors, on a fait ce qu'on peut, mais on l'a aussi clamé très longtemps. Contre ces espèces de barrières que les gens se mettent en se disant, c'est pas pour moi. Parce que il y a énormément de gens qui se disent même, un festival littéraire, ça n'est pas pour moi. J'ai rien à y faire.
0: C'est un peu comme les portes d'un musée, quelquefois.
2: Ben
1: Sauf que élitiste, ouais. Ça veut dire qu'il y a une volonté de l'être.
0: Ça, c'est intéressant.
1: Et ça, c'est autre chose. Parce que
0: c'est intéressant de le prendre.
1: Parce que élitiste, c'est ça. Il y a une élite et moi, je veux écrire que pour ces gens-là. Alors que Laurent Mauvignier, c'est le contraire de ça. Ce qu'il raconte, ça peut intéresser tout le monde. Seulement, comme c'est une langue absolument magnifique, bien sûr que les gens qui n'ont pas l'habitude de lire, ils peuvent être déstabilisés au début. Mais très vite, ils ne vont plus l'être. Et pour en revenir aussi, encore une fois, à ce que tu disais, pendant les rencontres, Mauvignier, pour l'avoir entendu, il est tout sauf chiant en rencontre. On a vu des gens qui font de la littérature populaire, une rencontre en public, j'ai envie de me jeter dans des remparts.
2: Non mais c'est la vérité. Ah oui, il y en a qui peuvent être beaucoup plus prétentieux.
1: Je dis ça parce qu'il y a des remparts
0: de la citadelle.
1: Non mais c'est la vérité, parce qu'ils se prennent au sérieux, parce qu'ils veulent absolument faire populaire, et il y a des gens qui tombent dans le panneau. Mais ces gens-là, ils sont terrifiants. Mauvignier, il aime la littérature, il fait ça pour les bonnes raisons, et c'est un talent gigantesque, vraiment.
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0: Ne prenez pas votre véhicule dans la plaine de Montemaggiore, et c'est l'information principale de cette soirée. Nous allons en parler dans le journal, 18h. Alexandre Anthony, on débute tout de suite ce journal avec cet incendie en Balagne.
7: Un important départ de feu. L'incendie s'est déclaré il y a 3 heures à proximité du clos Orsigne sur la commune de Calensane. Il a ensuite basculé sur la plaine de Montegrosse où une quarantaine d'hectares ont été parcourus par les flammes. Tout de suite, nous prenons la direction du complexe sportif de Calvi où nous retrouvons Pierre Pasqualini. Bonsoir.
13: Bonsoir Alexandre. Oui, ici, l'ambiance est retombée, est un peu plus détendue qu'il y a une heure. Le vent est tombé aussi. Donc les pompiers ont pu attaquer le feu, c'est ce qu'ils ont expliqué, attaquer le feu pendant cette heure où le vent est tombé. Le feu est en passe apparemment d'être maîtrisé. À cet instant, les inquiétudes sont surtout sur le fait que la météo reste instable, les vents sont annoncés pour la soirée. C'est désormais la seule inquiétude parce que le feu qui a quand même touché des habitations est en passe d'être maîtrisé.
7: Oui, on l'entendra bien sûr dans la suite de ce journal. Pierre, vous êtes, on le disait, autour du complexe sportif de Calvi, là où sont dirigées les opérations, là où également des personnes doivent être évacuées. Est-ce que déjà des personnes sont arrivées sur place ?
13: Alors non, pour l'instant pas. Personne n'est arrivé sur place. Il faut dire que les routes sont bloquées par l'incendie, par les pompiers, par les gendarmes. Donc c'est difficile encore d'accéder à cette zone. Je discutais avec le directeur du complexe sportif qui expliquait que pour lui tout était prêt pour accueillir éventuellement des sinistrés, mais pour l'instant personne ne s'est encore présenté.
7: Merci Pierre, on vous retrouve en fin de journal. Cette information, voilà, le complexe sportif de Calvi qui est ouvert, qui est prêt à accueillir les personnes sinistrées en Balagne. Si vous nous écoutez, sachez que la porte est ouverte. Je vous le disais, un incendie qui s'est déclaré aux alentours de 15 heures sur la commune de Calensane. La puissance des flammes a surpris tout le monde, y compris les pompiers ainsi que le commandant du 6-2B, Antoine Santoni.
14: On a un feu qui est parti de la départementale 151 en direction de Calensane, qui a été poussé par un fort vent de sud, Chiroco, qui soufflait assez fort, qui a propagé un feu en direction du village de Montemaggiore, je dirais. Sur son parcours, ce feu qui a parcouru actuellement environ 40 hectares a trouvé de nombreuses habitations et des habitations ont été impactées. Pour l'instant, on a dénombré 7 habitations impactées. On est en train de faire l'inventaire. C'est pour ça qu'on a eu énormément de difficultés à le tenir, puisqu'avec les conditions météo, on a eu des sauts de feu à plus de 300 mètres. Concernant le feu, le 6-2B, renforcé par les moyens de la sécurité civile, plus les moyens aériens de la sécurité civile, on est en train d'arriver peut-être à stabiliser la situation. On est encore sur une phase active de lutte. On est en défense d'habitation, on est en protection d'habitation, donc c'est encore une phase qui est très, très difficile, mais on est en train d'y voir un peu plus clair et peut-être de stabiliser les choses. Les heures à venir vont nous le dire. On annonce encore du vent en fin d'après-midi, donc c'est pour ça qu'on a une petite accalmie en ce moment. On va être très efficace et très offensif sur ce feu, très actif pour essayer, avant le coup de vent, d'être dans une situation plus claire.
7: Antoine Santoni du 6-2B, d'importants moyens sont mobilisés sur place, près de 170 personnels épaulés par 4 avions bombardier d'eau ainsi que 2 hélicoptères bombardiers d'eau. Vous l'entendiez, un nouveau coup de vent est attendu en début de soirée. C'est la crainte pour les habitants comme pour les autorités sur place. Plusieurs habitants ont été évacués préventivement. Des bâtiments ont également été touchés par les flammes sur la commune de Montegrosse. Une information confirmée par la préfète de Corse, Véronique de Préboudier.
15: On a à peu près, au moment où on se parle, 7 maisons qui possiblement pourraient être touchées, des maisons ou des cabanons, voilà, c'est pas forcément des maisons d'habitation, ça peut être aussi des cabanons qui sont touchés. On est autour de 40 hectares au moment où on se parle. Le feu a pris très très rapidement, vraisemblablement en bord de route. Il faudra évidemment les éléments, ensuite nous donnerons plus d'informations là-dessus. Parmi la sécurité civile, on a deux personnes qui ont été incommodées par les fumées. Elles étaient sur le feu, elles étaient engagées sur le feu. Donc une personne a eu un malaise et j'allais dire son état de santé est déjà très favorable. L'autre est prise en charge. Pas de difficulté, il est conscient, il réagit bien évidemment, mais il a vraisemblablement été incommodé par des fumées. Moi, je ne peux pas vous en dire plus au moment où on se parle. Il n'y a pas d'autres blessés parmi la population. Il n'y a pas d'autres blessés.
7: Pas de victimes pour le moment. Deux pompiers blessés en revanche et une énorme frayeur pour de nombreux baladins. C'est le cas du maire de la commune de Montegrosso, Jean-Marc Bord. Et bonsoir.
16: Oui, bonsoir.
7: Vous étiez tuyau en main il y a un peu moins d'une heure pour débuter, Jean-Marc Bord. Comment a évolué la situation chez vous?
16: Écoutez, là, je suis au milieu des maisons dont certaines sont encore en train de brûler là, sur le lotissement de Pantanac. Mais sinon, la situation générale est sous maîtrise. Est maîtrisé de tous les côtés, mais bon, après, apparemment, d'après le PC, il y aurait une reprise du vent sud, orienté sud, dans la soirée. Donc, j'espère qu'on a passé le pire et qu'il n'y aura pas de reprise.
7: Justement, elle est là, votre crainte, on entendait le pompier, vous le soulignez vous-même, un nouveau coup de vent est attendu en début de soirée. Est-ce que c'est une crainte pour vous?
16: Oui, c'est une crainte, parce que le vent serait dirigé sur le village de Montémajor, donc même si on est à distance pour le moment, mais bon, il ne faudrait pas qu'il y ait une reprise qui aille dans ce sens-là. Et voilà, il faut gérer encore plus de dégâts. La crainte est toujours là, ça c'est sûr.
7: On l'a dit, votre village a été traversé par les flammes. On entendait la préfète qui nous confirmait cet bâtiment touché. Est-ce qu'il y en a eu plus pour commencer? Et est-ce que ce sont des habitations?
16: Oui, c'est un lotissement qui a été traversé. C'est un lotissement qui est dans la plaine de Montegrosso. Et où il y a minimum, là, je suis en train de les compter en même temps que je vous parle, mais là, je vois, il y a quatre maisons qui ont brûlé complètement, quoi. Plus des chalets en bois qui étaient un petit peu autour. Donc, voilà, c'est un paysage désastreux que je vois autour de moi.
7: Est-ce que vous avez été en contact avec vos villageois? J'imagine que, bon, c'est un petit peu la panique,
16: ouais,
7: sur place.
16: Non, j'ai essayé d'appeler toutes les personnes concernées. Et pour les mettre en sécurité déjà, mais elles ont été évacuées. Et ensuite, les prendre en charge pour la suite. Parce que quand on perd une maison comme ça, moralement, c'est très difficile, c'est sûr. Et donc, il faut être là auprès d'eux pour se tenir. Et voilà, ne pas les lâcher, leur venir en aide à tous les points de vue, que ce soit au niveau de l'hébergement, de l'habillement même des fois, et voire de la nourriture. Donc on en est au plus proche d'eux, ça c'est... Je ne peux pas dire le contraire là.
7: On vous sent très ému, hein, Jean-Marc Bord. Est-ce que on a déjà, pour information, le complexe sportif de Calvi qui a ouvert ses portes pour accueillir des personnes sinistrées? Est-ce que sur votre commune également vous allez mettre en place une salle des fêtes ou bien un endroit pour accueillir les sinistrés?
16: On a le plan communal de sauvegarde qui a été mis en place, donc on a les salles appropriées pour les recevoir éventuellement. Mais voilà, je sais que le sous-préfet a préféré dans un premier temps les diriger sur le complexe sportif de Calvi, qui est à proximité du lotissement qui a le plus dégusté, on va dire. Et donc les personnes sont majoritairement dirigées par en bas, mais d'autres sont montées aussi vers le village de Montémajor, voire même les autres villages de la commune. Pour rejoindre des amis ou de la famille. Mais là, j'ai autour de moi un paysage de désolation. Quand on voit les maisons de personnes qu'on connaît qui brûlent comme ça, c'est catastrophique, quoi.
7: On entend votre désolation. J'imagine que vous allez rester mobilisé. Est-ce que vous avez déjà été en contact avec les secours présents sur place pour voir quel sera le dispositif ce soir pour tenter de maîtriser également ce feu, même s'il y a une accalmie? Pour le moment, on n'a pas la confirmation que ce feu est maîtrisé.
16: Écoutez, j'étais au PC jusqu'à maintenant. Et je me suis arrêté 5 minutes pour faire le point. Et les moyens devraient être devraient rester mobilisés toute la nuit. Hein. Ça, c'est évident, surtout qu'ils ont peur de cette reprise du vent. Donc, ça va rester mobilisé toute la nuit, voire même au-delà, je pense, dans la journée de demain. Hein.
7: Jean-Marc Borry, on rappelle que vous êtes le maire de Montegrosso, une commune durement touchée par cet incendie soudain en Balagne. Je vous le rappelle, qui s'est déclaré aux alentours de 15h20 sur la commune de Calenzane. À Calenzane, justement, où nous retrouvons son maire, Pierre Guidogne. Bonsoir.
17: Bonsoir.
7: Alors, on s'était quitté il y a un peu plus d'une heure. Comment vous voyez les choses à présent sur votre commune de Calenzane ?
17: Sur ma commune de Calenzane, je pense que le pire a été évité, mais c'était surtout du maquis. Et on a eu la chance qu'il y avait des habitations qui étaient propres autour. Quelque part, on a pu les sauver. Par contre, je suis sur la commune de Montegrosso, où j'apporte toute ma solidarité à monsieur le maire et à toutes les victimes, parce qu'il y en a qui ce soir sont dépourvus de toutes leurs habitations, etc. C'est vraiment impressionnant. Je vous dis franchement, c'est de voir que tout est en cendres, de voir des gens qui pleurent et qui quelque part sont ruinés, parce que quoi qu'il arrive, malheureusement, le temps de faire les démarches, etc. Mais ce soir, il va falloir qu'il y ait une solidarité, et elle y sera pour, quelque part, être solidaire auprès de ses familles.
7: Elle y était déjà, on a entendu également même les élus directement, hein, vous-même, que ce soit le maire de Montegrosso également, mais mettre la main à la pâte, si je puis dire, en allant directement sur le front des incendies.
17: Ah oui, tout à fait. Il y a une solidarité exemplaire, mais il faut quand même avoir toutes les sécurités, parce que nous n'avons pas la maîtrise et les moyens de lutter contre les flammes. Malheureusement, de temps en temps, on se sent très faible. Nous, heureusement que les services de sapeurs-pompiers sont présents. Et grâce à eux, je ne dirais pas de limiter les dégâts, parce que malheureusement, le mal est fait. Et j'espère que la solidarité jouera à l'avenir pour que ces gens-là puissent retrouver leurs habitations.
7: Un feu, Pierre Guidon, qui s'est déclaré en bordure de route, nous signalait le service d'incendie et de secours de la Haute-Corse, la route départementale 151 qui se trouve sur votre commune. Est-ce que vous avez une idée, même s'il est peut-être un petit peu tôt pour en parler, mais de l'origine de cet incendie ?
17: Je ne pourrais pas détailler exactement pourquoi le feu est parti et dans quelles conditions. Mais quoi qu'il en soit, un peu ne se déclare pas tout seul. Il est certain que lorsqu'il est au départ d'une départementale, il y a de fortes chances qu'il y ait un pyromane, bien entendu, ou alors quelqu'un qui est mal intentionné en jetant une cigarette sur les fossés, parce qu'il ne faut pas oublier que c'est une végétation, mais cette année, avec les problèmes météorologiques, avec cette sécheresse, c'est de l'essence. Et dès qu'il y a la moindre étincelle, ça prend une proportion d'un autre monde.
7: Vous avez activé également le plan de sauvegarde communal sur votre commune, hein, comme le maire de Montegrosso.
17: Je l'ai activé, mais moi, sur ma commune, sincèrement, je m'en sors bien. Le vent était plutôt en direction de la plaine de Montegrosso. Et bien entendu, vu l'ampleur des flammes et la rapidité de cet incendie, malheureusement, les sapeurs-pompiers, avec toute leur bonne volonté, et grâce à l'intervention des Canadairs, du Dash, de l'hélicoptère, malheureusement, le pire n'a pas pu être évité. Heureusement qu'il n'y a pas de blessés, ça c'est déjà un atout, mais malheureusement, ce soir, il y a des gens qui sont ruinés, qui n'ont plus de chez soi, et là, je me répète, il va falloir se mobiliser pour soutenir ces gens et pour qu'ils puissent remonter la pente.
7: Pierre Guidogne, on le rappelle, vous êtes le maire de Calenzane. Merci beaucoup d'avoir répondu en direct à nos questions ce soir sur RCFM. Si vous nous rejoignez à l'instant sur RCFM, un important incendie s'est déclaré il y a peu plus de 3 heures, hein, en Balagne sur la commune de Calenzane. Il a ensuite basculé de l'autre côté sur la plaine de Montegrosso, où 7, voire même plusieurs, nous confiait il y a quelques instants le maire de la commune, plusieurs habitations, voire même un lotissement bâtiments ont été totalement brûlés. Nous reprenons, pour conclure cette édition, la direction du complexe sportif de Calvi avec Pierre Pasqualini. Quelle est la situation ? Est-ce que vous avez eu de nouvelles informations autour de l'évolution de cet incendie, Pierre ?
13: Oui, ici, alors pas de d'informations nouvelles. Les pompiers sont toujours dans le PC en train de travailler sur comprendre l'ampleur de l'incendie. D'ici, on voit encore quelques fumées, mais on a l'impression, en tout cas d'ici, que le feu est en passe d'être maîtrisé. L'importante fumée qu'il y avait au début, elle n'y est plus. Le temps s'est éclairci. Il n'y a toujours pas de vent, donc ça aussi c'est une donnée positive. Ici, c'est surtout maintenant les employés du complexe sportif, de la communauté de communes qui sont présents pour accueillir les éventuelles personnes sinistrées qui viendraient pour passer la nuit ici. Pour l'instant, personne n'est encore venu, mais en tout cas, tout est prêt pour les accueillir.
7: Pierre, très rapidement, le temps file. Est-ce que là aussi, il y a une autre crainte qui s'installe du côté des sapeurs-pompiers et des habitants ? C'est un nouveau coup de vent qui est prévu ce soir. Qu'est-ce qui se dit actuellement du côté du centre opérationnel ?
13: Le vent est prévu pour la soirée. Ils attendent. Ils voulaient justement les pompiers voulaient maîtriser le feu, éteindre le feu le plus vite possible pendant ce laps de temps avant le vent. Il était annoncé techniquement le vent pour 6h. Il est 6h15. Pour l'instant, il n'y a pas un brin de vent. Donc voilà, pour l'instant, la confiance est de mise, mais tout le monde est encore sur le qui-vive, malgré tout, pour attendre cet éventuel vent.
7: Pierre Pasqualini, on vous remercie. Vous êtes sur place à Calvi, au complexe sportif, pour couvrir cet événement pour RCFM. On le rappelle, 40 hectares, voire plus de 40 hectares ont été brûlés en Balagne. L'incendie s'est déclaré il y a 3 heures à proximité du Clos Orsini, sur la commune de Calenzane. On revient, bien sûr, très rapidement sur cet incendie dans notre édition 19h et bien entendu sur notre édition web.
0: Merci beaucoup et on va faire justement un point sur la météo.
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0: Et on surveille ce Scirocco. C'est un vent très irrégulier en ce moment qui impacte la Balagne. Nous allons aussi vous dire que le vent se lèvera non pas demain, puisque ce seront les brises qui seront de retour, mais dans la nuit de vendredi à samedi. C'est Yuli Béchou qui prendra le relais aux extrémités de l'île. Les températures aujourd'hui sont montées jusqu'à 41 degrés à Conques et en Balagne, là où le feu a impacté la plaine de Montémajor, jusqu'à 39,9 degrés. C'était à Île-Rousse, 39,6 à Calvi. C'est vous dire que, voilà, en plus du feu, la température était particulièrement suffocante aujourd'hui. Voilà pour l'essentiel de la météo.
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0: Plaisir de vous retrouver ce soir avec, comme invité, Johanna Macari, directrice du Centre culturel Luna Hall d'Abbastia. Historienne de formation, passée par la sociologie, l'anthropologie et les politiques culturelles, elle a construit un parcours entièrement tourné vers la création, la transmission et la rencontre des artistes. L'actualité d'Una Holt, oh, elle est frémissante, bien chargée pour cette rentrée, avec une nouvelle saison, des résidences, le Festival des Arts Sonores et bientôt Cinetica. Nous allons bien sûr parler de tout ça, mais aussi essayer de mieux connaître celle qui, d'ordinaire, met surtout les autres en lumière, ses goûts, ses inspirations, son parcours et ce qui l'anime profondément.
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0: Bonsoir Johanna.
4: Bonsoir.
0: Un plaisir de vous accueillir en studio alors que vous avez un emploi du temps, on le disait, extrêmement chargé. Je me posais la question, vous avez un agenda papier, vous avez un agenda sur votre téléphone, vous fonctionnez comment avec un tel emploi du temps?
4: Malheureusement, agenda sur le téléphone et les ordinateurs obligatoires.
0: C'est comme ça, c'est obligé. Mmh. Alors, on va juste expliquer à nos amis qui nous écoutent que la rentrée du Centre culturel Luna Holt, c'est là, c'est le 1er septembre?
4: Oui, lundi. Lundi, c'est lundi. Août. Oui, oui.
0: C'est la rentrée.
4: Toute l'équipe rentre et c'est reparti pour un tour.
0: Avec les inscriptions des ateliers pour cette rentrée qui débute à partir du 2 septembre.
4: Oui, pour les enfants, inscription à partir du 2 et pour les adultes à partir du 7. Et ensuite, les ateliers font leur rentrée à partir du mercredi 16 pour les enfants.
0: Ça, c'est quelque chose qui est toujours important, ça rythme une rentrée. J'ai vu qu'il y avait même eu de la peinture au niveau de l'entrée du centre culturel. C'est orangé, c'est beau.
4: Ah oui, on a eu un accueil très très lumineux désormais. On a refait tout notre accueil qui avait besoin d'un bon coup de rafraîchissement.
0: Même ça.
4: Oui, même ça, exactement.
0: Donc, on peut s'inscrire, on peut aller sur le site, bien sûr, d'Una Holt, qui est super bien fait, où
4: merci.
0: Il y a toutes les infos pour voilà, amener ses enfants, venir voir ce que l'on peut faire soi-même. Et puis, je parlais d'une rentrée hyper chargée, parce que le Festival des Arts Sonores, j'ai noté que c'est déjà fin septembre.
4: Oui, alors le Festival des Arts Sonores a un calendrier un petit peu bousculé, puisqu'ils étaient entre la semaine en fait, du son qui se situe fin janvier, début février habituellement. Et puis, ils ont essayé de décaler leur manifestation plutôt fin septembre. Et puis, finalement, ils aimeraient retrouver leur date initiale en début d'année. Donc, cette année, on aura deux sessions.
0: Ah oui, chouette.
4: Oui, donc une fin septembre et puis on les retrouvera à nouveau en début d'année. Alors la programmation est encore en cours, donc voilà, on attend,
0: son,
4: mais on est confiant.
0: Image.
4: Oui, son et image liés.
0: Et écriture numérique comme chaque année.
4: Tout à fait, on fait confiance à Tommy Lawson pour dénicher quelques pépites.
0: Et puis Mona Grandjean, le 12 octobre, en passage, puisqu'elle sera là quelques temps pour une résidence. Vous avez pris l'habitude d'accueillir des artistes?
4: Oui, alors ça c'est un grand bonheur pour toute l'équipe en fait d'avoir des artistes en résidence au centre culturel puisque on fait en sorte que la salle de l'atelier bande dessinée déménage pour quelques temps pour laisser la place à l'artiste. Et c'était très important pour moi d'avoir un artiste en résidence mais vraiment à domicile pour que cet artiste puisse croiser à la fois nos adhérents, discuter avec l'équipe pendant le déjeuner de midi, voilà, qu'il y ait ait des échanges informels et qu'on on profite vraiment de sa présence. Et moi, j'aime beaucoup, évidemment, discuter de la programmation de Bédabassia. Je passe quelques livres en avant-première et on a des débats justement sur les lectures et c'est très, très enrichissant d'avoir un regard extérieur sur ce qu'on fait.
5: Résidence pédagogique, puisque bien sûr, il y a aussi ces rencontres, comme à chaque fois, avec les collégiens, les lycéens.
4: Oui. Les collégiens de Saint-Joseph, en l'occurrence,
5: super,
4: vont travailler 6 à 8 jours avec Mona Grandjean, mais qui reviendra en fait de manière perlée 2 jours par mois. Et elle a, elle, un temps de résidence d'un mois pour sa création personnelle, donc son prochain album de bande dessinée, qui paraîtra certainement pas avant fin 2027, aux éditions Actes Sud Virage Graphique. Et Mona Grandjean, on l'avait repérée déjà, puisque elle est autrice à la fois de bande dessinée, elle avait sorti Demi-pensionnaire, un album justement où on baigne dans l'atmosphère collégien, et c'est effectivement ce qui m'a fait laisser entendre que ça pouvait trouver écho avec les sixièmes de Saint-Jean. Et puis en illustration jeunesse aussi, elle a sorti 2 albums aux éditions Les Fourmis Rouges, qui est une maison d'édition indépendante formidable. Un premier livre qui s'appelle Le Mini-Chien. Et vraiment, je vous encourage à découvrir ce petit animal étrange, vraiment très très mini. Et elle a vraiment un sens des plans, des cadrages. Mona Grandjean, beaucoup, il y a beaucoup d'humour dans son travail.
5: Vous parlez de cadrage, mais il y a aussi la narration chez elle. Hein.
4: Oui.
5: L'écriture est très très importante.
4: Ouais,
5: hein.
4: Ouais.
5: C'est ça qui est bien.
4: Ouais, ouais. Et donc c'est une jeune autrice qui est installée à Marseille. Donc pour ça simplifie aussi la logistique. Il faut y penser. Mais voilà, on aura en tout cas vraiment le bonheur de passer plusieurs mois avec elle. Comme je le disais, elle reviendra chaque mois pour les collégiens, pour travailler avec eux, pour produire un livre à partir de l'univers du musée de Bastia, qui est notre partenaire depuis plusieurs années maintenant pour ses résidences pédagogiques. Et puis, elle sera notre invitée pour Bédabastia début avril, bien évidemment.
5: Et vous pensiez que le début d'année s'arrêtait là? Pas du tout, parce que du 6 au 8 novembre, ça s'anime. Et ça, c'est aussi une petite pépite que vous nous proposez chaque année, Cinética.
4: Oui, alors ce sera la 11e édition déjà. Donc, Festival du film d'animation de Bastia. On est en train de concocter la programmation. Ce qui est intéressant cette année, c'est que grâce à l'ouverture du Cube, cet immense cinéma bastiais, on aura d'autres en plus d'espace, nous, aux régions.
5: Ça, c'est vraiment bien.
4: Pour la programmation de Cinética et puisqu'on ne sera pas en concurrence avec d'autres sorties, comme c'est parfois le cas, même si on avait déjà une très jolie place laissée par Dania Benedettini. Mais voilà, on pourra d'autant plus en profiter. Et puis, voilà, on est en train justement de voir quelles équipes vont pouvoir venir. Mais évidemment, on aura des grands films, alors déjà sortis, comme In Waves ou Le Corset qui sort là actuellement en fin d'été, mais on aura aussi de belles avant-premières et notamment la dernière sortie des studios Laïka, qui avait fait notamment le film Coraline, par exemple, et qui s'appelle Wildwood, si je me souviens bien. Et donc, c'est un film tout en stop motion, qui sort normalement au mois de décembre. Mais donc, on aura la chance d'avoir ce film-là en avant-première. Et puis, il y en aura d'autres, bien évidemment, tous univers confondus. Donc, à la fois des films pour les tout-petits, mais aussi ados, adultes.
5: Création internationale, film d'auteur. J'avais noté animation française, compétition étudiante, atelier, séance pour les enfants, comme pour les adultes. Et tout ça, on le retrouve bien sûr sur le site d'Una Holt. Moi, je vous incite vraiment à y aller. Et je vais vous taquiner tout à l'heure sur votre agenda parce que j'ai vu qu'en plus de toute cette mise en route de l'année, vous êtes également secrétaire d'un club.
4: Alors,
5: le club 99,
4: oui,
5: m'a-t-on
4: dit. C'est vrai.
5: Vous dormez combien de temps la nuit?
4: Mais en plus, j'ai besoin de beaucoup de sommeil, c'est dramatique. Oui, oui, alors ça aussi, c'est une très chouette aventure, puisque c'est vrai que en tant qu'insulaire, on a parfois tendance à se sentir un peu isolé des réseaux nationaux ou internationaux, a fortiori. Et la Fédération des festivals de bande dessinée, donc Club 99, puisqu'au départ, on était 9 festivals fondateurs pour le 9e art, s'est créé il y a maintenant 3 ou 4 ans, à la suite de l'année de la bande dessinée, qui était 2020 en l'occurrence. On s'est rencontrés plusieurs fois à l'initiative du Centre National du Livre, et on ne se connaissait pas forcément tous, et on a décidé que c'était en fait très important de travailler ensemble ensemble, surtout dans un contexte qui se durcit pour la culture.
5: Ensemble, voilà. On est plus fort.
4: Exactement, c'est ce qu'on s'est dit. Puis aussi parce que la bande dessinée, elle a encore du chemin à faire en termes de reconnaissance de la discipline, de sa discipline qui est vraiment une discipline à part entière, qui mêle à la fois l'écriture et le dessin, et elle est encore trop considérée comme une discipline artistique soit très commerciale, soit plutôt pour le jeune public, alors que c'est une des disciplines les plus foisonnantes depuis les années 2000, qui s'est beaucoup renouvelée, qui peut tout raconter. On a vraiment tous les styles possibles en bande dessinée. Donc on avait très envie de militer pour la reconnaissance de ce 9e art, et je crois que on a fait déjà un bon bout de chemin en peu de temps, en 3 ou 4 ans. Et donc la présidence est assurée par Marina Corot du festival Formulabula à Paris, qui est une super présidente, hyper dynamique. Bon, elle est à Paris, donc c'est d'autant plus facile d'aller justement solliciter les institutions. Dans le bureau, il y a aussi le festival de Saint-Malo, qui est un des festivals le plus important. Enfin voilà,
5: vous êtes en visio constamment.
4: Ouais. Alors constamment, au moins une fois par semaine pour le bureau. Et puis on a des cercles de travail. En l'occurrence, moi je m'occupe d'un cercle de bonnes pratiques. Donc il faut animer ce cercle-là, parce que on est parti de 9 adhérents fondateurs, mais maintenant on est plus d'une trentaine. Donc
5: voilà. Ça grossit.
4: Et la présidente nous met la pression pour qu'on travaille. Donc on le fait. On a peur.
5: Du travail, rien que du travail. Nous allons découvrir votre premier choix musical, Johanna Macari, avec une jeune artiste balanine, Carla Paoli. Et on verra que au Centre culturel Unaholt, on donne souvent la place à de la création,

0: Elle s'appelle Carla Paoli. C'est votre choix musical, Jeune Balanine. Et vous avez du nez parce que vous avez eu envie de lui proposer de venir au sein du Centre culturel Una Holter.
1: Oui, alors dans le cadre des showcases du réseau que l'on a mis en place il y a longtemps maintenant, peut-être une petite dizaine d'années, et donc le réseau a pour mission de repérer justement et d'accompagner les musiciens, musiciennes insulaires, tous registres confondus et aussi toutes générations confondues. Et donc ils avaient déjà organisé un petit concert, une petite forme, je crois que c'était à l'Hôtel Central avec Carla. Et malheureusement, je n'avais pas pu y aller. Et par contre, j'avais écouté son travail. Et j'ai eu la chance aussi de la rencontrer depuis. J'ai été voir son concert pendant les musicales à l'Albor, où elle était en première partie de Louane. Oui, voilà. Alors, d'accord. Donc je connais les gens qui ne sont pas connus, mais les gens très connus, je ne retiens pas le nom des artistes très connus.
0: Elle a une dimension, cette jeune fille.
1: Elle a une vraie dimension. Et sur scène, elle est incroyable et elle a vraiment une spontanéité particulièrement touchante, même un peu désarmante. Et voilà, j'aime beaucoup son univers. Elle travaille à la composition aussi avec Jean-Thomas Mallory, qui est un excellent musicien, arrangeur.
0: De la famille de Michel Mallory.
1: Oui, c'est d'accord. Son fils.
0: C'est son fils, d'accord. Mmh, et elle vient de la comédie. Et elle joue dans ses clips avec la caméra. Il y a un côté, c'est vrai, séduction de la caméra. Enfin, en tout cas, oui. Elle l'accroche réellement.
1: Oui, mais une séduction très spontanée. Et il n'y a pas de, comment dire, il n'y a pas de faux semblant vraiment chez Carla. On sent que c'est quelqu'un de très très entier, quoi.
0: Très
1: authentique. Et puis elle a un univers visuel aussi. Vous parliez voilà des costumes. Elle travaille vraiment. Tous les aspects de son univers

0: Et voilà, je pense qu'elle est bien partie pour nous faire des belles propositions sur le long terme.
1: Le Centre culturel Luna Hall, ça, ce sont des artistes installés, on l'a vu, mais c'est aussi une émergence artistique qui est soulignée. On le verra d'ailleurs dans quelques instants avec votre deuxième choix musical, Jeanna Macari. J'ai été complètement fascinée par la rentrée et du coup, j'ai oublié l'expo de rentrée. Comment j'ai pu passer à côté de l'expo de rentrée qui est là, à partir du 23 septembre ?
0: Oui, alors on propose une sorte de focus sur une maison d'édition indépendante qui s'appelle Trois Oeils.
1: C'est rigolo ça.
0: Oui, alors c'est un terme de graphisme en fait, Trois Oeils. Et j'aime beaucoup cette maison d'édition depuis longtemps. J'avais notamment repéré leur collection qui s'appelle Philonimo. Et c'est de la philosophie expliquée vraiment au tout petit, avec des petits albums très bien fabriqués, illustrés par différents illustrateurs et illustratrices, avec différentes techniques. Donc il peut y avoir il y a beaucoup de gravures quand même.
1: Du pliage.
0: Oui, il y a aussi des gommettes par exemple. Voilà, c'est en tout cas c'est un graphisme toujours assez minimal et efficace et très beau. Puis on a aussi exposé, et donc on augmentera cette exposition, on avait proposé les forbans pour partir en livre à la médiathèque Cianfrocita. Et alors les forbans, c'est un album pour les enfants un petit peu plus grands, à partir de 8 ans. Et donc c'est l'histoire de pirates, mais là aussi le graphisme est très minimal, simple, efficace, mais surtout c'est un grand jeu, les forbans. Il y a beaucoup de, c'est ce qu'on appelle l'oubapo, donc c'est l'équivalent de l'oulipo mais en bande dessinée, et donc il y a beaucoup de jeux de mots, des mots valises,
1: et donc c'est ludique, c'est super ludique,
0: hyper ludique. Les ateliers qu'ils proposent sont vraiment géniaux, parce que on en a fait, donc pendant partir en livre, parents enfants, tout le monde s'est régalé. Et on aura aussi dans l'exposition des jeux d'artistes, 3 jeux d'artistes, donc ce sera voilà une déclinaison de ce qu'on a au mur ou dans les livres, pour pouvoir vraiment expérimenter cette matière à la fois voilà de jeux autour du langage pour les forbans, mais aussi de jeux autour de la philosophie pour les philonimes.
1: Les Trois Oeils, oui. À partir du 23 septembre au Centre culturel Luna Holt. Quelle belle rentrée les amis. Et alors, Jeanna Macari, je lui avais demandé de venir avec un livre. Je me suis dit, est-ce que Jeanna viendra avec une bande dessinée? Je ne sais pas pourquoi, parce que dans ma tête, bien sûr, Jeanna, c'est celle qui nous fait plonger dans ces univers-là. Bien, ça aurait pu être la bande dessinée, mais pas vraiment, parce qu'elle est en construction.
0: Pas encore.
1: Voilà. Mais ça nous amène à un fil conducteur. Vous avez choisi Laurent Godet.
0: Oui, son roman qui s'intitule « Pour seul cortège ».
1: C'est Babylone, ça?
0: Ouais, c'est la fin de vie d'Alexandre le Grand. Et
1: mais c'est pas historique vraiment, hein?
0: Non, pas tout à fait. C'est toujours assez particulier. En fait, c'est vraiment le souffle épique qui caractérise son écriture. Et en fait, j'ai choisi ce roman puisqu'il va être adapté par Alfred et par Laurent Godet. Ils ont travaillé ensemble, ils se connaissent très bien, ils sont amis. Et la bande dessinée d'Alfred et Laurent Godet sortira au mois d'octobre, si je me souviens bien. Et donc, on aura la chance de présenter les originaux du Rambéda Bastia. Il y aura aussi certainement, là c'est toujours en cours de programmation, mais un spectacle, une lecture dessinée, en tout cas certainement autour de ce projet-là. Et c'est intéressant, ce passage du roman à la bande dessinée, parce que je pense que les lecteurs et lectrices qui connaissent déjà le travail d'Alfred pour Comme et Prima, par exemple, sa trilogie italienne, vont trouver comme moi qu'il a vraiment renouvelé complètement son approche de la bande dessinée, du dessin.
1: Il y a une évolution réelle.
0: Il y a une vraie évolution.
1: Un bas de côté, carrément, même.
0: Alors peut-être pas, parce qu'il conserve son style qui lui est propre, mais il y a quelque chose peut-être de plus dense, de plus rugueux, qui correspond aussi à l'écriture de Laurent Godet.
1: Et puis même au thème, parce que oui. on a dit qu'on parlait d'histoire, mais c'est cruel à mort.
0: Oui.
1: On a un personnage central qui est en train de mourir. mais qui n'est pas mort. Et déjà, les mécanismes humains se mettent en place et on est quelquefois un peu dans du sordide, mais dans du contemporain. Et c'est peut-être aussi ces thèmes contemporains qui vous ont séduit dans son écriture,
0: oui,
1: son
0: souffle. Oui, tout à fait. On peut faire... Il y a tout un tas de parallèles à tisser, évidemment, dans le jeu de pouvoir, mais aussi de personnages qui essayent de sortir du monde, de mettre à distance ces enjeux de pouvoir qui sont rattrapés. On y parle aussi de la maternité. Vraiment, il y a un nombre de thématiques très importantes, nombreuses. Et puis, même le début du roman, la figure d'Alexandre, vous disiez, il est en train de mourir, il n'est pas tout à fait mort.
1: Alexandre le Grand.
0: Et il fait venir une diseuse de mort. Et elle annonce que cet homme-là, bon, je ne vais pas spoiler, on sait très bien qu'il va.
1: On sait que c'est les dernières heures.
0: Voilà, ce sont ses derniers instants. Donc cet homme est en train de mourir. Et elle ajoute, mais il ne sait pas mourir. Et c'est très puissant, voilà. Il y a quelques formules comme ça, voilà.
1: C'est l'humilité aussi, hein. Ouais. C'est une approche aussi. C'est hyper intéressant. C'est une notion de fidélité également. Est-ce que vous pourriez nous lire un passage de ce livre paru chez Actes Sud il y a déjà une dizaine d'années?
0: Oui.
1: C'est dire aussi l'impact de ce livre. Vous avez un petit morceau à nous faire partager?
0: J'ai choisi un tout petit morceau au début.
1: Parce que c'est un livre très court, hein.
0: Oui. Il faut que je mette mes lunettes.
1: Ah oui, ça c'est les effets du direct. Hein. Sans lunettes, c'est pas possible.
0: Non, ce n'est pas possible.
1: Laurent Godet, choisi par Johanna Macari, avec un extrait de Pour seul cortège.
0: Alexandre attend, immobile. Il écoute son corps. Il sent que quelque chose est en train de croître en lui, mais il ne veut pas y penser. Il veut Afashra, parce que celui-ci est le seul à pouvoir chasser ce qui le tourmente. Il ne veut plus penser au messager qu'il a reçu ce matin et qui venait d'Aigaï pour lui apporter les paroles de sa mère, Olympias. C'était des salutations pleines d'amour. Cela fait 11 ans qu'elle n'a pas vu son fils et elle s'en plaignait avec tendresse. Mais il y a eu cette question finale. Après un long discours, cette question qui le hante depuis. À qui appartiens-tu, Alexandre ? C'est Olympias, sa propre mère, qui a posé cette question par la voix du messager et ses mots résonnent dans sa tête. Il se rend compte qu'il est incapable d'y répondre. À qui appartient-il ? À la Macédoine pour qui il a brûlé Persépolis alors qu'il ne voulait pas le faire ? Ou au royaume achéménide dont il porte maintenant les insignes ? À qui ? La question le tourmente jusqu'à le faire vaciller. Il s'accroche à la table devant lui. Il faut chasser tout cela de son esprit. Il fait un geste de la main, comme si ces images étaient des mouches qui tournaient autour de lui. Il veut de la musique pour disperser les questions d'Olympias. Il veut de la musique pour oublier son trouble et sa douleur.
1: L'écriture de Laurent Godet, ce souffle épique. Merci Johanna pour ce cadeau. Je vais vous demander à présent de nous choisir un autre titre. Et vous avez choisi... La jeunesse, avec un duo qui s'appelle Elpa.
0: Oui.
1: Ce sont des jeunes Corses.
0: Oui, tout à fait. Pasqua Pancradi, qui est donc compositeur, producteur de musique électronique, et Vincent Albertini, de son nom d'artiste Sensio, qui lui est plutôt tourné vers le style folk. Il chante en Corse, il chante en anglais aussi. Et puis ce duo s'est retrouvé autour d'un projet en particulier. Puis ils ont continué à tisser leurs univers musicaux ensemble pour former Elpa. Et voilà, la route se poursuit. Et j'aime beaucoup leur travail.
1: Pasqua Pancrazi était passé d'ailleurs par le Centre culturel Una Holt,
0: oui,
1: me semble-t-il, pour enregistrer une émission avec son univers électrique, électronique, je ne sais pas si on peut le dire. On va écouter, on va découvrir grâce à vous, ma chère Johanna.
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0: s'appelle Chillante, c'est le groupe Elpa, à découvrir absolument, et c'est le choix musical de Juana Macari. Merci Juana pour la découverte aussi.
1: Avec plaisir. Hein.
0: C'est bien parce que bon, ça nous ramène aussi à ce centre culturel qui est un petit peu finalement central. Moi, ça me fait penser à un peu un axe auquel on tourne autour de cet axe. On revient toujours à. Mais je crois que le moteur principal, c'est la transmission chez vous. Il y a une envie de mettre en lien, d'éclairer, de mettre au premier plan des gens qui vous animent, qui font qu'on vit le moment. Et c'est vrai que quand on pousse les portes du centre culturel, on est dans l'instant. On est parfois surpris, on vient pour une expo, mais on entend quelqu'un jouer, chanter, on croise des élèves, on croise des enseignants, on apprend qu'il va y avoir un événement à venir. C'est un petit peu ce fourmillement qui est séduisant.
1: Oui, mais c'est vraiment quand on travaille pour une structure comme celle-ci, effectivement, il faut créer une vraie vie artistique et de transmission, vous l'avez dit, et pour que des projets émergent. Alors c'est pas magique. En fait, il faut que les gens se rencontrent, se parlent. Parfois, ça prend plusieurs années. Et le fait comme ça d'attirer ou en tout cas d'avoir une écoute pour certains projets qui parfois sont encore un peu bancaux, mais on va être là et on va prendre soin en fait des personnes qui s'adressent à nous, en espérant qu'à un moment donné on les ait aidés sur le chemin de.
0: Il y a beaucoup de respect
1: de la création, oui bien sûr.
0: Jamais de jugement, un accompagnement et donc c'est de la transmission, mais c'est de l'exigence et en même temps beaucoup de respect pour les gens qui tentent quelque chose, qui démarrent,
1: qui prennent un risque et souvent dans des conditions assez précaires, hein, puisque les artistes sont quand même une frange de la population qui n'est pas toujours très bien lotie, donc c'est le rôle d'une structure comme la nôtre. Ouais.
0: Moi, je me suis toujours dit que vous seriez une excellente enseignante.
1: Ah oui.
0: Ouais, vraiment.
1: Alors, je l'ai fait un petit peu.
0: Ah, vous voyez, c'est vrai.
1: Oui, en cours particulier. Oui, mais c'est vrai que j'aime beaucoup ça.
0: Voilà, il y a quelque chose qui fait que vous enveloppez. Et ça, c'est important et que vous poussez. En dehors de la culture, Juana, parce que je me posais la question, je me disais, quand vous avez un petit peu de temps, vous avez besoin de vous ressourcer dans la nature, vous avez besoin de choses qui vous sortent justement de cet univers d'agitation, de réflexion. C'est un moment de réflexion, c'est permanent chez vous. Ça cogite.
1: C'est vrai que c'est pas évident de.
0: Comment vous faites la coupure ?
1: La coupure, effectivement, c'est de partir dans la nature. Ça, c'est, je crois qu'il n'y a pas 36 000 solutions, en fait, de temps en temps, quand on peut, d'être au contact, des arbres, des animaux, d'autres corps vivants que des êtres humains, peut-être, pour se décentrer un petit peu. Et c'est hyper important parce que ces temps-là, vont être bénéfiques pour tout le reste, ça on le sait. Hein. Mais c'est vrai qu'on parlait de Club 99 tout à l'heure et l'un des sujets justement qu'on a envie d'aborder ensemble avec les festivals de bande dessinée, mais je pense que c'est le cas malheureusement dans le milieu de la culture en général, c'est la santé au travail, notamment la santé mentale, parce qu'on a des équipes qui sont soumises à des rythmes de travail importants, avec parfois alors pas pour nous, mais parfois aussi un manque de reconnaissance où on a ce qu'on appelle un travail passion, mais c'est en fait assez dangereux de nommer les choses comme cela, parce qu'on a l'impression qu'on peut se satisfaire d'absolument tout, alors qu'en fait il nous faut aussi des conditions, de bonnes conditions pour pouvoir travailler normalement, quoi. Et c'est pas toujours évident dans la culture, mais encore une fois je trouve qu'à Una Olta, on a des conditions assez presque privilégiées de travail, notamment par le fait que l'équipe justement soit très très investie, très heureuse de participer à la vie de ce lieu. Voilà, c'est déjà énorme.
0: C'est quelque chose que l'on sent quand on pousse les portes. On sent justement cet épanouissement de l'équipe. Et voilà, vous êtes un pilier fondamental de cette aventure. J'ai été ravie de vous accueillir ici au sein de RCFM. Je vous souhaite une belle rentrée, Juana.
1: Merci.
0: Et puis, on aura le plaisir, bien sûr, d'évoquer tous ces événements, je l'espère, sur nos ondes. Un grand merci et une belle soirée
1: à vous.
0: Merci à vous.
1: Merci. Au revoir.
0: Au revoir.
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sur les ondes d'RCFM. Tech on Me, l'actualité, c'est dans 2 minutes 30 exactement. Et nous reviendrons sur cet incendie qui impacte actuellement la plaine de Montemaggiore.

0: Merci de rester avec nous. Votre fidélité est importante et vous allez le comprendre, RCFM est au plus près de l'actualité. Place tout de suite à cette nouvelle édition. Il est 19h. Bonsoir Alexandre Anthony.
1: Bonsoir Evelyne, bonsoir à tous. Un important départ de feu cet après-midi en Balagne. Il s'est déclaré aux alentours de 15h20 sur la commune de Calenzane, à proximité du Clos Orsine. Il a ensuite basculé sur la plaine de Montegrosso, parti dans une zone de maquis. Le feu a évolué dans des conditions très défavorables, sous l'effet de fortes rafales de vent, estimées entre 40 et 50 km/h. Le vent s'est depuis calmé, la situation est sous contrôle, le vent doit baisser et une hausse de l'humidité devrait favoriser le travail des sapeurs-pompiers cette nuit. La préfète de Haute-Corse, Véronique de Préboudier, nous explique que l'incendie s'étend sur une zone habitée avec un certain nombre de maisons. 2 heures après le début, l'incendie avait parcouru 40 hectares. Il aurait pris ses origines en bord de route. Le parquet de Bastia a été avisé par les gendarmes. Les gendarmes qui vont d'ailleurs prélever certains éléments dans le cadre de cette enquête sur leur parcours. Les flammes ont trouvé de nombreuses habitations. Pour l'instant, on en dénombre 6 impactés, 5 mobilhomes et une dizaine de véhicules. Dès le déclenchement de l'incendie, d'importants moyens terrestres et aériens ont été mobilisés. Actuellement, 130 sapeurs-pompiers sont mobilisés. Ils seront cette nuit. Nous y revenons sur notre site internet et nos réseaux sociaux. Et bien entendu, dans nos éditions radio ou dans le reste de l'actualité, la Corse en vigilance orange à minima jusqu'à minuit. 4e épisode caniculaire depuis le mois de juin et 40e jour de canicule avec 40 degrés dans l'extrême sud, en raison notamment d'un coup de sirocco de l'ouest, un vent qui apporte avec lui une pollution en particules fines. Les deux départements sont en vigilance et sont concernés jusqu'à demain. Enfin, du football avec la 4e journée de Ligue 3. Le Sporting Club de Bastia se déplace à Caen, le grand favori de ce championnat. Le Sporting se déplace en Normandie sans Boumaoui ni Belandjou, tous les deux blessés. Sébastien, quant à lui, n'a pas été convoqué. Stade Malherbe de Caen Sporting Club de Bastia, une rencontre à suivre en direct ce soir sur les ondes de RCFM à 20h45.
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4: Bonjour à toutes et à tous, soyez les bienvenus dans votre magazine de la rédaction avec une question aujourd'hui. Le monde de l'édition en Corse est-il toujours viable? Une question à laquelle nos invités tenteront de répondre. Désintérêt pour la lecture, diminution du lectorat, langue corse, modèle économique, distribution. Quel avenir pour l'édition dans l'île? Nous recevons en direct Bernard Biancari, le directeur des éditions Albiane.
5: Bonjour.
4: Alain Piazzo, la directeur de la maison éponyme et président de l'association des éditeurs corse.
6: Bonjour.
4: Ainsi que Marc Biancarilli, écrivain et directeur de la jeune maison d'édition Omar. Marc Biancarilli, bonjour.
7: Bonjour.
4: Allez, on va tenter de répondre à cette problématique, que vous soyez lecteur ou non. Merci d'avoir choisi RCFM. Simon Green réalise ce magazine. Alors, dans l'île, près de 14 éditeurs à statut professionnel sont réunis au sein de l'association des éditeurs corse, dont vous êtes le président, Alain Piazzola. Pour autant, un constat semble être partagé entre vous tous. On peut de moins en moins en vivre. N'est-ce pas paradoxal?
8: Ce qui me concerne, dans mon parcours, j'ai dû mettre entre parenthèses tout salaire pendant de nombreuses années. Mais disons que j'avais un autre métier. Donc, j'étais libraire, je pouvais assumer cette charge. Mais après, à moyen terme, on a essayé quand même d'évoluer en dégageant un salaire, ce qui est le cas. Il y a un volume de vente qui maintenant le permet.
4: Bernard Mancari, vous êtes d'accord avec ça aujourd'hui encore?
5: Ça a toujours été un modèle militant. Évidemment, le pari de l'économique et de l'entreprise ont toujours été un graal. Il se trouve qu'Albion a effectivement avait fait ce pari. Il est de plus en plus difficile à tenir, c'est la vérité. Il y a beaucoup de signes de régression par rapport à l'intérêt lié au livre. Il y a des signes négatifs et il y a quelques signes positifs qui semblent émerger. La chance qu'a l'édition en Corse, c'est probablement son dynamisme. C'est-à-dire, il y a une vraie volonté de créer, il y a une vraie volonté de continuer. On est un petit peu des malgré tout.
4: Pour autant, si on est bien dans le cadre d'une entreprise, il faut faire vivre ses employés, ses salariés. Il faut aussi faire vivre économiquement la structure. Est-ce que là aussi, on ne se heurte pas entre militantisme et réalité économique de la Corse, qui est à plus de 80% est composé de TPE, PME, donc on est sur un petit tissu économique.
5: Exactement, la dimension du tissu économique est une des problématiques, non seulement la dimension en nombre, 360 000 habitants, c'est un quart de Marseille. S'il y avait 14 éditeurs pour Marseille, on aurait une édition florissante, donc on voit que c'est très différent. Le territoire est compliqué, parce que c'est évidemment 360 000 habitants.
4: Mais ça veut pas dire forcément lecteur.
5: Éparpillés sur un territoire. Donc, il faut porter les livres jusqu'à, il faut faire des centaines de kilomètres pour que les livres soient disponibles. Donc, il y a des problèmes de distribution inhérents depuis le début. On n'a pas inventé l'île aujourd'hui. Donc, il y a vraiment des conditions qui sont défavorables, objectivement. C'est contrebalancé par de l'énergie et de la volonté. Et après, est-ce que les modèles économiques sont viables ou pas? Ça dépend des contraintes du moment, qui changent en permanence. Nous avons affronté depuis que je travaille le choc du numérique, parce qu'il a fallu changer les méthodes de production, par exemple. À chaque fois, ça change. Pour vous donner une idée, le tout premier modèle économique d'Albion, c'est du porte-à-porte, il y a plus de 40 ans. Donc, vente en porte-à-porte, qui pourrait imaginer un modèle économique basé là-dessus aujourd'hui? Ce n'est pas possible.
4: Alors, Marc Mancari, vous vous êtes lancé le pari, on peut le dire, un peu fou, il y a plus de 5 ans, de créer une jeune maison d'édition. Est-ce que vous pouvez nous donner votre point de vue lorsqu'on parle de réalité économique de ce domaine? Selon vous, quelles sont aujourd'hui les réalités auxquelles vous êtes confrontés et auxquelles vous n'arrivez pas non plus à trouver des solutions dans l'immédiat?
6: À peu près celles qui ont été décrites là, je pense que c'est les mêmes, Nous, on est une petite maison d'édition qui a démarré il y a 5 ans, mais on a créé de l'emploi il y a 1 an et demi, 2 ans. Et c'est un pari périlleux, On est fragile, on va pas dire qu'on va pas fanfaronner. Moi, je pense qu'on tient à l'heure actuelle parce qu'on a des aides sur les livres pas mal à la CDC. Moi, ma réflexion, c'est que les aides, elles devraient peut-être être sur l'emploi. On devrait considérer peut-être que c'est une économie particulière. Faire du livre, faire de la culture, c'est pas comme de faire de la restauration ou du tourisme, c'est autre chose. C'est un bien nécessaire, je pense, pour la société. Peut-être qu'il faut réfléchir dans ce sens-là, sans pour autant être dans les passe-droits et les privilèges, mais une vraie réflexion économique qui puisse aller dans le cadre d'un soutien plus conséquent sur l'emploi, à mon avis.
4: Selon vous, ça passerait même par le biais d'une commission, peut-être indépendante, qui pourrait déterminer tous ces critères?
6: J'en sais rien, mais c'est une réflexion que j'ai. Je pense qu'une commission, oui, ce serait intéressant de l'avoir.
4: Dans une deuxième partie, nous parlerons du lectorat, qui est votre cœur de cible, mais toujours dans cet aspect économique à Alain Piazzolla, il y a aussi la distribution. Alors, il y a un dynamisme avec des auteurs, il y a de la production, mais il y a de moins en moins de librairies. Aujourd'hui, concrètement en Corse, il y a des territoires qui sont dépourvus de points d'accès, en tout cas au monde de l'édition.
8: Oui, je vais prendre un exemple. Pourquoi on décide de faire un salon dans le Cap Corse?
4: À Loury, le salon de l'édition à Loury.
8: Parce qu'il y a un libraire à Cisco et encore qui n'est pas que libraire. Donc, il y a un tissu de libraires très faible dans certaines régions et nous essayons de le compenser par des manifestations en Corse, même hors de Corse, pour exister, pour essayer en même temps de travailler par région. Vous avez des communautés de communes ou des municipalités qui sont attachées à une défense du livre. Et là, vous arrivez à toucher parfois un lectorat qui n'est pas celui des libraires. Donc, c'est une démarche très importante. Si on peut parler d'une dynamique de l'édition, qui est un vecteur culturel très fort chez nous, c'est aussi parce que le public nous soutient, qu'il est demandeur de ce qu'on publie. Même si on peut faire état de certaines difficultés, on est quand même soutenu par ce public qui nous permet d'avoir une production qui est quand même originale, et qui n'a rien à envier au plan national.
4: Bernard Biancarille, vous partagez ce constat, notamment le fait que si vous souhaitez vendre des livres, il y a une exposition qu'on doit aller chercher dans les foires, même des fois sur le continent, je pense au salon des éditeurs à Paris. En fait, un éditeur corse, concrètement, il doit toujours aller constamment sur le terrain à la recherche du public pour essayer de distribuer, pour pallier le manque de libraires qu'il y a dans l'île.
5: Notre raison d'être, c'est d'exister au cœur de notre communauté. Moi, je dis toujours que nous faisons de l'édition horizontale et non pas verticale. Nous sommes au service de la communauté, tant sur le plan de l'imaginaire que sur le plan du savoir, des connaissances. Cette originalité-là, on la voit, c'est une originalité, c'est un cas de la Corse. Les éditeurs sont très régulièrement présents dans les foires artisanales. Nous sommes perçus comme des artisans, ce que moi je pense être vrai.
4: Dernière question sur cette première partie pour vous, Marc Biancarille. Vous êtes basé à Ghisonaccio, et dans cette région, donc, il y a trois librairies qui viennent de fermer. Là aussi, lorsqu'on se retrouve dans une région, dans une micro-région où il y a de moins en moins de librairies, de points de vente, de points de distribution, comment faire lorsqu'on a une toute jeune maison d'édition ?
6: Pour nous, c'est des coups durs. On perd 3 points de vente en un mois. Depuis qu'on s'est lancé, on avait réussi à peu près, parce qu'on essaye d'avoir notre propre distribution, comme les autres éditeurs, on avait à peu près une vingtaine, je sais pas, entre 20 et 25 points de vente. On voit que ça se réduit d'année en année. Et alors, par contre, pour réinventer des endroits où on va rencontrer un public, nous, on le fait à travers des manifestations. Heureusement, il y a l'association des éditeurs corse qui est là et qui est active là-dessus. Nous, de notre côté, on a aussi nos activités qu'on développe, mais ça suffit pas. Ça suffira pas. Plus on va perdre des points de vente comme ça, moins il y aura de libraires et plus notre territoire est limité, parce que sur l'extérieur, on a du mal à rayonner.
4: Alors, on va clôturer cette première partie avec un chiffre, pour le rappeler. Selon un dernier sondage commandé par le Centre National du Livre, le marché de l'édition en France pèse environ 2,9 milliards d'euros de chiffre d'affaires en 2024, avec un volume autour de 426 millions d'exemplaires vendus, avec une légère érosion par rapport aux années précédentes. Et comme on le rappelait, la Corse est dans un tout autre cadre. On est plus sûr de la proximité et de l'artisanat. Allez, on clôture cette première partie.
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4: Alors, on va s'attaquer à votre cœur de cible, bien évidemment, les maisons d'édition, c'est le lectorat, les lecteurs. Alors, selon toujours ce même sondage du Centre National du Livre, en 2025, 56% des Français se déclarent lecteurs réguliers. C'est 5 points de moins qu'en 2023. C'est un niveau historiquement bas depuis 10 ans. Alors, dans ce contexte, on voit qu'il y a plusieurs tendances, avec le fait qu'il y ait plus de femmes qui lisent, par exemple, ou qui ont plus de 65 ans. Et la tranche 35-49 ans, c'est celle qui lit le moins, donc c'est 45%. Cette réalité en Corse, Alain Piazzo, là, est-ce que vous la ressentez concrètement? Est-ce que le lectorat diminue comme peau de chagrin?
8: Le lectorat diminue. Donc nous, notre travail, c'est d'essayer d'imaginer ce que peut être l'édition pour le public à venir. On a chacun nos projets, nos idées, pour faire avancer les choses sur ce plan-là. Le livre demeure quelque chose d'essentiel pour nos sociétés.
4: Le format papier est important. Alors Bernard Biancarille, il est néanmoins, si je me réfère à cette même étude, le format papier chute, mais le format numérique a progressé en 10 ans. On n'est plus sur des formats de liseuse ou lire sur le numérique et plus format papier. Là aussi, est-ce que ce n'est pas un risque pour une maison d'édition de voir son lectorat se diriger vers d'autres méthodes de lecture?
5: Vous avez deux problèmes. Le problème de la mise en place des livres, si vous n'avez pas de librairie, pourquoi ? C'est simplement parce que le livre papier se vend quand on le voit, quand on le touche. D'accord ? Vous ne l'inventez pas, donc il faut, pour qu'on puisse le voir, etc., il faut que tout le monde joue le jeu. Pour qu'on puisse le connaître son existence, il faut que les médias jouent le jeu. Il faut des émissions, il faut des interventions, il faut vraiment que tout le monde s'y mette. Vous savez, le livre, c'est un cercle vertueux ou un cercle vicieux. C'est-à-dire qu'il y a au départ un auteur, puis il y a un éditeur, puis il y a des médias, puis il y a la distribution, le libraire, et enfin le lecteur. Tous ces gens-là ont responsabilité sur ce qui se passe par rapport au livre. Et du lecteur, ça retourne, c'est un cercle, vers l'auteur. Il donne envie d'écrire ou pas. Donc, vous avez un problème de société. L'idée du format changeant, du numérique, etc., c'est un autre problème.
4: Mais est-ce que ça a un impact sur votre, par exemple, sur une maison d'édition ?
5: Pour moi, aucun. Je pense que non, parce que les livres que nous faisons, encore une fois, ils sont du lien à l'intérieur de notre communauté. Ils circulent de main en main, ils circulent à partir de nos points de vente, et même de fois. Et il y a, après, l'idée du numérique, elle indique un changement de paradigme, qui est que, d'une certaine façon, le lecteur commence à préférer connaître les choses plutôt que les savoir. Il va vite en connaissance, mais il ne construit pas de savoir. Le livre sert à construire le savoir, à construire les individus, à structurer. Donc, on est dans une société du plus vite, du plus rapide, du plus facile. Pour moi, il n'y a pas de problème d'interférence de format.
4: Marc Bancari, Alain Piassoul, juste pour avant de passer à la question de la langue corse. Marc Bancari, en préparant cette émission, je vous ai demandé, par exemple, aujourd'hui, à combien s'estime un best-seller en Corse. Voilà, aujourd'hui, combien de ventes? Et vous me disiez, aujourd'hui, si on vend entre 400 et 500 exemplaires, on peut parler de best-seller. C'est la réalité aujourd'hui de l'intérêt du lectorat pour la lecture?
6: Oui, c'est absolument les chiffres. Et encore, je suis large. Quand on arrive à 300, je crois que maintenant, on est content. Et c'est pas lié à la langue, forcément. Mais pour en revenir un peu à ce qu'il disait tout à l'heure, c'est vrai que moi je souscris un peu à ce qui se dit, c'est pas tant les histoires de format, c'est que nous on doit avoir un territoire qui est, il doit être bienveillant vis-à-vis de ce qu'on produit, et nous on doit être bienveillant vis-à-vis de tous les acteurs de notre territoire, et ça on le mesure pas toujours, voilà, il faut être honnête. Vous avez des libraires qui jouent le jeu, vous avez des libraires qui jouent pas le jeu, Alain Piassoul l'a dit, et c'est très préjudiciable à notre échelle, de même que des associations littéraires qui jouent le jeu, d'autres qui jouent pas le jeu. Des fois on produit en dépit de l'indifférence d'un territoire qui est pourtant le nôtre, qui est pourtant celui qu'on vise, avec des livres de qualité, pas avec du n'importe quoi. Et j'ai souvent l'impression qu'on n'a pas l'écho bienveillant en face qui nous attend. Et à un moment, il faut le dire. De même que les manques de la presse aussi, moi je me permets de le dire. J'ai dû gueuler 2-3 fois parce que j'aime pas faire ça. Je veux jamais polémiquer. Moi, c'est ma philosophie, c'est de pas faire de vagues. On n'est pas là pour ça. Mais à un moment donné, quand même, une certaine indifférence ou un certain recul du traitement des livres par certains médias, en tout cas, c'est préjudiciable. C'est comme ça. Et donc ça contribue à ce que le contexte soit difficile avec un lectorat qui est celui-là, qui est de 300, 400, 500 lecteurs pour des bons livres. Après, évidemment qu'il y a des livres qui peuvent... Nous, on n'est pas à cette échelle-là, mais j'imagine bien qu'il y a d'autres livres qui ont de meilleurs chiffres, de meilleures ventes. Mais il faut mettre ça dans ce contexte global et c'est pas toujours facile.
4: Alain Piassoul, pour clôturer ce chapitre.
8: Je voulais ajouter que le numérique, il a plus trouvé sa place, par exemple, dans la recherche universitaire, où là, on a besoin d'accéder à de l'information, mais le plaisir de lire, le plaisir du livre, passe toujours par la version papier, chez nous, en tout cas, en Europe, aux États-Unis, la place du numérique, elle est supérieure, mais chez nous, elle est restée marginale. Et c'est vrai que ça n'impacte pas notre activité.
4: Voilà. Bon, alors, avant de passer à la dernière partie, parce que le temps file, j'aimerais aborder avec vous la question de la langue corse. Alors aujourd'hui, concrètement, lorsqu'un livre sort en langue corse, je vais m'adresser à vous, Marc Bancaril, vous êtes bien placé pour en parler. Quelle est la réalité? Parce que on voit qu'il y a un discours, on est tous attachés à la langue, à la culture, mais cependant, est-ce que derrière ça suit? Est-ce que lorsqu'un auteur sort un livre en langue corse, c'est un best-seller, il y a des ventes, il y a un intérêt, est-ce qu'il y a un intérêt vraiment autour de la publication en langue corse, Marc Bancaril?
6: Oui, moi je crois que oui, quand même. Je pense qu'après, il faut savoir à quelle échelle on parle, voilà, tout simplement. On n'a pas non plus un lectorat des milliers de lecteurs pour un livre en langue corse, mais moi je vois que les livres qu'on a sortis jusqu'à présent... les chiffres de vente sont équivalents. Après, on fait beaucoup de bilinguisme aussi. Il y a des livres en langue de Corse, mais qui sont bilingues. Il y a un côté bilingue qui est présent. On n'a pas encore fait de livres que en langue corse, Il y en a qui sont à venir bientôt, mais moi je m'inquiète pas parce que je pense que de toute façon, comme ça a été dit par Bernard tout à l'heure, on a des lecteurs qui sont proches finalement. On a un réseau de lecteurs, on a des gens qui sont proches des auteurs. Et ça permet quand même que les livres vivent et rencontrent un public, même si ce public il est à petite échelle, faut pas délirer, faut pas comparer avec ce qui se vend dans d'autres endroits et d'autres langues. Mais moi je vois pas trop, pour ce qui est de la fiction, de la création que nous on produit, je vois pas trop de différence entre un texte en français ou corse ou bilingue. Je pense que les gens peuvent aller, des fois même c'est des lecteurs qui sont pas habitués à lire le corse et qui y vont parce qu'ils sont attirés par le fond, quoi, par le thème du livre.
4: Alain Biassoul, vous êtes président de l'association des éditeurs corse. C'est un constat que vous partagez, celui de Marc Bancari?
8: Oui, tout à fait. Sur les chiffres du tirage qu'il annonce, c'est juste.
4: Combien à peu près pour vous, par exemple, pour votre maison d'édition?
8: Alors, c'est différent. Moi, je suis plus sur l'histoire, le patrimoine. Donc, je suis plus sur des chiffres de 1000, 1500 exemplaires, parfois 2000. Mais ce que je voulais dire, c'est que sur la langue corse, ça dépend du sujet et de la cible aussi. On n'a pas décidé que le tirage serait toujours de 300 exemplaires. Je vais donner un exemple avec le livre de Jean-Luc Luciani, Musa qui partit de Gourche. Il a fait un travail d'enquête sur la région de Gourche pour voir s'il y avait des textes enfouis qui n'avaient jamais été dont on n'avait jamais fait état. Il a commencé à tirer un fil et puis ça a donné « Ah non, c'est nous, aspetta, c'est quelque chose ». Et petit à petit, il a tiré un fil et c'est un livre qui s'est vendu localement. Lorsqu'on a fait la présentation, on en a vendu 200 à Corche et on l'a tiré à 1500 exemplaires et le livre est épuisé. Donc, vous voyez, même sur la langue corse, il peut y avoir des sujets qui sont très porteurs. Tout dépend de la nature du sujet. Est-ce que c'est une fiction? Est-ce que c'est de la poésie? Est-ce que c'est une recherche de ce type? Ça peut varier.
4: Le mot de la fin de cette deuxième partie, Alain Piazzolla, merci. Et on va à présent aborder, il nous reste quelques minutes, c'est vrai que lorsqu'on est entouré de passionnés, le temps passe vite. On va parler de cette troisième partie qui est la survie de l'édition.
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4: Bernard Biancari, je vais commencer par vous, il nous reste peu de temps, mais je voulais vous demander aujourd'hui, avec les problèmes liés à l'économie insulaire dont on a parlé, le problème des distributions des points de vente, je vais aussi en rajouter deux. Par exemple, les éditeurs au niveau national s'inquiètent de l'intelligence artificielle aujourd'hui. Et puis, il y a un deuxième aspect, on en parlait avec Alain Piazzolla juste avant, c'est les auto-éditions. On voit qu'aujourd'hui, maintenant, beaucoup ne passent plus par les maisons d'édition classiques, prennent le risque aussi. Car Alain Piazzolla me disait que c'était beaucoup moins cher. Est-ce que, avec tous ces paramètres, est-ce que l'édition en Corse a réellement un avenir?
5: Alors, je m'excuse, je vais revenir deux minutes sur le sujet précédent, sur la langue corse.
4: Mais le temps passe.
5: Parce qu'il se trouve que je publie pas mal de langues corse. Oui. Je voulais juste dire une chose, mais très très courte. En fait, il ne faut pas juger la question de la langue corse sur son nombre. Il faut juger sur le fait que c'est un miracle. Chaque Pourquoi livre est un miracle, d'accord? Parce que d'abord il y a des auteurs, et ensuite il y a des sujets, et ensuite elle continue à vivre. Donc il faut traiter ça avec vraiment respect là-dessus, et pas comparer des choses qui ne sont pas comparables. Pour moi, chaque fois que nous sortons un livre en langue corse, c'est une victoire. C'est une victoire. Après, alors pour revenir à votre seconde question sur l'avenir, l'intelligence artificielle pose un grand problème, c'est un abîme, parce que évidemment, comme je vous disais tout à l'heure, on confond connaissance et savoir, et là, évidemment, tout est à disposition, plus la création éventuelle. Donc, on peut se demander quel sera le comportement des lecteurs dans le futur. Est-ce qu'on préférera lire un roman écrit par une intelligence artificielle, ou est-ce qu'on préférera, ce que moi je pense, lire quelque chose qui soit le reflet de ce que nous avons en partage, c'est-à-dire notre culture, hein, est-ce que ça viendra du ciel, et après la deuxième partie, je ne sais plus ce que vous m'aviez posé comme question.
4: Vous avez répondu globalement sur le domaine de l'édition. Allez, Marc Bancard, il y a en 30 secondes, une minute, vous, selon vous, est-ce qu'en prenant en compte tous ces paramètres, y a-t-il un avenir réel pour l'édition en Corse?
6: Mais de toute façon, vu qu'on est on est des acteurs culturels et on est parti sur des projets culturels, on est un peu des fanatiques de ça. Et donc on tiendra tant qu'on doit tenir, hein. Même au-delà, quand j'entends le mot miracle, c'est un peu la vérité. C'est que on essaiera de faire encore des miracles tant qu'on pourra, mais tant qu'on pourra. Et puis un jour, si on n'est pas assez soutenu, je pense qu'on ne pourra plus faire de miracles.
4: Allez, le mot de la fin pour vous, Alain Piassot. Vous êtes, on le rappelle, le président de l'Association des éditeurs Corse. Après avoir épluché tous ces aspects, quelle est votre position?
8: Moi, je reste optimiste lorsque je regarde le parcours effectué par les éditeurs. Il y a 20 ans, on pouvait faire un livre. Aujourd'hui, on voit des maisons d'édition qui s'organisent en collection, qui ont une ligne éditoriale forte. Et pour moi, c'est un gage de maturité et c'est une bonne manière de défendre le livre.
4: Voilà le mot de la fin pour Alain Piassot. Merci en tout cas à nos trois invités d'avoir répondu présent. Bernard Biancarelli, vous êtes directeur des éditions Albian à Ringraziavi.
5: Merci.
4: Marc Biancarelli, écrivain et directeur de la jeune maison d'édition Omar à Ringraziavi Assai. Et pour Alain Piassot, directeur de la maison éponyme et également président de l'association des éditeurs Corse. Merci d'avoir répondu présent. 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
3: Bonne soirée à tous, bienvenue sur RCFM, jeudi 19h, peut-être comme un petit parfum de week-end qui s'annonce. Vous terminez les dernières choses à faire de la journée, vous retrouvez peut-être vos amis, vous improvisez quelque chose à manger ou vous commencez carrément à organiser les prochains jours. Et justement, petite date à noter, le 28 août, Saint-Amri d'Oudi-Tawagne s'installe à Saint-Andri à Dicotorne et dès 19h, au programme sur scène Romulus do Brasil nous fera voyager entre jazz, samba et puis rythme afro-brésilien, vous l'aurez deviné hein, vu le nom de la formation, avant François Morel, entre chansons, humour, tendresse et poésie. Alors ces deux univers très différents pour une même soirée, ça peut clairement valoir le détour. Dans tous les cas, nous on est là pour vous accompagner.

Excellente soirée à tous sur RCFM. Autre possibilité, si l'idée de passer la soirée entre quatre murs ne vous emballe pas des masses, prenez la direction de Kazan, où les rencontres de musique de Kalenzan investissent la place du village à 19h30. Vous savez que c'est un rendez-vous incontournable. Danse d'Europe centrale, c'est ça qui vous attend. Au menu, Bartok, Kodalis ou encore du folklore hongrois et roumain jusqu'aux grandes valses viennoises. Une place de village, une soirée d'été, puisqu'il continue, et de la musique qui traverse les frontières, des corps plantés. Il ne reste plus qu'à choisir avec qui vous allez y aller. Et en route, eh ben nous, on est avec vous pour partager ces bons moments.

Et voilà, 20h approche déjà. Mine de rien, on aura fait un bon petit bout de chemin ensemble hein, ce jeudi soir. Peut-être le temps pour vous de rentrer, de retrouver vos proches, de vous poser un peu, ou au contraire, de décider que la soirée ne fait que commencer. Pour nous, c'est le moment de vous dire au revoir. Mais attention, on enchaîne juste après le retour de Jean-Charles Marcil qui prend le relais avec Sobralogue et qui part à la rencontre d'un nouvel invité, nouvelle histoire, un nouveau parcours à découvrir. Merci pour votre compagnie pendant 7h. Très belle soirée. Et à très vite!

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4: Ils se sont affrontés en Ligue 1, en Ligue 2, en Coupe de la Ligue, la défunte Coupe de la Ligue, en Coupe de France. Il ne manquait plus et on espère que ça n'ira pas plus bas. La Ligue 3, ce soir, le Sporting Club de Bastia est sur la pelouse du stade Michel Dornano, dans un stade bien rempli, malgré cette troisième division. Mais plus de 15 000 spectateurs, manifestement, ont fait le déplacement dans le stade normand pour assister à ce match phare de la quatrième journée donc de Ligue 3 entre le Sporting Club de Bastia et le stade Malherbe de Caen. Sans plus attendre, un petit coup d'œil sur la compo d'équipe et bien sûr sur celle concoctée par Laurent Peyrade pour les Bastia, avec deux personnes dans les buts. Une défense à 3 avec Aquesson devant la défense, Roncaglia et Ziliox sur les côtés, Mélière et Monnier sur les ailes. Ça peut permuter passer d'une défense à 5 à 3 en fonction de la possession du ballon. Garnier devant la défense, Belalek Mayer pour encadrer l'attaque emmenée par Rodrigue et Tommy. Voilà pour le 11 de départ concocté par le coach de cette équipe du Sporting Club de Bastia. De l'autre côté, il y a de l'expérience et attention, ça marque beaucoup, notamment pour l'attaquant El Kouimisti. C'est tout simplement les meilleurs artificiers de la Ligue 3 aujourd'hui. Il conduira bien sûr l'attaque normande à l'opposé. Clémentia dans les buts avec Lionel Carroll, première titularisation pour le joueur formé au FC Nantes avec Mbaka. Ils compléteront la défense centrale encadrée de Bolumbu et de Lamouliat pour les défenseurs normands, Kiboma et Begmeba dans l'axe du terrain avec Mélinier juste au-dessus, Portu à droite, Afid à gauche. Et donc on l'a dit, El Kouimisti, le diable d'El Moukisti, il va falloir s'en méfier de l'attaquant normand. C'est un joueur de haut vol, de calibre tout simplement. Il est déjà, je crois, à 4 buts en l'espace de 3 journées, excusez du peu. Le Sporting Club de Bastia face au stade Malherbe de Caen, plutôt Caen face à Bastia. Coup d'envoi dans 3 minutes. On va faire un petit court tour du côté de Bastia et on se retrouve juste après pour le coup d'envoi de cette rencontre de la 4e journée de Ligue 3. Tout de suite,
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1: Allez, retour au stade Michel Dornano, match de la quatrième journée de Ligue 3 entre le Sporting Club de Bastia, bien sûr, en déplacement sur la difficile pelouse du stade Malherbe de Caen. Match qu'on a entamé par une minute de silence suite au dramatique, drame qui s'est produit hier soir dans les rues de Caen. Un homme a foncé avec sa voiture sur la foule, deux personnes de tuées et au moins neuf personnes encore hospitalisées dans un état grave. Une grande pensée, bien entendu, pour les victimes. L'homme a été heureusement interpellé. Allez, place au sport, au foot et à la vie. C'est parti au stade Michel Dornano. Ce sont les Normands qui ont donc donné le coup d'envoi de ce match donc de la quatrième journée de Ligue 3. Et pour le Sporting Club, et bien évidemment, c'est l'opération rachat après la défaite de la semaine dernière face à Versailles. On le sait, le Sporting brille à l'extérieur, piétine à domicile. Ça s'est encore vérifié en ce début de saison avec une défaite inaugurale face au Puy-en-Velay 2-0. Après une suite, et bien suite à cela, il y a eu une victoire difficile, mais victoire quand même, et on la prend volontiers à Aubagne, un but à 0. Et la semaine dernière, et bien rebelote, défaite 3-2 face à Versailles après une entame de match catastrophique des hommes de Laurent Pellerin, mené dès la 6e minute de jeu. Il y a eu ensuite un petit peu de réaction, mais trop timide, puisque les Versaillais se sont imposés 3-2. Donc face au stade Malherbe de Caen, c'est l'opération rachat, l'opération du rebond si possible, mais sur une pelouse particulièrement difficile, là où on ne perd pas beaucoup. La preuve, là aussi on a gagné face à Valenciennes en ouverture de la saison. Ensuite, eh bien, les Normands se sont inclinés à Thionville 4-3 avant de relever la tête face à Aubagne. Décidément, c'est les matchs du rebond pour les deux équipes. Là, c'est une victoire 1-0. Donc les Canets sont 4e du classement avec 6 unités, Bastia est 12e avec 3 petits points seulement. Il faut rentrer de la Normandie avec un petit point, ce serait bien. 3, ce serait encore mieux. Et pour l'instant, ce sont les Normands qui sont à la manœuvre avec un bon débordement sur le côté droit. Attention à la lutte avec Ziwox qui prend le dessus. Ziliox sur Portu et il va pouvoir relancer loin devant. Il y a un petit accrochage, n'est pas signalé par l'arbitre de la rencontre, en l'occurrence Rémi Landry. Le ballon est toujours en possession des Normands, 2 minutes de jeu, toujours à 0. Ça navigue dans le rond central, ça va contourner sur le côté gauche avec l'accélération de Lionel Carroll. On le disait, formé au FC Nantes, l'un des joueurs sans doute les plus expérimentés de cette formation canaise. Il va falloir s'en méfier. Mbaka qui récupère le ballon, qui relance sur le côté droit, cette fois-ci à la lutte avec Isaac Moni. Mbaka qui va repiquer dans l'axe. Attention, ça tricote bien là avec Mohamed Afid notamment, qui récupère, qui va pouvoir décaler sur le côté droit cette fois-ci encore avec Léo Milinaire qui va pouvoir s'entraîner. Non, il préfère jouer en retrait, revenir sur Mbaka. On va repartir à nouveau sur Lionel Carroll. Bonne possession de balle des Normands. Il faut aller presser un petit peu plus avec Diabé Bouloumbou là, qui va remettre sur l'arrière avec Lionel Carroll à nouveau en pivot. Et en appui, attention avec cette balle qui traîne, la bonne interception de Ziliox. Maintenant, il va falloir percer. Voilà qui est fait avec Ekmaier qui va relancer le ballon. L'accrochage, c'est pas signalé avec Félix Tomé qui récupère, qui centre en première. Attention, peut-être avec Rodriguez à la surface de réparation. Il aurait pu tirer en première. Attention, Rodriguez. Et le but du Sporting Club de Bastia avec ce superbe enchaînement de Clément Rodriguez sur ce service de Félix Tomé. On avait l'impression qu'il y avait de la tergiversation. Et finalement, Tomé sur son pied gauche, sur son pied droit, de touche de balle, tire à ras du poteau. Ça mystifie littéralement Yanis Clémentia, le portier normand. Et donc Bastia qui ouvre le score après seulement 3 minutes de jeu. L'œuvre donc de Rodriguez, lui qui avait marqué, hein, malheureusement, j'allais dire, contre Versailles, puisque son but n'avait servi à rien du fait de la défaite face aux Franciliens. Et bien là, Rodriguez qui vient refroidir le stade Michel Dornano sous les yeux d'environ 15-20 supporters bastiais, et on les salue dans le Cop Visiteur. Bastia 1, Caen 0, 3 minutes de jeu, très bonne entame de match des joueurs de Laurent Peyral. Alors c'est vrai, ils ont subi en tout début. Alors il y a une vérification vidéo quand même, hein. Vous le savez, en Ligue 3, il y a la VAR. C'est le côté un petit peu paradoxal. En Ligue 2, il n'y a pas. En Ligue 1, évidemment, il y a. Mais en Ligue 3, il y a la VAR. Alors par contre, c'est soumis à condition, hein. C'est à la demande des coachs et c'est limité. Vous n'avez pas le droit de le demander à chaque fois. Là, manifestement, ça n'a pas été. Quoique monsieur Rémi Landry, j'allais dire oui, Rémi Landry, qui est toujours en discussion manifestement avec avec ses assistants à la vidéo. Peut-être que ça a été demandé par Gaël Clichy, hein, l'entraîneur Stade Malherbe de Caen. Pardon, non, le but est validé. Et donc Bastia qui mène 1-0 grâce à Rodriguez qui a réceptionné un bon centre venu de la droite de Félix Thomy qui s'est bien lancé. Et donc 1 pour Bastia, 0 pour le Stade Malherbe après seulement 3 petites minutes de jeu. Deuxième coup d'envoi de la soirée, toujours en possession des Bastiais et maintenant des Canets, pardon. Maintenant faut tenir, mais faut aussi se mettre à l'abri plus vite parce que Bastia, voilà, c'est une équipe qui peut parfois avoir du mal à finir les mi-temps et les matchs. On s'en était aperçu face au Puy-en-Velay. Les deux buts ont été inscrits dans les arrêts de jeu et de la première mi-temps, puis les arrêts de jeu du match. Donc voilà, faut tenir réellement. Mais pour l'instant, on va pas bouder d'autre plaisir de mener ici sur la pelouse du stade d'Ornano, sans doute l'une des pelouses les plus imprenables de cette Ligue 3, avec des intentions très franches, hein, de remonter en Ligue 2 pour le club qui appartient en très grande partie, vous le savez, à Kylian Mbappé. Évidemment, on n'a pas l'intention de végéter trop longtemps en Ligue 3. Attention avec la réplique, peut-être ce centre s'est légèrement détourné, mais ça atterrit dans les bras de Théo Depersin qui va pouvoir tranquillement se dégager après 5 minutes 40 de jeu. Toujours un but à zéro pour le Sporting Club qui repart de l'arrière avec notamment Roncaglia, avec Isaac Meunier qui va lancer dans la profondeur. C'est bien joué pour Rodriguez, il n'est pas en position de hors-jeu. Si, signale l'arbitre assistant, c'est tout juste hein, quand même sur la ligne, mais le drapeau a été levé et on va donc rendre le ballon au Stade Malherbe avec son gardien, en l'occurrence Yanis Clémentia, qui va se charger de la relance. Et on vous le rappelle, hein, si vous nous rejoignez sur Radio Frequenza Mora, le Sporting qui mène 1-0 face à Caen au stade Michel Dornano à Caen. Et ouais, c'est un petit peu la marque de fabrique, hein, de cette équipe bastiaise qui, on le disait, est plutôt habile à l'extérieur, un peu moins malheureusement à domicile. Il serait bien, j'allais pas dire d'inverser les choses, il faut rester brillant à l'extérieur, mais ce serait bien de relever aussi et de lever la tête à domicile, notamment pour la prochaine échéance qui verra le Sporting accueillir Amiens, et cette fois dans un stade Armand Cesari qui ne sonnera plus creux puisque le huis clos sera levé. Voilà, il faudrait aussi montrer à son public bien qu'on a aussi des ambitions du côté de Bastia. 7 minutes de jeu, toujours un but à zéro pour le Sporting avec toujours les Normands à la manœuvre. Hein. Grosse possession de balle depuis le début du match des Normands, mais on le disait, dominer n'est pas mené, la preuve, puisque malgré cette possession intense, eh bien, c'est le Sporting qui mène sur sa seule, pour l'instant, incursion dans le camp adverse avec Félix Thomy qui s'est bien envolé sur le flanc droit, qui a vu l'appel de Clément Rodrigues qui lui-même, eh bien, on avait cru qu'il avait un peu trop hésité. Finalement, non, il voulait se mettre sur son pied de frappe et ça a marché, ça a fait mouche. Petit filet but, ça fait donc un but à zéro pour le Sporting Club de Bastia. Avec cette fois-ci bientôt 8 minutes de jeu, toujours un but à zéro pour le Sporting. Et le Sporting qui récupère. Ça joue à une petite touche de balle avec Lekdar Belal. On ne s'est pas entendu malheureusement avec Cléo Méliers, mais ce n'est que partie remise pour le joueur prêté par le FC Metz. Et là pour l'instant c'est à nouveau Clémentia qui a le ballon entre les pieds, le portier martiniquais qui arrive de l'OGC Nice, qui a deux apparitions en Ligue 1 dans sa carrière. La bonne interception là du Sporting sur la ligne médiane, ça profite justement à ce diable de Cléo Méliers qui déborde sur le côté droit pour centrer vers Rodriguez. Le ballon est dégagé par la défense canaise en deux temps, en trois temps même, mais ça va passer, et notamment ça va passer par Léo Miner, voilà, sur le côté droit à la lutte avec Isaac Meunier sur la ligne médiane. C'est bien, on empêche la première relance et on oblige les Normands à rester acculés dans leur propre camp. On va écarter, c'est pas passé à droite, ça va essayer par la gauche avec Lionel Carroll notamment dans la profondeur. C'est bien joué, une touche de balle avec Kylian Portu qui arrive sur le côté, le petit pont sur Zielox, c'est bien joué de la part des Normands, mais Noah Zielox qui se relève bien, attentif le nordiste de 23 ans, notamment passé par les équipes jeunes du FC Metz, et la remise en jeu va être pour le Sporting. Attention néanmoins, à quelques mètres de, du poteau de corner. Et il y a 5 secondes pour la jouer cette touche. Les nouvelles règles, vous le savez, l'arbitre qui fait le compte à rebours avec sa main. Attention, bon ballon récupéré par les Normands. C'était au 30 mètres. Il a tenté d'armer quelque chose, j'ai l'impression. Hugo Lamouliat, mais finalement, interception Sporting. Et c'est allé loin, ce ballon, directement dans les pieds de Clémentia, le portier normand. Finalement, récupération Bastiais. C'est bien là parce qu'il y a du monde sur le porteur de balle dès la 10e minute de jeu. La partition en termes de possession est rééquilibrée par Bastia, qui, le rappelons-le, mène depuis la 3e minute un but à 0 grâce à Clément Rodrigue à l'affût pour récupérer ce bon ballon, ce bon centre de Félix Thomy. Et donc Bastia qui mène, on vous le rappelle, donc toujours un but à 0 ici sur la pelouse du stade d'Ornano. Tenez, on a eu aussi les tirages au sort aujourd'hui de la Ligue des Champions, avec des belles affiches qui se profilent, notamment pour le PSG qui affrontera Manchester City, mais également le FC Barcelone, Aston Villa, l'AS Rome également au menu des joueurs de Luis Enrique. Mais là, c'est pour le gratin européen, la Ligue des Champions. On en est loin ici avec la Ligue 3, mais voilà, c'est important aussi de le signaler pour le PSG. Pour Lille, c'est aussi copieux avec le Bayern de Munich, avec Arsenal, le Betis Séville, Galatasaray, notamment le VTB Stuttgart. Pas simple pour les Lillois. Et puis pour nos amis lensois, c'est pareil, ça va être également du costaud, avec des belles équipes évidemment. Mais on va retourner au stade d'Ornano parce que ça bouge avec un coup franc pour le Sporting après un peu moins de 12 minutes de jeu sur le côté gauche, avec Ekmaier notamment à côté du ballon, avec également Erwan Garnier, l'ancien lensois. Et c'est Ekmaier finalement qui va tenter de déposer ce ballon sur une tête partenaire dans la surface. Il n'en est rien, alors que Erwan Garnier a été mis au sol, mais pas faute selon Rémi Landry. Il était juste à côté, effectivement. Il n'y a rien du tout pour l'international thaïlandais anciennement du RC Lens. C'était le premier joueur à disputer, à apparaître en Ligue 1 avec la nationalité thaïlandaise, qui l'a de par sa maman d'origine thaïlandaise. Lui est né à Ekulli, il me semble, mais voilà, il est thaïlandais de nationalité footballistique. Ça lui permet de disputer des matchs internationaux. Il en compte une, en tout cas honoré face au Koweït avec la Thaïlande. Oh, attention avec ce ballon pour le stade Malherbe. Là, on était à l'entrée des 18, ça a été bien dégagé par la défense bastiaise, mais il y a eu un petit peu d'hésitation. La deuxième vague qui va sans doute arriver, c'est hauteur de la ligne médiane. On construit avec Léo Minier notamment, ça part sur le côté droit, c'est bien joué, mais gros tampon là sur le côté. Théo Milliner, non, il n'y a pas faute. Et ce sont les Bastiais, justement, on parlait de lui avec Erwan Garnier, qui récupère le ballon dans le rond central. Il y a l'appel, très bien, le très bon appel de Cléo Mélière. Le centre derrière, ça va être un petit peu court, c'est dommage. La construction était belle, mais la dernière passe, c'était à destination d'Erwan Garnier. C'était un petit peu trop court. Et attention, la relance, ça repart d'un but à l'autre. C'est du box-to-box finalement en Ligue 3. On voit aussi des matchs très intéressants avec Kibomba, notamment dans le rond central pour la distribution. Avec bien joué là de la part des Canets, on laisse des espaces. Ça profite à la Mouliat notamment sur le côté droit. On va combiner également. Ah, bien joué le passement de jambe et la faute derrière. Effectivement, il y a peut-être un petit carton qui va être sorti. Attention sur Mohamed Hafid là. Ah, il prend pas le carton, il a de la chance parce que clairement il y avait une obstruction de la part d'Erwan Garnier, justement, qui se fait avertir oralement par l'arbitre. Il s'en sort plutôt bien, l'ancien joueur de Lens. Lens qui hérite de Manchester City, Liverpool, le Sporting Portugal, le Club Bruges, Bodo Glimp, le RB Leipzig, comme encore le Slavia Prague pardon, en Ligue des Champions. Donc voilà des adversaires communs entre Lille, entre le PSG et donc entre le Racing Club de Lens. Voilà pour le tirage au sort complet de cette campagne européenne. pour les trois clubs français. Alors que cette fois-ci, c'est un coup franc très très intéressant pour le Stade Malherbe à l'aube du quart d'heure de jeu. Sur le côté droit, il y a deux tireurs potentiels pour le frapper, ce coup franc, mais je dis presque un mini corner parce qu'on est très excentré, mais c'est bien joué avec la combinaison pour elle. Ouais, on a cherché à atteindre et on réclame une main du côté du Stade Malherbe. On cherchait évidemment à toucher El Koumisti, hein, l'artificier maison et même artificier de la Ligue 3, alors que le ballon échappe au Normand dans le rond central. Le très très bon retour sur ses appuis en l'occurrence, et heureusement qu'il était là, de Diabé Bouloumbou, parce que il y avait la menace derrière. Et ça repart, notamment avec Bagmema qui renverse complètement le jeu. Ça va être un petit peu court pour Afid, il aurait mieux fait de la laisser sortir parce que le ballon est récupéré, et tant mieux pour les Bastiais. L'appel en profondeur de Félix Thomy qui tergiverse et qui temporise plutôt sur le côté, faute de soutien. Oui, il a tenté le double contact, il est accroché, pris en sandwich, il va obtenir un nouveau coup franc quasiment le même que tout à l'heure, excentré sur le côté gauche. On est loin des cages de Clémentia, mais on avait tenté la combinaison avec une balle aérienne à déposer sur une tête avec Ekmayer et Erwan Garnier. On va voir si on va reproduire la même chose. Allez, le ballon pour les Bastiais avec ce coup franc. Le quart d'heure est franchi depuis maintenant un peu plus. Depuis une minute quasiment, et on rappelle que depuis la troisième minute, surtout, eh bien, le Sporting qui mène ici à Dornano grâce à Rodrigue. Le ballon bien frappé, où il était parti à la limite du hors-genois Ziliox, pas signalé hein, par l'arbitre assistant. Il effleure le ballon du crâne et malheureusement un peu trop dans sa course, il fait face à la sortie opportune de Clémentia. Toujours un but à zéro pour le Sporting. 16 minutes, la pluie qui redouble d'intensité sur le stade Michel Dornano. On a essuyé des gros orages hein, en fin d'après-midi sur la capitale du Calvados, et la pluie qui continue de tomber. Alors on ne va pas s'en plaindre hein, compte tenu des sécheresses à répétition cet été. C'est vrai que ce n'est pas forcément ce qui est le plus agréable. Quoi qu'il en soit, ce qui est agréable, c'est le tableau d'affichage, puisqu'il mentionne toujours l'avantage au Bastiais. 1 pour Bastia, 0 pour le Stade Malherbe. Le but a été inscrit dès la 3e minute de jeu par Rodrigues, et donc 1 à 0 pour le Sporting. On va aller faire un petit tour du côté de Bastia, respirer un peu. On se retrouve juste après pour la suite des hostilités. A tout de suite.
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2: 18 minutes de jeu, la pluie tombe, les buts un peu moins, mais il y en a un qui est tombé, tant mieux, parce qu'il est l'œuvre de Clément Hendrick pour le Sporting. C'était dès la troisième minute, depuis, il ne s'est pas passé grand-chose, pour être clair, notamment du côté du Sporting, mais aussi du côté du Stade Malherbe, tant mieux, parce que ça permet toujours à Bastia de mener 1-0. Attention quand même à ce ballon qui traîne dans la surface et aux abords de la surface de réparation avec Zilox en difficulté. Ballon récupéré par les Normands, notamment par Bouloumdou. On revient dans le rond central avec Mbaka, hein, qui a connu bien des galères dans sa carrière avant d'atterrir en Normandie. On vous en reparlera parce que, et on peut vous en parler maintenant puisque le centre là est parti complètement en dehors du terrain. Ça va permettre à De Persin de se dégager tranquillement. Oui, pourquoi on en parle de Mbaka, le joueur de Caen. C'est compté par nos confrères de Ouest France. Un bel article aujourd'hui qui nous raconte, eh bien, aussi la carrière des joueurs de deuxième, troisième, j'allais dire, division. Comme ça, c'est franchement pas simple, et en l'occurrence pour Sacha Mbaka, ce joueur d'origine centrafricaine qui est passé par les réserves d'Angers, du Stade Brestois, qui a caressé l'espoir de décrocher un contrat. Bon, attention, ballon perdu par les Bastiais, heureusement il n'en profite pas, et notamment El Koumissi, ouais, à force de jouer avec le feu, attention, il s'excuse de Persin. Il y a un moment, il faut dégager les ballons pour arrêter de jouer comme ça avec le feu. Quoi qu'il en soit, c'est sauvé, tant mieux, ça va repartir de l'arrière. Mais pour revenir à Sacha Mbaka, hein, ce joueur qui pensait décrocher un contrat pour avec Angers, avec Brest, qui avait des propositions également à l'étranger, notamment en Pologne, lui a préféré non, tenter sa chance en France. Ça n'a pas été évident, il a galéré, et bien galéré, hein, jusqu'à dormir dans sa voiture, bosser en intérim. Alors vous me direz, c'est un petit peu le commun des mortels pour bosser en intérim, surtout dormir dans sa voiture un peu moins, et on le déplore. Quoi qu'il en soit, il a atterri à Poitiers au stade Poitevin, ça lui a servi de tremplin, et le voilà désormais au stade Malherbe de Caen pour se lancer, hein, voire se relancer, mais se lancer tout court, on lui espère une bonne relance. Alors pas dès ce soir évidemment, mais voilà, c'est des histoires, ces joueurs de deuxième, troisième zone. Bien, c'est vrai qu'on parle beaucoup de mercato, de transfert à plusieurs dizaines voire centaines de millions d'euros en ce moment. Mais faut pas oublier que le foot, il vit aussi par les divisions inférieures, et notamment cette Ligue 3, avec des joueurs qui galèrent, mais qui, on aura peut-être plaisir à voir dans les prochaines années, dans les étages au-dessus, en Ligue 2, voire en Ligue 1, ben ce serait bien. Et on pense, hein, notamment à cet attaquant du Stade Malherbe, hein, Fahd El Koumissi, 33 ans. Alors lui, ça a été un peu plus dur de le voir plus haut, parce qu'à 33 ans, il est plutôt sur la fin de carrière que le début. Mais enfin, il a une carrière très très prometteuse en Ligue 2 et maintenant en Ligue 3, avec des buts en veux-tu, en voilà. Hein, pensez à Orléans, il a joué 103 matchs, il a marqué 49 buts avec Concarneau, qui sera un adversaire bientôt de Bastia dans le creux de l'automne. 72 matchs disputés, 40 buts inscrits avec Fontenelle contre l'équipe vendéenne, 29 matchs, 14 buts inscrits. Il a également joué avec la réserve du PSG, 19 matchs, 13 buts inscrits. Donc voilà, bien bon goléador, qui a encore prouvé son adresse, hein, cette saison en Ligue 3, puisqu'il a inscrit un triplé dès la première journée face à Valence. Vienne ajouté avec un but face à Thionville la journée suivante, puis contre Aubagne. Donc c'est 5 buts en 3 rencontres. Il est sur des bases assez stratosphériques en Ligue 3. C'est d'ailleurs le meilleur départ d'un buteur en 3ème division, dans toute l'histoire de la 3ème division. Bon, on espère qu'il ne va pas accroître son bilan dès ce soir également. Voilà pour la petite présentation rapide de ces joueurs du Stade Malherbe. Mais pour l'instant, qui ne parviennent pas à trouver la faille face au Sporting, qui mène, rappelons-le, depuis la troisième minute, grâce à Clément Hendrick, qui nous fait un bon début de saison, lui aussi, hein, puisqu'il est à son deuxième but inscrit. Lui qui avait marqué également la semaine dernière face à Versailles, qui avait inscrit son tout premier but de la saison sur les 5 qu'il avait mis dans la saison passée en Ligue 2, en Ligue 2 5 la saison dernière. Et son premier but, il l'avait inscrit dès la 3ème journée. Bien comme cette saison, il avait inscrit son premier but dès la 3ème journée face à Versailles la semaine dernière. Et là, il récidive ce soir sur la pelouse de Dornano. Tant mieux, faut continuer. 23 minutes de jeu, bientôt toujours un but à zéro pour le Sporting, avec des Bastiais qui essayent d'attaquer, essayent de trouver la faille, et qui vont obtenir le tout premier corner de la soirée, en l'occurrence avec cette belle percée de Erawan Garnier, contrée par la défense normande. Et le premier corner de la gauche vers la droite C'est Heckmeyer qui va se charger de ce tout premier coup de pied de coin de la soirée. Joachim Heckmeyer, au milieu de 33 ans, il est droitier, ça vient de la gauche, donc a priori c'est plutôt rentrant. Joachim Heckmeyer, elle s'est bien frappée, la tête peut-être de Rodriguez, il était dos au but, s'est boxé des deux points par Clémentia, récupération Bastiaz. Oh, attention, ça vient dans son dos, voilà la bonne chandelle pour dégager, si possible on le récupère avec Cléo Mélière notamment, qui va en plus obtenir la touche derrière à quelques mètres, hein, une dizaine, une quinzaine du poteau de corner dans le camp normand. Ça y est, on commence à s'installer après 23-24 minutes de jeu, c'est bien. Oh, attention avec cette intervention un petit peu musclée sur Félix Thomy, j'ai l'impression qu'il se relève néanmoins le long de la ligne de touche. Mais pour l'instant, ce sont les Normands qui ont le ballon avec cette bonne combinaison dans la rond centrale avec El Koumissi justement qui récupère, qui manque sa transmission. Ballon sorti par Heckmeyer, le ballon va être redonné aux Normands. La remise en jeu sur la ligne médiane, c'est joué vite, notamment avec Mbaka. On disait le galérien qui s'en sort bien, qui porte fièrement le baillot du stade Malherbe. Ballon pour le stade Malherbe, justement, un petit accrochage sous les yeux de l'arbitre. Pas de discussion là de l'Aktar Belal. C'est joué vite par les Normands avec Mbaka dans le rond central qui distribue. Ça va passer par la Mouliat. Bon ballon, là on va essayer de repiquer dans l'axe, repasser à nouveau par Touboma, toujours Bagmema, très sollicité. El Koumissi a tenté une frappe sans pivot à l'entrée des 18, contré par la défense bastiaise. Récupération Clément Rodrigue qui remet vers l'arrière et le ballon est retouché derrière, ça va finir en sortie pour une remise en jeu à suivre pour le Sporting. 25 minutes de jeu, toujours un but à zéro pour les Corses ici en Normandie. La bonne opération hein, pour l'instant du moment, clairement elle est incontestablement Bastiaise qui grâce pour l'instant à ce bon résultat fait un bond de géant au classement. Alors évidemment ça ne veut rien dire hein, il y a tous les autres matchs à disputer, mais atterrirait tout simplement sur la 9e place. Mais surtout se donnerait un bon bol d'air après la désillusion face à Versailles qui avait provoqué la colère de Laurent Pellerin, sur notamment ses défenseurs. Alors il est un petit peu revenu sur sa colère à l'adresse des défenseurs. Il dit voilà, c'est plutôt un naufrage collectif. Il y a eu des bonnes choses, des bonnes choses évidemment quand vous perdez 3-2. Mais voilà, il avait été très dur à l'adresse de ses défenseurs. Mais là, il a revu son jugement après avoir visionné les images. Comme quoi, à chaud, on est toujours évidemment beaucoup plus sévère. La déception fait parfois dire des choses. En tout cas, là pour l'instant, si le match s'arrêtait là, on pourrait avoir des louanges en fin de rencontre tout à l'heure avec les interviews. Mais un match, ça dure 90 minutes, voire plus avec les arrêts de jeu. Ne l'oublions pas, ça a été fatal lors de la première journée pour le Sporting contre le Puy-en-Velay. La première carton jaune de la soirée, il est pour Kimboma, ouais, qui a bien taclé là, sur la ligne médiane, sur Félix Thomy qui reste au sol. Le staff médical qui s'affaire autour de l'attaquant Bastier, l'un des escapés, en tout cas qui était beaucoup hein, d'ailleurs il y a quand même une ossature qui s'est maintenue par rapport à la saison passée en Ligue 2. Taglia, Aquesson, Heckmeyer, Thomy, Félix Thomy, Rodriguez, tout ça, c'est des joueurs qui évidemment ont vécu la relégation. Et puis sur le banc, on n'en parle pas beaucoup, mais il y a Jocelyn Jeannet également qui est là ce soir. Il y a Zawe aussi, Draman Diarra, Contena, Tamba, Nassim Doucet. Bref, il y a du beau monde. Il faut que tout ça prenne la bonne osmose cette saison pour pas... poursuivre le séjour en Ligue 3, remonter en Ligue 2 assez vite pour pas trop douter. Allez, pour l'instant, c'est ce soir que ça se passe avec cette frappe, la belle frappe, bien jouée de la part de Cléo Méliers, qui oblige Clémenti à la détente et le ballon en corner. Deuxième corner, on va changer de côté, mais pas de tireur, toujours avec Meyer pour le frapper. Il est droitier, ça vient de la droite, donc ça va être sortant cette fois-ci. Et la belle frappe là de Cléo Méliers qui vient provoquer Clémentia. Allez, le deuxième corner après 28 minutes, un peu moins de 29 on va dire. Pied droit, ouais, c'est assez difficilement frappé, quoique coupé au premier poteau, mais la balle file complètement au-dessus. La reprise de... Il était monté bien haut, Gustave Akwesson, pour récupérer ce ballon. Ça file au-dessus, dégagement au 6 mètres. C'est joué vite hein, avec Diabé Bouloumbu pour Lionel Carroll qui décale. Dans le rond central, ça revient sur Lionel Carroll. Long ballon vers l'avant. Ouais, on s'est bien parlé hein, avec De Persin, c'est bien. Et à Kwesson, il y a eu un petit moment d'hésitation parce que c'est vrai que quand vous êtes sous la menace de El Koumisti, vaut mieux bien calculer les choses. On le rappelle, 5 buts en 3 matchs. Alors ce serait bien qu'il n'en mette pas un 6ème dès ce soir, mais voilà, il a fin de but. Et évidemment que vous êtes mené à la maison face à Bastia et surtout devant 15 000 spectateurs à Dornano. Vous n'avez pas envie de. Voilà, il faut attirer du monde, il faut montrer qu'on a des ambitions. Convaincre son public, c'est ce que Bastia n'arrive pas à faire à Armand Cesari justement, donc bon, ce serait bien de rééquilibrer tout cela et de gagner la semaine prochaine face à Amiens devant son public cette fois-ci. Attention avec ce bon ballon qui peut-être pour Clément Rodrigue, non, finalement c'est dégagé par la défense normande en deux temps, en trois temps avec le bon jaillissement, mais Kylian Portu, mais c'est dégagé par les Corses directement en touche dans la moitié de terrain normande et la remise en jeu jouée vite notamment avec Mbaka. Ça repart avec Lionel Carroll toujours devant lui. Alors il va finalement passer par le rond central et Kip Boa pour partir avec la Mouliaté. On va revenir derrière sur Mbaka à nouveau. Lionel Carroll, 31 minutes de jeu, toujours un but à zéro pour le Sportingo. La perte de balle qui profite justement encore au Sporting à Clément Rodriguez qui joue bien là en une touche de balle. Non, il n'est pas accroché. Le bon retour défensif de Kimboma. Et derrière, en plus, le ballon est retouché par Rodriguez qui met ce ballon en touche. La remise en jeu pour... Le Stade Malherbe s'est baissé un petit peu en intensité là cette rencontre. Ça repart avec Lionel Carroll. Je vous propose d'aller faire un petit tour du côté de Bastia. Une petite respiration et on se retrouve dans une poignée de secondes pour la suite et la fin de ce premier acte. Mais on le rappelle, 1 pour Bastia, 0 pour le Sporting, pour le Stade Malherbe. Clément Rodriguez à la 3ème minute a inscrit le seul but de la rencontre. Et il est Bastia. À tout de suite.
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1: 33 minutes de jeu. Vous n'avez rien à rater si ce n'est le troisième corner du Sporting. Ekmaier à la manœuvre de la gauche vers la droite. Ça n'a rien donné. Faute sur le gardien. Ballon rendu au Stade Malherbe. Toujours un but à zéro pour le Sporting Club depuis la troisième. Et ce but inscrit par Clément Rodriguez sur un service de Félix Thomy. Attention à la réplique normande. Non, finalement, c'est dégagé par Ekmaier, expérimenté, bien joué, plein de sang-froid, qui remet en retrait pour De Persin, qui relance instantanément sur le côté droit avec Erwan Garnier. Pas de solution immédiate. On va pas. Ah ben si, quand même, il tente la percée, c'est bien. Faut oser, mais il est interrompu par Mohamed Afid, mais le ballon est conservé par les Corses avec on a verrouillé le côté gauche, côté normand. Les Corses vont passer par la droite, évidemment, avec Léo Mélière notamment, qui va accélérer, qui va peut-être pouvoir combiner. Attention à la position de hors-jeu. Non, finalement on revient bien derrière avec Lakhdar Belal à la lutte avec notamment Kimumba derrière. Il ne peut pas centrer en première intention, c'est refermé, mais le ballon est toujours conservé avec Léo Mélière à nouveau. Aïe, c'est perdu cette fois-ci avec Lionel Carroll. Et attention, bien joué de la part de Noisiliox, qui ferme la porte et qui glisse ce ballon en touche. 34 minutes de jeu, toujours un but à zéro pour le Sporting, qui gère bien son avantage, qui n'a pas été mis en danger, hein, clairement, pour l'instant. Théo De Persin, encore les gants propres, hein, il n'a pas eu à s'employer outre mesure, contrairement à Clémentien, qui a non seulement dû encaisser et aller chercher un ballon déjà au fond de ses filets dès la troisième minute, mais qui a tout à l'heure sorti une frappe de Cléo Mélière, qui a dû s'employer sur trois corners également. Bref, le Sporting est plutôt séduisant ce soir, comme il l'est souvent à l'extérieur. Eh bien, il faut continuer sur cette voilà, le ballon a été, alors il y a une faute, voilà, c'est au Normand, hein, d'aller chercher le ballon. Les Corses en profitent, ouais, ils gagnent quelques précieuses secondes, c'est de bonne guerre, et c'est El Koumisti qui va chercher ce ballon parce qu'il y avait une position de hors-jeu. C'est reparti avec Mélière sur la ligne médiane. On revient derrière sur Noisiliox, puis sur Théo De Persin. Pas de solution réelle de la part du gardien prêté par la JOCR. Le dégagement, pied gauche sur la tête d'Erwan Garnier. Un peu raté, mais récupéré par les Bastiers avec ce ballon pour Lionel Carroll, qui était pressé par Rodriguez. Mais la relance directement sur Cléo Mélière. Oh, il se rate un petit peu avec ce double contact. C'est récupéré par les Normands. Ça va repartir. Notamment, il est trop court, Léo Mélière. Et finalement, récupération Bastiaise à nouveau avec Cléo Mélière qui touche énormément de ballons. Mais attention là, Ziliot, si on a perdu un, du coup il a dézonné sur son couloir. Ça remonte vite du côté du Stade Malherbe, mais Ekmaier qui veille au grain. C'est récupéré notamment par Mélière, puis par Bagmema, mais malheureusement pour le Stade Malherbe n'arrive pas à se projeter assez vite. Quoique, attention, ça rentre dans la surface de réparation, le centre pied droit, c'est contré par Roncaglia, et le premier corner pour Caen après 36 minutes de jeu. Il était temps, ça va être frappé de la droite vers la gauche, hein. Ça fait 3 corners à 1, mais ce qui nous importe le plus, nous, c'est ce qui se passe au tableau d'affichage. Ça fait toujours un but à zéro pour le Sporting, mais attention avec ce premier corner pour le Stade Malherbe, de la droite vers la gauche. On l'a joué à ras de terre pour aller chercher au premier poteau, notamment Kylian Portus, est un peu gagé, mais c'est récupéré par Mélière qui centre derrière. C'est dégagé par la défense bastiaise. Récupération El Koumisti sur le côté gauche. Il n'est pas dans sa position idéale, mais il va aller chercher dans l'axe un partenaire. Ça recule avec Mbaka notamment dans le rond central. Ça repart avec Kimboma. Olumdu, Mbaka à nouveau dans le rond central pour Mélière. Ah, ils ont une bonne phase de jeu là pour l'instant, le Stade Malherbe. Ça fait 3-4 minutes, hein, qu'ils ont investi le camp adverse. Et pour l'instant, domination stérile, si je puis dire, avec Lionel Carroll dans le rond central. Ça repart avec Mbaka. Il y a le bon appel là de Léo Milliner, ouais, mais il était en position d'hors-jeu. Hein. C'était Mohamed Hafid, parti un petit peu trop tôt. L'appel était bon, mais la course un petit peu, ou alors la passe aussi trop longue à la détente. Quoi qu'il en soit, le ballon est rendu au Bastier, notamment à Théo de Persin pour dégager. Il prend son temps. Attention, parce que maintenant, les chronomètres, on les regarde. Hein, si le gardien met trop de temps à dégager, c'est corner pour l'adversaire. Hein. Maintenant, les règles sont très strictes. Et là, monsieur l'arbitre lui dit d'accélérer le mouvement. 38 minutes de jeu. Théo de Persin qui dégage loin devant, pied gauche. Le gardien prêté par la Gia qui va tenter de trouver la tête. Ouais, il est un peu court. Il ne fait pas trop l'effort non plus. Clément Rodrigue, il laisse ce ballon filer. Et c'est récupéré par le Sporting. Avec Bouloumdou. Diabé Bouloumdou. Pas de solution réelle. Ça va passer par Léo Minière. Par Hugo Lamoilieté. Et dans la profondeur, justement, pour Léo Minière. Mais trop profond. C'est dégagé en touche par Gustave Acquesson pour les Normands. On est dans la moitié de terrain Bastiaise. On va bientôt rentrer dans les 5 dernières minutes de cette première période. 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Toujours un but à zéro pour le Sporting depuis la 3e minute. Clément Rodrigues qui a inscrit pour l'instant le seul but à la rencontre. Attention avec El Kouisti sur le côté, le centre-pied gauche. Oh, face à ses buts, pas facile à défendre. Il a joué la sécurité, Isaac Monnier. Et il a glissé ce ballon en corner. Ouais, quand ça vient comme ça, vous êtes face à votre but qu'il faut défendre, le ballon arrive à hauteur comme ça, vous ne savez pas trop si dans votre dos ça arrive, il faut dégager, mais évidemment il ne faut pas dégager de face parce que c'est un risque du contre-centrement. C'est ce qu'a fait Isaac Monnier, il a bien dégagé mais en corner, le corner à suivre, le deuxième pour les Normands en quelques minutes. C'est bien dégagé de la tête au deuxième poteau, récupération normande toujours. Alors qu'est-ce qui se passe, une position de hors-jeu? Non, il y a un spectateur qui est rentré sur le terrain, voilà. Et il va se faire sortir, évidemment. Bon, et il n'avait pas de velléité, c'est pas très malin de sa part, mais ça ne sert à rien d'aller le plaquer au sol. C'est ce que les stadiers d'ailleurs n'ont pas fait, tant mieux. C'est pas très intelligent, c'est un supporter en plus du stade Malherbe, je crois, vu les couleurs de l'écharpe. Et pour le coup, il pénalise plutôt son équipe parce qu'ils étaient bien en possession. Et ça a permis au Bastier de se replacer. 40 minutes de jeu, 41 même avec ce centre, en tout cas dégagé par Gustave Acquesson en deux temps, avec Clément Rodrigues en retrait pour Ekmaier. Faut mieux se parler là, attention avec ces situations là on a tendance un peu à paniquer, mais le ballon est toujours pour les Normands avec la remise en jeu à suivre. Et ballon toujours pour le stade Malherbe avec Kim Boma. Pour Mbaka. Mbaka toujours. Lionel Carroll, côté gauche, qui revient derrière sur Sacha Mbaka. On a tenté la gauche et pas passé. On va essayer la droite, notamment. Avec ce bon ballon, peut-être bien joué l'amorti de la poitrine, mais non. C'est pas suffisant pour Kylian Portu qui avait fait le bon appel hein, dans la profondeur. Dégagement de Bastia directement sur Lionel Carroll. Attention, une nouvelle vague qui revient depuis la gauche avec Bouloumdou. Finalement, Lionel Carroll qui écarte dans le rond central pour la redistribution à droite, cette fois en passant le relais par Mbaka. Mbaka à nouveau. C'est très stéréotypé hein, comme jeu pour l'instant. Si ça passe pas à gauche, on passe à droite. On n'essaye pas trop l'axe. Et c'est, j'allais dire, dommage pour les Normands parce que c'est là où Bastia peut être en difficulté rapidement quand il y a des ballons qui arrivent dans l'axe entre Acquesson, entre Noisiliox. Alors on referme bien, hein, c'est bien. Mais on a tendance à des fois paniquer un petit peu. Mais non, les Normands qui s'évertuent à passer sur les ailes. Alors qu'il y a du beau, il y a du costaud hein, dans l'axe hein, quand vous regardez. Des joueurs évidemment comme El Koumisti qui peut rapidement faire la différence, Kylian Portu qui fait des bons appels aussi. Oh, qu'est-ce qui se passe là? Il y a une explication de texte avec notamment Erawan Garnier, avec Hugo Lamouliette, j'ai l'impression. Voilà, l'avertissement sera verbal de la part de Rémi Landry, l'arbitre de la rencontre, hein, pour l'instant qui arbitre tout à fait convenablement. La dernière fois qu'il avait croisé Bastia, c'était Armand Césari, une triste soirée face à Boulogne-sur-Mer la saison passée. Soirée qu'on paye encore du reste, hein, avec les gros débordements en fin de match qui ont occasionné évidemment ces huis clos que vous avez malheureusement dû vivre à distance. Supporter de Bastia, les retrouvailles avec Armand Césari, ce sera la semaine prochaine face à Amiens. Allez, Lionel Carole à nouveau pour les Normands. Ballon récupéré par Bastia mais redégagé aussitôt sur l'ancien joueur du FC Nantes. On repart avec toujours Hugo Lamouliat sur le côté. Mbaka, Kimboma, Mbaka, Lionel Carole sur la ligne médiane. 43 minutes 44 bientôt évidemment. Toujours un but à zéro pour le Sporting. Là, c'est l'arbitre qui dévie le ballon. Il était sur la trajectoire, sur cette passe de Bagbema. Du coup, le ballon, évidemment, est rendu à celui qui l'avait en dernier, en l'occurrence, Bagbema et le Stade Malherbe. On est rentré dans la dernière minute du temps réglementaire. Bon, il n'y aura pas beaucoup d'arrêt de jeu. Si on a deux minutes, ce sera bien le maximum. En attendant, il faut tenir jusqu'à la pause. Diabé Bouloumbou notamment. Ouais, attention, il y a eu une petite explication là avec Baloumbou. Monsieur Landry qui a le carton à la poche et qui va avertir le Normand, mais aussi également Cléo Mélier. Ouais, les deux sont partis là, côté. C'est Diabé Bouloumbou, donc 45e. Et Cléo Méliens également. Pour finir la mi-temps, c'est dommage de finir avec un carton. Jusque-là, c'était le sans faute pour le Sporting qui avait assuré. Je regarde, mais Méliens n'en avait pas été averti la semaine dernière. En revanche, il avait pris jaune face à Aubagne. Donc voilà, ce serait bien de pas trop reprendre parce que ce sera synonyme de suspension. On est rentré dans les arrêts de jeu. Manifestement, il n'y a pas d'arrêt de jeu.

0: Eh bien, pourquoi pas cette victoire qui se dessine. Mais encore faut-il, comme on le disait, tenir. Parce que là, ce sont les Normands qui sont à la manœuvre. Ça part sur le côté droit avec Hugo. Non, c'était avec Léo Minier. Mais le centre n'a pas abouti. Ça a été dégagé. Et loin, puisque c'est à présent Yanis Clémentia. Le gardien normand qui a le ballon revient avec Mbaka, notamment. On va repartir avec Lionel Carroll. On est à 40 secondes de l'entracte maintenant. Lionel Carroll pour Mbaka. Ah, ils ont touché des ballons, ces deux-là. Ils ont touché énormément, mais malheureusement pour eux, si je puis dire, ils essaient d'avoir le bon détonateur, mais derrière, on n'allume pas la bonne mèche, manifestement. Oh là, la petite main corse là, de Clément Rodriguez. Ouais, on va rendre le ballon. Non, on va renvoyer tout le monde au vestiaire. C'est la mi-temps ici au stade Michel Dornano. Et Bastia qui mène un but à zéro depuis la troisième minute. Et ce but inscrit par Clément Rodrigue, pour l'instant, ça permet au Sporting bien de relever la tête après la désillusion face à Versailles la semaine dernière. Ça permet de confirmer quand même les bons choix opérés par Laurent Pellerade. On a retenu la leçon. Et donc Bastia qui mène 1-0, but de Clément Rodrigue sur un service de Félix Thom. C'était à la troisième minute de jeu. C'est la mi-temps au stade Michel Dornano. On se retrouve dans un quart d'heure pour la suite et bien sûr la fin de cette rencontre phare de la quatrième journée de Ligue 3 entre le stade Malherbe de Caen, stade Michel Dornano, et le Sporting Club de Bastia. À tout à l'heure.
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1: Pile au stade Michel Dornano pour le coup d'envoi de cette seconde période donnée par le Sporting qui, rappelons-le, mène 1-0 et fallait se lever de bonheur. Enfin voilà, fallait pas être en retard puisque c'était la troisième minute que Clément Rodrigue a trouvé le chemin défilé et pour l'instant ça tient toujours. Cela permet à Bastia de mener 1-0. Et attention justement, les Corses qui sont loin d'être assasiés avec Erwan Garnier qui déborde sur le côté gauche avec ce grand pont, le centre enchaîné pied gauche et le corner, le premier corner de cette seconde période pour le Sporting qui en avait déjà obtenu 3 en première période. Et bien là tout de suite on s'est envolé vers l'avant et le bon travail d'Erwan Garnier, l'international thaïlandais s'il vous plaît, en Ligue 3 ça doit être le seul aussi, ça a été le premier international thaïlandais à jouer en Ligue 1 avec Lens la saison dernière. Et bien là c'est lui qui vient provoquer et obtenir le corner frappé par Ekmaier de la gauche vers la droite, c'est dégagé par la défense normande directement en touche avec le ballon toujours en possession du Sporting. Et ouais, c'est on essaye d'étouffer l'adversaire d'entrée pour aller mettre ce second but et pourquoi pas se mettre à l'abri tout de suite, faire douter encore plus cette équipe normande qui, malgré un bon début de saison, n'arrive pas à trouver le chemin défilé. Mais attendez, on est qu'à l'entame de la seconde période, tout peut encore se passer, tout peut encore arriver, bien évidemment. Allez, c'est reparti, notamment avec justement les normes avec Afid. Il n'y a pas eu de changement du reste à la mi-temps, on vous le rappelle. C'est le match phare et le match d'ouverture de cette quatrième journée de Ligue 3. Journée qui verra Thionville-Luzenos face à Paris 13 Atlético demain 14h45. Tous les matchs du reste sont à 14h45. Rouen, ce sera samedi plutôt. Rouen se déplacera sur la pelouse de Villefranche-Beaujolais. Orléans accueillera La Roche-sur-Yon. Cannes face au Puy-en-Velay. Amiens face à Versailles. Le prochain et le dernier adversaire du Sporting Amiens, le prochain adversaire qui se présentera rarement, c'est Harry. Valenciennes, Concarneau, Bourg-en-Bresse sur la pelouse d'Aubagne et QRM Quévillon en métropole face à Fleury. La tentative de réplique normande avec cette frappe déclenchée des 25 mètres, légèrement détournée, en tout cas suffisamment pour filer au-dessus et amener le premier corner de cette seconde période en faveur du Stade Malherbe. Un corner partout pour l'instant dès la deuxième, troisième minute de cette seconde période. C'est dire si ça part vite. Le corner est joué à la Rémoise avec notamment Mélinaire qui récupère, qui essaye d'armer au 20 mètres, mais il est pris par Clément Rodrigue, ce qu'il ne le lâche pas, et ça c'est bien. Gros pressing offensif mais aussi défensif. Mélinaire qui a traversé tout le terrain pour aller se présenter côté droit, il obtient la touche et jouer rapidement, ça va être remis à Mbaka notamment. On va repasser toujours par Lionel Carroll. Et la bonne interception là pour Félix Thomy. Et derrière, le ballon, c'était à destination de Erwan Garnier. Finalement, récupération normande avec Mbaka toujours qui va essayer d'alerter et qui l'alerte d'ailleurs, Hugo Lamouliat. Pour Mohamed Afid à la lutte avec Cléo Mélier. On revient derrière sur Mbaka à hauteur du rond central pour Kimboma. Avec Lionel Carroll pour la Mouliette. Ça repart avec Mohamed Afid sur le côté droit à la lutte avec Cléo Mélière. Faut pas gagner, duel gagné plutôt par Cléo Mélière qui arrive à glisser le pied sans faire faute, mettre le ballon en corner. Allez, gros pressing de la part du Stade Malherbe. Forcément, fallait s'y attendre d'entrée de match, même si la première occasion était à mettre au crédit du Sporting. Clairement, les intentions, c'est de tout de suite essayer de rattraper le retard, c'est légitime. Alors, qu'est-ce qui se passe? Petite explication avec Théo de Persin. Finalement, il n'en est rien. On range les bras. Le corner. Alors, oui, il n'est pas à distance réglementaire, Isaac Monnier. C'est le cas, alors que là, il y a un Bastia. Alors, c'est complètement confus. Il y en a qui refait son lacet. Il y a M. l'arbitre qui est en train de parler aux deux capitaines. Il y a Isaac Meunier qui est manifestement pas à bonne distance. Voilà, Lionel Carole et Anthony Roncaglia appelé par Monsieur Landry pour remettre un petit peu les pendules à l'heure. La première mi-temps s'était plutôt bien passée. Ce serait bien que ce soit le cas pour la deuxième. Avec le corner, joué vite, le petit crochet derrière, la frappe enchaînée. C'était bien joué ce travail de Kim Boma. Malheureusement, la frappe manquait un petit peu de consistance. Assez facilement prenable pour Théo de Persin qui relance aussitôt sur son capitaine Roncaglia. On va repartir de l'arrière, notamment avec Isaac Meunier pour Garnier dans la profondeur à destination d'Ekmaier. Il a accroché hein, Félix Thomy plutôt. Et on va revenir à la faute, bien arbitré de la part de Monsieur Landry. Effectivement, Kim Boma, attention à lui parce qu'il est quand même déjà averti, donc ce serait bien pour lui qu'il termine, son équipe aussi qui termine le match. En tout cas, la faute est flagrante, même si elle est, on appelle ça les fameuses fautes intelligentes. Ça permet de contraindre l'adversaire de ralentir. Ça ne provoque pas le carton, ça provoque une faute à une distance raisonnable du but adverse, enfin de son propre but, donc il n'y a pas un danger immédiat. Mais enfin, quand vous avez déjà un avertissement. Dans votre casier judiciaire disciplinaire, ce serait bien d'être un peu plus discret. Quoi qu'il en soit, le coup franc pour le Bastia n'a absolument rien donné. Au contraire, ce sont les Normands qui sont repartis à l'abordage avec ce centre de Mohamed Hafid contré par Roncaglia. Ça fait trois corners hein, mine de rien pour les Normands après seulement 5-6 minutes de jeu, qu'on avait obtenu que deux durant le premier acte. C'est dire, hein, ça symbolise quand même l'envie d'aller vers l'avant. Le corner frappé de la gauche vers la droite par un gaucher, c'était rentrant mais dégagé au premier poteau, ça va être récupéré par Rodrigue. C'est intelligemment, ne lance pas à l'aveugle, mais au contraire va construire avec Garnier qui pousse un petit peu trop son ballon et attention derrière, heureusement c'était Bellal plutôt. Le tacle, il s'est relevé, le Normand, et c'est tant mieux, ça repart avec toujours ce diable de Mohamed Hafid. Il va falloir le surveiller un petit peu plus là sur le côté droit parce qu'il a une capacité d'accélération et à se faufiler dans les espaces. C'est un duel de 22 entre Mohamed Hafid et Isaac Meunier. Et Hafid justement qui récupère le bon appel de Milliner, finalement revient sur la mouillade pour Lionel Carole dans la profondeur pour El Khouisti qui n'arrive à rien ce soir. Clairement il a pas fait une seule tentative, lui qui a scoré à 5 reprises en 3 matchs. Là il est muet, absolument muet. Alors rien de présage de ce qui va se passer dans les 40 prochaines minutes, mais quand même là on sent que les corps sont bien lus et ont bien vu la vidéo, l'adresse du joueur, fallait pas le laisser trop tout seul. Alors que là c'est Meunier hein, qui tente de s'extraire du marquage de Hafid. Il y arrive difficilement, péniblement, et derrière il arrive à transmettre surtout à Rodriguez qui est accroché sur la ligne médiane par Kim Boma qui rouspète derrière. Attention à lui Kim Boma là. Gaël Clichy va se dire attendez, moi je vais le changer parce qu'on va finir à 10 si ça continue. Et d'ailleurs voilà, il y a un changement qui se profile. Ils ont sans doute bien compris sur le banc normand que Kim Boma était en train de perdre un petit peu ses nerfs. C'est Alidrissi, hein, Amine Alidrissi qui a appelé pour effectuer le premier changement dans cette rencontre du côté du stade Malherbe. Et là c'est Hafid qui récupère, qui revient derrière sur El Chaka pour Lionel Carole. Voilà, on va y aller gentiment mais sûrement. 54 minutes de jeu, toujours un but à zéro, on le rappelle, hein, pour le Sporting, et ce depuis la troisième minute de cette rencontre. Clément Rodriguez qui a inscrit le seul but de la rencontre et qui permet pour l'instant à Bastia d'effacer sa petite dette de la semaine dernière, cette cruelle défaite face à Versailles, et de s'offrir un prétendant à la montée. Attention quand même avec cette frappe magnifique, c'est pas terminé, si ça part en corner. Belle frappe de Mohamed Hafid, et oui, fallait s'en méfier. Pied gauche, angle de droit de la surface de réparation, et la belle horizontale derrière de Théo de Persin pour détourner ce ballon en corner. Et c'est pas terminé avec la demi-volée derrière de, eh bien justement, Kim Boma, sans doute capable du pire avec ses interventions limites comme du meilleur, à l'image de cette demi-volée qui effleure la transversale de Théo de Persin. Donc super barré de Persin sur cette frappe croisé de Mohamed Hafid. Alors le changement, il n'a pas encore été, il a été demandé, en tout cas Edris est parti se préparer. On repart avec Roncaglia. Ouais, attention, le ballon est sorti là, monsieur l'arbitre. Voilà, le changement, non, toujours pas Gaël Clichy qui délivre quelques consignes à Hugo Lamouliaté. Gaël Clichy, hein, bien sûr, vous le connaissez, l'ancien international tricolore, passé par Manchester City, par Arsenal également, champion d'Angleterre. Et 20 sélections en équipe de France, qui a été l'adjoint de Thierry Henry en équipe de France Espoir en 2023, avant donc d'atterrir au Stade Malherbe en 2025. Gaël Clichy, ça fait plaisir de voir des internationaux comme ça sur le banc d'un club de foot en France, qui plus est en Ligue 3. Il y a double changement qui se profile même du côté du Stade Malherbe. Alors que Bastia mène, rappelons-le, toujours un but à zéro. On est à 4 minutes hein, de l'heure de jeu. Avec Bagnema dans le rond central pour Lionel Carroll. Avec Hugo Lamouliat, Lionel Carroll, El Mbaka. Et le dégagement. Plein d'autorité pour. Il y avait une position d'orge. Alors, le double changement, c'est Denis Sapia, l'ancien Stéphanois, qui va. Et Nantais, du reste aussi, qui va rentrer en jeu. Beaucoup d'anciens Nantais dans cette équipe avec Lionel Carroll. Et donc, El Idrissi, côté Stade Malherbe. Ouais, c'est ce qu'on avait dit, hein, effectivement. La sortie de Kim Boma, qui avait été averti à la demi-heure de jeu et qui semblait bien nerveux. On joue de la sécurité pour Gaël Clichy, pas question de finir le match à 10 contre 11. Et donc Denis Sapia et c'est Lionel Carroll hein, également qui sort, donc on n'aura pas deux ex-Nantais en même temps sur la pelouse. Denis Sapia, l'ancien Nantais, l'ancien Stéphanois également, qui va prendre sa place en défense. Alors que du côté de Laurent Peyrade, ouais, il y a tous les remplaçants sur l'échauffement, mais pour l'instant, on se tient à son plan de jeu initial. On ne change pas comme le veut la formule une équipe qui gagne. Il y a un moment, on va falloir quand même faire souffler. Et pour l'instant, ça se passe bien, justement, avec Clément Rodrigue dans la surface de réparation. Il arrive à contenir et à maintenir le ballon malgré le pressing d'Mbaka. On vient derrière. C'est dommage. Il avait cherché dans la profondeur l'Akdar Belal. Par contre, attention au contre cette équipe du Stade Malherbe. Mais le bon positionnement de Noah Ziyox pour récupérer le ballon alors qu'il y a un Normand qui est sur la pelouse, là, qui se plaint. Mais on n'a pas jugé utile d'arrêter le jeu. Il a tenté la majeure, Félix Thom, c'est dommage. Peut-être qu'il n'était pas en position idéale, mais en tout cas, le superbe service derrière de Garnier. Et Félix Thom a tenté le petit coup technique, mais un peu non, trop juste. Alors qu'il y a toujours ce joueur du Stade Malherbe qui est sur la pelouse, enfin, qui se plaint de douleur. Alors effectivement, Bastia n'a pas arrêté le jeu, mais enfin avant il y avait un contre pour le Stade Malherbe, ils n'ont pas arrêté le jeu non plus. C'est Sacha Mbaka hein, qui est au sol. Alors, on va essayer de revoir ce qui s'est réellement passé. Oui, c'est vrai que Clément Rodriguez lève un petit peu le pied quand même sur Mbaka. On revoit ça et on revoit surtout l'occasion avec Erwan Garnier qui lève bien les yeux, qui voit Félix Thom au premier poteau. Alors c'est vrai qu'il n'a pas d'autre choix Félix Thom parce qu'il est légèrement pivot tourné vers le passeur, ce qui fait qu'il n'a pas les deux jambes face au but adverse. Résultat, il est obligé de tenter le geste technique. Alors c'est vrai, s'il met le but, c'est exceptionnel, il ne l'a pas mis. Heureusement que Bastia mène 1-0, mais il ne va pas falloir s'en mordre les doigts dans une demi-heure puisqu'on arrive l'heure de jeu dans cette rencontre. Et puis, tenez, je vous propose d'aller faire un petit tour du côté de Bastia, une petite respiration et nous on se retrouve juste après pour la suite des... Quoique, on va quand même suivre ce long ballon vers l'avant pour le Stade Malherbe, mais ça ne donne rien. 1 pour Bastia, 0 pour le Stade Malherbe. Le but Bastier à la 3ème, Clément Rodrigues depuis bien, il n'y a pas eu d'autre but, tant mieux. Bastia mène 1-0, c'est l'heure de jeu, on se retrouve dans une poignée de secondes.
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1: Oh, attention, le coup franc très intéressant pour le Stade Malherbe. Toujours 1-0 pour Bastia. C'est frappé, c'est dégagé en corner, a priori, par Clément Rodriguez. Coup franc suite à une faute prise en sandwich de Monier Garnier sur ce diable de Mohamed Afid. On vous l'avait dit, hein, il est très remuant. Et ben là, ça l'a prouvé. Obligé de faire faute à l'entrée de la surface de réparation. À 50 cm près, c'était un pénalty indiscutable. Là, c'était le coup franc. Ça n'a rien donné. Mais corner à suivre, le cinquième, le quatrième pour le Stade Malherbe. Il est mal négocié. C'est dégagé par la défense bastiaise qui mène, on le rappelle, toujours 1-0 ce club de Bastia depuis la troisième, et de Clément Rodriguez pour le seul but de la rencontre. 62 minutes de jeu pour l'instant, mais on sent les Normands tout proche quand même d'aller faire trembler les filets. Bastia sur le point de rupture, attention avec Mohamed Afid qui combine avec le tacle glissé, bien joué sur il vient de rentrer à l'Idrissi, mais récupération millénaire et à nouveau pour le Stade Malherbe. Ça combine bien avec la Mouliaté, on se bat bien pour aller rechercher tous les ballons. Et là c'est Mbaka à nouveau qui lance pour Hugo El Idrissi à la limite du hors-jeu, qui devance Roncaglia. Le centre derrière, c'est coupé par Gustave Acquesson qui glisse ce ballon en corner. C'est un festival de corner pour l'instant en faveur du Stade Malherbe. Cinquième de cette seconde période, il n'y en a vu que deux en première période. C'est déjà le cinquième après un peu plus d'un quart d'heure de jeu dans cette seconde période. Explication de texte dans la surface de réparation. Dans le corner, va pouvoir être frappé de la gauche vers la droite par un gaucher. Donc c'est rentrant, la tête de Félix Thomy qui passe au-dessus. C'était défensif, ça part en corner. On change de côté, manifestement pas de tireur. C'est toujours Mohamed Afid qui va se charger de ce nouveau... Non, pas Mohamed Afid, pardon, c'est Léo Minière qui va se charger de ce nouveau corner. C'est chaud hein, quand même là. Et pour l'instant, Bastia résiste même très bien. Mais attention de ne pas craquer, de ne pas laisser quelqu'un traîner dans la surface. Là, c'est Roncaglia qui dégage en deux temps derrière avec Aaron Garnier qui... expédie le ballon à l'opposé du terrain dans les pieds de Clément Tsikas, ce qui permet à tout le monde de respirer un petit peu, de souffler, de se replacer. Mais ça revient, c'est les grandes marées là du côté du Stade Malherbe. Les vagues sont ininterrompues, coefficient 110 quasiment, ça monte. Mais pour l'instant du côté de Bastia, ça ne plie pas, la digue est solide. Après il y a aussi la maladresse adverse hein. Mais tout à l'heure il y a quand même eu un bel arrêt, superbe arrêt de Théo de Persin. Quand un gardien brille, c'est jamais bon signe pour la défense, mais on est aussi heureux pour lui. Attention, cette frappe en deux temps, peut-être derrière de... Hey, il est un petit peu gourmand, Bagemga, quoi. Que la frappe derrière sur la transversale. Oh, voilà, encore une fois un avertissement. Sans frais, c'est pas terminé. Le ballon a été renvoyé. La reprise de volée, le ciseau qui part au-dessus, signé Kylian Portu. Mais avant, c'est Léo Millinaire qui vient expédier un missile, s'écraser sur la barre transversale de Théo de Persin qui était battu. Il était mystifié clairement par cette frappe aux 35 mètres. Magnifique frappe. Il a dû s'employer tout à l'heure pour écarter en corner. Cette fois, il est sauvé par sa barre. Derrière, le retourné acrobatique, tout aussi beau soit-il, n'a rien donné. Heureusement, c'est parti au-dessus. Mais en tout cas, ça se rapproche. Les Bastiais doivent absolument resserrer les rangs derrière ou en tout cas se mettre à l'abri devant parce que clairement... La menace est là. Là, ça va pas s'arrêter jusqu'à la fin. On imagine évidemment devant son public 15 000, c'est déjà pas mal en Ligue 3, c'est même énorme. On imagine bien sûr que quand on n'a pas l'intention de céder le moindre point, mais là avec une mauvaise passe, ça profite. Ah, c'est dommage. Il a été trop grand, Félix Thomy. Pourquoi ? Fallait avancer, fallait garder ce ballon. Alors, il profite pas d'une grosse boulette dans l'axe à hauteur du rond central. Ensuite il était tout seul, il aurait pu temporiser effectivement. Il lui dit hein, Laurent Perrat, t'aurais pu, il y avait du monde derrière, fallait monter à deux, il y avait mieux à faire, clairement il y avait mieux à faire. Mais bon, dommage aussi, il va pas falloir s'en mordre les doigts quand on fera le compte final. Si ça reste là, bien sûr, ben, ça ira très bien, mais voilà, faudrait pas craquer. Cette équipe de Bastia qui a souvent encaissé en seconde période ou en tout cas dans les toutes derniers instants des mi-temps, que ce soit mi-temps ou fin de match, on pense au premier match face au Puy-en-Velay. Attention à nouveau avec le Stade Malherbe et ce centre de la Mouliaté, mais capté par Théo de Persin, alors que ouais, il s'est, c'est Roncaglia hein, qui a trop glissé, entraîné dans son élan, et il est venu se fracasser sur un panneau publicitaire derrière. Et on espère que c'est pas trop grave pour le capitaine et qui va revenir sur le terrain. Alors on va revoir ça quand même. Alors évidemment, la règle, c'est que il s'est blessé en dehors des limites du terrain, même s'il peut recourir. Il doit retourner à son banc et au milieu pour avoir l'autorisation de rentrer à nouveau. Alors que oui, on revoit. Bon, c'est pas violent. Mais c'est vrai que c'est ces petites diodes, vous savez, ces panneaux publicitaires lumineux, c'est un petit peu en relief, donc il suffit que votre genou tape sur un coin assez, sur une petite arête, mais quand même, il se met un petit coup de bombe. Ouais, c'est pas anodin. Ben, ça peut faire un petit peu mal. Et là, pour l'instant, les Bastiais sont à 10, hein, puisque Roncaglia se fait, voilà, il se fait soigner vite fait, il va pouvoir rentrer dans quelques secondes. Il y aura peut-être un petit bleu quand même. Et en attendant, Théo de Persin qui va dégager loin devant. On attend l'autorisation de Rémi Landry. Long dégagement de Théo de Persin sur la tête de Clément Rodrigue, mais c'est récupéré par Léo Milinaire pour les Normands avec Bolumdu pour Milinaire à nouveau. On va repasser par Mbaka qui doit être l'un des joueurs qui a touché le plus de ballons clairement dans cette rencontre. Et là encore une fois, Afid, attention à lui, il a une belle frappe, il a une belle capacité de débordement, et derrière en plus sa tentative de centre est contrée. Ça file à nouveau en corner, alors que du côté de Bastia, c'est quelques crampes qui commencent à apparaître, ce qui provoque l'ire du public de Dornano qui soupçonne le gain de temps, ce qui n'est pas impossible, mais enfin bon, ça fait, on va dire, partie du jeu, c'est comme ça. Enfin bon, là effectivement on appelle aussi le staff médical, alors qu'on le rappelle, 68 minutes de jeu, Bastia qui mène 1-0. Ça s'est joué dès la troisième minute de jeu grâce à Rodrigue qui a transformé un joli service de Félix Thomy pour inscrire pour l'instant le seul but du match, un but qui vaut 3 points, qui vaut rédemption après la défaite face à Versailles la semaine dernière. Et attention quand même, parce qu'il y avait l'action de Mohamed Afid juste avant qui est parti en corner. Le corner, il est joué, c'est dégagé en touche, hein. Clairement là le Sporting n'a quasiment pu passer la moitié de terrain depuis 10 bonnes minutes au moins, même si tout à l'heure avec Extomi il aurait pu y avoir quelque chose avec une interception plein axe, mais c'était d'aileron central et ça a été un peu gâché par l'attaquant Bastier. Et là, à nouveau, Mohamed Afid pour Milinaire qui va s'en remettre peut-être sans contrôle. La frappe derrière, fallait la tenter, il l'a tenté. Bagmema, mais ça part juste au-dessus des cages de Théo de Persin. 70 minutes de jeu. L'heure tourne, le chrono tourne. D'ailleurs, c'est plus en faveur de Bastia dans ces cas-là quand vous menez 1-0. Et il va y avoir un changement du côté du Sporting avec un joueur qui est du reste déjà sorti hein, sur crampe, il me semble. On va voir ça après. Est-ce que ce serait pas Eppmeyer qui serait sorti? Quoi qu'il en soit, attention encore une fois, Mohamed Afid qui va provoquer sur le côté gauche pour repiquer dans l'axe. Il essaie de se mettre sur son pied gauche. Non, il va servir là-bas pour Boulungu qui va repartir à droite à nouveau. On va revenir sur personne. Attention avec derrière la frappe. On se mélange un peu les passants. On réclame une main côté Bastier. C'est pas terminé. Il faut pas se déconcentrer. El Idrissi qui tire pied gauche, qui n'enroule pas assez, et il y avait a priori aussi une position de hors-jeu. Alors on réclamait une main côté Bastier, mais monsieur Landry explique aux Normands que non, le joueur était au sol, le ballon a frappé le bras, mais quand le joueur était au sol, donc on peut pas clairement sifflé pénalty. Alors qu'est-ce qui va se passer? Il y a la vidéo manifestement qui a été demandée. On va revoir ça. C'est comme au tennis, hein. Il n'y a qu'un contest par coach et par mi-temps. Et donc la vidéo est demandée. Y a-t-il pénalty pour le Stade Malherbe? Attention, gros moment de tension pour Gaël Clichy qui a demandé le visionnage. L'entraîneur du Stade Malherbe, l'ancien international tricolore, Rémi Landry qui a le regard scotché sur l'écran au bord du terrain. Ce serait bien nous aussi de nous montrer les images. On ne peut pas se faire à l'idée pour l'instant. Alors dans sa décision initiale, M. Landry était tout à fait clair. Il avait clairement dit au Normand qui lui réclamait le pénalty. Non, à mon sens, il n'y a pas pénalty parce que le joueur était au sol et le ballon vient taper son bras au moment où il est au sol. Donc il peut difficilement enlever son bras à ce moment-là. Alors c'est marrant parce qu'on voit M. Landry regarder un écran où l'image est fixe. J'ai l'impression que l'image n'est pas animée. Alors voilà, nous on voit rien, clairement. On voit juste M. Landry regarder, mais on n'a pas le retour image de notre côté. Alors lui a pris sa décision. Que va-t-il dire? Il va expliquer au stade. Eh bien, il n'y a rien. Non, il y avait une position de hors-jeu au préalable. Voilà. C'est ça aussi qu'on avait. Alors il y a peut-être main, mais quoi qu'il en soit, il y avait position de hors-jeu au préalable. Donc fin de débat. La discussion est close. Le ballon est rendu au Bastier. Mais nous, par contre, on n'a pas le rose image. Hein. C'est que M. Landry qui peut juger. Nous, on ne voit rien du tout. Curieuse façon de diffuser le football, quoi qu'il en soit. Tant mieux pour Bastia qui conserve pour l'instant son avantage. Mais il y a eu un arrêt de Persin. Il y a eu une frappe sur la barre. Il y a eu tout à l'heure une faute à l'entrée. Alors, on revoit enfin, après de longues minutes. Alors non, ça, on revoit la frappe. Non, c'est pas ça qu'on voulait revoir. Non, il nous montre rien. Bon, bref. Allez, retour au direct plutôt avec ce qui se passe, parce que là au milieu de terrain on a gaspillé un ballon, alors que double changement qui se profile pour le Sporting et le jeu qui se hache un petit peu compliqué avec les entrées à suivre de Nassim Doucet et de David Dramandia, voilà, pour les deux changements à venir du côté de Bastia. Mais alors, c'est Erawan Garnier qui cède sa place à Dramandia. Et de l'autre côté, Nassim Doucet qui va rentrer à la place de Cléo Médier, hein, qui avait fait un bon match, hein, mais qui a été effectivement sorti depuis tout à l'heure à cause de ses crampes. Dramandia qui rentre. Le Malien. Et donc Nassim Doucet également à la place d'Erawan Garnier. Et le ballon pour l'instant est dans le rond central pour le Stade Malherbe. Voilà, c'est joué vite. Avec un ballon qui va mourir jusqu'en sortie de but. Qu'est-ce qui se passe là? Il va prendre un carton jaune. Le remplaçant de Bastia, parce qu'il a tenté de jouer la montre en reprenant le ballon. Ouais, on n'a pas besoin de ça. Clairement, on gagne. C'est pas la peine d'en rajouter. Bon, c'est dommage. Allez, pour l'instant, le ballon pour les Corses, justement, avec Isaac Monnier. Dans la profondeur pour justement, il touche un de ses premiers ballons, Dramandia. Ballon bien en touche par les Normands. En faveur du Sporting dans la moitié de terrain normand. Ça y est, enfin on y est. Alors qu'on est rentré dans le dernier quart d'heure et qu'un double changement se profile à nouveau cette fois sur le banc de Gaël Clichy avec l'entrée de Freddy Beaumont. Et attention de Samuel Doria. Et pour l'instant, le ballon n'est pas encore sorti. 76, un peu plus, 17 minutes de jeu. Toujours un but à zéro pour le Sporting. Fallait pas se brancher en retard dès la troisième minute. Clément Rodriguez qui a converti un superbe centre de Félix Thomy pour inscrire le seul but de la rencontre pour l'instant. Mais il y a encore un gros, gros quart d'heure à tenir. Mais je vous propose de tenir les prochaines secondes en musique du côté de Bastia. On va respirer un peu et on se retrouve juste après pour la suite et la fin de cette rencontre d'ouverture de la quatrième journée de Ligue 3 entre le Stade Malherbe de Caen donc, et le Sporting Club de Bastia. À tout de suite.

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2: Allez, retour au stade Michel Dornan au match d'ouverture de la quatrième journée de Ligue 3. Le Sporting en déplacement sur l'une des pelouses sans doute les plus délicates de cette Ligue 3 face à Caen qui vise clairement la montée en Ligue 2. Mais pour l'instant, c'est Bastia qui tient la route puisque Bastia mène 1-0 depuis la troisième minute grâce à Clément Rodriguez, auteur du seul but de la rencontre, servi admirablement par Félix Tommy. Alors le gain du match, c'est aussi grâce à Théo Depersin, auteur d'une magnifique parade dans le cœur de cette seconde période, grâce aussi à la barre transversale qui a sauvé ce même Théo Depersin sur une frappe lointaine normande, et puis un petit peu grâce à la maladresse adverse qui pour le coup n'arrive pas à trouver la faille, à être habile dans le dernier geste, dans l'avant-dernier geste, malgré un film Mohamed, notamment Mohamed Afid, très actif sur le côté droit, mais qui n'y arrive pas. Dommage pour lui, et dommage aussi parce que, attention, justement, j'allais parler lui du meilleur buteur qui s'amuse avec le ballon. J'ai nommé El Koumisti. 5 buts en 3 matchs et pour l'instant, il n'a pas réussi à trouver le chemin défilé de Théo Depersin. Tant mieux. C'est dire si. Voilà, il a bien été muselé là, la pointe de l'attaque normande. Alors qu'un nouveau changement qui se prépare encore une fois du côté du banc du stade Malherbe, mais on est en train de en enlever la fameuse. Oui, parce que vous savez, maintenant les joueurs sont connectés entre eux. Alors non, ils sont connectés avec une espèce de balise qui note toute leur data, la vitesse, la course, l'intensité, bref. Et donc on était en train de la retirer. Non, c'est pas un joueur qui allait rentrer, c'est un joueur qui vient de sortir, en l'espèce Kylian Portu. C'est ce que j'étais en train de regarder. Le petit mouchard a été récupéré dans son dos. On va pouvoir analyser toutes ses données, sa vitesse, son intensité, la distance parcourue, bref, ses battements du cœur, voir ce qu'il a mangé hier. J'en passe, et des meilleurs. Mais c'est ça aussi le foot, ça se joue aussi dans la data. En attendant, ça se joue pour l'instant sur le rectangle vert et ça se joue bien pour Bastia. On est rentré dans l'idée dernière minute. Attention, interception et ballon lancé vers l'avant pour Clément Rodri qui va jouer la montre. Justement, il a peu de soutien avec Félix Tommy. Ah non, c'est gâché. C'est complètement gâché. C'était facile pourtant. Mais non, c'est complètement raté. Alors on peut comprendre que voilà, il y a 80 minutes dans les jambes. On manque un petit peu plus de sérénité. On est plus à tenter de faire barrage plutôt qu'à aller marquer ce second but, mais enfin quand l'occasion se présente, autant essayer d'aller au bout. Là on a un peu l'impression que c'est on est fatigué, on laisse tomber. Alors c'est sympa, il y a une petite chauve-souris qui arrête pas de passer devant nous dans ce stade Michel Dornano. C'est bien, ça mange les moustiques, ça. Comme il a plu tout à l'heure et qu'on a eu des beaux orages tout à l'heure, on sera pas piqué. En tout cas, pour l'instant, c'est le stade Malherbe qui est piqué au vif dès la troisième minute. Et pour l'instant, vous l'entendez derrière moi, le stade est loin d'être climatisé. 15 000 spectateurs au moins ici au stade Michel Dornano. C'est un match non de Ligue 1, non de Ligue 2, mais de Ligue 3, 3e division. Et ben, malgré cela, voilà, 15 000 personnes au stade. C'est les vacances, c'est vrai, mais quand même. Bon, c'est vrai que c'est une affiche qu'en Bastia qu'on avait déjà vue en Ligue 1, on le disait tout à l'heure, en Ligue 2, en Coupe de France, en Coupe de la Ligue, la fameuse défunte Coupe de la Ligue. Mais on l'avait jamais vue en Ligue 3. Mais voilà, on l'a vue ce soir en Ligue 3. Et pour l'instant, dans l'histoire de la Ligue 3 et de cette affiche, pour l'instant, c'est Bastia qui inscrit son nom au palmarès. Mais attendez, il reste 10 minutes pour cela. C'est pas évidemment terminé. Alors que les autres matchs de cette quatrième journée de Ligue 3 se disputeront samedi après-midi à 14h45, énorme multiplex avec Thionville-Lusitanos face à Paris 13 Atlético. Oh, attention, Rouen en déplacement sur la pelouse de Villefranche, Beaujolais, Orléans accueille La Roche-sur-Yon, le Puy-en-Velay en déplacement à Cannes, Amiens, Versailles, il faudra regarder ça, Amiens-Versailles. Pourquoi ? Non pas parce que Versailles c'est le dernier adversaire de Bastia qui a humilié Bastia à Armand-Céry la semaine dernière, mais parce que Amiens sera le prochain. Donc on prépare l'avenir. Amiens qui se présentera à Armand-Céry dans un stade enfin où il y aura du public. En attendant, Amiens-Versailles, ce sera samedi. Valenciennes, Concarneau, Le Nord face à la Bretagne, Aubagne, Bourg-en-Bresse et QRM face à Fleury, Quevilly, Rouen Métropole face à Fleury. Alors qu'une nouvelle frappe à l'instant cadrée, demi-volée il me semble, signale Grissi. Mais ça a été capté, c'était cadré, mais capté par Théo de Persin. Alors qu'un nouveau changement encore du côté de Bastia avec Armand Gnandouillet qui se prépare à rentrer. Du côté de Bastia, on va répliquer avec les entrées de Daouda Tamba et de Zaoué. Ouais, on est pas rassasié, Zaoué qui va sans doute remplacer Clément Rodriguez, qu'on sent qu'il a quand même des enclumes dans les cuisses. Là, ça commence à peser un petit peu. Il aura fait son match, hein, pas de problème. Il aura fait le boulot. Ce qu'on demande à un attaquant, c'est de marquer. Il l'a fait tout de suite. Allez, en attendant, faut résister aussi. Encore une fois avec Afid Mohamed Afid, accroché à l'entrée des 18. Sous les yeux de monsieur l'arbitre qui estime qu'il n'y a pas faute. Et en vrai, oui, on est d'accord avec lui. Non pas parce que c'est en faveur de Bastia, mais parce que c'est la réalité. Et du reste, personne l'a réclamé. Alors, les changements, voilà, on y vient. Du côté, on va commencer par... le Sporting, effectivement, c'est donc Clément Rodriguez qui sort à la place de Zaïwe, du poste pour poste à la pointe de l'attaque. Et Tamba qui va remplacer Lakhdar Belal. Voilà pour les deux autres changements opérés par Laurent Peyrad, ancien attaquant, ancien joueur de Nantes, notamment champion avec Nantes. Et du côté de... Et puis aussi, voilà, Gnantouillet qui va rentrer à la place de Mbaka qui a touché, on le disait tout à l'heure, un nom incalculable de ballon. Il a été là hein, dans le rond central, il a fait le taf. Lui dont on comptait la carrière et les déboires en début de match racontés par nos confrères de West France. Mbaka qui a connu bien des déboires avant d'atterrir ici, qui a dormi dans sa voiture, qui a bossé en intérim après avoir espéré des contrats pro avec Angers ou encore le Stade Brestois. Des promesses, et puis tout cela, ça s'envole. Alors, on parle, je vous le disais, des mercato à 100 millions d'euros. Bah oui, le foot de troisième zone, c'est aussi ça. C'est des joueurs qui galèrent, qui vont d'un club à l'autre, qui déménagent, qui découvrent des nouvelles régions et qui espèrent toujours. C'est le cas de Mbaka, Sacha Mbaka qui a été discipliné ce soir, qui a fait le boulot, malheureusement pour lui et son équipe. Pour l'instant, ce n'est pas récompensé. Tant mieux pour le Sporting. Mais il reste 5 minutes à tenir et attention avec justement ce ballon qui échappe à la vigilance et derrière dans la profondeur, c'était à destination de Loria qui venait de rentrer en jeu et Théo de Persin qui a peut-être eu un contact en tout cas. C'est ce que lui estime, puisqu'il reste au sol. Alors, vous savez, on est à 5 minutes du terme. On essaye de gagner quelques secondes. Parce qu'en plus, s'il n'y a pas de blessure, rien, il y a les fameuses 5 secondes qui comptent et faut dégager vite. En attendant, pour Laurent Peyrad qui avait déjà affronté le Stade Malherbe à 6 reprises. C'était lorsqu'il officiait sur le banc de Rodez entre 2019 et 2022. Statu quo, il a gagné 3 fois, il a perdu 3 fois. Et bien peut-être que ce soir, il va reprendre l'avantage en s'imposant cette fois avec Bastia. Encore que il y avait une position d'hors-jeu. C'était l'une des seules offensives bastiaises de cette seconde période. Mais il y avait hors-jeu. On revient à Laurent Peyrad, 56 ans, le Limogeau donné l'ancien attaquant donc qui a gagné à 3 reprises face à Caen et qui a perdu à 3 reprises. Il a gagné une fois ici à Dornano le 23 janvier 2021 avec Rodez 2-1. Il a aussi lourdement perdu hein, ici avec Rodez également la même année 4-0. Et la dernière fois qu'il a joué ici, c'était en 2022, il avait perdu 2-0 avec Rodez donc face au Stade Malherbe. Ce soir, il est en train de réaliser un bel perf avec le Sporting. On est à maintenant 3 minutes du coup de sifflet final, enfin en tout cas des 90 minutes réglementaires, mais il y aura bien sûr les arrêts de jeu parce qu'il y a eu beaucoup de changements, parce qu'il y a eu quelques petits arrêts en début de seconde période. Donc il va falloir tenir encore et encore. Et attention avec El Grissi, côté gauche pour le Stade Malherbe qui centre, pied gauche justement, c'est dégagé par... on s'est un peu mélangé les pinceaux là, c'était dégagé par Roncaglia. Roncaglia qui aura 26 ans dans 3 jours. Alors qu'il y en a un autre qui va bientôt fêter son anniversaire, c'est Félix Thomy également qui aura 26 ans. Mais lui le 31 août pour Isaac Monnier qui fêtera sa double dizaine. Les 20 ans, c'est important. Le 9 septembre pour le natif de Rennes. Voilà pour les anniversaires. On se croirait à la fin du club Dorothée. Les moins de 20 ans, même 30 ans, ne peuvent pas connaître ça quand ça défilait au générique. En tout cas, pour l'instant, ça fait 1-0 pour Bastia. 88 minutes de jeu. Le dégagement à suivre de Théo de Persin. Et derrière, directement en touche pour le Stade Malherbe, mais dans la moitié de terrain normande.

derrière, elle est contrée. On va sans doute revenir à la faute et distribuer du carton parce qu'il a été clairement accroché, Zaïwe. Ah, il pourrait Monsieur Landry là, clairement il est plutôt gentil parce que ce que fait c'est clairement de l'anti-jeu. Beaumont là, il ceinture littéralement Zaïwe, hein, il le ralentit dans sa course. Zaïwe tombe, clairement il y a carton, il y a peut-être même un carton jaune très très foncé voire rouge. En tout cas, corner pour le Sporting, seulement le deuxième de cette seconde période, le cinquième en tout, face à un festival de l'autre côté. Et on est rentré dans les 30 bientôt dernières secondes de cette rencontre. Et ce sont les Bastiais qui sont à la manœuvre dans la moitié de terrain normande et même dans le dernier tiers de terrain, avec le ballon qui circule entre Darman Diarra, entre Zaïwe, bien joué avec Félix Thomy dans la surface de réparation. C'est dommage. Ah, le centre de Félix Thomy, il était passé. Et il y avait Isaac Monnier, mais il n'avait pas suivi. Et attention au contre derrière, emmené par ce diable de Mohamed Hafid qui va se présenter loin devant. Mais ballon est perdu. Ça rebondit sur l'arbitre, monsieur Landry. Ça pourrait être donné au Corse, hein, parce qu'effectivement, le ballon était vers Eckmayer. En tout cas, 6 minutes de temps additionnel, 6 minutes à tenir. On vous l'avait dit, il y aura du RAB. Oui, il y a du RAB. 6 minutes, on rentre à l'instant dedans. 6 minutes à tenir pour conserver cet avantage d'1 à 0 acquis dès la 3ème minute par Clément Rodriguez, qui est sorti depuis. Pourquoi pas l'aggraver, mais surtout le tenir. Rentrer d'ici avec les 3 points. L'opération serait parfaite avec le point du nul. Alors on aurait signé pour ça au coup d'envoi, mais compte tenu de du scénario, ce serait une déception désormais. Alors faut tenir à la petite tête de Gaël Clichy là pour récupérer le ballon en touche. Et touche est mal joué. Et c'est ça, de vouloir aller vite. L'ancien joueur d'Arsenal de Manchester City qui court derrière tous les ballons pour accélérer le mouvement. Allez, la remise en jeu en faveur du Sporting. C'est joué par sur Zaïwe avec Félix Thomy qui va sans doute aller s'enfermer là-bas sur le poteau de corner, gagner du temps même s'il en reste beaucoup du temps, hein. Il reste 5 minutes, mais voilà, c'est l'expérience, on va pas perdre bêtement le ballon, essayer d'obtenir pourquoi pas le corner. En tout cas, on n'obtient rien là, ça va être le dégagement au 6 mètres. Il se fait bien poussé, Félix Thomy, et il va rouler jusqu'à... Ah, il y a faute, effectivement, il y a le coup franc, hein, pour le Sporting, parce que c'était pas vraiment de l'épaule contre l'épaule, hein, ce qu'a fait Millénaire là sur Félix Thomy qui se couche et qui bien sûr gagne encore de précieuses secondes. Mais bon, ils obtiennent un coup franc, c'est un corner clairement, et on va prendre tout son temps pour aller le tirer, ce corner, avec Eckmayer qui prend même le temps de remettre le drapeau sur le petit poteau de corner, histoire de... Et donc Eckmayer avec Félix Thomy, on va sans doute garder le ballon là du côté du poteau de corner. Pas se précipiter, pas se projeter, s'exposer à un contre foudroyant, ce serait dommage. Il n'y a aucun Bastier d'ailleurs dans la surface pour réceptionner un centre. Donc ouais, on va la jouer tranquillement. Voilà. C'est joué tranquille avec Zaïwe qui va s'infiltrer quand même, qui va tenter la frappe cadrée, le petit crochet derrière. Non, faut pas être trop gourmand. Et attention à la relance derrière et au contre. Sur la tête de Roncaglia, bien joué avec Eckmayer en relais, mais récupération normande. Et là, ça peut aller très vite, notamment avec El Koumisti qui va vouloir évidemment mettre un sixième but à son compteur personnel. Pour l'instant, le ballon est toujours en possession des Normands dans la moitié et même le dernier quart de terrain du Sporting. C'est bien récupéré avec un peu de réussite par Tamba. Mais toujours en possession des Normands. Ils sont 10, tous les joueurs de chance. On a le dernier tiers, les fameux 30 mètres de vérité. Mais la très bonne protection de balle derrière de Eckmayer pour accompagner ce ballon en sortie de but. Le dégagement à suivre aux 6 mètres. Alors qu'il reste 3 minutes. On a passé la moitié du temps additionnel. Il reste 3 minutes. 3 minutes pour le Sporting pour tenir. 3 minutes pour repartir en Corse avec les 3 points. Avec la belle opération de ce match d'ouverture de la 4ème journée de Ligue 3, le long dégagement de Théo de Persin, la tête en retrait, c'est pour Beaumont. Et ça repart, il reste 2 minutes et demie à tenir. Là, les secondes comptent, hein, je peux vous le dire, avec Diaby Boulumbu. Évidemment, le stade d'Ornano, tant qu'une chose, c'est d'exulter.

0: Ah, la belle combinaison, le centre derrière, la balle piquée dans la surface de réparation, le dégagement de la tête sur Zaoué qui va sans prendre de risque écarté. C'est bien joué sur le côté droit et pourquoi pas là-dessus, même si Bastia ne se projette pas énormément vers l'avant, on va quand même tenter, pourquoi pas de se donner de l'air. Le ballon est perdu par Dramandia, récupération normande à nouveau. Et attention avec El Koumisti là qui traîne dans la surface, aux abords de la surface. J'aime pas avoir ça, le meilleur buteur qui est là, prêt à jaillir finalement. Le dégagement de Félix Thomy pour écarter ce ballon jusqu'au rond central. Ça repart avec Beaumont à nouveau. Allez, il reste moins de 2 minutes pour repartir de la Normandie. Avec les 3 points, l'interception de Félix Thomy qui va à nouveau aller s'enfermer là-bas du côté du poteau de corner. Il va même obtenir la faute hein, derrière. Ouais. Bien joué, c'est ce qu'il était allé chercher. Et donc le coup franc libérateur. Hein, on est dans la moitié de terrain normande, au-delà de la ligne médiane. Et encore une fois, on va prendre le temps, Isaac Meunier, pour ce nouveau coup franc. Avec Zaoué, il va tenter, lui, il vient de rentrer en jeu. Oh, le petit pont derrière sur Beaumont. Zaoué accroché à l'entrée de la surface de réparation. Le coup franc hyper intéressant à suivre pour le Sporting. Derrière, le petit carton jaune pour Denis Sapia, l'ancien Stéphanois, l'ancien Nantais averti. Ah, il s'est fait mystifier en même temps. Et ce sera probablement la dernière action hein, de la rencontre. Mais quelle action, coup franc à suivre, extrêmement intéressant à l'angle gauche de la surface de réparation dans le sens de l'attaque bastiaise évidemment. Eckmayer peut-être pour le frapper. Joachim Eckmayer enroulé un petit pied droit là, ça ferait du bien. Un mur avec 4 joueurs et le coup franc à suivre, sans doute la toute dernière action. Monsieur l'arbitre qui met le mur à distance réglementaire. Allez, le coup franc avec Mayer finalement qui va la jouer avec Zaoué sur le côté. Il a préféré jouer la sécurité et c'est terminé ici à Dornano. Le stade Malherbe de Caen qui s'incline et surtout le Sporting Club de Bastia qui s'impose ici. C'est beau, la Normandie, comme le disait ma grande tante Marie, c'était cette chanson de Didier Vampaz. Ben oui, on peut pas lui donner tort, c'est beau la Normandie, surtout quand on repart avec les 3 points de la victoire. C'était inespéré après la déroute face à Versailles la semaine dernière. Eh bien non, le rebond est parfait sur ce terrain, dans ce stade Michel Dornano, pourtant poussé par 15 000 spectateurs. Eh bien non, Bastia n'a pas failli, Bastia n'a pas plié, Bastia n'a pas rompu, Bastia s'est racheté après la défaite face à Versailles. Mais attention, pour l'instant, ça a perdu contre le Puy-en-Velay, contre Versailles à la maison, ça a gagné à l'extérieur. Eh bien, ce serait bien, s'il vous plaît, messieurs, de gagner enfin à la maison avec le retour du public. Armand Cédric sera contre Amiens la semaine prochaine. En attendant, ce soir, on va pouvoir rentrer l'esprit serein sur l'île de Beauté. Rendez-vous désormais samedi prochain, enfin prochain, celui d'après, le 5 septembre, ce sera 14h45 pour le match, le match de la confirmation. En attendant, Bastia, ici au stade Michel Dornano, qui s'impose 1-0. Alors il y a eu un but, un seul, dès la 3e minute, mais après il a fallu tenir. C'est ce que les joueurs de Laurent Peyrelade, ont fait. Bravo à eux, Bastia 1, le stade Malherbe de Caen 0, au stade Michel Dornano. Match d'ouverture de la 4e journée de Ligue 3, c'est terminé. Merci à vous, très très bonne fin de soirée et bon week-end à suivre. Et à la semaine prochaine donc pour Bastia Amiens, 5 septembre, 14h45. Ciao.
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2: Monter un jour sur scène et chanter devant le public, vous en rêvez, mais oser, c'est le mot d'ordre. Josiane Leroy a osé rejoindre les Intemporels, aimer tout son cœur dans ce cœur. Josiane Leroy, légende ici.
3: Bonjour, je m'appelle Josiane Leroy, j'ai 69 ans, je suis née à Alfortville en région parisienne et j'habite au Mans depuis 60 ans déjà. Et ma particularité, c'est que je suis choriste dans le collectif des Intemporels. Comment je me suis construit moi-même? Bien justement, enfant dans un commerce. On voit beaucoup de monde, on est habitué au relationnel en fait. Et puis bah, ça a duré ensuite toute ma vie. J'ai fait des métiers toujours dans le relationnel pour aider les gens en fait, pour les rendre heureux. Puisqu'en effet, j'ai eu une agence matrimoniale. Les personnes qui venaient me voir étaient en attente. Il y a eu énormément de couples de formés, j'espère beaucoup de bébés. Alors, comment suis-je devenue choriste? À la maison, quand j'étais petite, on chantait tout le temps. C'était vraiment la joie par rapport au travail du commerce, justement, de chanter et de danser dans l'arrière-boutique. Et puis, à la retraite, je me suis dit, il faut que je fasse quelque chose. Donc, j'ai commencé à Sargelles-le-Mans, à faire du théâtre chanté avec les Imaginaires et Cyril Mudry. J'ai connu les Intemporels grâce à Marie-Thérèse Brebion, notre chef de chœur. Quand on connaît Marie-Thérèse Brebion, chef de chœur, on ne part plus. Non, je n'ai pas pris de cours du tout. Non. Parce qu'en fait, ma voix ne compte pas. Ce qui compte, c'est de savoir ses textes, avoir de l'oreille, puisque je ne sais pas lire la musique, donc c'est ouvert à tout le monde d'être choriste. Et puis, ce qui compte aussi, c'est qu'on se sent vraiment porté. On chante à 400, puisque nous sommes 400. Il y a une énergie collective énorme. Et on se sent porté par toutes les voix. Et c'est facile, en fait. C'est très facile. Quelle voix ai-je? Je suis soprane, donc je chante dans les aigus. Le matin, c'est pas facile, hein. Je vais vous chanter quelque chose de plus bas, du coup. Donc, je vais vous chanter « Méfie-toi des puissances, des vierges sans défense, au jeu du corps à corps, l'esprit est bien plus fort. » Alors, je fais choriste, mais pas que ça. Un jour, Marie-Thérèse Brebion m'a dit « L'année prochaine, tu vas t'occuper de la communication. » Et bien voilà, on a créé une page Facebook, et puis petit à petit, ça a monté, et puis bon, ça arrive au fait que je suis là aujourd'hui pour vous parler des Intemporels. Voilà, c'était Josiane Leroy, j'étais très heureuse de vous parler de mon parcours, et pour terminer, je vous dirai, quoi qu'on fasse, la solidarité s'invite partout.
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4: Je suis sûr que vous êtes déjà passé devant le château du Barou, sauf que le château du Barou, sans un homme, il serait aujourd'hui inexistant, détruit, entièrement détruit. C'est André Vaison de Pradennes qui l'a sauvé. Il arrive en Vaucluse au début du 20e. Très vite, il s'enracine, il devient conseiller municipal, conseiller départemental, puis maire de Murs pendant près de 4 mandats. André Vaison de Pradennes, c'est un homme public, engagé, décoré de la Croix de guerre 14-18, chevalier de la Légion d'honneur, mais c'est surtout un sauveur de pierre. 3 châteaux vont marquer son existence. D'abord, celui de Murs, dont il devient propriétaire. Ensuite, il y a le château de Javon sur son plateau forestier. Et puis, il y a donc le Barou. L'histoire la plus spectaculaire, quand il prend possession au début du siècle, le château féodal est dans un état catastrophique. Les guerres, les pillages et l'incendie de 1929 ont tout dévasté. Je vous renvoie d'ailleurs à la chronique consacrée sur l'histoire du château du Barou. Et là, donc, André Vaison de Pradennes va se lancer dans une reconstruction titanesque. À l'époque, pas de subvention, pas de mécénat, hein, tout est à ses frais. Et sur 10 ans, il fait travailler 10 maçons pendant 10 ans. On va consolider les murs, refaire les toitures, dégager les salles, restaurer les escaliers. Il va redonner une silhouette, une sorte de colonne vertébrale à ce château qui domine les dentelles. Et c'est ce gros travail, notamment la nouvelle toiture en béton, qui va permettre au château du Barou de survivre lorsqu'il y aura un second incendie en 1944 pendant la Seconde Guerre mondiale. Sans ces travaux-là, le château qu'on visite aujourd'hui n'existerait plus. Et puis il y a aussi cette autre facette moins connue. André Vaison de Pradennes était un passionné de préhistoire. Ses travaux aujourd'hui font encore référence. En fait, il a longuement étudié les ateliers préhistoriques autour de Murs grâce aux paysans qui lui rapportaient leurs trouvailles contre quelques pièces. Une grande partie aujourd'hui de sa collection a été donnée au musée d'Orsay, et c'est loin d'être fini, hein. Aujourd'hui, une biographie est actuellement en préparation par son petit-fils Jean-Baptiste Vaison, en collaboration avec un archéologue. Mais la vie d'André, elle, se termine tragiquement. Il meurt accidentellement à Paris, intoxiqué au monoxyde de carbone dans son appartement, avec son épouse et sa fille. Seul son fils survit. Et c'est ce fils qui va prolonger l'esprit du père en protégeant les propriétés familiales. Et aujourd'hui, donc, c'est son petit-fils, Jean-Baptiste, avec Fanny, qui poursuivent eh bien, cette histoire au Barou, notamment avec la création du premier whisky du Vaucluse, élaboré à l'intérieur même du château.
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5: Pour moi, c'est compliqué parce que la personne qui pleure, elle me fait beaucoup de peine. Bah, après, moi aussi, je pleure parce qu'elle m'a fait beaucoup de... trop de peine et que... voilà.
6: Pour moi, c'est difficile parce que... parfois, la personne, elle est très, très, très énervée, donc elle veut pas nous écouter. Sauf que nous, on a envie de, par exemple, redevenir amis avec elle. Mais elle, elle voudra pas forcément. Donc, du coup, c'est dur de lui dire pardon.
7: Eh ben, des fois, ça peut être compliqué, parce que ça dépend dans quelle situation tu es. Et puis même, des fois, ça peut être dur de pardonner une personne, parce que ça se trouve, des fois, elle t'a fait beaucoup trop de peine, ou qu'elle t'a fait quelque chose que t'as vraiment pas aimé.
8: C'est facile de dire pardon, mais des fois, selon la situation, et ben, les autres, ils vont dire que c'est trop tard.
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1: Si vous portez le nom de famille Salin, restez à l'écoute. Mais avant cela, je vais vous parler d'un bretonnisme bien connu qui est le lagen.
2: Le petit cours de breton.
1: Moi, je suis dans le lagen. Bon, vous voyez, une expression typique dans le français local, c'est inspiré par notre belle langue bretonne. On l'entend souvent aujourd'hui, en particulier les lendemains de fête. Quand on est un peu dans le brouillard, on a tendance à dire « ouais, je suis dans le lagen ». Alors ce mot a pourtant une signification un petit peu différente en breton. En breton, « arlagen », c'est en général de la boue bien collante, impossible à cultiver, dans laquelle on a difficulté à marcher, voire on s'enfonce un peu. Mais pas que ça, ça désigne donc les fondrières, les mares d'eau boueuse. Donc « béa et lagen », être dans le lagen, c'est devenu une expression permettant de dire que l'on est dans un état qui n'est pas des plus sympathiques. Vous saurez maintenant que « lagen », c'est pas la gueule de bois, mais c'est de la boue en langue bretonne, à lagen.
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1: Et j'en arrive maintenant à un nom de famille très commun. Vous en connaissez peut-être, hein, peut-être qu'il y en a dans votre entourage, ou peut-être le portez vous-même. C'est Salin. Alors, déjà en breton, on prononce Salahun. Pas Salin, mais Salahun. Comme le célèbre ermite de la forêt de Landévennec, ou encore du Folgoat, près de l'Esnevin. Salahun ar Fol, Salin dit le fou. Salin est donc un nom ou un prénom, et son origine remonte à loin, très loin, et vient aussi de très loin. C'est avec l'évangélisation de l'Armorique que ce nom est sûrement arrivé, car Salin, ou Salahun, n'est rien d'autre que l'adaptation bretonne du prénom Salomon, Salomon, fils de David, roi d'Israël. Donc, un nom de famille biblique aujourd'hui, Salomon, devenu Salahun en breton, mais aussi Salou ou encore Salik. C'est la même origine pour ces noms de famille. Salin ou Salomon, si vous voulez, fut d'ailleurs le nom d'un autre roi, mais de Bretagne, cette fois-ci au 9e siècle. Donc un nom de famille plus que royal. Les Salins pourront à l'avenir se vanter d'avoir un nom de famille prestigieux. Je vous dis à demain, même heure, même radio, en Mans. Ici Evel Juste, Canemarquois.
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4: Itinéraire bis à Saint-Fargeau cette semaine. Aujourd'hui, j'ai décidé de m'arrêter chez Europe Militari. Antoine Guyot, bonjour.
5: Bonjour.
4: Europe Militari, c'est quoi Antoine ?
5: Europe Militari, c'est une entreprise que j'ai créée il y a plus de 15 ans. L'année de mes 20 ans, et où nous rachetons du matériel militaire aux armées françaises, que nous reconditionnons et que nous vendons majoritairement à l'export.
4: Ici, on ne parle pas de surplus militaire. Hein.
5: Non, on ne parle pas de surplus militaire parce qu'on ne vend pas d'accessoires, d'habits, de treillis ou autres. Nous, on stocke des véhicules et de la pièce détachée.
4: On peut donner une idée à nos auditeurs, combien de véhicules, qu'est-ce qu'on a comme véhicules également ?
5: La gamme de véhicules va de la moto au blindé, en passant par les véhicules logistiques. Tout dépend des flux entrants et sortants, mais on peut stocker en moyenne entre 500 et 800 véhicules. Voilà.
4: Qui sont vos clients ?
5: Pour les petits véhicules, on a beaucoup de clients, agriculteurs, chasseurs, résidents secondaires pour ce qu'on appelle les Peugeot P4, hein, un petit véhicule polyvalent 4x4. Ça, on en vend, c'est constant, on en vend une soixantaine par an en France depuis une quinzaine d'années. Et tout le reste, c'est l'export. C'est l'export hors Europe, donc pour des pays souvent en voie de développement, majoritairement en Afrique, où les routes sont totalement impraticables et où on a besoin de véhicules rustiques à forte motricité, donc 4x4, 6x6, et qui ont fait leurs preuves pendant leur service aux armées pendant maintenant plus de 35 ans. Et que, d'ailleurs, l'armée française a toujours ces véhicules-là, qu'elle reprolonge sans cesse parce que ce sont de bons véhicules. Voilà.
4: Vous fournissez en temps de guerre, mais vous fournissez également après, en temps de paix.
5: Oui, effectivement, nous avons plusieurs clients, dont l'ONU, qui a plusieurs bataillons et détachements partout dans le monde, et notamment en Afrique. Et effectivement, on intervient, on leur vend des véhicules, sont sans électronique, à forte motricité, qui peuvent aller partout, et y compris la pièce détachée.
4: L'armée française est client également chez vous ?
5: Oui, absolument. Alors nous, on achète depuis longtemps à l'armée française, quand elle vend, donc on achète, on stocke beaucoup de choses, et il arrive quand même parfois, effectivement, elle ait besoin, alors pas forcément de véhicule, mais de pièces détachées, parce que le véhicule ne va pas sans la pièce détachée, et on a développé, on a fait fabriquer énormément de pièces détachées, et quand on peut rendre service à l'armée, on le fait, voilà.
4: Oui, ça c'est un autre marché, c'est la pièce détachée également chez vous.
5: Hein. Et oui, vous pouvez pas décemment dire à un client, quel qu'il soit d'ailleurs, français ou à l'export, qu'on vous vend un véhicule et que vous n'avez pas la pièce pour le réparer, ça n'a pas de sens. Donc il faut ce qu'on a développé depuis 6 ans, une vraie infrastructure avec du palettier, un magasinier, et donc on a un vrai service de pièces détachées, on exporte tous les jours, on envoie palettes, petits colis, ainsi de suite. Voilà.
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4: Itinéraire BIS à Saint-Fargeau cette semaine, et aujourd'hui j'ai décidé de m'arrêter à la boutique Ardici. Aurélie Boulomier, bonjour.
6: Bonjour.
4: Cette boutique Ardici, Aurélie, expliquez-moi, elle est juste à côté ou dans l'office de tourisme de Puisé-Forterre ?
6: Elle fait partie intégrante de l'office de tourisme de Puisé-Forterre depuis 2021. Anciennement, c'était un espace d'exposition et on a décidé de créer un espace dédié à l'artisanat d'art local qui est une réelle identité de la destination touristique et de la Puisé-Forterre. On compte plus de 130 artisans d'art installés en Puisé-Forterre, ferronniers, encadreurs d'art, céramistes évidemment. C'est l'identité artisanale locale, des luminaires en papier, des travaux de couture, récemment découvert du dessin à la loupe et le mobilier en béton.
4: Comment vous choisissez les artisans que vous exposez ici ?
6: On lance un appel de candidature à la base de données des artisans d'art qu'on a créé avec la communauté de communes. Et à cet appel de candidature répondent environ une quarantaine d'artisans d'art. Et on les insère soit dans la boutique de Saint-Fargeau, soit dans la boutique de Saint-Amand-en-Puisé.
4: Alors ici par exemple, autour de nous, quels sont les artisans d'art ? Allez, on va en citer quelques-uns. Je vois de très très beaux luminaires juste en face de moi.
6: Effectivement, Ale Casanova qui est basée à Toussy, l'atelier galerie, est là en permanence avec ses luminaires. Elle est la seule sur le territoire à créer ce type d'objet d'art. On a également Isabelle Delin, céramiste en Puisaine-Ivernaise et formatrice au CNIFOP. Coralie Rago, qui est couturière sur le petit village de Trény. Pour la première fois, nous accueillons Annie Carcaillon, qui fait du dessin à la loupe.
4: Et puis des meubles en béton, c'est étonnant ça.
6: C'est assez étonnant, c'est assez exceptionnel. C'est Rudy Baucher, la bétonnerie à Aiglony.
4: J'imagine que les expositions ventes qui se font ici, elles tournent.
6: On décline 3 sessions d'exposition par an. On a novembre, mars, avril, juillet et août, octobre.
4: On est à quelques jours de Noël. Ici, on peut trouver un cadeau original et à tous les prix.
6: Oui, effectivement. Et réalisé localement, c'est ça l'important.
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4: Itinéraire BIS à Saint-Fargeau cette semaine, et c'est la pause gourmande, comme chaque semaine. J'ai choisi de m'arrêter chez Fléchet, pâtissier, chocolatier, glacier, biscuitier. Mélanie, bonjour.
7: Bonjour.
4: Cette maison, est-ce que vous pouvez nous la présenter ?
7: Alors, c'est mes beaux-parents qui ont créé donc la maison Fléchet, donc Monsieur Patrick Fléchet et Madame Lucette Prost, donc il y a 34 ans de ça. Ensemble, ils ont tout d'abord repris le côté juste pâtisserie. Ça s'est agrandi après en salon de thé. Et dernièrement, en 2019, ils ont ouvert donc le côté boutique des spécialités, où là, on peut retrouver tous nos produits, ainsi que des produits locaux, régionaux, pour agrémenter un peu, faire des paniers garnis, tout ça.
4: Nous sommes dans cette boutique qui est magnifique, avec, on est à quelques jours de Noël, pas mal de chocolat et autres gourmandises. Il y a des pièces très particulières que vous faites pour Noël ?
7: Oui, alors bon, la pièce maîtresse que j'adore, c'est le sapin qu'on fait en chocolat au lait ou chocolat noir dans sa belle petite boîte avec son beau petit nœud. Après, on fait toujours les bonbonnières de différentes manières, en forme de cabosse, en forme de bonbonnières rondes et ovales, qui ont chacune leur particularité de garniture. Après, on peut retrouver le croquet phare des fêtes, c'est le croquet de Noël. C'est un biscuit, donc comme les croquets qu'on fait habituellement, qui est très tendre et friable en bouche, mais avec des épices de Noël dedans, des amandes, de l'abricot et de la figue. Et ça peut très bien accompagner le foie gras, comme un petit thé ou un petit café.
4: Vous parlez des croquets, c'est l'une des spécialités de la maison, avec le macaron de Puisé, c'est ça ?
7: C'est ça. Alors, on a les croquettes tendres qui sont sur différentes versions, noisettes raisin, mandorange, citron, chocolat, cranberry ou noix. Et on a le macaron de puisée qui est là vraiment le produit phare de la maison. Donc, une macaronade à l'ancienne aux amandes, très moelleuse, sur un petit biscuit sablé.
4: Et on ne donne pas la recette, c'est un secret de fabrication.
7: C'est ça, c'est un secret de fabrication. À part Monsieur Fléché, donc père et fils qui connaissent la recette, sinon personne ne la sait, même pas moi. Je sais juste les ingrédients, mais je ne sais pas la recette exacte.
4: Dites-moi Mélanie, quand on vit dans un univers aussi gourmand, est-ce qu'on résiste encore ?
7: Pas toujours. Ça dépend. Bien sûr, on a tous nos petites faiblesses. Moi, ça va être le chocolat, ça va pas être forcément les biscuits. Mais bon, après, il faut quand même goûter un peu pour pouvoir conseiller le client.
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4: Itinéraire Bis à Saint-Fargeau cette semaine et à quelques jours de Noël. Eh bien, il fallait que je vous parle. Je suis à Château de Cartes, la boutique Château de Cartes à Saint-Fargeau. Yanis, bonjour.
8: Bonjour.
4: Le Château de Cartes, Yanis, c'est quoi ?
8: Le Château de Cartes, donc, c'est une boutique où vous trouverez des jeux de société, principalement, des jouets, un peu de jouets pour les petits, pour le premier âge. Vous trouverez également aussi quelques produits cadeaux, comme des bougies de charroux.
4: Ces jeux de société, moi je suis restée à l'époque du Monopoly. Il y a eu une grosse avancée dans ces jeux de société.
8: Ah oui, complètement, effectivement. Donc l'avancée a commencé dans les années 2000 déjà, où de nouveaux jeux comme Catan, qui ont révolutionné le genre, sont arrivés. Et depuis, en fait, ça n'a pas arrêté de s'accroître, en fait. Chaque année, on a une quantité phénoménale de jeux de société qui sortent. Ça n'arrête pas. Donc maintenant, il y en a pour tout le monde, en fait. Ce qui est bien, c'est qu'il y en a pour tout le monde, tous les âges, des joueurs, des non-joueurs, des enfants, des personnes âgées. Tout le monde, il trouve son compte, en fait, maintenant.
4: Il y a combien de jeux ici, dans cette petite boutique sous la porte d'entrée de Saint-Fargeau ? Est-ce que vous les avez comptés, Yanis ?
8: Il y en a environ dans les 400 ou 500, ça dépend du roulement en boutique, mais oui, on doit être dans ces eaux-là. En tout cas, du nombre de références depuis le début qu'on a ouvert cette section, oui, il y en a eu beaucoup en tout cas.
4: Et ça veut dire que chaque jeu, vous le connaissez. Vous connaissez les règles, à qui il peut s'adresser.
8: Alors, on essaie d'en connaître le maximum possible. Une grosse partie des jeux qu'on propose, effectivement, on essaie de les connaître. On en a testé une partie. On ne peut pas tout tester non plus, c'est impossible. Mais évidemment, ce qu'on ne peut pas tester, on se renseigne dessus, on regarde des vidéos, on se renseigne vraiment sur les jeux, qui nous permet après, effectivement, de conseiller au mieux tel jeu pour telle personne.
4: En fait, les jeux qui sont là devant moi, j'ai l'impression que je ne les vois qu'en boutique et dans des boutiques comme la vôtre, qui sont spécialisées.
8: Alors oui, effectivement, ce qu'on essaie de faire en boutique, dans la nôtre comme la nôtre, c'est de proposer des jeux qu'on trouve idéalement pas en hypermarché ou dans, on va dire, les boutiques un peu, voilà, hypermarché classique. On essaie de proposer des jeux qui ne sont pas forcément connus du public et qui, justement, méritent de l'être.
4: Il y a des jeux pour tout le monde.
8: Il y en a pour tout le monde. C'est ça qui est bien maintenant, c'est qu'en fait, tout le monde peut y trouver son compte.
4: Contrairement à Internet, le jeu, ça rassemble. C'est ça qui est important à dire aussi.
8: Ah, complètement, oui. L'avantage, c'est qu'on passe de très bons moments en famille, entre amis. Alors, on vit des sacrés moments qu'on ne vivra jamais forcément sur Internet.
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4: Itinéraire Bis à Saint-Fargeau cette semaine. Et aujourd'hui, eh bien, j'ai décidé de m'arrêter dans un endroit totalement merveilleux. C'est le théâtre du Picuccio. Florent Amar, bonjour.
9: Bonjour.
4: Ce théâtre, racontez-moi son histoire.
9: Son histoire, elle a démarré maintenant, oh là là, il y a 20 ans. En ce qui me concerne,
4: ouais.
9: J'ai repris cette salle qui était une salle de cinéma à l'époque et je suis arrivé avec l'envie de transmettre du livre théâtre. Et du coup, on a commencé à monter une pièce, deux pièces, trois pièces, quatre pièces. Ça a touché des enfants, des adolescents et des adultes. Et aujourd'hui, je suis plus axé sur les adultes, c'est vrai. Mais ce théâtre est merveilleux parce qu'il est parti de zéro. Et que maintenant, il a une petite histoire et qu'il y a des gens qui l'envient.
4: Effectivement, là, on est juste derrière le château, dans un endroit assez magique. Lorsque vous avez poussé la porte de ce tout petit théâtre, qu'est-ce que vous vous êtes dit ?
9: Tout de suite, il y a une harmonie entre le bois, l'ambiance et la disposition de la salle qui offrait, juste pour celui ou celle qui avait un peu d'imagination, de quoi faire, puisque ça fait 20 ans que ça existe. Voilà. Et qu'il y a eu 20, 21 comédiens qui déambulaient sur cet espace qui est magnifique, qu'on appelle la scène.
4: Vous avez commencé avec des ateliers pour les enfants. Aujourd'hui, vous m'avez dit que ce sont plutôt les adultes qui viennent à vos ateliers. Que viennent chercher ces gens dans vos cours de théâtre ?
9: Au début, le plus souvent, ils venaient chercher, régler un peu des comptes avec une certaine timidité. Pour les parents, il y avait deux versions. Ils me prenaient pour un orthophoniste, pour être honnête, pour certains. Et en plus, je pouvais permettre de sortir d'une inhibition, de bouger, de calculer, de mieux phraser, de mieux s'exprimer. Donc, du coup, c'est, voilà, il y avait cet aspect-là. Pour d'autres parents, c'était plus radical. C'était, c'est moins cher que le cheval, c'est moins cher que le tennis. C'était aussi bête que ça. Mais c'était génial parce qu'il permettait quand même à des gamins d'aller voir une activité. Par contre, pour les adultes, eux, ils venaient chercher quelque chose de différent. Déjà, du plaisir.
10: Au bout de 20 ans, Florent, vous avez créé de vraies générations.
9: Ouais, il y a eu de tout. Il y en a qui sont devenus artistes, d'autres qui ont ouvert des portes du conservatoire, d'autres qui produisent, d'autres qui font de la scénographie. Puis j'en ai qui deviennent des merveilleux comptables, des merveilleux bouchers. Il y a eu de tout, mais ça a permis vraiment d'impulser, de gagner en assurance pour certains, de découvrir le plaisir du mot, du verbe. Si jamais un jour je devais faire la fête avec tous ceux qui sont passés au Picoussio Théâtre, je crois que ça ferait une bonne moitié du village.
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11: Mon linge pue. J'ai beau le laver, mais quand je le sors, il sent mauvais. J'ai changé de lessive, mais rien n'y fait. Les fringues, les serviettes, les draps, tout pareil. Alors, c'est apparemment lavé, c'est propre, ça dégage une odeur de renfermé dans ce mouchlit de l'humidité, de moisi. Alors, j'ai demandé à ma maman le pourquoi du comment, elle m'a demandé de me raconter comment je faisais. Bah, moi, je fais tourner la machine la nuit, pour profiter de l'électricité moins chère, et comme j'ai pas le temps le matin, je sors le linge en rentrant chez moi le soir. Et ben voilà, je vous raconte pas ce qu'elle m'a mis. Laisser le linge dans le tambour, même une heure de trop, ça favorise la stagnation de l'humidité et la prolifération des mauvaises odeurs. Alors, en hiver, c'est vrai, hein, c'est tentant de remettre à plus tard la sortie du linge, surtout là, aujourd'hui, il y a du vent, il pleut, mais la chaleur résiduelle, associée à une ventilation quasi nulle, eh ben, ça transforme le tambour fermé en serre à bactéries. Même le synthétique qui sèche plus vite, ça n'y échappe pas. Alors, dès la fin du cycle, chez moi, il me joue la truite de Schubert, eh ben, il faut sortir les textiles immédiatement, les secouer énergiquement pour les détasser, c'est comme ça qu'on dit, et les installer sur l'étendoir en les espaçant au maximum. L'aération du linge, ça empêche la prolifération des bactéries, et c'est ça qui donne ces mauvaises odeurs. Eh ben, merci ma maman.
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1: On ne fait pas un personnage sans que la personnalité ait validé son modelage.
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1: Bonjour, donc je m'appelle Stéphane Barret, je vais avoir 62 ans, créateur d'imaginaire, ça c'est vraiment mon truc, surtout dans ma partie personnelle.
3: Soprano, les lapins crétins, Kenji Girac ou Brad Pitt, c'est lui. L'un des sculpteurs de visage du célèbre musée Grévin et Tourangeau, parlons hyperréalisme et expo perso avec lui.
1: Eh ben, je vous ai donné rendez-vous à mon atelier, rue des Landes à Tours, je suis très content de vous accueillir. Je suis originaire de Vierzon, un BTS de fabrication mécanique, donc ça n'a rien à voir avec la sculpture. Mes soirs et mes nuits à faire ma passion et aller travailler la journée. J'ai donc décidé de quitter Vierzon pour partir sur la région parisienne. C'était de faire de la sculpture, travailler pour des musées, travailler pour le théâtre. J'ai beaucoup travaillé pour Disney. Donc ça fait 30 ans et que je travaille sur commande. Et j'ai eu la chance en 2000 de pouvoir commencer à travailler pour le musée Grévin. Donc je suis indépendant. C'est mon principal client.
3: On est dedans avec le musée Grévin. Moi, je suis entourée là de personnages. J'ai Franck Dubosc, Benoît Poelvoorde, Stéphane Bern, Denis Brognard. Est-ce qu'il y a quelqu'un qui vous a donné du fil à retordre?
1: À chaque nouveau personnage, c'est un nouveau challenge. Le plus difficile quand même, c'est le regard. Donc c'est ça, l'hyperréalisme, c'est un assemblage de plein de petites choses qui font que, en finale, s'il y a une chose qui n'est pas là, il y a toujours un petit quelque chose qui va pas au niveau de la ressemblance. Le plus difficile quand même, c'est les personnages sans rendez-vous, dont les personnages qui sont décédés. J'ai fait Louis de Funès, j'ai fait Edith Piaf, j'ai fait Nelson Mandela. C'est plus compliqué puisque c'est photos de presse. Mais il y a 25 ans, quand j'ai commencé, mon premier personnage, c'était Bruce Willis. J'avais comme seule référence ces films sur VHS et les arrêts sur image. C'était des bougies pas possibles. Donc c'est vrai que mon premier personnage a été très difficile. Moi, pour ma partie, au niveau modelage d'une tête, on s'est fixé

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1: Oui, alors vous l'avez certainement déjà remarqué, j'adore les noms de communes avec des noms rigolos. Et j'adore essayer de comprendre d'où ça vient aussi. Alors aujourd'hui, je vous emmène en Vendée à chantonner. La la la la la la la. Ben oui, ben, chantonner pour moi c'est ça, pousser la chansonnette. Je sais pas du tout pourquoi j'ai chanté une chanson de Noël, bref. D'ailleurs, le petit Robert est d'accord avec moi et donne cette définition. Chantonner, c'est chanter à mi-voix. Bon, d'accord, chantonner la commune de Vendée, ça s'écrit pas du tout pareil que chantonner du verbe chanter. Mais quand même, vous pouvez me l'accorder, c'est troublant. Est-ce que les gens chantonnent à chantonner? C'est une vraie question. Et la réponse est oui, mais pas plus qu'ailleurs, d'après des études approfondies réalisées par moi-même. Et si l'on en croit l'histoire relayée par la mairie de Chantonner elle-même...
2: Ipsos mieux sec, hein. Chantonner, ça viendrait d'un camp romain qui se serait installé dans le coin, c'est ça?
1: Oui, exactement. Il y a fort longtemps. Camp apparemment dirigé par un certain Antoine, puisque ce serait le camp d'Antoine, Campus Antonini. D'ailleurs, cette histoire fait sens puisque Chantonner est pile poil au croisement de deux anciennes voies romaines et que des fouilles ont montré des vestiges de villas gallo-romaines. Bref, il y aurait donc eu le camp d'Antoine, nom qui aurait dérivé pour arriver aujourd'hui à Chantonner. Le nom de la commune n'a donc rien à voir avec la chansonnette, même si, fun fact, entre parenthèses, ça veut dire anecdote rigolote pour les non-initiés, le chanteur Philippe Catherine a grandi à Chantonner. Coïncidence? Je ne crois pas.
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3: Il est tellement bon en hiver de se blottir, se réchauffer le corps, mais aussi l'esprit, pour affronter la vie avec plus de courage et de vigueur. En occitan, on dit coucouna. Coucouné en français régional, hein, comme ils disent dans les dictionnaires, ils sont mignons. Sauf que le mot de coucouna vient de coucou, provençal, hein, attesté par Mistral, dérivé de l'occitan provençal coucoun, qui signifie coq ou coquille, l'œuf, pour ne pas le citer, d'où tout commence, hein, où l'embryon se développe, blotti contre la paroi, le cocon. J'ai reçu mes petits-enfants, ils m'ont coucouné, ils m'ont enveloppé, c'était génial. Mais chez coucouna devant l'oufio, je me suis blotti devant le feu. Chères auditrices et auditeurs, il y a plein de mots en occitan pour dire se blottir. Satapa, sakata, sarza, sagrumi, c'est rancunia, c'est crapuni. D'accord, mais celui que je vous adresse est rempli d'affection, de chaleur. Je vous coucoune de mots doux pour réchauffer votre âme. Coucouna vous bien. Ana adio.
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1: Nous partons à la découverte des Maranges, ce petit territoire partagé entre trois villages. Chéilly-les-Maranges, Sampigny-les-Maranges et Dezize-les-Maranges, au lieu de la prochaine Saint-Vincent Tournante 2026. Alors, avec Plus belle la vigne, on zoome sur ce territoire viticole caché dans une petite vallée. Ici, les coteaux font partie de la côte de Beaune, mais en Saône-et-Loire. Explication avec Élodie Roy, viticultrice et vice-présidente du comité d'organisation de la Saint-Vincent.
2: La côte de Beaune s'étale d'une même exposition, mais il y a une faille géologique à Santenay et les Maranges, on est une vallée un petit peu à part, je dirais.
1: Alors là, Santenay, c'est dans quelle direction ?
2: Santenay, c'est juste en face. Voilà,
1: là-bas. C'est dans le petit creux là-bas.
2: Là, vous voyez des bâtiments en face. Oui. Là, c'est tout le début de Santenay.
1: D'accord. Voilà. Et donc après, il y a les hauteurs, en fait, il y a les collines.
2: Les coteaux, voilà. Les coteaux. C'est une vallée, en fait. Les Maranges, vous avez la vallée de la Causanne et la vallée de la Deune. Donc la Causanne, c'est une petite rivière qui circule sur Chéilly, sur Sampigny, qui prend sa source en fait à Vauchignon, au bout du monde. Donc c'est un nom qui ça s'invente pas.
1: C'est joli.
2: C'est une petite rivière qui fait 14 km et qui se jette dans la Deune juste à la sortie de Chéilly. Donc cette rivière, elle passe au milieu là. Le petit village de Sampigny qui est ici, très étriqué, très enclavé, et sur les hauteurs, vous avez Dezize et tout en haut le petit hameau de Borgy. Et la montagne des Trois Croix qui est en face de nous, connue aussi sous le nom de Mont de Seine. Alors, bon, moi je les vois les croix, mais je connais. C'est vraiment juste en face de moi. Je ne sais pas si vous voyez.
1: Non, mais
2: le petit point culminant.
1: D'accord.
2: Oui, là, on est à 521 mètres d'altitude, je crois. Et le vignoble des Maranges est vraiment devant nous.
1: Alors, qu'est-ce qui fait que ça reste tout de même la côte de Beaune? Alors qu'on décroche quand même de cette côte de Beaune.
2: On décroche de cette côte de Beaune, légèrement, hein, c'est quand même pas... Parce qu'après, une fois passé la côte de Beaune, on est sur la côte chalonnaise. Mais la côte chalonnaise, on est sur la plaine de Saône. Nous, on est quand même très éloignés. La côte chalonnaise, elle est vraiment derrière cette colline-là.
1: D'accord.
2: Avec le village de Bouzeron qui commence la côte chalonnaise, Ruilly, Mercurey, etc. On a des terroirs distincts. Là, on a une carte géologique. Vous voyez qu'il y a beaucoup de couleurs différentes en fonction du type de sol.
1: Ah oui, je vois, jurassique, plutonique.
2: Donc ça, ce sont des niveaux géologiques. Donc là, on parle de millions et de millions d'années. Pour faire simple, c'est argilo-calcaire, mais pas que. On est un vignoble assez tardif. On vendange souvent plus tard que les autres appellations de la côte de Beaune.
1: Vous êtes entre la côte de Beaune et les hautes côtes, finalement.
2: Oui, exactement.
1: C'est ça.
2: Les Maranges, ils sont exposés sud-sud-est, on va dire. Les hautes côtes, moi, personnellement, j'ai des parcelles, elles sont exposées vraiment plein sud.
1: Nouvelle confirmation de la définition hyper millimétrée des terroirs bourguignons.
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3: Je vous emmène dans les locaux d'un transporteur mayennais, ceux de Brégé, entreprise de plus de 1000 collaborateurs. Il y a 12 agences en France, une présence également en Espagne et au Portugal. Le siège est à Saint-Berthevin, où il y a les bureaux, des entrepôts et aussi un garage, un atelier de réparation et d'entretien des véhicules. Je démarre la visite avec Sébastien Blutot, c'est le chef d'atelier, dans une partie de ce garage que je trouve un peu trop calme.
4: Oui, en effet, là on se situe dans le magasin, donc le magasin des pièces détachées dans lesquelles on va retrouver les composants nécessaires soit pour la carrosserie, soit pour les entretiens des véhicules.
3: Bon, moi je veux entendre du bruit et voir du monde. Je pense qu'il faut s'avancer par là.
4: Oui, en effet, en allant par ici, je pense qu'on va trouver plus d'activité.
3: Voilà, on rentre dans l'atelier où il y a plein de pneus. Alors des pneus de camion, évidemment. Là, on est sur du format, du volume XXL.
4: Ouais, tout à fait. Donc là, on va retrouver les pneus à la fois pour les remorques et pour les tracteurs, les véhicules moteurs. On travaille tous nos pneumatiques ici en local, sauf bien sûr les véhicules qui crèvent sur la route pour lesquels on fait des dépannages à l'extérieur.
3: Vous êtes combien à travailler dans cet atelier en tout, Sébastien ?
4: Les pneumatiques, c'est deux personnes. Et si on élargit à l'ensemble de l'atelier des activités de l'atelier, on est en tout 20 personnes. On va inclure dans ces 20 personnes toute la partie aussi administrative qui fait le planning et qui contribue aussi à piloter les activités, qu'elles soient ici en interne ou qu'elles soient en externe.
3: Et justement, on se rapproche de vos mécaniciens. Oh là là, il y a de l'étincelle là devant nous.
4: Ouais, donc là on est sur des opérations de carrosserie. Donc qui vont consister à remettre et maintenir en état les remorques pour que les opérations de chargement puissent se faire en sécurité pour le conducteur et puisse se faire de façon efficace au moment des passages chez les clients.
3: Alors au sein de l'entreprise, un camion va faire jusqu'à 800 000 km. Pendant notre conversation avec Sébastien, nous sommes interrompus par un gros bruit.
4: Donc là, on est sur le démontage de roues sur un véhicule moteur, donc justement pour pouvoir effectuer les opérations sur les pneumatiques.
3: Alors, il y a environ 350 véhicules moteurs, donc les cabines. Pour le nombre de remorques, c'est le double. Alors, il y a des diesels, une partie qui roule au gaz, une nouvelle génération de véhicules électriques. Dans l'atelier, je rejoins Steven, c'est l'un des salariés mécaniciens chez Breger. Il est en train d'intervenir sur l'un des poids lourds.
5: Mon collègue est en train de démonter la face avant parce qu'il a tapé un sanglier.
3: C'est pas votre collègue qui a tapé, c'est le camion, non, le poids lourd.
5: Oui, oui. Quand même, on fait aussi des entretiens. On va basculer pour voir s'il n'y a pas une fuite. On va faire un peu de tout ça, un peu de préventif.
3: Et vous, apparemment, vous êtes le chef d'équipe, Steven, vous confirmez ?
5: Oui, je gère deux gars avec moi. On est soit de matin, soit d'après-midi. Le garage, il est ouvert de 5h30 à 21h.
3: Et donc là, aujourd'hui, vous êtes de l'équipe du matin, ce qui veut dire que vous êtes réveillé à quelle heure ? Hyper tôt ?
5: Eh bah, bien, 4h30, on est debout pour être là à 5h30.
3: Qu'est-ce qui vous plaît dans votre métier ?
5: On aime bien travailler sur la mécanique, on aime bien avoir un peu les mains sales, un peu toucher à tout.
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6: Et adieu, mieux adieu, Kushiba. Très bien, Franck.
7: Très, très bien. J'ai une pêche aujourd'hui.
6: Bon, oh, mais tant mieux. Moi, bon, je ne sais pas, je n'ai pas bien dormi la nuit dernière. Il passe plat dormite là, l'année passée. Vous savez pourquoi ?
7: Ben non.
6: Ben à cause de mes voisins. Ah. Ils m'ont empêché de dormir. Alors, bête. À quoi arrive au paga et les grands gauches périéo ? Alors, heureusement pour moi, grand gauches périéo, ça n'arrive pas. Pas souvent. Mais quand même, quel sagan que mes voisins ont fait la nuit dernière.
7: Quel sagan ? Alors je ne connais pas, qu'est-ce que ça veut dire ça ?
6: Mais qu'est-ce que le sagan ? C'est le bruit, le sagan, c'est le vacarme, le tapage. Vous voyez le genre de nuit que j'ai passé.
7: Oh là là, oui.
6: Alors faire du sagan, faire des sagans, c'est faire du bruit. Chez nous, en français régional, en francitan, vous pouvez entendre quel sagan est qu'une sagan, un sagan du diable, une sagan del diable, en version originale. Le sagan, c'est aussi le tapage consécutif à une querelle. Quel sagan !
7: C'est marrant parce que sagan, moi, ça me fait penser à
8: Françoise Sagan.
6: Ah, c'est vrai, c'est vrai. Vous avez tout à fait raison. Mais oui, Françoise Sagan, effectivement, une femme de lettres française. Ben, Noscudo, en Corsi, à Cazar, en 1935, née dans le Quercy et dans le Lot, à Cajar, en 1935, et décédée en 2004. Alors, une précision nette, elle passe au nom official. En réalité, Sagan n'était pas son véritable nom. Elle s'appelait Françoise Quarez. Final, la question que nous pouvons pas poser à France, on peut se poser cette question. Pourquoi avait-elle choisi ce pseudonyme Sagan ? Ben, peut-être espérait-elle que son nom fasse du bruit ?
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1: Bah, ça me fait toujours rire parce que les gens, à la rigueur, j'ai pu les faire sourire seulement en mettant des arrosoirs contre une maison. Essayez de faire sourire maintenant, vous pouvez toujours y attendre et rigoler.
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3: Nous sommes à Rougemont-le-Château, devant une façade incroyable, ornée de plus de 1000 arrosoirs. J'ai rencontré le créateur de ce lieu, Bruno. Bruno, 1000 arrosoirs sur une maison. Est-ce que c'est un défi un peu fou que vous vous êtes lancé?
1: Ah non, même pas du tout. Là, c'est quand j'allais au puits, je voyais un petit arrosoir abandonné là, à 5 francs. Je dis, viens vite à la maison. Alors, 1, 2, 3, 4, c'est pas du tout le but, en fait.
3: Parce qu'il y a une histoire particulière avec l'arrosoir, l'objet en lui-même, ou c'était un objet qui était arrivé à ce moment-là et vous êtes rentré dedans?
1: Non, je pense que de toute façon, c'est une histoire. Si je vends des fleurs et je cultive des fleurs, il faut quand même leur donner à boire. Donc, par logique, il fallait quand même un arrosoir. Donc, c'est un complément de ce que je fais, en fait.
3: Quand on voit votre façade, vous l'avez dit, plus de 1000 arrosoirs qui sont disséminés sur la façade, autour également de votre belle boutique. Est-ce que des clients, est-ce que des proches, du coup, ça devient quelque part un cadeau, ça devient un présent qu'on reçoit à force?
1: Oui, c'est vrai que sur les 1000, il y en a peut-être 100 ou 200 que des gens m'ont amené parce qu'ils vidaient la maison de leurs grands-parents ou autre. Donc, automatiquement, j'en ai eu des quantités qui me laissent devant la porte. Je peux même pas leur dire merci puisqu'il n'y a pas de mots, mais merci à ceux qui m'ont donner des arrosoirs.
3: C'est vrai que vous mettez ces arrosoirs sur votre façade. À l'intérieur, quand on rentre dans votre boutique, les fleurs, on a l'impression de rentrer dans un conte de fées. C'est ça, en fait, vous avez envie de partager du positif, quelque part un peu de rêve quand on passe la porte de votre boutique?
1: Moi, je pense qu'à la rigueur, déjà, les fleurs, ça donne de la couleur, donc de l'énergie et compagnie. Et je pense que de se promener dans les plusieurs pièces du magasin, ça fait du bien. C'est pas moi qui le dis, c'est aussi les clients qui viennent à la rigueur, aussi bien à Noël, à Pâques et autres. Elles me disent qu'on passe chez vous, on a de nouveau de l'énergie et compagnie. Moi, je répète.
3: Et vous-même, quand vous voyez tous les jours cette façade, quand vous rentrez dans votre boutique avec toutes ces fleurs, toutes ces couleurs, ça vous procure quoi?
1: En fait, j'ai fait plus ou moins l'univers, donc ces couleurs correspondent à ce que j'ai bien voulu faire. Mais le résultat, c'est surtout le brillant des gens qui me racontent et qui sont contents de venir. C'est surtout ça qui est le résultat de tout ce que j'ai fait.
3: J'ai cru comprendre aussi que les gens s'arrêtent aussi, notamment pour prendre en photo votre façade. On peut la retrouver sur les réseaux pour partager aussi ce lieu quelque part insolite. Ça vous fait quoi quand vous voyez que votre façade est prise en photo avec tous ces arrosoirs?
1: Bah, ça me fait toujours rire parce que les gens, à la rigueur, j'ai pu les faire sourire seulement en mettant des arrosoirs contre une maison. Essayez de faire sourire maintenant, vous pouvez toujours y attendre et rigoler. Donc ça, je suis déjà arrivé sans sortir, sans que les personnes rentrent dans le magasin. Donc c'est déjà un bon point, en fait.
3: Un immense merci à Bruno pour son accueil, cette énergie communicative à Rougemont-le-Château. Et si vous avez besoin d'une dose de merveilleux pour attaquer 2026, levez les yeux juste devant sa façade et le sourire est garanti.

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Days, de la pop teintée de soul et une écriture d'une grande sincérité. 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
4: Qu'aimeriez-vous planter dans votre jardin ?
5: Dans mon jardin, j'aimerais bien faire un potager avec par exemple des tomates, de la salade, des melons, etc. pour pouvoir après les récolter et faire des petites salades. Et pour l'été, ce serait bien.
6: Moi, c'est pour les planter à manger illimité.
7: Et moi, je veux planter des fraises, des fleurs par exemple, et aussi des carottes et plein d'autres choses et des salades aussi.
8: Des framboises, des myrtilles. Parce que moi, j'aime les fraises, framboises, myrtilles parce que c'est incroyable.
9: Bah, moi, ce que je voudrais planter, c'est de la pastèque. Tout ce qu'il y a de nécessaire pour vivre, pour manger.
4: Et tu manges des fruits et des légumes ?
9: C'est presque mes aliments préférés. J'adore les légumes, les tomates, concombres, courgettes, carottes.
5: Oui, beaucoup de légumes et aussi des arbres comme des plantes, des tulipes, des roses, etc. Mais oui, les légumes, c'est trop bon aussi, les fruits.
4: C'est vrai, tu manges des légumes ?
5: Ah oui, j'en mange beaucoup. Je me fais plein de salades. Maman, elle m'a appris à tout faire. Je mets dans un petit bol, je mets de la salade avec de la vinaigrette, des tomates, je coupe des avocats. Quelquefois, je mets des fruits aussi pour donner un petit peu de sucré.
9: Moi, j'aime pas trop la salade et les avocats. C'est les seuls fruits et légumes que j'aime pas trop.
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10: Jolie bouteille, sacrée bouteille, veux-tu me laisser tranquille?
11: Je veux une petite révolution est en train de se jouer et elle ne pèse pas bien lourd. Juste 55 grammes. 55 grammes en moins par bouteille, autant dire même pas le poids du cassis que l'on met dans un kir royal.
12: Tu bois des kirs, toi ?
11: Bah oui, je bois des kirs avec modération, bien sûr. Mais revenons à notre bouteille. 55 grammes en moins, je disais.
13: Elle est légère, légère !
11: Ce régime minceur pourrait bien alléger sérieusement le bilan carbone de toute la filière, racontent nos confrères de Lyon Républicaine. Testé par les caves de Bailly-la-Pierre à Saint-Brie et conçu par Veralia, le géant européen du verre, cette nouvelle bouteille passe de 775 à 720 grammes. Visuellement, rien ne change. À l'œil nu ou en main, on n'y voit que du feu. Mais derrière cet allègement invisible se cache un vrai coup de pouce pour la planète.
14: Eh bien, c'est une merveilleuse invention,
11: Car aujourd'hui, le gros problème environnemental du vin, c'est la bouteille. Produire du verre, ça chauffe fort, des fours à 1800 degrés et beaucoup d'énergie. Alors forcément, chaque gramme économisé, c'est du CO2 en moins dans l'air. À grande échelle, le calcul est vite fait. 1 million de bouteilles allégées,